0: reviens.
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9: Vendredi 10 juillet, il est 6h. Bonjour tout le monde, bienvenue à Cube, bienvenue au 99.5 Montréal. Alexandre Morin-Ville-Ouellet, Isabelle Perron, bonjour à vous deux.
10: C'est bonjour. Nous.
9: C'est vendredi.
10: Oui.
9: Ah, aussi. Déjà. Ah, fait du bien quand même. Hein?
10: Moi, j'ai toujours la réplique d'Annie Sésame dans la tête.
9: Oui.
10: C'est vendredi.
9: Fais l'amour.
10: Oui.
9: Ben, on vous le souhaite. Hein?
10: On vous le souhaite
9: de tout cas.
10: Ça libère
9: c'est
10: les tensions.
9: C'est vendredi.
10: On fait l'amour.
9: Non? OK. On se le souhaite tous. Hein?
10: On se le souhaite tous. Non, mais tu sais, je pense que... Okay. Non, mais tu ris, mais je pense qu'il y aurait moins de babounes dans le monde.
9: Non, mais c'est bon, okay. C'est bon pour la santé cardiovasculaire
10: c'est
9: aussi.
10: C'est bon pour la tension,
9: de,
10: la
9: de
10: pression.
9: Bénéfices, des endorphines.
10: Oui. Le bonheur.
9: Exactement. Parce que
10: le bonheur.
9: Le bonheur. Merci, Céline. Mais c'est parce que... Il y a des stresseurs aussi dans la société. Mmh. Mais en fin de semaine, il y aura de grosses entraves. Je vous le dis, là, en fin de semaine, là, si vous devez circuler sur le réseau routier à Montréal, tunnel Louis-Hippolyte La Fontaine, la 40 en direction est, la métropolitaine, bref, il y aura plusieurs entraves, plusieurs fermetures à différents moments de la fin de semaine.
10: Donc, restez chez vous.
11: Mais le pont-tunnel, en plus, c'est une horreur parce que c'est pas juste, tu peux pas passer par le pont-tunnel. La fin de semaine passée, il était fermé. Tout le long, là, de vendredi à lundi, le pont Jacques-Cartier, là, c'était un stationnement toute la fin de semaine. Je venais juste jouer une partie de hockey Cosum pendant la fin de semaine à Montréal. Ça m'a pris 1h15 me rendre.
10: Oui. Ben, c'est le fun, c'est un stationnement gratuit.
11: Oh.
10: C'est rare qu'on paie rien.
11: Madame Perron qui a toujours le mot positif. Merci, enfin.
9: Bon, alors ça, c'est le petit désagrément de la fin de semaine. Par contre, à la météo, Isabelle, là, c'est wow.
10: On est reparti sur une chire.
9: Ah oui, hein?
10: Oui, oui, oui.
9: Tu veux dire une chire comme le début de l'émission?
10: C'est à l'image du début de l'émission, c'est le miroir qu'on vous projette. C'est que hier, c'était une petite virgule, on a nettoyé le ciel, on l'a ben comme il faut frotter. Speak and span, le soleil revient tout luisant. Ce sera beau pour la prochaine semaine, un 7 jours de beau temps avec des températures estivales. Cette fin de semaine, il n'y a pas beaucoup d'humidité, donc relativement sec, 27-29, ce sont les maximums prévus en après-midi. Il n'y a pas beaucoup de nuages, c'est les vacances pour la prochaine semaine. Après lundi, mardi, mercredi, humidité plus intense, le soleil qui est là. On surveillait un système mardi, mercredi. Pour l'instant, il a l'air de vouloir bifurquer au sud. Donc, il n'y a rien à redire. Mais on souhaiterait quand même de la pluie dans le nord du Québec. On a toujours des avertissements de qualité de l'air pour Fermont, entre autres Matagami.
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9: Alexandre, quelle histoire à l'aéroport Montréal-Trudeau. C'est un appareil d'Air Canada qui a fait une sortie de piste.
11: Oui, puis cette fois-ci, là, contrairement à l'accident, par exemple, à LaGuardia, là, qui avait coûté la vie à plusieurs personnes, ben là, on a plus de peur que de mal. Là. Pas de blessés, juste une sortie de piste. Là. Vraiment, l'avion d'Air Canada vers 16h qui arrivait de Los Angeles... déroute complètement, là. Il est sorti, s'est rendu dans le gazon, mais on se comprend, là. L'avion est resté bien droit, tout le monde a été sain et sauf, évacué là, quelques heures plus tard de l'appareil, le peu avant 20h, tout le monde était en dehors de tout ça, là. Faut comprendre quand même là, qu'il va y avoir le Bureau de la Sécurité des Transports du Canada qui va se déplacer sur place, on va faire une enquête, parce que c'est comme pas normal quand même, là. Même s'il n'y a pas de blessés, même s'il n'y a pas, même semble-t-il, trop de dégâts matériels, à part qu'il va falloir en remettre un petit rouleau de tourbe, sincèrement, c'est pas normal qu'un avion déroute comme celui-là, surtout pas un 737 MAX de Boeing avec 156 passagers à l'intérieur. Bref, on va éviter que ça se reproduise, mais plus de peur que de mal, heureusement.
9: Ouais, c'est pas le genre d'atterrissage qu'on souhaite, là, on s'entend. Là. Ça, c'est sûr.
11: Tu commences à stresser. Quand tu sors de la piste, là, t'es en dedans, puis comme, tout roule, t'embarques dans le gazon.
9: Des applaudissements nourris à l'atterrissage.
11: Ouais, c'est un classique québécois, ça.
9: Bon, Mark Carney, lui, qui est de retour au pays.
11: Oui, il revient d'Arabie Saoudite, Alex, et il y a quelqu'un qui l'attendait avec une brique, un fanal puis un courriel vitriolique. C'est Gilles Duceppe, ancien chef du Bloc québécois, qui trouvait que c'était comme la goutte qui faisait déborder le vase. Là, parce que Mark Carney, lui, a mis comme de côté tout ce qu'on a comme grief humanitaire envers l'Arabie Saoudite. Hein? Souvenons-nous de Raif Badawi, oui, on pourrait citer aussi les assassinats qui avaient été commis aux États-Unis là, de journalistes là, par ce qu'on soupçonne être Mohamed Ben Salman, là, le prince héritier de ce pays-là. Parce que Monsieur Carney, lui, a pris un moment pour faire une espèce de traité de coopération, d'alignement avec l'Arabie Saoudite, mais pas un mot, pas une critique, pas rien sur justement le traitement des humains qui se passe en Arabie Saoudite. Puis je lisais le courriel de Gilles Duceppe, c'est assez vitriolique, là, je vais vous lire un petit extrait. J'ai siégé pendant 21 ans à Ottawa, j'ai côtoyé plusieurs premiers ministres avec qui j'ai eu plusieurs divergences, mais que je respectais. Je n'aurais certes pas eu le même type de relation avec vous, car j'ai rarement vu un politicien aussi hypocrite que vous. Votre incapacité à critiquer l'Arabie Saoudite est le dernier exemple de votre comportement inacceptable. Il est parlé de la main morte, là.
9: En même temps, pourquoi hypocrite? C'est-à-dire que on va juste replacer un peu les choses dans leur contexte, là, OK? On a eu pendant à peu près 10 ans un premier ministre, Justin Trudeau, qui se drapait constamment de vertu pour faire la leçon aux autres. On a vu ce que ça a donné, hein? Mark Carney, il s'est pas fait élire sur cette base-là. Vous l'avez choisi. Quand je dis « vous l'avez choisi », c'est parce que une très grande majorité de Québécois ont choisi Mark Carney, une très grande majorité de Canadiens aussi. Ils l'ont choisi en toute connaissance de cause. Là. Au Canada, on n'a pas un premier ministre, là, on a un PDG. Alors, c'est ça que vous avez choisi. Donc là, puis je vais vous rappeler juste un vieil adage en politique. Tu sais, en politique, tu n'as pas d'amis, tu as des intérêts. Okay? Alors là, Carney, lui, il s'en va un peu partout à travers le monde. Le Canada est ouvert à faire des affaires. Et là, on se présente en Arabie Saoudite avec Mohamed Ben Salman. On va juste se souvenir, là, le journaliste, là, Jamal Khashoggi, là.
11: Ouais.
9: C'est-à-dire,
11: torturé, découpé.
9: On l'a découpé, ils l'ont fait fondre dans un petit baril. Fait que là, après ça, nous autres, on se présente là. Là, on signe des accords, on signe des... Fait que c'est rendu ça.
11: Ouais, puis Mark Carney a eu des propos quand même, tu sais, qui sont allés droit au but. Là. Il dit « Je me rends bien compte que donner des leçons à d'autres pays depuis l'étranger est une stratégie inefficace. C'est gratifiant, mais ça ne sert à rien. » Puis il faut dire, Alex, que je comprends la sortie de M. Duceppe. Moi aussi, je suis outré de tout ça. Mais faut pas oublier une chose. En 2023, c'est devenu la huitième année consécutive pour laquelle l'Arabie Saoudite importait le plus d'armes canadiennes. Nos armes, là, notre premier acheteur d'armes, là, c'est l'Arabie Saoudite depuis des années, au-dessus d'une décennie. Le Canada. Fait que, tu sais, on a beau critiquer tout ce que l'Arabie Saoudite fait, faudrait peut-être que les bottines suivent les babines. On continue à leur vendre des armes pour qu'ils répriment leur population. Après ça, on peut pas se présenter là-bas pis dire, vraiment, caillou, c'est vraiment vilain ce que tu fais avec nos blindés.
9: Alors t'sais? Ça, tu parles de la huitième année, là. T'sais, donc, sous M. Trudeau, il y en a eu. Alors ça, c'est plus de l'hypocrisie. Oui. D'une part, après ça, de se draper dans un beau drap blanc puis faire la leçon à tout le monde comme un prof de théâtre. Puis après ça, de l'autre côté, le Canada qui vend des armes à l'Arabie Saoudite. Alors, Canada a choisi un banquier. On a un banquier à l'international. Maintenant, ça, cette histoire-là, j'en revenais pas en lisant dans le journal. C'est un individu qui a pris en otage une pauvre dame de 88 ans. Ça s'est passé à Laval.
11: Ouais, à Laval, samedi dernier. Mais quelle histoire, OK? Et quelle frousse aussi pour une dame de 88 ans, là, dont on va taire l'identité, qui se trouvait à ce moment-là à visite une copine qui était à l'hôpital. Et là, tout d'un coup, il y a un homme de 22 ans, OK, du nom de Wisdom Noza Ewemade, qui débarque à côté d'elle. Hein, il se penche comme à côté. Elle comprend pas trop. Elle dit « Je pensais qu'il voulait me donner un bisou sur la joue au départ. » Et là, tout d'un coup, il l'attrape par le collet, il l'attrape par le cou, lui pointe une espèce d'aiguille vers la gorge, une espèce d'épingle à couche, là, puis dit « Suis-moi », puis il menace, là, il la prend littéralement en otage pour sortir de l'hôpital de la Cité de la Santé de Laval. Pourquoi? Mais parce que l'homme qui est originaire du Nigeria en ce moment était détenu sous la responsabilité de l'Agence des services frontaliers du Canada, parce que plusieurs accusations là, contre lui, le procès pour fraude à Saint-Jérôme, dossier en matière de violence à Halifax en Nouvelle-Écosse également, et là, lui décide que non, il sera pas retourné chez eux, sort de l'hôpital, plaque la dame au sol et prend la poudre d'escampette dans un quartier résidentiel de Laval en jaquette d'hôpital nu-pied. Et là, s'ensuit une espèce de poursuite folle de la police qui déploie là, tous les moyens, les policiers à vélo, les chiens également, pisteurs. Et là, lui a réussi à trouver du linge. On sait pas trop où, parce qu'il y avait des souliers dans les pieds, puis il y avait des vêtements sombres. Au moment où on le retrouve, lui qui s'est mis à comme cogner à plein de résidences dans le quartier. Imaginez la frousse des résidents qui étaient sur place. On leur avait conseillé d'ailleurs de barrer leur porte, de ne pas s'ouvrir à personne. Finalement, on l'a cueilli dans la cour arrière d'une résidence de la rue de Lunebourg. Et là, on l'a remis aux autorités de l'immigration. Puis moi, c'est une ligne qui me fait grimacer un peu. On ignore s'il sera expulsé du pays. Voilà.
9: Dans le cas de l'immigration, je veux dire, c'est un récit vraiment atroce, là, ce que tu viens de nous raconter. Imaginez là, ce que cette pauvre dame de 88 ans-là a vécu. Là, j'espère qu'il y a 2-3 personnes aux autorités de l'immigration qui vont allumer que le bon Wisdom est peut-être pas un actif pour la société canadienne. Hein? Je veux dire, c'est quelqu'un qui est en attente de procès pour fraude. Il y a un dossier en matière de violence à Halifax. Fraude, ça, c'est à Saint-Jérôme. Après ça, là, il kidnappe une pauvre dame de 88 ans. Je veux dire, ça va en prendre combien, ça, à pile, là, avant qu'il y en ait un qui allume... Hein, aussi des autorités de l'immigration pour qu'on prenne le temps. Je veux dire, ça va prendre combien? Là? Je veux dire, ça, c'est quand même assez incroyable. Là. On est patient dans des situations comme ça. On est très, très patient. Restons dans les affaires judiciaires. Ça se passe à Sherbrooke. Une femme de 41 ans qui a été tuée et il y a un jeune homme de 18 ans qui a été arrêté par les policiers.
11: Histoire pour l'instant le tragique mais nébuleuse. Là. On a à peine de détails, puis les policiers là, pour l'instant là, continuent de ratisser le secteur, de rencontrer aussi des personnes d'intérêt pour essayer d'avoir des témoignages. Parce que vers 21h hier soir à Sherbrooke, il y a des gens qui appellent pour une espèce de dispute chez les voisins. Et là, quand les policiers débarquent, il y a une femme qui est gravement blessée à l'intérieur de la résidence. Il y a également une jeune fille, on sait pas son âge, qui est blessée au bras. Elle, on craint pas pour sa vie, mais la femme, elle, est amenée rapidement à l'hôpital. Malheureusement, on constate son décès là-bas. Jeune homme de 18 ans qui était sur les lieux, il est arrêté. On sait pas c'est quoi le lien entre le suspect et la victime. Là, on imagine que ça va se préciser au cours de la journée. Les policiers vont finir par donner plus de détails. Est-ce que c'est un fils, un neveu, un cousin? Aucune idée s'il y a un lien de parenté ou pas. On va regarder un peu là, ce qui s'ensuit, mais malheureusement, il y a une femme qui est décédée.
9: Bon. En complément de tout ça, à ce stade-ci de l'enquête, là, tu l'as très bien souligné, on connaît pas tout le contexte. Je veux juste vous mentionner que, de manière générale, les choses vont quand même changer. Là. C'est-à-dire que Québec va modifier ses critères pour qu'une personne en crise puisse être hospitalisée de force là, sans que le danger soit immédiat. On va être vraiment plus flexible là-dessus et cette loi-là va permettre d'intervenir avant que le danger ne se matérialise comme tel. Est-ce qu'on est face à une situation comme ça? On ne le sait pas pour l'instant. Okay? Mais combien de fois dans les nouvelles on vous a raconté des histoires d'horreur impliquant par exemple des parents et des enfants qui avaient problème de santé mentale, problème de drogue, et ça devenait une véritable bombe à retardement. Encore, là, je vous le dis, là, je fais pas de lien avec cette histoire-là, je fais juste vous le mentionner que les règles vont changer, et en espérant que les choses puissent un peu évoluer. parce que pour les familles, c'est vraiment terrible. C'est en une du journal. C'est une histoire... on connaît la frénésie entourant les cartes Pokémon. On fête le 30e anniversaire de ce phénomène-là, d'ailleurs. Il y en a qui valent une petite fortune. Et là, il y a des magasins spécialisés. Et là, il y a un copropriétaire d'une de ces boutiques-là qui raconte l'horreur qu'il a vécue, menacé avec un pistolet pour des cartes.
0: Ouais, exact. Là, cette fois-ci, ça s'est déroulé là, dans Saint-Alexis, dans la Naudière, 18 juin dernier. Un autre énième vol, parce qu'il y en a eu, c'est une succession, une série de cambriolages qui se passent dans ces commerces-là depuis déjà plusieurs mois. Et cette fois-ci, ben, débarque sur place le suspect Daniel Awar, 32 ans, à 10h30 du matin. Tu sais, on n'est pas tard le soir, rien. Débarque là avec un pistolet cagoulé, poivre de Cayenne, et là, tu sais, il se met à juste vider là, dans une poche de hockey l'entièreté des cartes Pokémon qu'il trouve derrière le comptoir. Faut comprendre qu'il y a des gens là, dans le magasin, il y a des clients, il y a un enfant de 10 ans qui est sur place, qui pleure, et lui, là, cambriole tout ça, remplit la poche de hockey, quitte avec une espèce d'ironique « Merci beaucoup, bonne soirée », sac son camp, il a été arrêté, là. Très, très peu de temps là, par les policiers à bord de son véhicule, là, 10 minutes après le crime qui a été allégué. On le soupçonne d'être lié à d'autres vols également là, de cartes un peu partout. Là. À Longueuil, à l'Assomption, plusieurs autres villes qui ont été visées. Là. Il doit comparaître là, bientôt. Il a été remis en liberté avec une promesse. Mais ça vient, encore une fois, là, ajouter un autre événement qui est raconté dans lequel il y a de la violence. Là. Puis moi, Alex, tu sais, je suis un collectionneur de cartes. Mm-hmm. Moi, je trippe sur ces choses-là. J'en achète, j'en vends. J'ai vendu des cartes Pokémon de mon enfance pour une petite fortune là, dans les dernières années. Ouais, parce que ça peut valoir de l'argent si c'est gardé en bon état. Et les magasins que je fréquente, qui sont près de chez nous dans ma municipalité, ont tous été cambriolés les uns après les autres.
9: Ah, sérieux?
0: Puis dans le cas, je nomme pas le magasin là, pour pas évidemment attirer plus d'attention sur eux, mais ça fait comme 5-6 fois, la vitrine a été défoncée, l'ancien propriétaire dormait sur les lieux. On l'avait reçu en entrevue avec Richard Martineau à l'émission du Retour cette saison.
9: De peur de se faire cambrioler.
0: Ben, parce que le voleur revenait toutes les nuits. Il revenait toutes les nuits,
10: oui,
0: après. Il appelait la police, il a installé des systèmes d'alarme, des caméras, mais c'est que les policiers, je dis pas qu'ils font rien, non, c'est que si on commence à les investiguer puis à les enquêter, puis quand il y a une multiplication puis une médiatisation aussi du sujet, on commence là, à prendre ça au sérieux, mais c'est, puis selon les collectionneurs de cartes eux-mêmes, t'sais, on n'identifie pas ça à la police comme si c'était... C'est pas comme une bijouterie dans leur tête, vous comprenez? C'est comme un magasin de jouets, entre guillemets. Mais c'est parce que c'est des jouets qui valent une fortune.
10: Mais je pense aussi au commerce, les assurances. Quand ça fait 5-6 fois que tu te fais dévaliser, ça va coûter une petite fortune, ça aussi. Hein.
0: Exactement. Puis c'est des produits qui sont extrêmement faciles à écouler aussi, des cartes comme celle-là. Là, moi, je peux en acheter dans un magasin, aller à un autre magasin de municipalité à 10 minutes, puis le revendre immédiatement. Il n'y a pas personne qui vérifie. Il n'y a pas de numéro. Tu fais pas ça. C'est un système de traite qui se base uniquement sur la confiance, puis sur le bon vouloir, puis c'est une belle communauté, celle des collections de cartes.
10: Message aux policiers, attrapez-les tous.
0: Oh my God.
10: Merci.
9: Bon, quoi dire de plus? À l'international, l'Iran chercherait à tuer Donald Trump. C'est en tout cas les informations qui sont avancées par Israël.
0: Ouais, ce serait pas la première fois non plus là, qu'un plan comme celui-là serait mis de l'avant. Mais là, c'est le Wall Street Journal, CNN, qui cite des sources anonymes en disant qu'Israël aurait utilisé ses services de renseignement pour informer Washington là, d'un plan iranien qui aurait déjà été partiellement détecté dans le but là, d'assassiner Donald Trump. Bon, est-ce que c'est une surprise? Je ne crois pas. Dans tous les cas, là, les services secrets semblent être au pied d'alerte là, pour être capables d'empêcher que ce genre de choses-là arrive. C'est sûr qu'avec la reprise des hostilités cette semaine, les nouveaux bombardements aussi, puis les nouvelles frappes là, qui sont faites là, entre l'Iran et les États-Unis, ça ravive une certaine flamme là, de ce côté-là. Faut dire aussi, par contre, que le gouvernement israélien puis le gouvernement américain sont à couteau tiré là, ces temps-ci. Les tensions sont assez vives. Là. On a comme une espèce de perte de confiance. Est-ce que ça pourrait être aussi là, une espèce de, pas un stratagème, mais disons, une petite influence israélienne dans le but là, de mettre au pas les États-Unis pour qu'ils attaquent à nouveau l'Iran? On sait que les Israéliens voulaient poursuivre les frappes là, et continuer à affaiblir le régime iranien. Ben, tout ça reste à suivre.
9: Scène culturelle, Isabelle. Il y avait du monde sur les plaines hier pour le début du FEC.
10: C'était incroyable. Limp Bizkit, il y avait Cypress Hill juste avant, Limp Bizkit ensuite. On voit que c'est pas juste une espèce de vague. Là. Grâce aux réseaux sociaux, entre autres, les groupes des années 90-2000, on le vend dans les voiles partout, même quand ils sont allés en Angleterre. Il y avait comme plus de 90 000 personnes. Les plaines étaient pleines hier. Il y a un nouveau bassiste aussi qui est là. Ça faisait 7 ans que le groupe avait pas déposé leurs pieds à Québec. Puis hier, le moment fort. Bien sûr, ils ont fait leur plus grand classique. Ils ont introduit même quelques succès des années 80, ils ont fait une tune de George Michael, mais à un moment donné, pendant la chanson Full Nelson, ils ont fait embarquer sur scène une fan qui avait des pancartes. Il y en a beaucoup devant les stages qui font des pancartes, qui font des je t'aime, oui, etc. Puis on sait jamais où ça peut nous mener parce qu'elle est arrivée sur scène puis elle, il l'a fait chanter.

0: incroyable.
1: Ça. Elle a pas l'air trop nerveuse, hein, c'est fou.
0: Elle m'en connaît toutes les paroles, elle est vraiment bonne. Toutes les radios de Québec la cherchent en ce moment pour lui parler. C'est vraiment, tout le monde veut savoir qui est cette fille-là, même qu'il y a des gens qui pensaient que c'était stagé, et on confirme que non. Les gens qui étaient à côté d'elle ont vu que ça, c'est vraiment quelqu'un dans la foule qui était habillé avec le look, tu sais, la casquette par en arrière, exactement comme le chanteur, même genre de vibe, si je peux me permettre l'expression en anglais. C'est comme ça qu'il le fait monter. Puis bref, c'est ça qui est partout sur les réseaux sociaux présentement. Qui est cette fille qui a vraiment volé le spectacle? Bien sûr, il y a eu la chanson Bien Blue Eyes, cette chanson que j'ai donc entendue et écoutée. Et l'autre point du Festival d'été de Québec, c'est la revente qui se passe moins bien cette année. Il y a beaucoup de revendeurs qui doivent vendre les passeports à perte. Mettons, le prix coûtant 180, doivent le vendre 100 $. C'est moins populaire. Ce que ça peut laisser présager, c'est qu'il y a beaucoup eu de revendeurs. Puis là, il faut essayer de trouver du monde. Il semblerait que même la location à la journée est plus difficile à trouver. Bien sûr, pour des Muse, des Lumineers ou des Martin Garrix, c'est un peu plus facile, mais plus difficile que les autres années. Parlant de Lumineers, c'est la tête d'affiche ce soir, Louis Fonzie et Michael Bublé pour la fin de semaine. Les louanges aussi sur l'autre scène. Il y a plusieurs scènes. Là, on vous parle de la scène principale. Et ce que les organisateurs du FEC disaient cette année, c'était que l'équilibre, une programmation équilibrée, c'est ça qu'ils cherchaient cette année. Moi, je trouve que c'est réussi. Mais je sais pas, il va falloir analyser les revendeurs, ce qui fait en sorte que aujourd'hui, ils doivent vendre à perte. Peut-être c'est une morale et une leçon. Laissez donc le vrai monde acheter l'étiquette à bon prix.
1: C'est un enjeu, hein, ça.
0: Oui.
1: Ouais, non, mais il y a peut-être une écœurantite aussi des gens, là, tu sais, je fais partie des personnes, tu sais, qui chaque année essaient de regarder s'il y a un billet, tu peux l'acheter, puis il y a du monde qui attend en file en débile, puis le deux tiers de ces gens-là, finalement, peuvent même pas atteindre une passe parce qu'il y en a trop des gens qui sont capables d'aller glaner la majorité des billets. Peut-être qu'il y a du monde qui se dit, je garde, c'est beau cette année, j'y vais juste pas, là.
2: Il y avait de l'ambiance au FEC, mais à la Coupe du Monde, il y avait aussi beaucoup d'ambiance. Un match attendu, France-Maroc. Et ce sont les Bleus qui ont remporté cette victoire-là. Vraiment, il y avait des quartiers de Montréal là, qui étaient en effervescence.
1: Ouais, puis on a des collègues français ici aussi à la station. Là, je pense à notre ami Maxime Trouleau, notre cousin d'outre-mer, comme le baptise affectueusement Richard. Il est là, en plus! Il est là, Régis! J'ai même pas vu qu'il était arrivé. Mais voilà. Écoute, j'ai pas le choix d'encourager Max parce qu'il a acheté un chandail de Nick Suzuki, puis il était là pour écouter toutes les games du Canadien.
2: Bon, Max,
0: lendemain de veille.
2: Festif.
3: Franchement, super impressionné par les Bleus. On est vraiment la meilleure équipe de toute la Coupe du Monde. On part favori. Prochaine rencontre, peut-être Espagne ou Belgique. Donc là, ça va pas être aussi simple.
0: Étais-tu surpris de cette victoire-là? Étais-tu nerveux?
3: Pas du tout, du tout.
0: Non.
3: Franchement, le Maroc est une vraie belle équipe. Ils ont des jeunes joueurs prometteurs. Je pense pour l'avenir, c'est quand même très encourageant pour eux. La France est vraiment au-dessus.
2: As-tu fêté ça un peu? Ça nous surprend que tu es rentré au bureau ce matin?
0: Ben oui!
3: le match, je travaillais hier après-midi, donc le match, je regardais d'un œil et puis j'écoutais Cube d'une autre oreille.
0: Il a le temps de décanter son vin.
3: Mais j'attends la finale.
2: Parfait pour les grandes célébrations.
1: Ben voilà, c'est sûr qu'on va lui reparler à Max. Mais c'était une reprise de 2022 au Qatar dans un quart de finale. Ça a été le même résultat, 2-0 là, pour la France. Encore une fois, Kylian Mbappé, superstar, qui marque un autre but, même après avoir raté un penalty, lui qui a un 8e but donc dans la Coupe du Monde, son 20e en carrière. Il est à un but en ce moment de Lionel Messi, qui est évidemment le meilleur buteur de toute l'histoire en Coupe du Monde. Quoique, il y a un match de plus que Messi de jouer dans cette Coupe du Monde. Là, on va voir si la légende argentine là, va être capable d'en scorer un autre.
2: Allez, les Bleus!
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11: C'est toujours extrêmement tendu au Moyen-Orient. On avait des espoirs de négociation, des espoirs de désescalade. Or, c'est pas du tout ce qui s'est produit. Ça se bombarde de part et d'autre. Le baril est reparti à la hausse en m'en venant ce matin. Puis vous avez, si vous êtes passé devant une station d'essence, là, on frôle le 1,87 $ là, par endroit. Là. Alors là, on se rapproche du 1,90 $ à l'aube des vacances. Donc, même si ça se passe très loin, on a des conséquences ici chez nous. Le Wall Street Journal nous apprend que l'Iran aurait préparé un nouveau complot pour assassiner le président américain. Georges Mercier est analyste et doctorant en sciences politiques au Centre de recherche internationale de Sciences Po Paris à l'Université de Montréal. Salut Georges.
12: Salut Alex.
11: Ouais. Alors ça, ce sont des informations qui nous proviennent d'Israël, par contre.
12: Ben, je pense que c'est significatif. Deux éléments significatifs. Ouais. Non seulement ça vient d'Israël, mais en plus ça vient du Wall Street Journal. Puis de tous les médias américains, le Wall Street Journal, c'est probablement celui qui est le plus pro-guerre par rapport à l'Iran. Ces éditoriaux se lisent comme une suite d'appels à la guerre. On veut toujours escalader. Bon, donc il y a peut-être un intérêt de ce côté-là à montrer à Donald Trump qu'il y a une menace contre lui. Ça vient aussi d'Israël. Et on sait que depuis la signature de cet accord cadre-là, bon, je pense qu'il tient plus l'accord, là, mais depuis cette signature-là, Israël était très, très fâché parce que ça ne réglait pas du tout, mais vraiment pas du tout, ses principales préoccupations de sécurité par rapport à l'Iran. Donc, est-ce qu'on a fait couler cette information-là pour A, rappeler à Donald Trump que les Iraniens lui en voulaient, qu'il voulait compter attenter à sa vie. D'ailleurs, il en est conscient parce qu'il en a parlé au sommet de l'OTAN. Il a dit oui, ils veulent me tuer. Et il a même parlé du taux de survie des présidents américains qui est pas très, très élevé par rapport à d'autres emplois si on fait la petite histoire. Donc voilà. Est-ce que c'est seulement une stratégie israélienne pour ramener les Américains dans le conflit? Autre élément significatif, Donald Trump et Benjamin Netanyahu se sont parlé hier, peut-être pour se coordonner.
11: Ils se sont engueulés ou? Parce que ça s'était pas très bien passé, une de leurs discussions.
12: Non,
11: Trump l'avait traité de toi, non?
12: Apparemment, ça va plutôt bien. Mais je pense qu'il faut comprendre sur la relation de Donald Trump et Benjamin Netanyahu. On en a beaucoup parlé, là, d'à quel point c'était rendu acrimonieux, puis on a même envisagé un divorce. Le fait demeure que il y a un soutien instinctif à Israël chez Donald Trump qu'on ne retrouve pas ou qu'on retrouvait de manière très, très, beaucoup plus adoucie chez d'autres présidents américains. Je ne pense pas qu'il y aura divorce entre les deux. Mais l'armée israélienne, hier, a quand même fait savoir qu'elle était prête à relancer une troisième guerre contre l'Iran, comme si c'était bien terminé, puis on pouvait passer à d'autres choses. Donc, on verra ce qui va se produire. La fin de semaine pourrait peut-être être déterminante. On se souvient à quel point les Américains aiment lancer des opérations militaires le week-end lorsque les marchés sont fermés.
11: Oui. Puis les marchés, cette semaine, ça n'a pas été évident. Là. Honnêtement, là, ça a été beaucoup en montagne russe, beaucoup en yo-yo. Un peu moins pire hier, mais en tout cas. Un qui voyage beaucoup, c'est notre premier ministre, notre bon premier ministre, Mark Carney, qui, oui, était au sommet de l'OTAN, mais il a fait un petit crochet en Arabie Saoudite, a été reçu par MBS, reçu en grand. Comment tu vois un peu cette décision-là là, de Mark Carney, premier ministre canadien en quoi, en 26 ans, à mettre les pieds en Arabie Saoudite? Est-ce que l'époque là où on se drapait de vertu là, sous M. Trudeau puis on faisait la morale à tout le monde, c'est terminé?
12: On est clairement dans une autre époque. Hein? Je te rappelais la politique étrangère de Justin Trudeau où on aimait aller faire la leçon aux autres pays du globe pour leur bilan en matière de droits humains, de respect de la démocratie. L'Arabie Saoudite et les pays du Golfe, ça a beau être des alliés des États-Unis puis des pays plutôt alignés sur l'Occident, ce ne sont pas des démocraties, ce ne sont pas des endroits où il fait bon vivre si on veut avoir une liberté d'expression, un droit de vote, une participation politique. Et sous Trudeau, au moins, le Canada avait le mérite d'être conséquent. Bon, peut-être qu'on n'était pas très, très convaincant, mais on était cohérent. C'est-à-dire, le Canada, ce drapeau de vertu, ce pays de la Charte canadienne des droits et libertés qui, partout sur la planète, veut aller défendre les belles valeurs du libéralisme.
11: Mais on leur vendait des armes, par contre.
12: Oui, oui, ça, c'est vrai. Mais au moins, au niveau des discours, on tentait de leur faire la leçon. Mark Carney a évacué tout ça. En fait, Mark Carney a décidé, vous savez quoi, Donald Trump est arrivé au pouvoir, il nous a dit que les valeurs comptaient plus, que tout ce qui comptait, c'est les intérêts. Et ce qui est drôle, c'est comment on lui répond. On lui répond en lui disant, vous savez quoi, vous avez raison, Donald Trump, on vous donne raison. Nous aussi, désormais, pour mieux protéger nos intérêts, nous estimons que les valeurs n'ont plus d'importance et donc nous allons aller visiter des pays au bilan en matière de droits humains assez particulier. C'est Gilles Duceppe qui aurait envoyé un courriel à Mark Carney pour lui dire qu'il était hypocrite. Eh bien non, Mark Carney n'est pas hypocrite. Là, en l'occurrence, les bottines suivent les babines. Il agit de manière entièrement cohérente. Mais la question que ça pose, c'est est-ce que les Canadiens sont d'accord avec ça? Est-ce qu'on est prêt à suivre Mark Carney vraiment comme s'il marchait sur l'eau, comme si c'était vraiment le sauveur de la nation, alors qu'il transforme profondément les relations internationales du Canada? On verra.
11: Tu dis... Un peu comme il marche sur l'eau. Regarde son discours de Davos, là. Mm. Discours de Davos, là, il a été encensé. C'est comme si quelqu'un, la parole d'évangile. Et regarde son taux d'approbation. Regarde même dans les sondages au Québec, au Canada. Pour l'instant, les Canadiens puis les Québécois achètent le plan Carney. Là. Puis Gilles Duceppe soulignait l'hypocrisie. Moi, c'est drôle. En termes d'hypocrisie, là, le gouvernement Trudeau était pas mal plus hypocrite tant qu'à moi que Mark Carney, qui, lui, nous a présenté son CV. C'est un banquier. Mm. C'est un banquier. Lui, il part avec sa petite valise de banquier, puis là, il s'en va. Puis là, il fait le tour de plusieurs pays. Puis là, il arrive en Arabie Saoudite. Bonjour, MBS. Oui, on est ouvert aux affaires. On signe des quoi? Une douzaine d'ententes, là, à peu près.
12: Treize
11: ententes entre les deux. Alors, excuse-moi, là, mais l'hypocrisie, là, c'était pas mal plus sous le prof de théâtre que sous l'air du banquier. Là.
12: Mais un point sur Carney, ce qui est intéressant, c'est que non seulement les Québécois et les Canadiens l'apprécient encore, mais il est aussi extraordinairement apprécié des Européens. Puis à nouveau, c'est le Wall Street Journal qui a fait paraître deux articles récemment qui nous mettent un peu dans les coulisses de la décision des Européens de finalement tenter de bomber le torse, de résister un peu, hein, je dis un peu, à Donald Trump après la série du Groenland. En fait, c'est que Mark Carney a encore deux téléphones cellulaires, un téléphone canadien, un téléphone anglais de son passage à la Banque d'Angleterre, et il a gardé un réseau de contacts, et ce serait lui qui se serait activé en coulisses pour vraiment convaincre les leaders européens, notamment Emmanuel Macron, qu'il connaissait bien, qu'il était temps d'en finir avec la plaventrice, mais de tenir tête aux Américains. Je me demande comment ça va jouer dans nos relations avec les Américains lorsque ça percolera dans l'administration américaine qu'au Canada, vous avez un premier ministre qui fait ami-ami lorsqu'il parle au président, mais qui, derrière les portes closes, travaille activement à poursuivre le engagements des États-Unis.
11: Ouais. Parlant des États-Unis, une des obsessions du président Trump ces derniers mois, ça a été le Groenland. Hein? On pensait même, on se dit, coudonc, ils vont-tu prendre par la force le Groenland? C'est un article de The Guardian qui rapporte notamment des investissements américains qui sont de plus en plus importants au Groenland.
12: Et ça, c'est vraiment intéressant parce que parfois, on a de la misère avec Donald Trump à distinguer, disons, le bruit de ce qui se passe pour de vrai. Et là, ce que The Guardian rapporte, c'est qu'il y a une compagnie qui s'appelle Greenland Energies qui compte explorer, évidemment, elle nous dit qu'il y a des réserves de pétrole gigantesques sous le Groenland, mais elle a acquis l'équipement pour le faire. Elle aurait trouvé une manière d'acquérir des licences pour l'exploration au Groenland à travers une compagnie à Londres. Bon, c'est très, très, très, très complexe l'architecture de cette compagnie-là, mais le fait demeure que les Groenlandais, eux, disent non, vous n'avez pas de licence, on n'a pas donné de permis, on n'est pas censé avoir de nouvelles explorations pétrolières sur l'île. Et là, ce qui est intéressant, c'est que, d'après toi, Alexandre,
11: oui,
12: qui est-ce qui est proche de cette compagnie-là?
11: C'est sûr que c'est le Donald.
12: Ben, des proches de Donald Trump et des gens qui passent bien du temps à Mar-a-Lago.
11: Mar-a-Lago. Départ là-dessus.
12: Mais ce qui est intéressant ici, c'est que si les Américains commencent à placer des pions économiques au Groenland, puis là, il y a une valeur pour des actionnaires, il y a des ressources qui sont retirées, il y a des profits qui sont faits, ça pourrait donner à terme un autre argument aux Américains, si on a un problème sécuritaire là-bas, pour continuer leur désir d'annexer l'île. Puis ce qui est intéressant ici, c'est surtout de voir que vraiment, il y a ce que dit Donald Trump, puis il y a ce qui se passe en coulisses derrière, ce qui est fait par d'autres intérêts américains. Puis là, on avait une preuve, ou au moins une illustration, qu'il y a un vrai intérêt de la part des Américains pour le Groenland. C'est pas seulement pour le pétrole, hein. On s'intéresse aussi à de l'eau premium. On irait chercher de l'eau de très bonne qualité là-bas pour l'embouteiller et la revendre.
11: Un petit clin d'œil sur le sommet de l'OTAN en terminant. Ça se passait en Turquie. On a vu le président Trump encenser le président turc qui a fait un cadeau surprenant au leader de l'OTAN. Mais quoi que c'est très 2026, hein.
12: Mais toi, quand t'invites du monde à souper, je sais pas si t'as l'habitude de le faire, lui, il leur a offert un pistolet, seulement un pistolet turc, avec des balles réelles. Donc, essentiellement, les leaders de l'OTAN repartent du sommet et ils trouvent dans leur valise une arme à feu chargée, ce qui, évidemment, a occasionné une foule de problèmes, surtout pour les leaders européens qui avaient bien de la misère avec les douanes à l'arrivée.
11: Aïe, aïe, aïe. Merci, Georges.
12: Bonne journée. Salut.
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11: Les annonces de candidatures qui se multiplient de part et d'autre. Il y a eu le Parti libéral avec Gertrude Bourdon. La CAQ a annoncé aussi une candidature. Donc, dans Charlebourg, Marc-André Leclerc est analyste politique. Salut Marc-André.
23: Bonjour Alexandre.
11: C'est une candidature qui fait jaser.
23: Oui, effectivement. Candidature qui fait jaser. Hier, c'était actif, hein? Alexandre, dans la région de Québec, hein? Les libéraux, Gertrude Bourdon, on en avait parlé hier. C'était sorti là, quelques secondes avant notre rencontre quotidienne. Et là, c'est la CAQ, hein? Parce que Mme Fréchette, hier, était du côté de l'Abitibi, hein? Un coin que tu connais bien, oui. Que tu chéris. Donc, elle présentait Béatrice Derry, qui est méconnue ici sur la colline à Québec parce qu'elle travaille comme attachée de presse de Bernard Drainville. Sinon, ben là, c'était hier matin. Puis là, on est dans cette période-là, Alexandre, où on surveille les médias sociaux que dès que quelqu'un dit « je quitte mon poste », là, ça l'ouvre hein, un univers de possibilités. Là. Et là, quand Marie-Josée Morancy, grande patronne de la Chambre de commerce du Grand Lévis, on apprend hier dans la journée, en avant-midi, sur l'heure du lunch, elle a dit « je quitte mon poste ». Et là, elle fait là, plein de points d'interrogation. Parce qu'on sait que Mme Morancy a été candidate avec Philippe Couillard dans Chicoutimi en 2018. Fait que quand tu vois quelqu'un comme ça, PDG de la Chambre de commerce du Grand Lévis, qui nous annonce hein, en ce plein jeudi 9 juillet qu'elle quitte son poste, ben là, tout de suite, hein, les points d'interrogation, les lumières se sont allumées et elle va.

0: et de traîner ce passif-là, malgré que dans les derniers sondages, on a vu, Alexandre, que même dans la région de Québec, il y a eu des gains, là, surtout chez les 55 ans et plus. Donc, est-ce qu'on peut faire oublier ça actuellement, ce passif-là qui traîne, que Mme Fréchette doit traîner? Bon, c'est peut-être par l'arrivée de candidates comme Marie-Josée Morancy qui va permettre un peu de changer les choses, parce qu'on perd, pour la CAQ, on perd des gros morceaux, là, ici à Québec, là, Geneviève Guilbeault, Jonathan Julien, Éric Kerr, Mario Asselin, Sylvain Lévesque. Donc, pour la majorité des élus caquistes ne se représentent pas ici. Donc, c'est un renouveau. On n'a pas encore de date, là, à quel moment tout ça sera annoncé officiellement, mais toutes les informations indiquent que Mme Morancy s'en vient dans Charlebourg, Alexandre, circonscription que je réside. Donc, ça
1: Oh!
0: sera intéressant de voir. Oh, ben oui, fait qu'on va surveiller ça attentivement, là.
1: Mais dans certaines régions du Québec, ça va être très difficile. T'sais, pensons à l'Abitibi. Excuse-moi, là. La CAQ, c'est CAQ lycée de l'Abitibi-Témiscamingue pendant des années. Ça a été reproché d'ailleurs à l'administration de François Legault. Bonne chance, là.
0: Oui, bonne chance en Abitibi. Le Saguenay-Lac-Saint-Jean, la Côte-Nord, la Gaspésie, le Bas-Saint-Laurent. Et c'était un peu pour ça que Mme Fréchette a choisi Trois-Rivières. Hein? Entre Saguenay et Trois-Rivières, mon cœur balance, là. Ben, c'était un peu pour ça aussi. Au moins, tu te présentes à Trois-Rivières, tu te présentes en Mauricie, tu peux dire, OK. Et je représente une région. Je suis né là, mes parents sont là, et je lance le message que les régions sont importantes. Donc, c'est un peu le message qu'on a lancé. Maintenant, on va voir comment tout ça va évoluer.
1: Fédérale, Marc-André, t'as pensé quoi de la lettre de Gilles Duceppe, là, t'sais, qui a ramassé Mark Carney, l'a traité d'hypocrite parce qu'il est allé en Arabie Saoudite?
0: Ouais, Monsieur Duceppe dit, je n'aurais certes pas eu le même type de relation avec vous. Il parlait des relations qu'il avait eues avec ses prédécesseurs à l'époque où ce que Monsieur Duceppe était là, qui avait des relations avec les premiers ministres, car j'ai rarement vu un politicien aussi hypocrite que vous. Votre incapacité à critiquer l'Arabie Saoudite est le dernier exemple de votre comportement inacceptable. Dixit, hein, Gilles Duceppe. Ben c'est sûr Il y a un questionnement à se poser actuellement, parce que la politique internationale canadienne est passée du tout au tout. On est passé de, on faisait la morale à tout le monde. Hein, on allait, M. Trudeau allait dans les pays, puis on faisait la morale. C'est comme ça devrait marcher, puis vous autres, vous faites pas ci, faites pas ça, ça c'est bien, ça c'est pas bien. Merci, bonsoir.
1: On a vu ce que ça a
0: À
1: donné.
0: aujourd'hui, moi, ouais, on a vu ce que ça a donné. Mais là, aujourd'hui, on est à l'extrême. Alexandre, on n'est pas capable d'être balancé. Et là, c'est, peu importe, hein, ce que vous faites chez vous, c'est pas grave, tant qu'on puisse faire des affaires. Fait qu'on fait quoi entre les deux, là? Est-ce qu'on est capable d'avoir, est-ce qu'on se tient? Est-ce que nos principes sont encore là? Est-ce qu'on va faire la morale aux autres ou on fait plus la morale? Est-ce qu'on est prêt à faire des affaires, hein? Comme on dit, parce que il y a un marché qui est là, il y a des gens qui habitent en Arabie Saoudite, par exemple, puis on veut avoir leurs biens, puis on veut leur envoyer des biens, puis on veut faire des affaires. La question est là actuellement. Bon, c'est intéressant de voir M. Duceppe. On sait que M. Duceppe, son fils, hein, Alexis Brunel Duceppe, est député, hein, député du Bloc québécois dans la circonscription de Lac-Saint-Jean, dans mon coin de pays. Donc, c'est sûr que c'est une sortie qui va faire beaucoup jaser là, de la part de Gilles Duceppe.
1: En même temps, Marc-André, tu sais, qu'est-ce qui est plus efficace, là? Mettons Trudeau ou Madame Freeland, là, tu sais, qui faisait des grandes sorties théâtrales ou des grands tweets, là, tu sais, qui reprochaient un peu tout à tout le monde, là, puis tu sais, qu'il y avait juste eux autres, là, qui étaient corrects puis qui marchaient droite. Ou des discussions, par exemple, en coulisses, sans humilier l'autre partie. Tu sais, y a ça aussi. On sait pas tout ce qui se passe nécessairement dans les coulisses, dans les
0: Ouais, est-ce qu'on le fait en coulisses?
1: négociations.
0: Est-ce qu'on le fait en coulisses?
1: De un, est-ce qu'on le fait? Puis de
0: Ouais,
1: deux, en même
0: est-ce qu'on le
1: temps,
0: fait?
1: traiter Carney d'hypocrite, est-ce qu'il s'est déjà, lui, tant que ça, drapé dans la vertu? T'sais, lui, c'est un banquier, là. C'est un banquier qui fait des affaires, qui veut faire des liens. C'est un PDG, là. On a un premier ministre PDG, là, nous autres, là.
0: Ouais, mais on fait quel prix? C'est ça, mais c'est la même chose. Mais c'est toujours la fameuse question, par exemple, mettons, sur la Chine. On fait quoi avec la Chine? T'sais, ce qu'on fait avec les deux Michaels, tout ce qu'on peut soupçonner d'espionnage, tout ça, on fait quoi avec ça? L'ingérence étrangère dans notre système démocratique.

0: donné, il y en a d'informations, on connaît pas toute l'information, mais un pays qui décide de s'immiscer dans ton processus électoral, Alexandre, est-ce qu'on va faire des affaires avec eux?
1: Ah, on peut pas. C'est sûr qu'on peut pas fermer les yeux sur tout
0: Ben,
1: ça.
0: on peut pas. Ben, Monsieur Carney, il a comme décidé qu'on, hein, la Chine, là, c'est pas grave, les véhicules, tout ça. Mais ces gens-là, si on sont immiscés dans notre processus électoral, je pense que ça prend peut-être un. Tu sais, on a comme deux extrêmes actuellement. Puis on dirait que M. Carney veut tout le temps faire le contraire de Justin Trudeau, que là, ça nous amène souvent à d'autres extrêmes, là.
1: Petit mot sur le dossier du débat des chefs, là.
0: Ben
1: C'est
0: oui,
1: très sensible.
0: c'est
1: Il y a
0: fini, ça.
1: plusieurs. Oui, c'est ça, mais là, c'est fini parce que là, il y a plusieurs débats qui
0: C'est
1: sont
0: fini.
1: organisés, mais là, ils sont tous à Montréal. Fait que là, les gens à Québec, on
0: Ouais.
1: dit, hey, attends un peu, là, on est la capitale,
0: Un
1: on
0: peu.
1: n'a pas un
0: Ben
1: débat,
0: oui.
1: nous autres.
0: Non, exact. Mais là, c'est comme cette année, on se réveille. Mais il me semble que ça devrait être, tu sais, on devrait se réveiller à chaque élection. Il me semble qu'à Québec, il devrait y avoir un débat des chefs organisé par les grands médias à Québec. Fait que là, Radio-Canada, ils ont dit non finalement. Ils vont faire là, leur soirée, là, cinq chefs, une élection ici à Québec. Là, c'est un peu le compromis, mais c'est pas vraiment un compromis. Là, je pense que la demande, c'est d'avoir un débat ici à Québec. Mais là, ce dossier, ben là, le dossier est réglé. Là, je veux bien tous les chefs de parti, mais. Moi, ce qui m'a fait sourire pour avoir participé, Alexandre, à des négociations, hein, avec en 2015, en 2019, sur comment on allait faire les débats. Ben, une fois qu'ils étaient à la table, tu négocies, ben, tu négocies pas vraiment, c'est qu'on t'explique un peu comment ça va marcher, puis tu dis oui là, ou tu dis non. Là. Mais on aurait pu demander à ce moment-là, ben, regarde, nous autres, là, si c'est pas à Québec, on signe pas.
1: On dirait qu'ils n'ont pas ce réflexe-là. Puis regarde dans les dernières années,
0: Mais
1: là,
0: ils l'ont
1: François.
0: fait plus tard.
1: Non, mais regarde François Legault dans les dernières années, là, les gros meetings, les grosses rencontres, il les faisait plus à
0: À
1: Québec, il
0: Montréal.
1: les faisait à Montréal. Ça s'est
0: Non,
1: perdu, ce
0: effectivement. Puis c'est
1: réflexe-là.
0: surprenant. Ben, on l'a perdu. Mais ben, on l'a perdu parce qu'on laisse faire ça. On laisse faire ça. Fait que si, parce qu'à un moment donné, c'est pas une question de guerre entre Québec et Montréal. C'est que une question que la capitale nationale, la capitale du Québec, c'est ici, dans la ville de Québec. Après ça. Mais je comprends que les réseaux de télévision, les quartiers généraux sont à Montréal. Cependant, on n'aurait jamais dû laisser faire ça. Puis les partis politiques, ils ont le pouvoir. Tu sais, c'est pas après coup. Là, ils sont comme un peu après coup. On a dit oui, puis là, mais là, on voudrait que ce soit à Québec au lieu de Montréal.
1: Alors qu'il aurait
0: Mais
1: pu tout
0: c'est la
1: se
0: première
1: parler
0: fois qu'on
1: avant.
0: t'appelle.
1: Non, mais alors qu'il aurait pu tout se
0: Ben,
1: parler avant en disant, regarde, là, on va
0: exact.
1: tout mettre notre pied à terre, là, puis on le fait à Québec. Il n'aurait pas eu
0: C'est
1: le choix.
0: ça.
1: Il n'aurait
0: Puis
1: pas eu le choix de plier.
0: en
1: Surtout,
0: plus,
1: là, la société d'État, là, qui a des
0: la société
1: moyens,
0: d'État.
1: ils ont les moyens, là, d'aller à Québec, là.
0: Ben oui, puis s'il manque un peu d'argent, là, t'appelles M. Carney.
1: Oui, il va vous en
0: Il
1: envoyer
0: va
1: d'autres.
0: t'arranger ça.
1: Poignée de change.
0: Exactement.
1: 1 milliard.
0: Ben oui.
1: Merci,
0: Exact.
1: Marc-André.
0: Amusez-vous.
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1: Scène culturelle, Isabelle, un nouvel album pour les Stones.
3: Foreign Thong, le 25e album en carrière, et c'est très bon.

0: les stones ont des sons. Donc des fois ça sonne un peu plus blues, des fois ça sonne plus rock and roll, d'autres fois il y a une petite touche disco. Et le maître d'œuvre pour analyser cet album là, c'est Mike Gauthier qui est avec nous ce matin. Mike Gauthier, merci d'avoir accepté l'invitation.
1: Ben, ça me fait plaisir de parler de vieux amis comme ça. Je résumerai l'album là de façon très simple ce matin, puis je pourrais arrêter là en vous disant que c'est comme un vieil ami qui m'a donné ses nouvelles, puis les nouvelles sont pas mal bonnes.
0: Comment t'as entendu, parce qu'à la première écoute, comment tu l'as perçu, ce groupe-là qui réussit à se renouveler? Il y a eu plusieurs collaborations aussi sur l'album, mais toi, qu'est-ce que t'en penses?
1: Ah ben moi, je suis bien content d'elle, et il y avait eu 4 qui avaient été proposés là, dans les derniers mois, puis je trouvais que les Stones avaient arrêté de courir après quelque chose pour être à mode. Et là, ils ont trouvé le bon collaborateur qui s'appelle Andrew Watt, de 35 ans, qui est très bon, qui lui a commencé par hasard à travailler avec Ozzy, et là, lui, il avait comme replacé Ozzy sur les rails, il avait fait un très bon album. Lui, sa force, c'est Andrew Watt, ce réalisateur, c'est que il garde l'essence première du band, il met un petit peu une moderne là-dedans, mais tu les reconnais tout le temps. Et comme tu disais, tu reconnais les Stones, ils ont des bonnes tunes, puis c'est un bon album. Ils vont aller chercher un nouveau public, je suis pas certain, mais les gens qui ont des peintures des Stones comme moi sont bien contents ce matin.
0: Il y a une chanson qui est très surprenante sur l'album, et c'est cette reprise d'Amy Winehouse.

0: Hey, ça, c'est plutôt rare, Mike Gauthier, une reprise comme ça.
1: Oui, surtout pour un artiste jeune comme Amy Winehouse, là, si on peut dire.
0: On perd Mike Gauthier.
1: On va commencer à écouter, à lire les entrevues.
0: On te perd, Mike Gauthier. Quand tu parles, là, c'est comme si tu étais dans une chute ou un tunnel. Es-tu toujours là?
1: Ah oui, je suis toujours là.
0: OK, ça marche.
1: Je suis encore là.
0: OK, je te repars sur Amy Winehouse, assez surprenant.
1: Oui, j'ai été très surpris de voir qu'ils reprenaient une chanson d'Amy Winehouse, parce qu'habituellement, les Stones, ils vont prendre des chansons des gens qui les ont influencés. Fait que souvent, c'est qu'il faut monter bien loin dans le temps, mais je trouve que c'est vraiment réussi. On dirait que la tune a été faite sur mesure pour eux autres. Donc, c'est un très bon choix de cette chanson-là. Puis aussi, ils ont repris une tune de Chuck Berry pour compléter la... Parce que c'est quelqu'un qui les a influencés énormément.
0: Un petit clin d'œil aussi à Paul McCartney, Robert Smith. Il y a beaucoup de monde qui ont contribué, là.
1: Oui, exactement. Steve Winwood également, important à l'oublier, mais c'est un gars qui a vraiment un talent incroyable. Il était là dans les années 60 quand les Stones étaient là. Après ça, mais McCartney, ce qui est intéressant, c'est que c'est pas une nouvelle collaboration. Il avait fait ça sur l'album pour l'album précédent, et c'est une tune ensuite plus, ils l'ont gardé. Mais McCartney disait que beaucoup a travaillé avec un groupe, puis j'avais des papillons dans l'estomac quand j'attendais qu'on me dise « Let's go, c'est le temps, pas, on joue, on fait la toune qu'on a demandé, on veut faire avec toi ». Quand tu réussis à mettre des papillons dans l'estomac de Paul McCartney, il faut que tu sois quand même assez majeur dans l'histoire de la musique.
0: Alors, l'album est disponible maintenant, puis le son coupe comme ça parce que tu es en direction de Granby pour le spectacle « Dessine-moi un trophée, l'histoire de Pierre Cossette qui a amené le gala des Grammy à la télé ». Il y a Luxonné là-dedans. C'est deux fins de semaine, donc à Granby. Il y a Virginie Cummings que vous voyez en direct de l'univers, Matt Laurent, Gardi Fury aussi. Donc, belle mention, beau projet, Mac Gauthier. Merci d'être passé à l'émission.
1: Ben, ça me fait plaisir, la prochaine fois, je vais m'organiser pour avoir une meilleure
2: Mike, on aurait aimé ça parler plus longtemps, mais tu sais, comme chantaient les Stones, you can't always get what you want. Hein? Des fois, on peut pas toujours avoir ce qu'on veut dans la vie. Merci, Mike.
0: Merci tellement.
2: Salut. Aux nouvelles, Alexandre, la SCHL qui veut orienter les promoteurs vers des logements un peu plus grands, moins luxueux.
3: Oui, c'est l'économiste en chef de la CHL, la Société canadienne d'hypothèque et de logement, Mathieu Laberge, qui veut pousser un peu là, dans les fesses des promoteurs pour les réorienter en disant, regardez, en ce moment, là, la situation s'améliore un tout petit peu. Là. Le taux d'inoccupation des logements à Montréal, 2,9%, Québec, 2,4%, Gatineau, 3,8%. Tu sais, on est là en ce moment dans le point d'équilibre du marché, mais c'est pas des données là, qui révèlent toute la situation parce que les logements qui sont inoccupés, mais c'est majoritairement des logements qui ont été construits pendant la pandémie ou depuis, qui sont plus neufs, plus luxueux, et donc qui ont un prix beaucoup plus élevé. Et ce qui manque vraiment, là, tu sais, c'est des logements qui sont abordables. On le sait, là, la demande dépasse l'offre là, pour les logements abordables. C'est juste qu'il y a plein de logements qui restent inoccupés parce qu'ils coûtent bien trop cher pour ce que les gens peuvent se payer. Et là, on dit, regardez, il y a comme cette espèce de demande supprimée là. Il y a plein de gens qui sont des propriétaires potentiels, qui aimeraient devenir propriétaires, qui peuvent pas l'être parce qu'il y a rien d'abordable qui se construit en ce moment. Puis ça, c'est un effet domino. Ça empêche les logements qui ont des loyers moins chers, par exemple, ben de se libérer pour laisser d'autres gens embarquer comme ça. Et donc, on dit, oui, c'est une situation qui doit se corriger, mais pour la corriger, ça va prendre de la diversité. Il faut construire des logements qui sont un peu plus grands, mais moins luxueux. Là, t'sais. Puis il prenait l'exemple en disant, là, les comptoirs en granit à grandeur, là, c'est-tu vraiment nécessaire pour tout le monde de vivre sur un comptoir en granit? Ça m'a fait sourire. Il dit, moi, j'ai grandi avec des comptoirs en mélanine et je suis pas mort. Ça m'a bien fait rire, donc, de Mathieu Laberge. Mais bref, on essaie de montrer que si on veut atteindre un vrai point d'équilibre, ça prend du logement abordable puis pronto.
2: Et restons dans le domaine immobilier. Il y a une étude qui démontre que les mauvaises conditions de logement, ça nuit au parcours scolaire des enfants.
3: Mais justement, l'Observatoire québécois des inégalités arrive avec le projet de recherche La facture collective de la crise du logement au Québec, en démontrant particulièrement que c'est les gens là, qui vont habiter, là, les jeunes entre l'âge de la naissance et l'âge de 5 ans, sont très influencés par le logement dans lequel ils vont vivre. C'est une taille insuffisante de logement, mais ça, c'est associé souvent au manque de sommeil. La mauvaise qualité d'un logement, ça peut associer à des troubles de développement. Tout ça qui peut, éventuellement, développer un problème dans le parcours scolaire, des problèmes d'apprentissage, éventuellement peut-être même du décrochage. Là. C'est ce qu'on révèle dans cette étude-là. La non-diplomation secondaire, qui est un grave problème. Là, en 2024, on avait fait le calcul de l'impact économique là, du fait qu'il y ait du décrochage au secondaire. On chiffrait ça à 20,3 milliards de dollars, le coût juste d'avoir justement des jeunes qui ne vont pas atteindre leur diplôme. Donc, c'est une étude intéressante qui vient corroborer que ça prend, je le répète, du logement abordable au Québec.
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2: Salut Justine.
0: Salut Alex.
2: Ben là, les Français de Montréal et au Québec sont encore sur le party ce matin. Quelle victoire de la France sur le Maroc hier à la Coupe du Monde.
0: Premier match de ces quarts de finale à la Coupe du Monde. Et j'ai l'impression, Alex, que c'est pas juste les Français de Montréal, que beaucoup de Québécois peut-être se sont ralliés derrière l'équipe de la France après l'élimination du Canada là, dans les derniers jours. Donc, premier match de quart de finale, France-Maroc, une reprise de la demi-finale de 2022. La France avait battu le Maroc 2-0. Désir de vengeance, de revanche, évidemment, du côté du Maroc. Mais la France, ce sont les favoris. C'est la troisième fois qu'ils tentaient, en fait, ils tentaient d'obtenir leur billet pour la demi-finale pour une troisième fois de suite. Ils étaient finalistes l'an dernier, mais il y a 4 ans. Et lors de l'édition précédente également, c'est une puissance mondiale. Et surtout avec un certain Kylian Mbappé qui est au sommet de son art encore une fois pendant cette édition-ci. Première demi-domination complète des Bleus, mais qui se sont butés à un gardien de but qui ne leur laissait absolument rien. Le gardien Bounou, qui est un gardien marocain, mais né à Montréal. Imagine-toi, Alexandre, en première demi seulement, 13 tirs des Bleus contre un seul du Maroc. Pour vous dire à quel point on avait un match déséquilibré, mais quand même, le Maroc résistait et réussissait à conserver ce match nul. Même que Bounou a arrêté un penalty de Kylian Mbappé, ce qu'on voit très, très rarement. Donc, toujours 0-0, mais finalement, c'est quand même Mbappé qui a réussi à inscrire le premier but de cette rencontre-là.
10: faisait 1-0, son 8e but de cette édition-ci de la Coupe du Monde. Ça lui en fait maintenant 20 et il égale le record détenu par Lionel Messi, qui est beaucoup plus âgé, rappelons-le. Alors, il tente tranquillement de devenir déjà le plus grand de l'histoire de la Coupe du Monde et il prend aussi le premier rang débuteur de cette édition-ci. Alors, une victoire un peu comme il y a 4 ans de 2-0 de la France qui obtient le premier billet pour les demi-finales.
2: Au tennis, moi, c'est toujours un événement que j'attends avec impatience. L'Omnium Banque Nationale, j'aime ça y aller avec mon père, entre autres. Puis là, ben, cette année, c'est les hommes à Montréal. Et là, à chaque fois, avant d'avoir l'annonce, on se dit, bon, OK, il y en aura combien des meilleurs joueurs au monde cette année? Wow! Sincèrement, ils sont tous là, sauf Alcaraz qui est blessé.
10: Oui, écoute, j'ai déjà mes billets et j'ai déjà hâte de savoir qui je vais voir jouer parce que si vous nous écoutez en ce moment et que vous avez vos billets, attention, la crème de la crème sera à Montréal du 1er août au 13 août pour cette édition-ci de l'Omnium Banque Nationale. Hier, il y avait conférence de presse pour dévoiler les têtes d'affiche, mais je veux dire, c'est dévoiler les 72 meilleures têtes de série parce que 71 des 72 meilleurs seront présents, ont confirmé leur place à Montréal. Tu mentionnais Carlos Alcaraz, on sait qu'il se remet d'une blessure, n'était pas à Wimbledon, notamment dans les derniers jours non plus. Alors évidemment qu'il ne pourra pas être à Montréal cette année, mais sinon, les Yannick Sinner, le champion de l'an passé, Ben Shelton, sera là également. Félix Auger-Aliassime, qui devient le meilleur Canadien, le mieux classé de l'histoire prenant part au tournoi au Canada. Donc déjà, il marque à sa façon l'histoire du tournoi et assurément qu'il rêve de remporter son premier Masters 1000, pourquoi pas, à la maison.
2: Mais ça se peut cette année, Justine. Là.
10: Alors qu'il connaît un début de saison exceptionnel, vient de s'incliner en quart de finale à Wimbledon contre Novak Djokovic après un duel de 5h15. Il a déjà 9 titres sur le circuit de l'ATP, mais aucun en Masters 1000 et aucun en Grand Chelem. Et là, on sent qu'il a le vent dans les voiles, qu'il joue en confiance. Il aura évidemment la foule derrière lui. J'y crois. J'y crois en Félix Auger-Aliassime.
2: Ben, ça serait, écoute, ça serait une histoire incroyable. L'année passée, on a eu Victoria Mboko.
10: Qui ne pourra pas être là cette année à Toronto. Alors, pourquoi pas un Félix à Montréal?
2: Ouais, j'aimerais ça. Ouais, Félix, Zverev est toujours dangereux aussi. Mais pour ce qui est de Djokovic, moi, je suis quand même prudent parce que il pourrait y avoir des annulations à la dernière minute, là.
10: Assurément.
2: Faut pas l'écarter, là.
10: Non, parce que on est conscient que ce genre de tournoi-là sert aussi de préparation en vue du prochain Grand Chelem, qui est l'US Open, et que souvent, bon, si on a une petite blessure ou un certain malaise à quelque part, on va prendre la décision de se retirer du tournoi d'avant pour arriver à 100% lors du Grand Chelem. Alors oui, il y aura des changements dans le tableau principal. Il y aura peut-être un côté de tableau qui va s'ouvrir tranquillement, mais quand même, on sera assurément gâté, même si un ou deux joueurs devaient se désister. Là.
2: Ouais, c'est tout un tour de force vraiment pour l'organisation de l'Omnium Banque Nationale. Ligue nationale de hockey, bon, il y a tout le concept d'offre hostile. Nous autres, on était un peu échaudés avec Jesperi Kotkaniemi, là, ça nous rappelle des mauvais souvenirs.
10: Sébastien Nao.
2: Sébastien Nao, oui, c'est ça. Puis en tout cas, toute la saga, là, c'était entre les Ducks d'Anaheim et les Flyers de Philadelphie avec Leo Carlson.
10: Un gros dossier. La saga qui est maintenant terminée, le dossier Leo Carlson. J'ai-tu envie de te dire qu'il y avait peut-être une espèce d'esprit de revanche derrière tout ça? Parce que souviens-toi du dossier Cutter Gauthier.
2: Ah oui,
10: c'est vrai. L'espoir des Flyers qui a refusé de jouer pour les Flyers, qui finalement évolue avec les Ducks d'Anaheim. Bref, j'ai aucune idée si c'était un peu dans l'intention de Daniel Brière, mais assurément que ça vient changer les plans des Ducks d'Anaheim parce qu'on n'est plus nécessairement en reconstruction. On est direct dedans et on s'attend des résultats dans les saisons qui s'en viennent. Ils avaient énormément d'espace sur leur masse salariale pour signer tous ces jeunes joueurs-là de grands talents qu'ils ont dans l'organisation. Il en reste un petit peu moins, là, soudainement, pour les Cutter Gauthier, notamment de ce monde qui doit signer son contrat pour la prochaine saison. Donc, je vous rappelle les circonstances. Les Flyers de Philadelphie qui avaient fait une offre hostile de 18 millions par année pour 5 ans pour mettre la main sur Leo Carlson. S'il avait accepté, ou du moins si les Ducks d'Anaheim n'avaient pas égalé cette offre, les Flyers de Philadelphie auraient mis la main sur ce jeune joueur de centre de très grand talent, 21 ans seulement, et auraient perdu leurs 4 prochains choix de première ronde au repêchage, en retour. Alors, les Ducks d'Anaheim, qui finalement ont dit non, ont égalé l'offre. Alors, il devient, dès la saison prochaine, le joueur le mieux payé de la Ligue nationale. C'est quand même assez impressionnant parce que c'est un joueur de grand talent. Mais quand tu penses qu'il lui fait plus d'argent que Draisaitl, que McDavid, que Kirill Kaprizov qui fait 18 millions par année, je vais même aller plus loin, il fait le double que son coéquipier le mieux payé.
2: Aïe, aïe, aïe, aïe. Mais c'est là que tu vois aussi que Kent Hughes du Canadien de Montréal a été très ingénieux et très intelligent dans sa gestion de la masse salariale. Tu sais, à côté de ça, là, tu sais, des Suzuki, des Caulfield, des Slaff, Lane Hudson, ça a l'air des aubaines, sincèrement, là.
10: Oui, mais pense-y, si demain matin, ça cogne à la porte avec une offre hostile de 18 millions pour Lane Hudson, tu viens non seulement débalancer toute ton organisation, mais est-ce que tu peux te permettre de laisser partir un de tes joueurs?
2: Alors, c'est,
10: de
2: tout,
10: cette
2: un dilemme.
10: Là,
2: c'est
10: écoute,
2: tout un dilemme pour les organisations. Heureusement, dans notre cas, Lane Hudson, il est signé quand même à long terme.
10: Oui, oui, on n'a pas de problème.
2: Merci, Justine.
10: Là. Merci.
2: Salut.
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2: Vous avouez que cette manchette-là m'a un peu étonné dans le journal où on apprenait que plusieurs urgences au Québec sont encore plus achalandées que, tu sais, au pic de la période des fêtes. Alors là, tu te dis, bon, OK, c'est l'été, c'est les congés. Qu'est-ce qui fait en sorte que la pression est aussi forte sur nos salles d'urgence? Docteur Judy Morris est urgentologue, présidente sortante de l'Association des médecins d'urgence du Québec. Bonjour, docteur.
24: Bonjour.
2: Mais écoute, donc, qu'est-ce qui se passe dans nos urgences?
24: Ouais, mais même nous, on, on, on essaie de l'expliquer. On sait qu'à chaque été, il y a des fermetures de lits dans les établissements. Il y a des diminutions de services un peu partout. Ce qui reste ouvert, ce sont les urgences. Souvent, on se retrouve par être la porte d'entrée pour la population qui voudrait peut-être avoir des services ailleurs. Puis malheureusement, on n'a pas toutes les explications non plus parce que on avait parfois accès à des données qui nous permettaient de comprendre un peu mieux la situation via le ministère et tout ça. On a moins accès à ces données-là, donc on a peut-être un peu moins de réponses. Mais ce qu'on sait, c'est que c'est franchement occupé dans l'ensemble du réseau là, ces temps-ci.
2: Parce que quand on regarde le portrait de situation, là, c'est pas rare que dans la région de Montréal, les hôpitaux, par exemple, sont à 200%. Laval, ouais. Les Laurentides, la Montérégie, on est débordés. À Québec, on dépasse le 100%, notamment. Hôtel-Dieu de Lévis, 150%. Je veux dire, est-ce que ce sont tous des gens qui se retrouvent à l'urgence, qui ont d'affaires là? Ou c'est par dépit? On s'entend qu'il n'y a personne, en tout cas, moi j'en connais pas, là, des gens qui se disent « Hey, mais quelle belle journée pour aller perdre son temps à l'urgence. Moi, je vais aller me perdre 12-15 heures à l'urgence. » Est-ce que ce sont des gens qui n'ont pas réussi, par exemple, à voir leur médecin de famille dans un GMF, qui n'ont pas réussi à aller au CLSC, puis après ça, ils se retrouvent dans votre cours? Qu'est-ce que vous voyez?
24: C'est tout ça. C'est certainement les gens, s'ils n'ont pas besoin de venir à l'urgence, c'est certainement pas leur premier choix s'ils avaient d'autres alternatives. Fait que oui, il y a beaucoup de tout ça. Par contre, on voit que les chiffres, ils montent année après année. Des chiffres où on se dit « Oh mon Dieu, on a pas souvent vu ça quand on approche des 200%, quand on dépasse les 200% ou qu'on voit des chiffres dans certaines régions. » Fait que oui, il y a beaucoup de ça. En fait, c'est vraiment le reflet là, que l'urgence maintenant pallie à ce qui ne fonctionne pas dans l'ensemble du réseau. Il ne faut pas non plus oublier là, que le problème principal demeure la congestion hospitalière. Donc, les fameux patients qui restent sur civière très longtemps en attente d'un lit d'hospitalisation, l'espèce de d'embourbement du système, là, les patients à l'hospitalisation qui ont plus besoin de l'hôpital, mais qui ont besoin de lits de longue durée, de CHSLD, de ressources intermédiaires autres. Fait que ça, c'est le problème principal. Quand ça, c'est bloqué, ça refoule dans le reste du réseau, dans le reste de l'urgence, mais il y a aussi les enjeux. Première ligne, clinique spécialisée, tous les autres accès qui sont déficients. Santé mentale, même hébergement d'urgence pour les personnes souvent sans abri, ben, l'urgence devient la porte pour tout ce beau monde.
2: Et Dr Maurice, comment ça se fait qu'on pompe la moitié à peu près du budget du Québec dans le domaine de la santé, puis qu'à chaque année, on vit encore à peu près les mêmes affaires? Il n'y a pas moyen d'optimiser les choses. Pourquoi on se retrouve? Puis là, Santé Québec est arrivé. Là. Santé Québec, ça devait être révolutionnaire. Est-ce que j'ai bien lu dans l'article du journal qu'il y a moins de données qui sont rendues disponibles, là? Entre autres, au niveau des lits fermés. Non, ça, c'est votre réalité. Là. Ça, on n'est pas capable d'avoir l'information sur les lits fermés?
24: C'est plus difficile d'avoir certaines informations. Avant, il y a quelques années, là, on avait un endroit où on avait beaucoup, beaucoup de données, où ça permettait de nous donner beaucoup de pistes sur qu'est-ce qui se passe, ils sont où les goulots d'étranglement, sur quoi il faut agir. Puis je vous dirais qu'il y avait aussi beaucoup plus de pression, où on disait, ça n'a pas bon sens, il y a eu les années un peu où il y a eu une cellule de crise, ça, où il y avait vraiment une volonté pour essayer de changer les choses. Parce que ça en prend des solutions, ça ne peut pas continuer comme ça pour la population, pour nous. Parce que nous, quand on déborde, puis quand c'est engorgé comme ça l'est actuellement, bien, notre mission première de s'occuper des urgences vitales, bien, elle est mise en danger, elle est fragilisée parce qu'il faut qu'on s'occupe de tout le reste en même temps.
2: Je vais vous raconter une autre histoire qui est dans le journal ce matin. C'est une aînée à Montréal qui a attendu à l'urgence pendant 24 heures pour un AVC dans un œil. Okay? Elle se présente à l'hôpital Royal Victoria au CUSUM. Ça se passe le 29 juin dernier. Okay? Elle avait consulté un ophtalmologiste, se présente à l'urgence pour voir un neurologue. Elle a même une ordonnance à présenter au triage. La dame de 71 ans, elle a poireauté pendant 24 heures. Elle dit s'être sentie comme du bétail. Ça, c'est c'est un exemple du système de santé québécois. Vous, comme travailleuse de la santé, je suis convaincu que c'est pas le genre de service que vous voulez offrir non plus, là.
24: Non, puis c'est fâchant pour l'ensemble des gens aux urgences de voir des situations comme ça, parce qu'on le sait que les patients entendent, on sait que ça a pas d'allure, en fait, de soumettre les patients à des situations comme ça. Mais encore là, on voit que le réseau n'a pas d'alternative. Pourquoi cette dame-là, elle avait vu déjà un spécialiste, elle aurait pu, je connais pas les détails, là, mais dans beaucoup, beaucoup de situations similaires, on voit qu'il y a des patients où on sait où ils devraient aller, quels sont leurs besoins, mais il demeure que, oh, allez à l'urgence, ils vont régler votre problème. Elle est où la plus-value de l'urgence? Il faut vraiment qu'on se pose des questions, puis collectivement, qu'on essaie de trouver des solutions alternatives pour dire il faut qu'on arrête d'utiliser l'urgence un peu comme, bon, ben, allez à l'urgence, puis ils vont s'occuper de vous. Nous, on ne peut plus suffire à cette tâche-là quand il devrait y avoir des alternatives. Cette patiente-là, elle aurait probablement et de loin préféré pouvoir retourner dormir à la maison puis avoir un rendez-vous le lendemain matin pour la même prise en charge.
2: C'est intéressant ce que vous venez de dire.
24: Pas mal loin d'attendre.
2: Ben, ça, c'est intéressant ce que vous venez de dire. Parce que moi, pour l'avoir vécu avec quelqu'un que j'aime beaucoup, qui est très près de moi, là, tu sais, mettons, on va à l'urgence, puis là, tu vois l'autre dépérir. Là. T'attends 10, 12 heures, 15 heures. C'est pas tant son état qui s'aggrave, c'est l'urgence qui fait en sorte que t'es assis, puis là, t'attends ton tour, t'es épuisé. Ça, ce fameux système-là de dire dans un cas, là, écoutez, là, vous allez pas perdre votre place, parce que souvent, on se fait dire ça, là. Ah, ben là, si vous retournez à la maison, vous reprenez un numéro, puis vous allez reprendre de zéro. Il me semble que ça, on serait pas rendu là un peu.
24: En fait, mais en premier lieu, pourquoi venir attendre à l'urgence? Parce que l'urgence, là, ce que ça implique, c'est le triage, c'est l'évaluation par le personnel infirmier, c'est tout le plateau technique. L'alternative est plus de dire, on a des corridors de service où il y a une clinique spécialisée qui va vous voir demain matin. Pourquoi encore passer par l'urgence? Il y a beaucoup, beaucoup de solutions qui existent là dans d'autres systèmes de soins de santé, même via le préhospitalier où on est capable d'évaluer les patients et de dire, hey, non, c'est pas de l'urgence dont vous avez besoin, c'est de votre clinique réseau dans 2 jours. Donc, c'est un peu ça. L'urgence fait office de endroit centralisé pour évaluer tout le monde. Ça, c'est difficile, puis ça nuit un peu, ça met en danger le reste du travail que l'on fait, parce qu'on n'a pas plus de ressources, puis on n'a pas plus de personnel.
0: Il y a plusieurs réactions sur la messagerie texte quant aux visites inutiles. Il y en a qui se demandent, est-ce qu'il devrait pas y avoir un rapport qui visite, c'est quoi le profil, combien de visites inutiles, pour qu'on ait une espèce de compte-rendu plus officiel, est-ce que ça pourrait aider?
24: Mais on en a des données comme ça. Puis inutile, c'est toujours difficile à savoir, mais on en a des données de gens, de visites, de consultations pour lesquelles, puis en fait, il y a même de la recherche qui se fait au Québec là-dessus, qui dit peut-être que les patients, ils pourraient être aussi bien servis dans un autre corridor de service, dans une clinique réseau, dans une clinique spécialisée autre. Donc, on en a des données là-dessus, puis on le sait que c'est pas parce qu'on est ouvert 24/7 qu'on est la seule solution pour le réseau.
2: Dr. Judy Morris, urgentologue et présidente sortante de l'Association des médecins d'urgence du Québec. Merci beaucoup, docteur. Lâchez pas. On a besoin de vous autres.
24: Merci.
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2: Bonjour Félix.
11: Bonjour.
2: Alors, est-ce qu'on a acheté le silence d'un délateur?
11: Ben, enfin, ça pointe vers cette direction énormément. L'histoire de Claude Paquin, moi je la suis depuis des années, et puis certains collègues aussi dans d'autres médias comme Vincent Larouche également, il nous révèle aujourd'hui que le silence du délateur qui a fait condamner l'innocent Claude Paquin aurait pu être acheté par les autorités afin qu'il se taise et que le ministère public et tout ça ne soit pas dans l'embarras. Alors, c'est quoi l'histoire de Claude Paquin? Brièvement, Claude Paquin, à partir de 1983, passé 18 ans derrière les barreaux, 23 ans libération conditionnelle, soumis à des conditions sévères pour un crime dans lequel il n'avait rien à voir. En 2024, à 81 ans, après 40 ans à dire qu'il était innocent, il a été acquitté. Alors, Claude Paquin, pourquoi s'est-il retrouvé en prison? Le nœud de l'affaire, ça concerne le caïd Bernard Provençal. À partir ici, Bernard Provençal est un genre de super délateur des années 80, poids lourd du crime organisé de l'Est de Montréal, fait partie de la célèbre famille Provençal, qui je te dirais, sont à peu près que pour Hochelaga-Maisonneuve, ce que les Dubois ont été pour le quartier Saint-Henri. Okay. C'est vraiment une famille aux ramifications et aux tentacules criminels très développés. Alors, Bernard Provençal est devenu un super délateur pour la police au début des années 80. Il a aidé les policiers à résoudre des crimes. Au fil des ans, on a révélé aussi que c'est un menteur. Alors, l'un des crimes sur lesquels Provençal disait avoir de l'information, c'était le meurtre d'un proche de l'organisation du clan Provençal, Ronald Bourgoin, de sa conjointe. Il a identifié un de ses propres sbires, Claude Paquin, comme responsable du double meurtre. Il a témoigné en sens au procès de Claude Paquin, qui l'a fait condamner en 1983. Provençal mentait. Il faisait condamner un innocent parce que l'organisme Projet Innocence, qui a amorcé en 2010 une révision du dossier de Paquin, l'a bien dit. Ce qui arrive aujourd'hui, ce qui nous surprend aujourd'hui, surprend et non, je vous dirais, parce que on m'avait déjà parlé de l'existence, moi, de ce document sans pouvoir en avoir la preuve. Bravo, Vincent l'a eu aujourd'hui, la preuve de ce document, parce qu'il y a une nouvelle poursuite contre le procureur général du Québec qui est déposée par les avocats de M. Paquin, qui bien sûr demande compensation et demande rétribution pour ce qui lui a été fait. Alors, les nouveaux documents donc qui ont été obtenus par les avocats de Paquin qui font partie de cette poursuite-là, ce que ça montre, c'est qu'au cours des années 90, Provençal a eu encore une fois, donc notre super délateur, des ennuis avec la justice. Et à chaque fois qu'il avait des soucis comme ceux-là, ben il menaçait de révéler les magouilles qui avaient mené à la condamnation de Paquin. Alors, une menace d'exposer quoi? L'inconduite policière. Une menace d'exposer quoi? La fabrication de preuves dans l'affaire Claude Paquin. C'est ce qu'écrivent ses avocats. Alors, il finira par dire, à ses contrôleurs ou c'est à la police de Montréal. C'est à la police de Montréal. Il dit, il pourrait éviter toute déclaration et tout contact, et je cite, qu'il pourrait faire du remue-ménage si les autorités lui versent 25 000 $. L'histoire ne se termine pas là. Selon les documents internes du ministère de la Sécurité publique retracés récemment par les avocats de Paquin, il y a un montant qui aurait été transmis à Provençal à la suite de ces lettres. Incroyable, non? Qui exigeait 25 000 $. Sauf que les documents ne précisent pas le montant qui aurait été versé ni qui a fait le paiement. Mais c'est pour ça que c'est pour ça qu'il reste une partie de conditionnel dans ça. Mais ma foi, imaginez le gouvernement qui vire, qui vire de l'argent, pas à cette époque-là, qui dépose de l'argent, qui envoie un chèque à un délateur dont la pathologie de mentir est connue depuis des années, qui a fait condamner un innocent. C'est vraiment un développement renversant dans l'histoire de Claude Paquin.
10: Et ultimement, pourquoi? Pour se sauver le derrière en bout de ligne. On dit, ben franchement, il y aura matière à contre-poursuite, là, parce qu'on l'a privé de sa liberté pendant quoi? 40 ans, là.
11: Ben oui, Alexandre, t'as raison. Paquin est déjà devant le tribunal. Ces documents-là, donc, font partie de ce que les avocats de Paquin ont obtenu parce qu'ils demandent justement compensation au tribunal, plusieurs millions de dollars pour la perte.
10: Mais ça, c'est accablant, là.
11: C'est une vie, là. Ben oui. Mais c'est accablant, mais c'est t'as absolument raison. Le terme est juste. C'est accablant. Ça ouvre aussi une fenêtre sur cette époque où la justice, oui, mais la police gérait les délateurs comme elle gérait n'importe quel voleur de sac à main. Et on pouvait leur demander à peu près tout ce que l'on voulait dans le but de faire condamner celui que l'on venait d'arrêter, quitte à mentir, quitte à priver de quelqu'un de sa liberté. Dans le cas de Paquin, ben c'est une vie que l'on a pris.
10: Après ça, on se demande pourquoi on est un peu cynique envers la justice. Hey, Félix, je veux t'entendre aussi sur une autre histoire. Bon, ça a été annoncé en grande pompe hier, le Québec qui resserre la vis un peu aux chauffeurs Inc. Là, essentiellement, on resserre un peu les règles avec ceux qui ont, par exemple, en provenance de l'Ontario, qui ont moins de 2 ans d'expérience, on va leur imposer des examens pratiques. Puis là, s'ils échouent à 2 reprises ces examens-là, ben là, ils vont devoir suivre un cours, etc. Là, pendant ce temps-là, s'est retrouvé au tribunal le dossier d'un Montréalais qui lui aidait les chauffeurs au rabais en fabriquant de faux permis de conduire à des camionneurs inexpérimentés qui se retrouvaient au volant, eux autres-là, là, d'un 53 pieds, sachant pas trop comment conduire ça.
11: Je trouvais que ça ne manquait pas d'ironie, cette histoire-là, dans le contexte du resserrement de ces mesures. Ben oui, ce Montréalais qui fabriquait des faux permis pour aider les chauffeurs à rabais était au tribunal hier, puis lui demandait à s'en sortir sans casier judiciaire parce que il pourrait, dit-il, travailler comme camionneur s'il était absous et pourrait voir sa mère de 80 ans aux États-Unis, alors que si un casier judiciaire, il dit, je pourrais voyager nulle part. Il s'appelle Gurpal Singh et il a fait ses déclarations hier au Palais de justice de Montréal en implorant la clémence du juge. Mais il a quand même fabriqué beaucoup de faux permis de conduire, indiens et pakistanais. Ça permettait à des ressortissants de ces deux pays-là de mentir sur leur expérience de conduite et d'obtenir plus vite leur droit de conduire un poids lourd en Ontario, malgré l'absence de prérequis. On a les exemples dans le journal de ce matin de ces permis en question. Ça fait depuis 2019 que les policiers de la Sûreté du Québec l'avaient dans leur mire. On a saisi lors de la perquisition chez lui, là, tout ce que ça prenait pour fabriquer des permis d'Asie du Sud, et etc. Alors, bon, il demande la clémence du juge. Je sais pas si ça va lui être accordé parce que la couronne a noté que si l'accusé disait vouloir être absous pour voir sa mère en Californie, ben, il n'y était pas allé depuis au moins 5 ans. Des fois, toutes les raisons sont bonnes pour demander l'absolution.
10: Ça vient d'y pogner, le Félix, là, ce désir-là, là, tiens. Le grand altruiste.
11: Sa famille, hein?
10: Le grand Gurpal, le grand altruiste.
11: C'est ça. Alors, je voulais souligner l'ironie de la chose que quelqu'un demande à ne pas avoir de casier judiciaire, alors que Québec, d'un côté, lui, en semblable matière, annonce que Québec annonce resserrer les mesures, justement, pour de tels genres de dossiers.
10: Et tu sais, Félix, on va se le dire, le Québec resserre les mesures, mais en bout de ligne, là. Mettons un chauffeur Inc. de Brampton, Ontario, là. Oui, il va pouvoir continuer ici, il va pouvoir continuer transiter par le Québec, de faire des livraisons. Fait que si t'arrimes pas cette mesure-là, qui touche à peu près une poignée, là, je pense qu'ils sont 300 queues, à peu près
0: 375.
10: À demander 375 à demander un permis québécois, mais toutes les autres plaqués Ontario vont pouvoir continuer de faire des livraisons ici.
11: Ouais.
10: Fait que si tu mets pas plus de surveillance, si tu ouvres pas plus des balances, comme le réclamaient des proches, notamment de gens là, qui ont perdu la vie, ils n'en ont pas eu de clémence, ces familles-là. Là. Ils sont encore endeuillés aujourd'hui. Là.
11: Puis bien sûr, en soulignant cette ironie, c'est aussi un état de fait. Là. T'sais, on dit souvent que le gouvernement, la main gauche du gouvernement, de la misère à savoir ce que fait sa main droite. Ça aurait été, imaginez quel scandale si quelqu'un au gouvernement, très hypothétique, même farfelu comme théorie, avait dit au système de justice, ce qu'il ne pourrait pas faire, d'abord, attention là, aujourd'hui on fait une grosse annonce, essayez de me condamner ce gars-là pour pas lui donner sa libération conditionnelle. Franchement, on rêve un peu, mais toutefois, là, on verra ce que le juge décide.
0: Et que fait l'Ontario là-dedans? C'est aussi ça, hein?
11: Mais nous, à l'émission JE, vous en rappelez, hein, l'émission qu'on avait intitulée les chauffeurs à rabais, on avait déjà établi que les règles n'étaient pas les mêmes. Puis, au jour d'aujourd'hui, l'Ontario, à moins que je fasse erreur, n'a pas l'intention, elle, cette province, de modifier les critères de ces chauffeurs. Je sais pas si ça vaut quoi, exemple, dans une circulation dense d'un corridor de transport transnational qui est la 401 qui mène de Montréal à Toronto, étant donné que les chauffeurs ontariens pourront aussi venir au Québec. Je ne sais pas ce que, au final, la mesure québécoise pourra donner parce qu'elle s'applique aux gens qui résident ici, n'est-ce pas?
10: Un gros merci, Félix. Salut.
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10: Histoire complètement folle qui est en une du journal ce matin, ça s'est passé le 18 juin dernier à Saint-Alexis. On est dans Lanaudière. C'est un magasin de cartes, notamment des cartes Pokémon qui s'appelle Missing No, qui a été la cible d'un vol, un individu de 32 ans. Puis ça, on a tout ça sur bande vidéo, là. Vous voyez la séquence? Entre à l'intérieur du commerce avec une arme, avec du poivre de Cayenne. Et là, il remplit sa poche de hockey de toutes sortes de cartes. Le copropriétaire de cette boutique en question, Jean-François Étu, est avec nous. Bonjour, Monsieur Étu.
12: Bonjour, Monsieur Dubé.
10: Bon, racontez-nous un peu ce que vous avez vécu ce jour-là.
12: Ben écoutez, on était en magasin, comme à l'habitude. J'étais assis à table avec des clients, un employé, une amie qui était là aussi pour nous aider. J'étais avec deux clients, là, début vingtaine, qui étaient avec leur petit frère de 10 ans. Il était venu faire visiter notre boutique et tout, là. Puis je vois quelqu'un arriver là à la porte. Avec un capuchon, un masque puis une poche de hockey. Fait que là, tout se passe bien vite. Je me lève, je m'en vais voir qu'est-ce qui se passe. Puis là, ben, je me fais pointer une arme à feu. Puis on se fait tout dire de se lever, ouais.
10: Aïe, aïe, aïe. Qu'est-ce qui se passe dans votre tête à ce moment-là? On comprend que ça va vite, là. Mais là, quand il sort son morceau, là...
12: Ouais, ben en fait, moi c'est mon magasin, tu sais, je suis copropriétaire, fait que c'est sûr que c'est un peu un réflexe là de protection qui embarque. Moi je me suis approché là vers le suspect là pour par peu réflexe, je comprenais pas. Ben écoutez, je comprenais ce qui se passait, mais ça se passe tellement vite que c'est de l'adrénaline, puis. Il nous a crié de se lever debout, puis moi je me suis approché. Et là, il a sorti une bonbonne de poivre de Cayenne là, avec vraiment des coulisses là, sur la bonbonne. Fait que là, j'ai compris que lui était prêt à tirer. Fait que je me suis enlevé là, de ses pattes, je peux dire comme ça.
10: Là, après ça, lui, il a commencé là, à vider vos étalages, à remplir sa poche de hockey. Vous as-tu volé beaucoup de stock?
12: Ouais, en fait là, lui il me criait après là de le suivre et d'aller lui donner le stock. Moi j'ai refusé puis j'ai bien fait parce que à mon avis il m'aurait poivré puis bref. Mais dans le fond, on l'a laissé se servir. Fait que lui, nous on est une boutique là spécialisée là dans Pokémon et dans les produits de hockey.
10: Ok.
12: Lui, il nous criait après de lui dire c'était quoi le stock qui valait le plus cher, puis il se servait, il remplissait sa poche de hockey. Il a déposé son fusil, là, puis sa bonbonne de poivre de Cayenne sur nos comptoirs vitrés. Puis là, il se servait tout en nous regardant, tu sais. Puis moi, j'avais les deux clients qui étaient là avec leur petit frère, là. Le petit gars, il avait 10 ans, oh. Tu sais.
10: Ouais.
12: Je tiens à préciser, là, quand il est rentré puis qu'il me pointe l'arme à feu dessus, le petit gars de 10 ans, là, il est en arrière de moi à ma gauche. Là.
0: Le bandit, est-ce qu'il avait l'air jeune? Est-ce qu'il avait dans sa voix, dans sa démarche?
12: Je savais que c'était quelqu'un entre 25 et 35 ans. T'sais, moi, c'est ce que je me suis dit. J'ai eu plus d'informations ce matin en voyant l'article dans le journal.
10: Ouais, parce qu'il a été arrêté. On va le nommer là, le champion, là, Danny El Awar. Lui fait face à une vingtaine d'accusations. Puis vous n'êtes pas le seul commerce là en lien avec 5 vols qualifiés. Il a 32 ans. Il est accusé de toutes sortes d'affaires. Port de déguisement, voie de fermée, possession d'armes. Un gars de Blainville et qui aurait braqué donc différents commerces entre le 18 avril et le 18 juin. Là.
13: Oui, puis c'est ma question pour vous, monsieur Étu, parce que c'est une petite communauté, hein, le milieu des cartes. Moi-même, là, je fréquente toutes sortes d'établissements comme le vôtre. Vous êtes vraiment pas le seul. Moi, je pense que il y a des endroits, là, tu sais, à côté de chez moi, ça s'est fait braquer, là, 4-5 reprises sur la Rive-Sud en Montérégie. Est-ce que dans la communauté, vous étiez déjà au courant que c'est quelque chose qui se produisait souvent?
12: Oui, nous, Missing No, on est très, très présents, justement. On fait énormément d'événements, ce qu'on appelle des conventions, des shows. Ça a été mentionné dans les derniers mois. Il y a des vendeurs qui vont se faire mettre des trackers sur leur véhicule.
0: Ben, voyons donc.
12: Tu sais, Ouais, ben en fait, les produits Pokémon, là, ça fait 30 ans que ça existe. C'est des produits qui vont chercher énormément de valeur. Fait que, ben, un voleur va s'intéresser à n'importe quoi qui a de la valeur, tu sais. Donc, étant donné que c'est assez nouveau, il y a beaucoup de gens qui sont pas prêts à ça, qui sont pas préparés à ça. Comme par exemple, nous, tu sais, notre magasin est hyper sécurisé, là. Pour exemple, une intrusion de nuit, en plein jour, tu sais, là, j'ai tout fait sécuriser la porte. J'ai fait installer, là, un buzzer qu'on appelle comme dans un pawn shop ou une bijouterie. Mais, tu sais, ça, vous voyez, on avait pas pensé à le faire, mais là, c'est fait. Fait on savait que ça se faisait. On voyait des gens sur Marketplace qui se sont fait attaquer au poivre de Cayenne. Cependant, ben voilà, tu sais, je l'avais pas prévu.
13: Avez-vous l'impression que c'est des bandits, c'est des criminels qui sont justement en dehors de ce milieu-là d'habitude? Parce que ce que vous avez dit, un détail qui est très intéressant, puis que j'avais déjà entendu dans d'autres cambriolages avec d'autres témoignages de propriétaires comme vous, comme quoi il fallait que vous lui montriez, là, il voulait que vous pointiez qu'est-ce qui avait le plus de valeur. Avez-vous l'impression que c'est vraiment juste des bandits qui ont aucun intérêt dans la vie en les cartes en elles-mêmes?
14: Un crime d'opportunité.
12: C'est pas une impression, là. C'est ça à 100%. Mm. Un voleur, c'est un voleur. Ce qu'il veut, c'est de l'argent, peu importe que ce soit des bijoux, que ce soit des outils sur un chantier de construction, que ce soit de la cop, des cartes Pokémon, peu importe. T'as pas besoin de savoir qu'est-ce que c'est pour savoir que ça vaut de l'argent.
14: Ouais.
12: À cette question-là, moi, je réponds 100%, là, puis en fait, on a la preuve, là.
10: Monsieur Étu, bon, on comprend que vous avez resserré les mesures de sécurité, mais vous, personnellement, comment ça va aujourd'hui? Est-ce que vous êtes quand même bien remis de ce que vous avez vécu?
12: Ça va prendre du temps. Ben, je suis ici, là. Tu sais, je suis fait fort, c'est correct, là. Mais il reste que t'as beau être le plus fort du monde, c'est pas compliqué. Moi, ce qui m'est arrivé ce matin-là, je suis dans mon magasin, comme à l'habitude, on sert des clients comme à l'habitude, des jeunes, des plus vieux, des familles, comme toujours. Puis ben là, il y a une personne qui se présente, puis elle te menace avec un arme à feu, etc. Fait que vous pensez que moi, je ressens quoi quand quelqu'un sonne maintenant à ma porte? Mmh.
14: C'est sûr que vous avez senti.
12: À chaque fois.
0: Est-ce que vous êtes accompagné?
12: Oui, exactement.
0: Parce que c'est un choc que vous avez vécu. Est-ce que vous avez du support?
12: Oui. J'ai pris les mesures nécessaires.
0: Ouais.
12: Puis quand on est une victime d'actes criminels, là, tout ça, j'ai pris les mesures nécessaires. Puis avec mon partner Charles aussi, là, tu sais, on est très proches. Puis on prend ça au jour le jour. Par contre, tu sais, nous, ça nous arrête pas. On était au courant, là. On n'avait pas déjà fait sécuriser le magasin. T'sais, on était au courant là, qu'on a des objets de valeur, tout ça. C'est sûr que là, maintenant, en 2026, c'est un peu plus intense. Mais on a pris les mesures pour ça. Puis que ce soit avec la police ou exemple avec les services là, au niveau des victimes, il y a énormément là, de services par rapport à ça.
10: Jean-François, es-tu copropriétaire de ce magasin de cartes Missing No à Saint-Alexis qui a été la cible d'un cambriolage? Merci pour votre témoignage aujourd'hui. Bon courage, bonne chance pour la suite.
12: Merci.
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10: Alexandre Morinville-Ouellet aux nouvelles. Bon, ça allait bien, là. Et là, tu veux me parler du bon ministre Marc Miller, hein, qui intervient dans le dossier de la statue de Champlain.
13: Ouais, je suis convaincu qu'en

0: Il y a une bâche dessus sur un terrain vague.
1: Elle est sur un terrain vague.
0: Elle est déboulonnée là.
1: Le bon Marc?
0: Ben, c'est à se questionner. Là, surtout qu'il, tu sais, le Québec et plusieurs personnes au Québec, plusieurs personnalités, on parle d'une vingtaine à date là, d'organismes, d'entités, de personnes privées qui veulent là, acquérir la statue pour la remettre au Québec à un endroit dont, je rappelle, le village de Champlain hein, qui dit, regarde, on s'est fait fonder par Samuel de Champlain. Nous, on a une belle société historique. On serait heureux d'avoir cette statue-là ici. Mais bon, lui dit, on laisse ça là-bas. Parce qu'il faut comprendre, la statue au départ, là, c'est des tergiversations autour de l'héritage, la réconciliation avec les nations autochtones. Puis on peut comprendre en partie là, t'sais, le travail sur la statue. Parce que c'était Samuel de Champlain, puis à ses pieds, après ça, il y avait toutes sortes d'autochtones, un missionnaire récollet, un marchand de fourrure. Là, ce qui était proposé par le maire, entre autres, puis qui pourrait être plus raisonnable, mais c'est d'enlever le récollet, parce qu'on s'entend que les religieux et la réconciliation, ça fait deux.
1: Et la statue juste aux genoux.
0: Ouais, non, mais mettre tout le monde sur un même pied d'égalité, là, sur cette statue-là, d'avoir tout le monde sur le socle, là, les uns à côté des autres, sur un pied d'égalité. Me semble-t-il que les discussions à la ville sont rendues trop toxiques. Dans tous les cas, je sais pas si l'influence de M. Miller va avoir un impact. Lui qui a dit aussi, j'ai la même observation envers Johnny McDonald, qui n'a pas été très fin, évidemment, envers le Québec. Je vais vous laisser là-dessus.
1: Chance qu'on a Marc Miller pour nous éclairer de ses réflexions aujourd'hui. À la météo, Isabelle.
2: C'est une vraie, vraie étoile du berger. 27 degrés, c'est le maximum prévu aujourd'hui. Il pourrait nous rester encore un petit peu d'incertitude, principalement à Bas-Saint-Laurent-Gaspésie, le risque d'orage ce matin, mais sinon, c'est le soleil qui s'installe. On a un anticyclone, c'est le même qu'on l'appelle, qui s'installe sur la baie James, puis il va avoir du beau temps pour les 7 prochains jours. Des températures estivales aussi pour la fin de semaine. C'est plutôt sec, là. Il n'y a pas trop d'humidité. 27 à 29 comme maximum. Puis la semaine prochaine, ça va être un petit peu plus pesant, mais disons qu'en fin de semaine, on en profite. C'est beau, il n'y a presque pas de nuages, puis c'est comme ça partout à travers le Québec.
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4: Salut Francis.
5: Salut Alex.
4: Bon, Hydro-Québec s'entend avec Pessamit, mais il y a un gros mais. Et ce gros mais-là, c'est un référendum dimanche.
5: Oui, effectivement. Donc, rappelons un peu les faits rapidement. Pessamit, bon, une communauté très près de Bécomo, là, sur la Côte-Nord. Évidemment, notre Bécomoise doit connaître.
6: Absolument.
4: Hein. On passe notre mairesse.
6: Oui.
5: La future mairesse de Bécomo. on passe par Pessamit, là, quand on va à Bécomo, oui, en provenance d'ici. Petite communauté, en fait. C'est un petit village, mais qui possède un territoire absolument gigantesque là, au nord, et dont Hydro-Québec s'est un peu arrogé le droit d'installer toutes sortes de choses au cours des dernières décennies, du dernier siècle, et sans compensation, sans même consulter les Innus à ces moments-là. Donc, il y avait ce différend historique, là, évidemment, Pessamit, qui réclamait des dommagements pour l'installation de tous ces équipements. Et donc, dans ce qui est convenu entre les parties. Puis là, donc, Hydro-Québec a fait cette proposition. Ça a été négocié par Pessamit. Le Conseil des ministres a donné son aval. On parle d'un dédommagement pour la portion historique de 1,6 milliard de dollars qui sera versé sur une période de 50 ans. J'ai fait un petit calcul rapide. C'est un peu plus de 30 millions de dollars par année pour une communauté qui regroupe 4 000 personnes. Donc, on parle quand même de près de 10 000 dollars par personne par année pour les 50 prochaines années. Et à ça s'ajouterait éventuellement d'autres sommes qui seraient versées en fonction de nouveaux équipements qui, eux, seraient négociés plus à la pièce. On parle de lignes de transport, possiblement de nouveaux barrages hydroélectriques. Et là, donc, comme tu le disais, il y a un gros mais, c'est qu'en fait, il y a, donc, la communauté va être consultée lors d'un référendum qui se tiendra ce dimanche, dans quelques jours à peine. Évidemment, certains disent c'est beaucoup d'argent, ça mettrait un terme à ce différend, ça permettrait de normaliser les relations, allons-y. C'est quand même un négociateur de la communauté qui est arrivé à cette entente-là. On semble croire qu'il a agi de bonne foi. Là. Il n'y avait pas d'incitatif à trahir sa communauté. Sauf qu'il y a Natacha Canapé-Fontaine, qui est une poétesse, là, une artiste là, qu'on connaît bien, qui a signé une lettre ouverte disant « C'est quand même un peu fou, avec un document de 50 pages écrit par des avocats, absolument incompréhensible pour la moyenne des ours, de demander aux gens de se prononcer dans 10 jours. » C'est comme si on fait la souveraineté du Québec, là, le référendum est lundi. Tu sais, c'est comme il y a pas de débat, il y a pas de parti, il y a pas d'organisation. Donc encore une fois, un peu particulier. Donc certains disent que ça pourrait être très serré, voire même que la communauté pourrait refuser l'entente, ce qui là replongerait évidemment les deux et trois parties, si on inclut le gouvernement, dans une nouvelle reprise des négociations. Donc c'est un peu particulier. Je trouve ça bizarre qu'on ait pris autant de temps pour négocier, puis que finalement on essaie de faire aboutir ça aussi rapidement. Il me semble qu'il aurait été possible de donner peut-être quelques mois là, pour qu'on avalise l'entente, mais je pense qu'Hydro-Québec est un peu pressé là, de passer à autre chose pour lancer quelques-uns de ses très grands projets.
4: Ouais, mais en même temps, si on revient à la case départ, là, écoute, on va perdre là, des années. Là.
5: Ben, je sais pas, encore une fois, oui ou non, là, peut-être qu'on pourrait renégocier. Est-ce que c'est une somme plus importante? Et là où ça semble, ben, puis tu sembles t'y connaître peut-être mieux que nous, là, puisque tu es originaire de la région, Isabelle, je sais pas si nécessairement ça prendrait plusieurs années. Ce qui semble être vraiment... Ouais.
6: Ben, ils sont mieux de laisser plus de temps pour qu'ils puissent débattre que de recommencer à zéro, parce qu'Alex a raison, ça pourrait prendre plusieurs années.
5: Là où le bas semble blesser, c'est pas tellement sur les sommes, c'est plus sur la portion future, c'est-à-dire est-ce que là vraiment on cède comme un peu entre guillemets tous nos droits à Hydro-Québec, comment est-ce que les prochaines consultations vont être organisées? J'ai pas les compétences juridiques pour interpréter le document là, qui a été soumis, mais encore une fois c'est là où il y a vraiment plus une problématique, que je pense que la somme elle est, de mon point de vue, généreuse, importante, elle met un terme à un différent historique. Mais effectivement, là, je pense pas que la communauté Innu de Pessamit a envie de donner une carte blanche à Hydro-Québec. Et là-dessus, peut-être qu'effectivement, il faudra un certain temps pour renégocier l'entente si le référendum ne passe pas.
4: L'homme d'affaires Luc Poirier, qui met la main sur l'usine Goodyear à Valleyfield, ça vient avec un beau gros terrain, ça.
5: Ça vient avec un terrain de 6,7 millions de pieds carrés où il y a l'usine, la fameuse usine de Goodyear. On se rappelle à une époque là, qui fabriquait bon, énormément de pneus, embauchait touchait plus de 1000 personnes. Il y avait eu là, cette espèce de mise à pied massive qui avait fait très, très mal à la région. Plus de 800 personnes avaient perdu leur emploi d'un coup. Aujourd'hui, l'usine opère encore, mais à volume réduit. Là, on parle d'environ 200 personnes qui y travaillent. Et donc, Luc Poirier met la main là-dessus. C'est en plein centre, ou en fait très proche du centre de Valleyfield. Donc, c'est stratégiquement très bien positionné. Écoute, bon, pour la moyenne, tu sais, pour les gens qui nous écoutent, bon, 30 millions, ça peut sembler beaucoup d'argent, mais comme vu l'ampleur de la chose, la proximité de Montréal, la proximité du centre-ville de Valleyfield, pour vrai, ça me semble une aubaine. Mais bon, j'ai pas moi-même 30 millions là, à offrir. Et ce qui est un peu particulier, ben évidemment, plusieurs questions. La première, pourquoi est-ce que c'est pas la ville, tu sais, qui s'est portée acquéreur? Bon, pourquoi est-ce que c'est des privés qui vont, tu sais, parce que Luc Poirier, qu'on l'aime ou pas, a quand même fait des bonnes passes là. Puis
4: es-tu en train de nous refaire un Nordvolt numéro 2?
6: Oh, palaï.
5: Ouais, puis tu sais, je veux pas critiquer sur Nordvolt, il a quand même détenu le terrain pendant, je sais pas, 10-15 ans, payé les taxes, il y avait quand même du risque, il y avait de la contamination. Là, ici, il y a pas de contamination, il y a des belles choses à faire. Mm-hmm. Bref, là où il y a quand même un enjeu, puis c'est toujours le même, c'est qu'une ville comme Valleyfield, qui est une petite moyenne ville, a pas 30 millions là dans sa petite poche arrière, donc ultimement, c'est toujours l'accès aux capitaux qui porte problème. Ça, c'est la première affaire. La deuxième chose qui m'a un peu fait sourciller, puis bon, peut-être qu'on pourra lui parler à Luc Poirier dans la journée, là, s'il se libère, mais il dit qu'avoir acheté ça avec 19 autres personnes, ils sont 20 investisseurs. Je t'avoue que je comprends pas. Moi, aux dernières nouvelles, Luc Poirier, il était milliardaire. Pourquoi t'as besoin de tes chummés pour 20 millions? Tu sais, je suis comme mêlé le 20. Tu sais. Donc, ultimement, est-ce que trop de sa fortune est immobilisée dans des Ferrari ou dans d'autres? Non, mais tu sais, je serais bien intéressé de voir les états financiers un jour de Luc Poirier. Je pense pas que ça lui tente de les partager avec moi. Mais tu comprends ce que je veux dire? Je trouve ça bizarre. Après, on pourrait dire que 20 personnes, c'est 20 personnes qui vont contribuer à fabriquer des logements, fabriquer du commercial, fabriquer de l'industriel léger. Bref, on verra comment ça se goupille, mais chose certaine, on le sait, Luc Poirier aime développer les banlieues, surtout la banlieue sud de Montréal. On peut peut-être s'attendre à une espèce de boom immobilier dans la région de Valleyfield. Et pour ça, vous le savez, je suis un partisan, mais plus d'offres sur le marché, potentiellement, ça, c'est garant d'une stabilisation des prix. Donc, tant mieux et suivons l'affaire avec le plus d'intérêt possible.
4: Un fonds d'investissement qui achète aussi un tiers des éoliennes du Québec. Luc Poirier, es-tu là-dedans?
5: Non, Luc Poirier n'est pas là-dedans. C'est un autre ordre de grandeur, on va se le dire. Puis je termine rapidement là-dessus parce que je ne savais pas, je vais vous avouer, qu'un tiers des éoliennes québécoises appartenait à EDF, Société française, l'anciennement Électricité de France. Donc, vraiment, un tiers de la puissance installée dans l'éolien était française. EDF, bon, c'est une immense, c'est l'Hydro-Québec de la France. Évidemment, ils n'ont pas d'hydro, mais ils ont l'intention, dans les 15 prochaines années, d'installer 3 nouvelles centrales nucléaires en France. Ça va coûter quelque chose comme 75 milliards de dollars. Et donc, pour cette raison-là, ils ont décidé de se recentrer sur leur cœur de métier, la France, le nucléaire. Et donc, ils ont besoin de capitaux. Ils vont sûrement faire des appels sur les marchés, mais là, il y avait ce 4 milliards de dollars qui était installé au Québec, qu'ils ont pu vendre pour récupérer des capitaux. C'est vendu à un fonds d'investissement américain, KKR. En soi, passer des Français aux Américains, moi, je suis un peu neutre, j'ai envie de dire. La seule affaire, c'est que, bon, on passe d'un opérateur électrique qui a une perspective, tu sais, infinie, là, de long terme, à un fonds d'investissement qui, évidemment, pense à rendement à court terme. Donc là, est-ce que KKR va démantibuler ça en petits morceaux? Est-ce qu'ils vont essayer de, je sais pas, squeezer Hydro-Québec sur les tarifs? Forcément, leur jeu à eux, c'est d'acheter puis de revendre dans 5 ans. Donc, c'est une question qui se pose. Quelle est leur intention? Quelle est leur stratégie? Ce ne sont pas nécessairement des opérateurs électriques. Donc, encore une fois, comme je dis, ça change rien, mais c'est quand même garder un petit œil là-dessus comme Québécois. Ça fait partie de notre patrimoine. Fait que c'est quand même dans l'intérêt public que de s'intéresser à cette affaire.
4: Les Américains vont débarquer, vont brancher une grosse génératrice à côté de nos éoliennes à gaz.
5: Au diesel.
4: Merci Francis, on t'écoute à midi avec
5: sans
4: Isabelle.
5: Sans faute.
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4: Isabelle, nouveauté d'un groupe qu'on connaît bien, U2.
6: Bon, faites-vous-en pas, c'est pas une chanson qui est gratuitement installée dans vos téléphones. Pas besoin de chialer puis de faire une levée de bouclier, il y a rien de gratuit. Bon. C'est vous-même qui devrez faire l'étape d'entendre cette nouvelle pièce, nouveau matériel en 9 ans, Street of Dreams.

0: Le vent fraîcheur qu'ils ont insufflé dans cette chanson, moi, je ne suis pas le public YouTube. Je sais que c'est un sacrilège de dire ça, puis j'admire l'œuvre du band. Ça m'a joint moins.
1: Et là, on a eu Streets of No Name.
0: Oui.
1: Là, on a Streets of Dreams.
0: Oui, là, on est dans un rêve.
1: Donc là, il y a un nom.
0: Oui, okay. Parce que le nom a été trouvé au Mexique. La vidéo que vous voyez, si vous êtes sur Cube Télé, sinon vous irez sur YouTube simplement, mais ça a été réalisé au Mexique, dans les rues de Mexico. Il y a une espèce de grain ancien aussi dans l'image, vous allez voir, puis ils sont sur le dessus d'un autobus avec un tas de monde qui les regarde en dessous. Il y a quelque chose de très libérateur, de très estival aussi. Je trouve que le groupe sait se renouveler. On a vu des images, entre autres, il y a quelques temps déjà de leur spectacle dans la sphère. Il y a eu quelque chose de fantastique. On sait qu'il y a un nouvel album donc qui s'en vient. On n'a pas de nom d'album, on n'a pas de date non plus. Mais si ça sonne comme ça, peut-être je serai une nouvelle adepte du band. Je sais qu'on n'a pas le droit. Les groupes légendaires, ben souvent, on peut pas dire ça.
1: Oui,
0: quelqu'un qui aime pas les Beatles, il va jamais le dire. Là.
1: Hein?
0: C'est comme des groupes intouchables. C'est comme U2 dans ma tête. Oui.
1: Hein?
0: Je trouve que le seul groupe où les gens sont à l'aise de critiquer, c'est Nickelback. C'est comme si ça, c'est toléré publiquement. Il y a même eu un documentaire, là, aimer haïr Nickelback.
1: Oui.
0: Mais U2, c'est comme... En avez-vous des groupes comme ça que tout le monde aime, mais vous autres, hop, hop, hop, ça vous rejoint moins?
1: Angine de poitrine, Isabelle, d'ailleurs, qui va peut-être avoir une distinction.
0: Mais angine de poitrine qui a le vent dans les voiles et qui, oui, pourrait recevoir une statuette en septembre. 5 points pour le bien. Il y a toujours une sélection pour les prix Musique Polaris. Polaris, c'est récompense des albums canadiens. Il y a une espèce de grosse sélection, puis on rapetisse, puis on rapetisse, puis on rapetisse. Puis on est dans les 10 derniers, et Angine de poitrine en fait partie. Tout comme Les Louanges avec l'album Alouette et Bibi Club. Bibi Club, on retrouve Nicolas Basque et Adèle Trottier-Rivard. Rivard, comme dans Michel Rivard. C'est la fille de l'auteur-compositeur-interprète qui fait partie de Bibi Club. Les gagnants peuvent repartir avec 30 000 $ pour une fondation. Puis les critères de sélection pour espérer remporter dans la catégorie, c'est les valeurs artistiques de l'album. Ils tiennent pas compte nécessairement du genre ni des ventes d'albums. C'est le 22 septembre, la cérémonie à Toronto. Angine de poitrine et Les Louanges sont aussi en liste pour le prix de la chanson Socan. C'est le fun parce que les anglophones doivent comprendre Angine de poitrine.
1: Oui, plus que Les Louanges. Aux nouvelles.
0: Comprendre les insides.
1: Oui, Sébastien. Nous, c'est Alexandre qu'on a, c'est pas Sébastien aux nouvelles. Comment une femme de 71 ans peut avoir attendu 24 heures aux urgences? Écoutez, elle raconte son récit dans le journal ce matin. Là. Elle dit, c'est pas compliqué, on m'a traité comme du bétail.
2: Ouais, puis je comprends qu'on pourrait en avoir presque tous les jours, là, des histoires comme celle-là, mais quand même, Joanne Deneka, qui a décidé de parler à nos collègues du journal sous la plume d'Hugo Duchesne pour expliquer son 24 heures qu'elle a passé à l'hôpital Royal Victoria du CUSUM en juin dernier. À ce moment-là, elle a des gros maux de tête, vision embrouillée, va voir un ophtalmologiste, puis lui, il dit, hey, vite, va à l'urgence, faut que tu vois un neurologue. Il donne une ordonnance à se présenter au triage. On se comprend qu'elle arrive pas là par simple volonté. Elle débarque à l'urgence vers 17h cette journée-là, et là, le calvaire commence. On lui dit, ben là, il y a pas de neurologue cette nuit à l'urgence. Elle dit, ah, OK, ben, tu sais, je peux aller à la maison puis vous m'appeler comme quand il est là?
1: Non.
2: Ben non. Vous allez devoir reprendre un numéro puis repartir à zéro, madame. On ne peut pas prendre de rendez-vous pour demain matin. Vous devez rester ici. Donc, à ce moment-là, la clim est dans le tapis avec la canicule. Elle dit qu'elle grelotte dans la salle d'attente. Trois fois, elle demande une couverte. Pas de couverture. Elle attend là toute seule. C'est une dame qui est diabétique. On lui offre jamais, puis on est au courant de sa condition. On lui offre pas de couverture, on lui offre pas rien à manger. Elle se promène en tenant les murs parce qu'elle voit rien à ce moment-là pour se rendre aux salles de bain. Il y a personne qui l'aide. Après ça, par contre, elle essaie de s'étendre parce qu'elle passe toute la nuit là. On lui dit que c'est interdit, les agents de sécurité. Là, ils l'avertissent, par contre, pour lui dire, debout, madame, là, vous pouvez pas vous coucher, là.
1: Assoyez-vous bien drette sur votre petit banc, là, puis restez là.
2: Finalement, 9h, le lendemain matin, on voit une infirmière, on prend ses signes vitaux, on donne un petit yogourt, et là, on dit, OK, ben là, à 11h, vous allez voir un médecin. 11h, médecin, prise de sang, scan, la médecin fait, hey, votre peau est tellement froide, alors là, on lui donne une couverte, parce qu'on dit, mon Dieu, mais madame, il fait très froid où vous êtes. Et là, en fin d'après-midi, l'urgentologue, alors, on va pour dire, madame, vous devriez voir un neurologue.
1: Ah, ben,
2: c'est parce qu'elle était là pour voir un neurologue à 17h la veille. Ça faisait presque 24h à ce moment-là. Finalement, 17h le lendemain, voit un neurologue qui dit, ben, vous avez fait un accident vasculaire cérébral, un AVC dans l'œil. Il y a juste le temps, malheureusement, qu'il va falloir résorber vos problèmes. Puis, madame Denecole tient à le dire. Elle dit, regardez, je comprends que ça n'aurait rien changé au pronostic d'être vu en avance. Je ne reproche rien aux soins reçus. Les professionnels qui me voient sont compétents. Elle dit, mais je voudrais vous parler de mon expérience. Ben, ça a comme pas de bon sens de passer. Tu passes 24 heures à l'urgence, il n'y a pas de moment où on peut te rappeler, rien. Tout ça pour te faire dire, hey, ouais, vous savez pourquoi vous veniez? Faudrait que vous voyiez cette personne-là.
1: Mais c'est comme ça que ça marche au Québec, Alex. Si t'es pas achevé en arrivant à l'urgence, tu vas être achevé avant de partir à l'urgence. Imaginez à quel point, là, en 24 heures, son état a dû se détériorer. La perte de temps de cette madame-là. Ça peut pas fonctionner comme ça. Non. On le dit, puis on a reçu un peu plus tôt à l'émission une urgentologue qui nous expliquait un petit peu si tu veux, la séquence de différents événements. La pression est très forte cet été sur les salles d'urgence du Québec. Mais je ne peux pas croire, quand on pompe la moitié du budget du Québec à l'urgence, que ce soit encore sur l'espèce de méthode, là, prends un numéro, assis-toi sur ton petit banc, reste là jusqu'à ce que tu sois dans un état là, de quasiment...
0: De larve.
1: Non, mais tu tiens quasiment plus de bout. Puis après ça, ben oui, on va vous faire voir un neurologue. C'est pour ça que je suis venu, j'avais mon petit papier. Isabelle, ça a suscité des discussions sur la messagerie, là, les groupes qu'on n'aurait pas le droit, oui, semble-t-il, d'haïr.
0: Parce qu'il y a des intouchables. Donc là, il y a des gens. Il y a entre autres Bruno qui dit, moi, YouTube, pas capable. Okay. Nadia, je n'aime pas les Beatles, je n'aime pas Elvis, je ne m'en cache pas. Même chose pour un no name, c'est pas la cause de la rue no name, mais c'est quelqu'un qui s'est pas nommé sur le texto. Je n'aime pas les Beatles, vive les Rolling Stones.
1: Ah, mais ça tombe bien pour vous, les Rolling Stones viennent de sortir. Bel album.
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1: Fabien Major est planificateur financier. Bonjour Fabien.
13: Bonjour, Alex.
1: Bon, résume-nous d'abord ce qui a retenu ton attention là, dans les différents marchés boursiers, notamment le marché américain, qui cette semaine a été un peu malmené, mais je dois t'avouer qu'hier, ça a été, somme toute, en tout cas pour le S&P 500 et le Nasdaq, un bon jeudi, là.
13: Oui, un bon jeudi, on a récupéré les pertes la veille, le SP500 a gagné 0,8%, le Nasdaq a bondi de 1,3%, c'est qu'on anticipait l'entrée en bourse d'un autre joueur aujourd'hui, un nom qu'on ne connaissait pas, SK Hynix, c'est une compagnie sud-coréenne fabricant de semi-conducteurs encore une fois. Le cours de cette action du côté de l'Asie avait triplé cette année et affiche une hausse de près de 2000% par rapport à sa valeur il y a 3 ans, et là, c'est une entrée aujourd'hui. On compte lever 28 milliards. C'était l'agitation, le sujet hier et aujourd'hui, ça sent encore, c'est sûr. Et le TSX, lui, en forte hausse, tiré par l'énergie des matériaux, l'indice composé a grimpé de 265 points. Donc, journée positive à la fois au Canada et aux États-Unis.
1: Il y a toute la notion en bourse de gain facile. C'est-à-dire que...
13: Ouais.
1: Mais ça, là-dessus, moi, personnellement, ma philosophie avec la bourse, c'est vraiment, c'est sur du long terme. Je suis pas un trader, là. Je suis un investisseur en bourse, mais je fais pas du trading. C'est-à-dire que je n'essaie pas de synchroniser le marché. Je rentre pas, je ressors pas plusieurs fois dans une journée pour essayer de faire un coup d'argent. Moi, je vois ça vraiment, là, tu sais, sur le long terme. Moi, je mise sur la statistique, Fabien, là. Exemple que le S&P 500, là, sur sa moyenne historique, va donner à peu près 9 à 10 %. Moi, je mets plus l'histoire de mon côté que d'essayer de battre l'indice. Est-ce que c'est la fin des gains faciles sur les indices boursiers? Comment tu vois ça?
13: Ben, en fait, moi, je prends de l'information un peu partout, puis il y a des joueurs qui sont plus influents que d'autres. Charles Schwab, c'est une firme de courtage où les gens investissent eux-mêmes, peut-être comme toi tu le fais, et Charles Schwab administre quand même 13 000 milliards de dollars. Et eux, ils disent, ben, les gains faciles sur l'indice SP500, ça, c'est terminé. C'était des décennies du passé, il y a eu alternance là-dedans, mais la prochaine décennie devrait être beaucoup plus difficile et on croit qu'il va falloir être un peu plus chirurgical. Vous pouvez le faire avec les indices, on appelle ça l'investissement factoriel.
1: Ouais.
13: C'est qu'on peut trier dans l'indice les sociétés qui sont les plus rentables, mais il va falloir faire quelque chose de différent parce que on vient de briser quelque chose qui expliquait donc la facilité des gains boursiers. Alors, ce qui est brisé, c'est le géopolitique stable avec Donald Trump, on oublie ça, des taux quasi nuls et des chaînes d'approvisionnement fluides avec évidemment le contexte géopolitique et les guerres. Évidemment, les marchandises, ça se déplace beaucoup moins facilement que dans le passé et la technologie masquait les faiblesses du SP500. Alors, c'est pour ça qu'on dit pas il faut tout vendre, mais la partie va être beaucoup plus difficile pour la prochaine décennie selon les experts de chez Charles Schwab.
1: Donc, les fameuses statistiques, c'est, si tu veux, le retour historique du S&P 500.
13: Ouais.
1: En même temps, c'est une moyenne, on comprend que c'est pas à chaque année.
13: C'est une moyenne à très long terme.
1: 10% qui va rentrer. Il y a des bonnes années, puis il y en a des moins bonnes.
13: Ah oui, il y a des décennies, c'est nul, là, carrément. Il n'y en a pas de rendement, puis il faut miser sur la diversification, comme on l'a parlé très souvent.
1: Ouais. Les micropuces.
13: Les
1: micropousses. Ouais, c'est vendredi, très bien. Hein? Moi, faut que j'ajuste mes foyers progressifs le vendredi.
0: Mais on accepte les micropousses aussi.
1: Les micropousses s'enrichir au mètre carré.
13: Oui, c'est que j'ai voulu avoir un sujet très estival parce qu'il y en a qui veulent arrondir leur fin de mois et décident d'aller dans l'agriculture. Sans blague, un de mes proches, il disait faire de l'argent avec les champignons. Moi, je disais, t'es-tu rendu dealer de Magic Mushroom? Il dit, non, je fais pousser des champignons. Puis là, je me suis intéressé au marché et c'est très payant, ce qu'on appelle les micro-pousses, tournesol, le pois, le radis, le brocoli, parce qu'on parle de revenus potentiels de 300 à 600 le mètre carré. On peut faire ça chez soi, on peut faire ça aussi dans des petits entrepôts qui sont verticaux et ça se vend de 30 à 60 $ le kilo dans les restaurants et les marchés. Et ce qui est très prisé, ce qui se vend bien au Québec, pleurote, shiitake, le basilic aussi. Je suis tombé des nues. Il y a des gens qui augmentent donc le revenu de 100 000 $ par année en faisant de la micro-pousse comme ça, de faire de l'agriculture. Et puis, une petite statistique, si vous voulez aller dans le summum, là, faire pousser quelque chose, légal en passant, là, c'est le safran. Ça se vend 15 000 $ le kilo, mais C'est très faible comme rendement parce que ça prend de l'espace et surtout la récolte, c'est très laborieux. Puis ça, c'était ma petite pousse comme ça, et écono-agrico du vendredi.
1: Je vais me partir un jardin sur mes terres. Il y a Donald Trump, lui, qui veut copier la retraite australienne.
13: Oui, il prend des idées un petit peu partout. Puis là, en Australie, ça m'a surpris cette statistique parce que en Australie, c'est un modèle qui vaut vraiment la peine qu'on s'y attarde en ce qui concerne la retraite parce que les cotisations là-bas sont obligatoires, un peu comme on trouve avec Retraite Québec ici. Mais c'est plus important en Australie. On parle de 12 000 $ cotisation de l'employeur. Et l'actif pour les Australiens, même si c'est pas énorme comme pays, 4 400 milliards de dollars, les actifs qu'on appelle de superannuation, ou si vous voulez, la super rente. Ce qui arrive, c'est que peu importe l'endroit où vous travaillez en Australie, votre fonds de pension obligatoire vous suit partout. Si vous êtes un employé du gouvernement, ben là, c'est relativement simple, mais vous avez donc votre fonds de pension qui vous suit tout le temps. Les chiffres sont vraiment très impressionnants parce que les gens ont donc une retraite assurée. Et on sait ici, il y a des gens qui s'en tirent assez bien quand même au Canada, mais chacun est pour soi et on doit construire notre propre régime de retraite avec un REER, un CELI, d'autres instruments comme ça. Ceux qui sont favorisés, c'est ceux où il y a justement un régime qui est mis en place, mais en Australie, on a décidé, début des années 90, que non, ça suffit, la pauvreté chez les aînés, on va s'occuper de ça et très tôt, on va obliger l'employeur à copier. Et puis, Donald Trump s'intéresse à ça parce que c'est aussi quelque chose d'explosif aux États-Unis. C'est le sujet pour cette année et l'année prochaine parce que il y a pratiquement plus d'argent dans bien des secteurs et il faut faire quelque chose. Et puis, ça attire l'attention de Donald Trump. Pour une fois, c'est quelque chose, je pense, de très valable qu'on entend parler à propos de lui.
1: Ouais. Mais ça reste quand même périlleux, Fabien, de remettre entre les mains du gouvernement son plan de retraite, là. De se fier uniquement là-dessus, on n'aura pas une retraite très riche, là.
13: Non. Et c'est pour ça que c'est un modèle hybride, ce qu'on trouve en Australie. C'est que ce qui est d'employeur peut être gouvernemental et peut être aussi privé, mais il y a quelque chose qui suit et les employés, les employeurs peuvent avoir aussi une idée, peuvent se mettre le nez dans les produits financiers et les sélectionner pour soi parce que c'est pas un régime à prestations, c'est bien une rente qui s'accumule à partir de son gros bas de laine personnel.
1: Merci beaucoup, Fabien.
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1: Alexandre Morin-Ville-Ouellet, aux nouvelles, un accident mortel dans le Bas-Saint-Laurent.
2: Oui, un homme de 35 ans qui a perdu la vie dans une embardée à Saint-Irène dans le Bas-Saint-Laurent vers 20h30 le hier soir, là, une vingtaine de kilomètres d'Amqui. On ignore toujours le pourquoi le véhicule a perdu la maîtrise là dans une courbe et sorti complètement. Puis le conducteur, il était seul dans son véhicule, n'aurait pas porté sa ceinture de sécurité, Alex, qui fait en sorte qu'il a été éjecté. Et là, qu'on a constaté son décès finalement dans un centre hospitalier. Il n'y a pas d'hypothèse pour l'instant là, autour du drame.
1: Une première à Montréal.
2: Ouais, une première. Un capteur sur le front d'un bébé prématuré pour essayer de voir à quel point il va avoir besoin d'un suivi, oui ou non, un peu plus tard dans sa vie. C'est une équipe de recherche de Santé Québec associée au CHU Sainte-Justine et l'Université de Montréal qui, eux, ont une toute première là, technique de surveillance non-invasive du cerveau pour les bébés qui sont entre 29 et 36 semaines de grossesse. Donc, pas les très, très graves prématurés, mais ceux qu'ils sont quand même un peu. Okay. Parce que c'est 1 sur 3 parmi ces jeunes-là qui, plus tard, va présenter un retard de développement autour de l'âge de 2 ans. Parce que, tu sais, quand t'es un grand, grand prématuré, on s'entend, là, les médecins sont sur ton cas, on essaie de te faire survivre, puis par la suite, tu vas être suivi automatiquement là, par un pédiatre dans le reste de ton développement. Mais ceux qui sont entre 29 et 36 semaines, la science est moins connue autour de tout ça. On les laisse repartir en dehors de l'hôpital en terminant les parents, puis il n'y a pas vraiment de suivi qui est fait. Et là, ce qu'on fait, c'est on met une espèce de juste un petit capteur sur le front. Là. C'est pas invasif, ça fait pas mal, t'as pas besoin de sédation. Et là, ça va calculer le flux sanguin cérébral et la quantité d'oxygène qui va arriver et être consommé par le cerveau. Et grâce à ça, on est capable de savoir avec un algorithme si vers l'âge de 2 ans, oui ou non, il va y avoir un retard de développement. C'est assez spécial, puis donc ça pourrait permettre de détecter 7 enfants sur 3 qui en auraient plus tard et déjà anticiper d'avoir quelqu'un qui va lui faire un suivi.
1: Ah non, je comprends, c'est vrai que c'est fascinant. Et puis une histoire complètement folle, il y a un homme qui a passé proche d'être aspiré à l'extérieur d'un navire.
2: Ça fait le tour du monde, là, c'est arrivé là, un peu plus tôt ou tard aujourd'hui, dépendamment où vous vous trouvez sur la planète. On est au-dessus de la Grèce. Il y a un vol de Ryanair qui part de Thessalonique en Grèce, doit se rendre jusqu'en Allemagne. Et là, maintenant, pendant que tout le monde dort, semble-t-il, à bord, bang! Une espèce de comme de gros son, gros coup qui retentit. Il y a un morceau d'un moteur qui s'est détaché puis qui est venu fracasser, semble-t-il, un hublot.
1: Ben voyons,
2: okay? Et là, au moment où on se comprend, on est en très haute altitude, ça brise le hublot. Le passager qui est côté hublot, comme on dit, se fait littéralement aspirer le haut du corps par le hublot, OK? Mmh. Sa tête et ses épaules commençaient à sortir. Heureusement, il était attaché. Et là, tu sais, ça a décompressé la cabine, les masques tombent, les gens se mettent à crier. Semble-t-il, c'est ses deux compatriotes là, dans la rangée qui l'ont attrapé puis qui ont réussi à le tirer puis l'extraire de là. Il s'en sort seulement avec des brûlures de frottement. Là. On se comprend que ça a dû comme l'amener d'un coup sec puis pas à peu près au travers du hublot. Mais il n'y a pas d'autres blessures, semble-t-il, pour le moment. Là, évidemment, il va y avoir une enquête d'ouverte. On est retourné là, directement à l'aéroport grec dès que c'est arrivé cet incident-là. Donc, plus de peur que de mal. Mais je vous avoue que de me faire aspirer par un hublot, là, moi, en plus que le vertige extrême, là, tu sais, je vous dirais que c'est le genre d'altitude à laquelle je ne veux jamais me retrouver de toute ma vie.
1: Moi, tu vois, c'est pas ma ceinture qui m'aurait sauvé, c'est mon petit garde-manger.
2: Ah!
1: Pour bien avoir des avantages à pas avoir un six-pack, quand même, moi, j'aurais... Ça aurait coincé là. Bon, Isabelle, explique-moi une affaire. Là. Toi, bon, hier, on fait de la radio ensemble le matin.
0: Oui.
1: T'as ton émission de radio.
0: Oui.
1: Après.
0: Oui.
1: Ben, à un moment donné, moi, puis j'ouvre le TVA 17h, TVA 18h, Mme Perron est là. Puis là, en m'en venant, je réécoute le TVA 22h, Mme Perron est encore là. Et tu peux me dire dans ta journée où t'as eu le temps d'aller voir Moana au cinéma?
0: Entre deux affaires, le film était à peu près 1h40. Je me suis dit, ça rentre. Tu sais, si je chronomètre mon affaire comme il faut. Puis le fait que je mangeais du popcorn, j'ai pas fait de sieste non plus. J'ai regardé le film au complet. Donc, j'ai réussi parce que on sait que Disney a repris Le Roi Lion, La Petite Sirène, Blanche-Neige, Lilo et Stitch. Ils ont fait des vraies versions avec des humains. Donc, ils ont décidé de faire Moana. Moana, c'est que c'est sorti il y a 10 ans. Donc, il n'y a pas tout à fait l'aspect nostalgie encore, comme La Belle et la Bête, par exemple, qui est sorti il y a tellement longtemps. Moana, ça avait été très apprécié, ça avait fait beaucoup d'argent au box-office quand c'est sorti. C'était l'une des histoires originales de Disney, hein, cette jeune femme qui va sauver son île avec un demi-dieu, la voix de Dwayne Johnson, puis qui va parcourir les eaux avec toutes sortes de bébites. Bon, là, ils ont refait la même chose. C'est magnifique visuellement. La culture de la Polynésie française, c'est magnifique aussi, les chorégraphies, les images. Mais si vous avez suivi l'histoire en 2016, c'est exactement la même chose et c'est ce qui est reproché par les critiques. Ce qui est particulier, c'est qu'on a voulu mettre ça en vrai, en humain, mais on a quand même besoin de l'animation pour faire justement les personnages, pour faire les méchants. Donc, c'est de l'animation, on y retourne. Alors, on sait qu'ils font ça pour faire de l'argent. Est-ce que ça va fonctionner réellement au box-office lundi? T'sais, à chaque fois qu'on parle d'émissions pour enfants ou de films pour enfants, c'est toujours ce qui score le plus au box-office. Cette fois-ci, est-ce que c'est un coup d'épée dans l'eau de la part de Disney? Si vous trouvez, il faudrait pas aller le voir en fin de semaine, mais Dwayne Johnson est correct. Catherine Lagayaya, j'espère que je l'ai dit comme il faut, elle, c'est son premier rôle et elle est vraiment bonne.
1: Vas-tu revoir un autre film aujourd'hui?
0: Aujourd'hui, je fais aussi le 17,
1: oui?
0: 18, 22.
1: Ben, c'est ça, t'aurais le temps?
0: Je sais pas, là, je cogite. Alex, il n'est pas là, d'accord.
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1: Les chauffeurs Inc., les conducteurs à rabais, un vrai fléau sur les routes. Et là, ben, Québec essaie de resserrer la vis, si vous voulez. On nous a annoncé ça hier, c'est-à-dire que à partir de 2 ans d'expérience, hein, quelqu'un qui, par exemple, voudrait avoir un permis de l'Ontario, voudrait avoir un permis de conduire du Québec, ben, va devoir passer des examens. Donc, passe son examen, l'échoue une première fois, a droit à une deuxième tentative. Puis là, s'il échoue encore, bon, ça se peut qu'il sache pas conduire un 53 pieds, faudrait peut-être aussi se rendre à l'évidence, mais supposons qu'il l'échoue encore. Là, on va l'encadrer, puis là, on va lui donner des formations, plusieurs heures de formation. Maître François-David Bernier est avocat et analyste judiciaire. Bonjour, Maître Bernier.
26: Bonjour.
1: Bon, sur le plan légal, là, c'est quoi le problème avec nos routes et les camions lourds?
26: Bien, le plan légal, je ne sais pas, Alexandre, c'est seulement moi qui a de la misère avec le transport Québec-Montréal, là, peut-être à cause que j'habite ça à 20, là, mais il y a un problème. Déjà, il n'y a pas de transport adéquat, d'après moi. Le train n'a pas d'horaire qui permette d'être tôt dans une ville ou l'autre. Tout le temps en retard, une fois sur trois, c'est en retard. L'autobus, c'est difficile aussi. Mais il reste que... Puis moi, avec Salut Bonjour, pendant 7 ans, je partais à 3 heures du matin. Puis tu dois savoir de quoi je parle, faire de la route. Et des fois, je partais, puis je saluais mes enfants. Là, j'avais peur pour ma vie d'aller sur la 20 l'hiver. Puis peur, pourquoi? J'ai pas peur des autres véhicules. J'ai peur des camions. J'arrivais le matin, il neige, des camions remorques en V dans le clos. Et lorsqu'il y a des décès sur la route, ça implique très, très souvent des camions lourds. Et là, on se pose la question, on embarque dans un avion, je veux dire, c'est des pilotes formés adéquatement, évidemment, on veut pas qu'il arrive d'accident. C'est la sécurité du public qui prime. Et par contre, sur les routes, on a vu ce qui se passe avec les avant là, qu'on change la loi avec les conducteurs de l'Ontario. On met n'importe qui sur nos routes avec des armes roulantes. C'est pas compliqué. Un camion de cette grosseur-là, conduit par une personne qui a pas la formation ou qui a pas ce qu'il faut, dans le fond, parce que la témérité peut être dangereuse. Alexandre, les camions sont supposés être, excusez l'expression, barré à 105 là, sur la route. Là. C'est pas supposé rouler plus vite que 105 km/h. Ils sont supposés avoir des limitateurs de vitesse. En Europe, ils sont meilleurs que nous. Là, tu vois des filets de camions, ils ont pas le droit de dépasser.
1: Ah non, mais ici, Maître Bernier, c'est pas ça qu'on voit. Maître Bernier, ici, ce qu'on non. voit, là, c'est qu'il y en a un dans voie de droite à 108, puis il y en a un dans voie de gauche à 109. Puis après ça, là, il avance, puis il essaie de se dépasser. Puis après ça, là, nous autres, on est en arrière. Mais il y a quelque chose qui est important là-dedans. Puis il y a plusieurs de nos auditeurs qui le rappellent aussi. Puis j'ai eu cette réaction-là en voyant ce qui a été annoncé à Québec. Là, c'est pour les chauffeurs ontariens qui veulent s'établir au Québec et avoir un permis de conduire du Québec. Mais, mettons, là, le bon Jack Meat, là, qui part de Brenton, Ontario, avec son 53 pieds, là. Puis là, il part là, avec son cellulaire, là. Puis là, il part avec son cellulaire, puis là, il écoute une série télé, puis après ça, il écoute toutes sortes de... Il joue à un jeu, ou peu importe.
26: Brûlé vers Ed, parce qu'il a fait des
1: puis
26: heures...
1: Il a trop conduit. Lui, là, mettons, il va faire une livraison. Il va faire une livraison au Québec, là. Il n'y a pas de problème, là. Je veux dire, il a son permis ontarien. Il n'y a pas besoin d'un permis du Québec pour faire ses livraisons ici. Fait que ça sert à quoi si l'Ontario, ça rime pas?
26: Ça sert pas à grand-chose. Puis ça fait qu'il y a... Parlant des familles qui ont perdu des proches à cause d'une grosse vanne qui a ramassé, excusez l'expression, leur véhicule, dites-là, ben oui, on fait des efforts. Mais effectivement, il n'y a pas... Il y a beaucoup de failles et on essaie de faire quelque chose, là. Mais effectivement, il n'y a pas vraiment de frontières dans le Canada. N'importe qui peut se retrouver sur le territoire québécois, puis on ne pourra pas valider les formations adéquatement. Tu sais, c'est problématique, mais comme je dis, on tolérerait pas ça dans d'autres moyens de transport. Et puis, tu sais, je donne l'exemple de l'avion. Oui, c'est encore plus dangereux, évidemment, si le pilote a fait 50 heures, 60 heures, 70 heures, puis il est brûlé, il conduit un avion, puis tous les passagers sont en danger. Mais pourquoi c'est différent avec des camions de ce poids-là? Pourquoi on met pas justement une forme... Tu sais, je veux dire, dans plein de domaines, les gens sont éduqués, sont formés, ils ont un nombre d'heures minimales. Il y a des formations complémentaires. Regarde, moi, le barreau, faut que j'en fasse 30 aux 2 ans. Bon, faut se former. Mais on permet à n'importe qui d'avoir des comme j'appelle, des armes roulantes. Et c'est ça, le problème. Puis il y a des crimes sur la route, là, il y en a beaucoup de commis, là. Négligence criminelle causant la mort. Puis ça, c'est justement le fameux cellulaire. On a même vu, il y a eu un accident, la personne jouait avec le micro-ondes en arrière, puis a jamais freiné, puis a ramassé une lignée de voitures, tu sais. Jouer avec son micro-ondes dans son camion, mais c'est criminel, là. Être sur son cellulaire dans son camion, c'est criminel. Puis tu sais, quand on dit les facultés affaiblies, c'est pas seulement par l'alcool, là, légalement. Les facultés affaiblies, c'est aussi on a vu des cas de condamnation criminelle où est-ce qu'on regardait le cahier de route des chauffeurs qui étaient totalement brûlés et ne dormaient pas. Et là, ça cause des morts, puis c'est criminel.
0: Il y a beaucoup de réactions sur la messagerie texte. Il y en a qui disent, d'après moi, c'est pas tous les camions qui peuvent rouler à la même vitesse. J'en ai vu, des fois, je roule 120, puis j'ai de la difficulté à les dépasser. Mais il y a quelqu'un qui parle des écoles. Il dit, moi, je suis camionneur, puis il y a une école de près de Montréal. La seule formation est de faire le tour du bloc pendant une heure. Je les vois tous les jours. On devrait faire le ménage là-dedans.
1: Ouais.
0: C'est fou, ça. Est-ce qu'on pourrait, par exemple, cette personne-là a été formée à cette école-là? Est-ce qu'on pourrait poursuivre l'école pour mauvaise formation?
26: Bien, les poursuites, là, en partant, là, tout ce qui est sur la route, là, puis on l'a vu, là, des familles dissimées, aux États-Unis, c'est des millions là, qui sont versés. Là. Mais rappelez-vous, au Québec, là, moi, j'ai fait des dossiers aux États-Unis, là, ça se poursuit partout, là, parce qu'il n'y a pas de « no fault ». C'est la responsabilité. Tu m'as blessé, je te poursuis. Et puis c'est des centaines de milliers de dollars, des millions. Au Québec, on a choisi le « no fault », qui, d'après moi, est totalement désuet, parce que ça couvre tout. Peu importe ce qui arrive, négligence, criminel sur la route. Oui, une indemnité, on n'est pas obligé de poursuivre. Les indemnités, c'est pas des gros montants, mais il devrait avoir des exceptions, ouais. Parce que ça n'a pas de sens quand quelqu'un serait retrouvé sur la route, a commis un crime, puis un pas pour pas poursuivre. Le no fault est hermétique, donc à la question, ce serait pas possible de poursuivre.
1: D'ailleurs, M. Bernier, ça va faire l'objet de notre tribune téléphonique aujourd'hui. On va vous garder aussi pour avoir votre expertise. Là, je suis curieux d'avoir votre point de vue là-dessus. Est-ce que vous êtes rassuré par les annonces d'hier du gouvernement du Québec en disant on va resserrer la vis, on va mieux encadrer, si vous voulez, les demandes de permis de conduire en provenance de l'Ontario pour ces chauffeurs de poids lourds? Est-ce que c'est un coup d'épée dans l'eau? Est-ce que si on s'arrime pas, par exemple, avec l'Ontario, ça sert absolument à rien? Êtes-vous rassuré? Moi, là, tantôt, là, je prends après l'émission, le 9h05.
0: 9h moins 1.
1: Non, quand même que mon thème finisse. Je vais prendre, moi, la 40. Je vais m'en aller à Québec. Je fais un salut bonjour en fin de semaine. Je dois vous avouer que, moi, quand j'ai, exemple, là, j'ai un ralentissement ou quoi que ce soit devant moi, une des premières choses que je regarde, c'est mon miroir. Y a-tu un 53 pieds, moi, qui m'arrive en arrière? Alors, Isabelle, on veut vous entendre, on veut vous lire.
0: Au 1-877-CUBE Radio, 1-877-827-2346, il y en a plusieurs qui déjà parlent de coups d'épée dans l'eau, puis même les peines. Les camionneurs, mettons, qui sont en faute, auront des peines Netflix, donc il n'y a pas de conséquences de toute manière aux conduites dangereuses.
1: Puis comprenez-moi bien, là, je vise pas tous les camionneurs. Il y en a, là, puis il y en a plein qui nous écoutent.
0: Des exceptionnels.
1: Là, des super bons, là. Puis je suis convaincu, là, que ça vous fait suer autant que ça nous inquiète, puis que ça nous fait suer nous autres, parce que ça éclabousse votre profession, là. Tu sais, des gens comme ça qui mériteraient pas d'avoir un permis de conduire, c'est à peine s'ils savent comment embrayer à première vitesse, puis aller en avant, demande-leur pas de reculer. Oubliez ça, là.
0: Ça serait en parallèle, impossible.
1: Non, mais c'est ça, là. Moi, mais je peux pas croire qu'on est encore une fois dans des situations comme ça. Puis Maître Bernier, pire encore. OK? Il y a aussi, puis ça s'est retrouvé, c'est drôle, puis des fois, là, tu sais, il y a des hasards, là. C'est-à-dire qu'il y a eu cette annonce-là de Québec. Puis après ça, hier, il y avait une histoire au palais de justice. Gurpal Singh, lui, là, il est accusé d'avoir fabriqué des faux permis, puis il donnait ça à des camionneurs inexpérimentés. Puis là, non, mais attendez un peu, lui, il veut s'en sortir sans casier judiciaire, parce que là, s'il y a un casier judiciaire, il pourra pas se rendre en Californie voir sa mère. Ça fait 5 ans qu'il est pas allé voir sa mère. Puis là, il s'en soucie, soudainement. Il en a donné, là, des permis de conduire à des chauffeurs Inc, là. Combien de vies ces gens-là ont mis en danger, puis nous autres, on est là sur la route, puis on conduit, puis on sait pas, là.
26: Non, je veux dire, on dort au gaz, on se cachera pas, je le dis, c'est des véhicules dangereux. Je veux dire, dans toute chose, vous irez pas chez le médecin s'il est pas éduqué, formé, chez le dentiste. Pourquoi on permet ça dans le camionnage? C'est peut-être des vieux affaires, un camion, n'importe qui peut chauffer ça, c'est pas grave. Non, et quand on parle de l'expérience, Alexandre, c'est surtout aussi, qui s'est pas fait dépasser ça à 20, à 100, un camion 140 dans une tempête? L'expérience, là, c'est pas quand il fait super beau l'été, qu'il n'y a pas de pluie, il n'y a pas de neige. L'expérience du chauffeur, il peut commettre des niaiseries, des crimes en regardant son cellulaire, mais c'est même pas là que tu as vu aussi efficace. C'est dans des conditions difficiles, et je viens de vous dire, par rapport à la conduite dangereuse, là, c'est drôle comme crime, parce que sachez que rouler à 120-130 d'une journée qui fait beau, là, c'est pas nécessairement un crime s'il n'y a pas de trafic, tout ça.
1: Mais
26: même c'est au-delà.
1: On va aller...
26: Ouais, allez-y.
1: Mais on va aller... Ouais, Maître Bernier, si vous voulez bien, il y a Raphaël qui est au bout du fil. Bonjour, Raphaël.
5: Bonjour à vous, bon matin.
1: Ben, comment vous voyez ça, vous?
5: Moi, selon moi, vraiment, je suis camionneur.
1: Oui.
5: C'est un pas dans la bonne direction. Par contre, tantôt, je vous ai entendu mentionner, admettons que le bon vieux Jack Meade s'en vient au Québec, il n'y a rien qui va l'empêcher. Écoutez, là, on se mettra pas à mettre des douanes à l'intérieur du pays. Il y a aussi des camionneurs américains qui peuvent venir, des camionneurs mexicains. Fait que là, c'est quoi? Il faudrait que les 50 États américains, les 9 autres provinces canadiennes, les 3 territoires, puis tous les États mexicains s'arriment à la formation du Québec. C'est une lubie de penser ça.
1: Ça va être compliqué.
5: Ça n'arrivera pas, là.
1: Ça va être compliqué. Mais vous, comme camionneur, quand vous voyez ça, là, tu sais, vous trouvez pas que ça porte ombrage à votre profession des chauffeurs Inc?
5: Absolument. Ça fait baisser les salaires. Par contre, qui mettent des peines plus sévères aux États-Unis. On a bien beau des fois les regarder de haut, whatever, mais il y en a qui ont fait des qui ont décimé des familles là-bas, puis je vais vous dire, c'est des gens qui ne sortiront probablement jamais dans le temps, là, qu'on peut, tu sais. Qui mettent des choses plus sévères, mais de penser qu'au Québec, on va être hermétique à ça, puis que tout le monde va le voir, avoir la formation, tu sais, ça n'arrivera pas, ça.
1: Oui, oui, oui. Bon point, ça, Raphaël. Un gros merci. Là, vous êtes sur la route, là?
5: En ce moment, je suis sur la route.
1: Bon. Soyez prudents. Bonne route. On a besoin de vous autres, des bons camionneurs.
5: Merci beaucoup et bonne journée.
0: Bonne journée.
1: Salut, Raphaël.
26: Non, mais Raphaël, il y a un bon point. Monsieur a raison, mais il reste que... Puis ça commence par nos chauffeurs formés, là, parce qu'ils sont beaucoup plus nombreux. Et également de la supervision. Il n'y a pas si longtemps, il n'y avait plus de contrôleurs routiers. Comment ça se peut? Quand les camions roulent pas à la vitesse, c'est parce qu'ils sont limités à 105, qui est là pour les arrêter? Il y a aussi l'aspect de supervision et de contrôle sur la route, moi, d'après moi, qui est défaillant aussi.
1: Et les peines, Raphaël, mets le doigt dessus, là. Tu sais, aux États-Unis, là, tu veux pas te retrouver devant le tribunal. Non, mais tu veux pas te retrouver devant le tribunal, tu veux pas. C'est dissuasif. Ici, c'est une vraie farce.
26: C'est
1: là.
26: Dissuasif. Ouais. Ah non, effectivement, aux États-Unis, on à peu près dans toutes les chroniques, on le dit, là, ici, les peines sont beaucoup moindres, on est dans réhabilitation, on pardonne beaucoup aux États-Unis, ça n'a pas de pardon, là, c'est sûr, des prisons à vie, même des États qui ont la peine de mort, je vois pas là, mais c'est certain qu'on n'est pas dans le même système du tout. Et ici, il faut y penser, la négligence criminelle là, causée par ces gens-là ou la conduite dangereuse, c'est pas vrai que ça devrait être la peine la même qu'un automobiliste, là, dans le sens qu'eux, ils ont une responsabilité et j'ai l'impression qu'on minimise ça, le véhicule qu'ils conduisent là, et aussi dans les peines. Là. Comme je dis, ils ont quelque chose qui peut causer la mort facilement. Et ça arrive, puis c'est certain que les peines sont pas moins dissuasives.
0: Il y en a beaucoup qui blâment la législation de l'Ontario. Maxime, il dit, bon, moi, je trouve que le Québec a pas l'air de vouloir s'entendre avec l'Ontario ni le fédéral, parce que ça aussi, c'est des points qui sont amenés. Est-ce qu'il devrait pas y avoir une réglementation à la grandeur du pays plutôt que juste québécoise? Il y en a beaucoup qui parlent des peines qui sont pas assez sévères non plus. Guy, mon fils travaillait l'an dernier dans une compagnie portuaire et ça arrivait que des chauffeurs n'avaient carrément pas de permis. Pas de permis. Rien. Puis il était capable de conduire.
1: Incroyable, ça.
26: Non, pas de sens. Mais ça, c'est un bon point. Là, puis ça, on le voit, puis je vous en ai parlé dans plein de domaines. C'est comme en matière de tribunaux pour justement la violence conjugale. On fait des efforts au Québec, on travaille fort. Quand le fédéral ne suit pas, tu n'as pas d'uniformité. Tu sais, les transports, théoriquement, ça devrait venir du fédéral. Il devrait avoir des règles, tu sais, pan-canadiennes. Et c'est certain que ça, c'est un gros problème aussi, là.
0: Régis propose les AirTags. Des AirTags pour les repérer.
1: Mais même dernier, tu sais, on est plusieurs à penser que c'est un pas dans la bonne direction. Mais, tu sais, le fait d'arrimer, par exemple, le système judiciaire canadien, puis là, t'as l'Ontario. Si, mettons, Doug Ford dit pas « Oui, parfait, c'est une bonne idée au Québec, ce que vous avez fait, on va s'arrimer. » Puis si après ça, le système judiciaire... n'emboîte pas de pas non plus, tu sais. C'est complexe comme question. C'est pas quelque chose qui se règle du jour au lendemain. Je suis curieux aussi d'avoir le point de vue de l'industrie du camionnage. Marc Cadieux est président directeur général de l'Association du camionnage du Québec. Bonjour, M. Cadieux.
6: Oui, bon matin. Bon, à vous.
1: Comment vous avez reçu ça, vous, cette annonce de Québec, en disant, ben, les conducteurs de l'Ontario, avec tant d'expérience, là, tant d'années d'expérience, vont devoir subir, donc, un examen pratique. Puis s'ils l'échouent une fois, deux fois, vont devoir avoir plusieurs heures de formation. Ça règle-tu le problème ou?
6: Ben, en fait, faut comprendre une chose, c'est que ce que le ministre a annoncé, c'est le fruit de plusieurs discussions aussi que nous avons avec le cabinet du ministre et le ministre lui-même sur la problématique des chauffeurs Inc. En réponse, à vous dire, est-ce que ça règle tout le problème? Je vous dirais que non. C'est un pas à l'avant. C'est une mesure qui lance un signal aussi auprès de l'Ontario de voir aussi eux-mêmes à établir des règles plus strictes pour pour l'émission des permis. Le problème, il vient majoritairement de l'Ontario. Il y en a dans d'autres provinces aussi, il faut pas se le cacher. C'est un problème pan-canadien. Hein? Alors, il faut bien sûr que tous les ministres de toutes les autorités en transport au Canada s'assoient et se disent, là, comment est-ce qu'on va mettre un frein à tout ça? C'est qu'il faut se mettre coude à coude et trouver des mesures. Maintenant, je pense que M. Charrette lance un signal. Ça, c'est clair et net. Maintenant, il faut que les autres suivent, mais il faut surtout que son homologue, où est le problème, puis où principalement est la capitale du Chauffeur Inc. à Brampton, qu'on mette des mesures en place pour essayer là de serrer à vis. Puis deuxièmement, ce que ça prend, c'est du contrôle au Québec sur la route. Ça prend des balances ouvertes beaucoup plus à beaucoup plus d'heures, beaucoup plus de jours, pas juste des opérations, puis avec un média convoqué pour montrer qu'on en fait là. Ça nous prendrait une bonne session là de

0: sentence bonbon, là, pour penser que après avoir produit je sais pas combien de faux permis de conduire avec des compétences et des années d'expérience fausses, voudrait maintenant avoir une sentence bonbon après avoir contribué probablement à mettre des gens sur la route qui sont dangereux. Puis je suis pas certain que dans ceux-là, c'est pas ceux qui ont tué des gens aussi sur le réseau routier.
1: Ouais.
0: À un moment donné, là, comme vous voyez, il y a plusieurs problèmes. Il y a le problème de la fiscalité, parce que ces stratagèmes-là, ils évitent évidemment de payer toutes les redevances sociales, l'assurance maladie, les rentes du Québec, la CNSST. Ils ne payent pas de vacances, ils ne payent pas de congés de maladie. Puis je vais vous dire que dans ces cas-là, il y a beaucoup de ces gens-là qui sont exploités par des grands leaders de leur propre communauté à eux. Je vais vous dire, ça, le terme, c'est de l'esclavagisme moderne. Ils les font venir, ils les encadrent tellement qu'évidemment qu'ils sont pris je vais vous donner une image, dans la cage à homards, puis ils peuvent pas s'en sortir. Ils ont fait venir, ils ont payé pour les faire venir, puis ils disent, tu me dois tant, puis tu vas travailler pour moi, puis c'est ça les conditions, ça s'arrête là.
1: Incroyable.
0: Dans l'industrie, là, tout le monde paye les camions de même prix, tout le monde paye les pneus de même prix, tout le monde paye l'essence le même prix. Où est-ce que vous pouvez aller chercher une différence qui est de 25 à 30 de différence par rapport à ceux qui sont conformes? C'est dans les salaires. Puis, je vais ajouter une autre chose. Vous savez qui sont les premiers coupables de tout ça? C'est ceux qui leur donnent des voyages. C'est ceux qui achètent leurs services à rabais. Ce sont de grands expéditeurs. Puis j'ose pas prononcer le nom des expéditeurs parce qu'il y en a qui vont se reconnaître, puis c'est sûr que ça leur ferait plaisir, bien sûr, de me mettre en diffamation. Mais ces grands expéditeurs-là confient souvent à d'autres organisations de logistique le travail à faire pour se laver les mains puis dire « Ah, c'est pas moi, j'ai donné mon transport à contrat à une entreprise de logistique. » Bien, qu'ils se regardent dans la lunette, ces gens-là, là, avec des rapports annuels de vertu corporative de société, c'est eux qui donnent des contrats à ces transporteurs-là pour transporter des choses à moindre prix. Évidemment, c'est sûr que c'est pas la réalité du prix. Je comprends que le consommateur aussi cherche le meilleur prix.
1: Oui, mais ça fait partie du problème. Jamais au prix d'une vie. Le mot de la fin va revenir à Serge. Bonjour, Serge. Serge, vous êtes là?
2: Oui.
1: Alors, vous avez le mot de la fin?
2: Bien, bonjour à vous. D'abord, je suis un fidèle auditeur de Cube Radio.
1: Merci, Serge.
2: Moi, quand j'ai commencé à faire du transport, il y a 45 ans, je transportais des pneus de la Goodyear jusqu'en Californie, déjà. Puis quand j'en revenais, j'avais une remorque réfrigérée, je rapportais des produits de Californie vers le Québec. Déjà, il y a 45 ans, mon cher monsieur, j'avais des chauffeurs à turban en Californie qui n'étaient pas capables de reculer le camion dans les quais de chargement. Puis pour éviter qu'on me croche, moi je débarquais, puis j'allais lui reculer le camion déjà. Aujourd'hui, je suis à la retraite, je suis sur la route dans mon auto. S'il y a un gros camion que je dois dépasser ou que je dois suivre, je me tiens loin. Je reste jamais le long d'un camion. Je dépasse, je dégage le chemin. J'ai plus confiance.
1: Vous restez craintif. Serge, on est content de vous avoir avec nous. Gardez vos bonnes habitudes. Passez une bonne journée. Mais effectivement, je pense qu'on est plusieurs. Tu sais, dans le contexte actuel, à vouloir que les choses changent pour éviter d'autres drames. J'entendais encore les commentaires de proches, là, de familles endeuillées, tu sais, qui ont perdu une mère de famille, des enfants, à cause justement de ces chauffeurs à rabais qui n'ont pas les compétences de se retrouver sur la route. Marc Cadieux, président directeur général de l'Association du camionnage du Québec, et maître François-David Bernier, avocat et analyste judiciaire. Merci beaucoup.
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1: Vous allez l'avoir dans la tête, je tiens à la journée, ce classique de François Pérusse. Mais là, Isabelle, il y aura la pièce de théâtre Boulevard Pérusse qui prend l'affiche au Théâtre Lionel Groulx à Sainte-Thérèse.
2: Je suis une grande fan, je connais chaque album du peuple par cœur. Je souhaite un Tata Boutlamine, une Clipeter, un Guy qui tripe sur son bicycle, Louis-Paul Fafard. Alors, j'ai travaillé à C'est décassé d'ailleurs, qui est comme la parodie de CKRL. François Pérusse est avec nous. Merci d'avoir accepté l'invitation. On est bien énervés de vous parler.
3: Ben, merci de m'inviter. Voyons donc.
2: Oh, quel bonheur. J'étais d'ailleurs à l'OSM lorsque vous avez été sur scène. C'était exceptionnel, ça aussi, de vous voir vous matérialiser en chair et en os avec vos enfants en plus. C'était quelque chose.
3: Oui, en vieille chèvre, en vieux os.
2: C'est le fun parce que ça fait quelques projets. Donc, l'OSM, Boulevard Pérusse qui va être présenté à Sainte-Thérèse. Qu'est-ce qui vous motivait justement à sortir de votre sous-sol?
3: Ben, à quelque part, j'ai jamais vraiment voulu sortir de là parce que je crains beaucoup la scène. J'ai beaucoup de trac. Alors, pour l'OSM, il m'a fallu que je me conditionne beaucoup pour le faire. Pour ce qui est du théâtre, ben comme je suis pas sur scène puis que c'est... on va entendre ma voix dans plusieurs personnages, mais en différé. C'est des choses que j'ai préparées durant les dernières années que les gens vont entendre. La scène, ça m'a toujours fait peur. Alors, à l'OSM, ben évidemment, c'est au moment où j'arrivais sur scène que je commençais à me sentir mieux, de voir le sourire des gens et tout ça. Mais j'ai toujours craint la scène. Si je fais quelque chose sur la scène, c'est évidemment pas moi qui va le jouer. Et je suis très heureux parce qu'on est des acteurs qui le jouent. Puis il joue mieux que moi, fait que je suis gâté.
2: Il y a Martin Hérault, entre autres, Éric Preach, Marie-Ève Trudel, Philippe Racine, David-Alexandre Després, il y a Eve Landry, puis pour la tournée, ce sera Edith Cochrane qui va la remplacer.
3: Oui.
2: Comment on a pensé, parce que est-ce qu'il y a des personnages qu'on connaît déjà qui ont fait partie des différents albums du peuple qui vont se retrouver dans Boulevard Pérusse?
3: Il va y avoir des clins d'œil. Parce qu'évidemment, Boulevard Pérusse, vous savez, le boulevard, c'est un vieux style de théâtre français, de théâtre léger. Ça s'apparente pratiquement au théâtre d'été, c'est léger, on fait des facéties, n'est-ce pas? Mais il y a une histoire dans mon truc. Il y a une histoire complète, il y a même, tenez-vous bien, un suspense.
1: Oh! Et rien de moins!
3: C'est ce qui n'est pas plus dire, je suis même capable d'écrire une histoire, mais évidemment tout ça est prétexte pour dire une collection de niaiseries, alors ça me prenait une histoire pour pouvoir dire mes niaiseries. Et puis oui, je pense que les gens vont reconnaître le style. Les acteurs le rendent très bien. Les gens aussi vont reconnaître certains clins d'œil. Vous parliez tantôt d'une couple d'extraits d'albums. Je pense que les gens vont reconnaître ça aussi. On en a beurré épais. Et évidemment, il y a une vraie histoire. Il y a une vraie histoire. Et puis, c'est une histoire qui, mon Dieu, qui s'adapte à notre situation d'aujourd'hui. Qui est très rose, n'est-ce pas? Alors, on est là pour s'amuser, bien sûr. Ça fait 7 ans que j'avais commencé à écrire ça. J'ai mis ça dans le tiroir un bout de temps. Je l'ai ressorti du tiroir. Et je l'ai joué au complet, imaginez-vous.
2: Oui, ben, il semblerait que c'est par note vocale. Il n'y avait pas de texte comme tel. C'est des notes vocales que vous envoyez aux comédiens. Comment ça se passe, le processus créatif? Parce que même pour Boulevard Pérusse ou vos albums du peuple, parce que nous, des fois, ça prend 3-4 écoutes avant qu'on comprenne chacun des gags. Des fois, des années plus tard, on fait « Oh, je l'avais pas entendu, celui-là! » Comment ça marche dans la création?
3: Ben évidemment, sur les albums, j'essaie d'en mettre plus que moins. C'est vrai que ça va vite, c'est vrai qu'il y a plusieurs blagues, c'est vrai que ça nécessite éventuellement quelques écoutes. C'est un petit peu fait par exprès, parce que je suis un genre de coquin, je me dis, ça va être réécouté une couple de fois. En théâtre, faut faire un peu plus attention, évidemment. On veut pas que les gens dépensent 4 billets au lieu d'un pour aller voir leur présentation et tout le
2: monde.
3: Alors, c'est sûr qu'on veut que ce soit bien compris du premier coup, mais il y a du texte. Il y a du texte en masse et j'en reviens pas comment les acteurs sont capables de tout livrer ça. Elles sont tellement bons. J'en ai de l'eau dans les yeux quand je les vois travailler
1: François.
3: Sur scène. Puis la mise en scène de Hugo Bélanger est excellente aussi. C'est dans l'esprit de ce que je fais, mais oui, c'est fait pour que les gens comprennent tout. Maintenant, évidemment, c'est un heureux mélange entre le rythme qu'on a sur les albums
1: <C'est ça>.
3: et le rythme normal qu'on est supposé avoir sur scène. Mettons qu'on est à mi-chemin entre les...
1: Il parle pas aussi vite, il parle à 1.5.
3: C'est 1.5, c'est ça, j'ai baissé le pitch shifter.
2: Mais Qui va aller voir la pièce, vous pensez? Qui vous suit encore? Parce que c'est des millions d'albums que vous avez vendus. Il y a les 2 minutes du peuple que vous avez fait à la radio. Il y a la bande dessinée. Il y a tellement de choses que vous avez fait. Qui est encore là aujourd'hui puis qui va aller voir la pièce, vous pensez?
3: Moi, j'ai quasiment envie de répondre « Ah, Jésus! » Parce que quand j'ai fait l'OSM, je me suis posé la même question. Je me dis « Qui va venir? » Puis finalement, il y avait tellement toutes sortes de monde et de toutes sortes d'âges. Et je suis encore bien surpris de voir des très jeunes. Et puis, savez-vous, la question est difficile à répondre. J'ai l'impression que ça va être toutes les catégories. Il va peut-être y avoir une couple d'extraterrestres dans la salle.
2: Mais c'est parce que j'ai l'impression que ceux qui ont trippé, là, tu sais, moi, je fais partie des groupes, je cite souvent trop François Pérusse. C'est comme si ça se transmet de génération en génération. Les parents qui ont écouté ça le font entendre à leurs jeunes. Il y a une passation des pouvoirs François Pérusse. C'est vraiment ça.
3: Ben, j'en suis vraiment comblé. J'ai hâte de voir ce qui va être écrit sur ma pierre tombale. c'est sûr que je vois des fois des t-shirts, des gens qui portent des t-shirts avec mes répliques. À un moment donné, j'ai vu un couple avec un petit bébé, puis la madame avait un t-shirt, c'était marqué « Gargarise mon petit hamster ». c'est complètement fou. Il y a une équipe d'une équipe sportive amateur qui avait participé à une compétition d'hiver. Ils ont appelé leur équipe « Crevette seulement », qui est aussi issue d'un sketch. Moi, ça me comble. En fait, c'est ce qui me comble le plus dans mon métier, c'est de voir que ça s'est imprimé de cette façon-là. J'en suis vraiment comblé, puis j'en suis fier, c'est sûr. Puis mes deux gars, malgré qu'ils connaissent tous mes défauts, sont fiers de moi aussi.
2: Puis ils suivent la musique, je trouve ça magnifique. Le rassure-moi, il n'y a personne qui a appelé son enfant Clépétard?
3: Par surnom, vous connaissez l'auteur-compositeur Michel Rivard?
2: Oui.
3: Sa dernière petite fille, il l'a surnommée Clépétard.
1: Ah, quand même! Ah, François Pérusse, donc, c'est à l'affiche à compter du 11 juillet au Théâtre Lionel Gros. Merci beaucoup. Puis
2: merci.
1: Moi, quand on me donne des décomptes dans les oreilles, on me dit 2 minutes. Bye tout le monde à lundi!
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1: Bon vendredi tout le monde, bienvenue, vous êtes au meilleur endroit en ville, que dis-je, au Québec, dans le monde, pour passer les trois prochaines heures. Bonjour Karima.
2: Rien de moins, j'allais salut
1: oublier,
2: Rémi.
1: J'allais oublier le monde.
2: Oui, le monde, tout et... à fait. Mais tu sais, maintenant, hein, on peut être écouté partout dans le monde, et même avec notre bel accent québécois, hein, qu'on nous écoute de l'Afrique, de l'Europe, du Canada anglais...
1: Notre bel accent québécois. Pas d'accord, moi. Pas d'accord. Il y a une étude qui prouve que c'est pas, ça marche pas bien, cet accent-là, là.
2: Ben.
1: T'as vu passer ça?
2: Ben oui, j'ai vu passer ça.
1: Coûte que coûte, en Waydon. Non. Non, mais c'est une étude très sérieuse qui a été menée par des chercheurs, donc, Florence Laflamme et Philippe Chassé, qui ont voulu tester l'accent québécois versus l'accent anglais au Canada.
2: Oui, j'allais dire, le point clé, c'est aussi au Canada anglais.
1: Au Canada anglais.
2: Ça, c'est intéressant.
1: Donc, qu'est-ce qu'ils ont fait? C'est qu'ils ont enregistré le même... En fait, il y avait un texte à lire et qui a été lu avec l'accent québécois et avec l'accent du Canada anglais. Et on a fait écouter ce texte-là, qui était donc lu en anglais les deux fois. Et le résultat est, c'est que, ben, selon les gens qui ont été testés, essentiellement des Canadiens anglais, ben, ils disaient, ben, l'accent québécois s'est perçu comme moins intelligent, moins compétent, moins sympathique. Et s'il était question d'un candidat qui voulait devenir premier ministre, ben, on aurait l'impression que c'est un moins bon candidat en devenir, un moins bon représentant en général. Et on en passe. Wow! C'est une surprise pour toi. Les Canadiens anglais qui trouvent que notre accent est ordinaire, pas fiable, qu'on a l'air un petit peu fou, clin-clin.
2: Ben, en fait, il y a comme quelque chose, je trouve qu'on regarde de haut les Québécois. Moi, c'est ça mon problème. Parce que, tu sais, l'accent, ça a toujours fait réagir. Peu importe quand tu vas dans un autre pays ou quand tu sais, l'accent, il y a comme quelque chose. C'est est-ce que tu fais partie du groupe? C'est un peu ça l'affaire, tu sais. Inconsciemment, c'est, OK, on est-tu, là, à même place? On est-tu à même place? On a-tu les mêmes références? Et l'accent, c'est comme quelque chose de l'ordre de cette adhésion-là implicite à un groupe, à une communauté, peu importe. Mais ce que je trouve troublant, c'est que cette étude-là, on a fait entendre le message, on parle à des Canadiens anglais. Donc, en théorie, ils ne devraient pas avoir ça parce que on nous dit qu'au Canada, on est bilingue. Mmh. Donc, on est habitué. On devrait être habitué à l'accent québécois. On devrait, au contraire, en être fier, dire « Ah, merveilleux, ce sont nos voisins québécois. » Tu sais, si t'es ontarien ou t'es de Colombie-Britannique, hein, dans cette grande promesse de ce bilinguisme canadien, ça devrait même pas être un enjeu. Tu vois, on devrait dire aussi compétent, aussi intelligent, aussi sympathique, c'est nos voisins québécois. C'est normal qu'ils aient un accent québécois quand ils parlent l'anglais. Mais non. Donc, moi, mon problème, c'est ça. Ça me révolte quelque part. Je ne suis pas étonnée, mais ça m'écœure, pour le dire en bon québécois. Oui, ça m'écœure parce que, encore une fois, on met le poids sur les francophones du Québec comme si on était des niaiseux. Ben oui, on a un accent québécois ici, c'est normal d'avoir un accent québécois. Comme je dis, je peux comprendre, des fois à l'international, l'accent, on ne connaît pas, on ne maîtrise pas trop, donc c'est comme une sorte de curiosité. Moi, je l'ai vécu en étant en France, des fois on a tendance, hein, puis l'accent, ça finit aussi, plus tu passes du temps quelque part, plus tu prends un peu les plis de l'endroit, donc tu sais, souvent on reproche aux Québécois de prendre un petit peu un accent français, c'est pas qu'on fait nécessairement exprès, mais on fait des tournures. Des fois, on va arrondir un peu. C'est une question de compréhension. Mais tu sais, quand t'es chez vous, t'es supposé être chez vous. Là. T'es au Québec, t'es au Canada.
1: Oui, mais supposé. Tout est dans le mot supposé.
2: Mais c'est ça.
1: Ouais. Non, mais Karima, attends une minute, là, par contre. Je suis d'accord avec toi sur tout ce que tu viens de dire, mais je ferais juste ajouter un truc. Est-ce que nous, entre Québécois, on n'est pas, nous aussi, un peu durs envers notre accent? Est-ce que nous aussi... On n'a pas l'impression que notre accent, puis là, c'est certain d'entre nous. Est-ce qu'il n'y en a pas certains d'entre nous qui trouve que cet accent-là fait aussi de nous des gens moins intelligents, moins compétents, moins sympathiques, moins bons candidats pour devenir premier ministre que les autres gens qui ont d'autres accents à travers le monde. Moi, j'aurais du mal à dire, bon, voici la preuve ultime que de l'autre côté de la clôture, on nous méprise, quand de l'autre côté de la clôture, le nôtre, il n'y a pas aussi des gens parmi nous qui nous méprisent, nous. La moitié de la job, on dirait qu'elle est faite par nous. C'est pas la moitié, c'est peut-être le tiers, tu sais.
20: Mais je comprends où tu veux en venir. Je vais revenir à cet aspect-là de notre accent. Nous, comme Québécois, on est-tu fiers d'avoir cet accent-là ou pas? Est-ce que ça nous gêne un peu? Bon, ça, je reviendrai là-dessus. Mais où je ne suis pas d'accord, c'est que dans ce cas-ci, dans cette étude, on parle des mêmes mots. L'utilisation, ce sont des mots, c'est en anglais, là. C'est, on parle pas de parler en français, en québécois ou pas. Tu parles on parle en anglais parce que l'étude en question, ce qu'ils ont fait, tu parlais de cet enregistrement audio, c'est comme un énoncé, justement. Et c'était les mêmes mots exacts en anglais avec un accent canadien-anglais. Et ensuite, les mêmes mots, mais avec quelqu'un qui parle en anglais avec un accent québécois. Donc, c'est pas une question aussi de vocabulaire, de tu sais, on va triturer les mots et tout ça. C'est la même chose. Donc là, il y a vraiment une perception. Tu sais, dire que t'as l'air moins intelligent, excuse-moi, mais n'importe qui parle, tu vas être d'origine de je sais pas quel pays africain, tu vas être hispanophone, tu vas être d'origine iranienne ou peu importe. Tu sais, ça se peut que tu vas avoir un accent. Tu vas avoir un accent russe, tu vas parler en anglais avec un accent russe. Est-ce qu'on va te trouver moins intelligent? Je trouve que la connotation, c'est vraiment par rapport au Québec. Ensuite, moi, je trouve que c'est sur la maîtrise de la langue. Tu peux, quand ça vient que ton accent d'être québécois est tellement prononcé qu'il y a des mots que tu n'utilises pas et tout ça, et que ça va changer presque le sens des mots, je trouve que des fois, les Québécois, on va opposer ça, mais pour moi, maîtriser la langue n'est pas en opposition avec un accent québécois.
1: Non, t'as raison de faire la distinction entre les deux, mais tu noteras quand même que par le passé, il y en a eu d'autres qui se sont posé des questions sur, oui, notre langue, mais aussi notre façon de parler.
20: Mais donc, ça voulait aussi dire l'accent. Je pense qu'il y avait beaucoup le joual.
1: Le joual, qui est une langue, qui est plus une langue qu'un accent, mais il y a aussi dans le joual un accent, il y a une tonalité, il y a une façon de finir en douceur ou en brutalité. Tout dépendant de nos goûts, les phrases que l'on emploie. Et ces discussions-là ont eu lieu au Québec.
20: Non, mais même.
1: T'sais, Miron a écrit batèche dans L'homme rapaillé, justement, pour nous dire qu'il faudrait enfin qu'on se trouve une langue, qu'on la rencontre, qu'on la célèbre, qu'on la vive. Le frère untel, Maximil, à la recherche, me disait frère untel. Dans les insolences du frère untel, c'est un plaidoyer pour une langue française mieux parlée.
20: Oui, mais une langue, mais même un accent. Je pense que. Non,
1: c'est des Québécois.
20: Peut-être qu'on s'estime la même affaire sur ça, je sais pas. Je te dis juste, moi, je faisais la nuance entre quand même que tu améliorais la langue. Moi, je suis d'accord sur la prononciation. Tu sais, aujourd'hui, quand tu prononces bien les mots, si tu as un choix de vocabulaire, on va dire, attention, tu parles, tu dis trop d'expressions, les gens vont pas comprendre les choses. Puis non, moi, je trouve, au contraire, il faut bonifier notre vocabulaire, faire attention à comment on peut parler notre langue, l'améliorer, la prononciation, c'est important, et je milite pour ça. Mais il y aura toujours une spécificité, même tu vas, par exemple, avec l'accent français, si tu vas dans le sud-ouest, si tu vas, c'est pas les mêmes accents non plus à Marseille. Le parler un peu comme ça, la chanter. Là.
1: Encore un autre accent aujourd'hui.
20: C'est des Français, mais c'est l'accent la marseillaise, un peu là, comme ça. Tu sais, là, bonjour.
1: Il y a vraiment. Toi, t'as été comédienne. Les gens le savent que t'as été comédienne? T'as été comédienne, toi?
20: Oui. J'ai ça en moi aussi, mais effectivement, mais tout ça pour dire l'accent, et tu vas voir l'accent parisien, et du coup, bon.
1: Elle s'amuse! Elle s'amuse!
20: Mais ça reste.
1: T'es gênée quand je te dis ça, mais c'est toi qui sors. On t'en demande même pas. C'est quoi le prochain que tu vas nous sortir, là?
20: L'accent québécois. L'accent québécois, ça te va-tu?
1: T'as-tu besoin de vacances, carrément?
20: J'ai-tu besoin de vacances? Je vais prendre le week-end.
1: Non, je te pose la question parce que notre premier invité va répondre à la fameuse question. Est-ce que c'est possible de décrocher pendant les vacances? Hier, je me suis attiré un petit peu des ennuis. Moi, j'ai une chronique dans l'émission de Marc Boilard et je suis venu dire ceci, je le répète, je ne crois pas aux vacances. Je crois pas que ça existe si on définit les vacances par décrocher. Moi, je pense que à partir du moment que tu dis mes vacances commencent telle date, finissent telle date, je sais pas comment t'es faite toi, mais moi, je suis pas capable de décrocher, puis je pense que je suis pas tout seul. C'est-à-dire que
2: il me dit ça, il est en train de, comme on dit, de il est fébrile. Ben non, décrocher. Je peux pas décrocher parce que vous le voyez pas en ce moment là, mais il est en train de pitonner sur son écran. Il est là, là, il est fébrile. Il regarde ses cues, comme on dit dans la langue ici de chez nous là. C'est-à-dire, il regarde la régie, il écoute. Ça t'as peut-être besoin de vacances.
1: Ça va-tu? C'est pas du tout ça qui se passe. Écoute, regarde. Si tu dis à quelqu'un, mes vacances commencent le 1er juin, terminent le 1er juillet, pour moi, c'est pas possible de prendre des vacances. C'est-à-dire que tu as déjà une fin. Puis quand tu vas être rendu à la moitié de tes vacances, tu vas commencer à stresser, puis tu vas porter un jugement sur les deux semaines qui viennent de passer. Tu vas constater que tu n'étais pas en vacances parce que tu y penses. C'est correct, ça. Habitue-toi. Non, mais tu sais, c'est ça. Moi, j'y crois pas pantoute. Regarde, peut-être que je suis fou, là, effectivement. Là, on va en parler avec Joannie Gauthier, qui est clinicienne spécialisée en santé organisationnelle. Madame Gauthier, suis-je fou?
0: Non, Rémi, mais j'ai vraiment annulé mon après-midi pour qu'on puisse avoir des consultations, toi et moi.
2: Mais c'est dur de décrocher, là, quand même. Là. Les vacances, c'est-tu ça? C'est-tu décrocher de son quotidien, de faire une pause mentale? C'est quoi, finalement, être en vacances?
0: Être en vacances, mais si on peut changer de mot pour que ça soit plus inclusif, là, je suis tout à fait fan de ça. En fait, l'important, c'est de se rebrancher. Hein, de se rebrancher à soi, de se rebrancher dans son énergie. Je comprends qu'on peut pas complètement oublier c'est quoi notre travail, puis c'est quoi les projets qui est en cours. Ça, je le comprends tout à fait cliniquement, puis c'est ce que je vois sur le terrain. Mais ultimement, d'être capable de pouvoir se ressourcer, de reprendre une énergie et pas juste en train de dépenser via le travail en termes de temps puis d'énergie. Tu sais, la machine a besoin d'être... Faut remettre de l'essence de temps en temps, c'est ce que je crois.
1: Y a-tu des études? Il me semble, à un moment donné, on disait ça prend une semaine. Après une semaine, vraiment le corps se pose et là, l'esprit peut lui aussi se poser. C'est quoi le délai?
0: La théorie, mettons, Rémi, sur papier, mettons, qui ne colle pas à toi, que je respecte tout à fait.
1: Non.
0: La théorie veut 2 semaines. En fait, 2 semaines, c'est le moment où est-ce qu'on est capable, l'esprit, le corps est capable un peu plus de se désintoxifier de toutes les notifications puis l'hypervigilance qu'on a au niveau cognitif. Et c'est à la 3e semaine qu'on est capable de rembourser en termes de notre énergie et tout ça. Donc, ça, c'est la théorie, mais en même temps, sur le terrain, c'est pas vrai. Je consulte beaucoup d'entrepreneurs ou d'autres gens passionnés, des artistes aussi, entre autres, etc., que ça s'applique pas. Pour moi, l'important, c'est se dire, si je dépense dans l'année, c'est quoi mon plan de remboursement pour pouvoir être capable d'être à flot dans mon énergie et dans ma concentration. C'est tout.
2: OK, je vois. Mais oui, parce qu'on vous écoute, puis on se dit 3 semaines, il y a des gens qui n'ont pas ça, ou à la limite...
0: Non.
2: Qu'est-ce qu'on fait à ce moment-là? Vous dites c'est quand même possible. Qu'est-ce qu'on fait? Exemple, on a 2 semaines de vacances, ou même une semaine de vacances. Une semaine. Là. Qu'est-ce qu'on peut faire là-dedans pour quand même recharger ses batteries, même si on n'a pas beaucoup de temps?
0: Ouais. Bien, d'abord, la première étape, ce qui est important, c'est de préparer sa semaine de vacances. C'est-à-dire préparer nos équipes, nos collègues de travail, notre patron, à que votre départ s'en vient. Hein. C'est pas de prendre des vacances en catimini, personne n'est au courant que vous êtes parti, parce que là, les demandes, les notifications vont rentrer comme d'habitude. Mais si on est capable de le planifier puis de dire pendant cette période de temps-là, je ne serai pas disponible ou pour telle situation d'urgence, là, ça va. Parce que votre cerveau, ce qu'il a juste besoin, c'est d'être moins exposé à de la nouvelle information constante qui exige votre expertise d'un point de vue professionnel, etc. Donc, je pense que ça, c'est la première étape à faire. Si vous êtes capable, je sais, Rémi, peut-être ça va être anxiogène, d'enlever les notifications. Je te blague, OK? Mais d'enlever les notifications. Parce qu'évidemment, les gens disent « Ah non, j'ai décroché sur le bord de ma piscine, mais j'ai répondu à 4 urgences pendant que mes enfants jouaient dans l'eau. » Ben, techniquement, cliniquement, le remboursement de l'énergie est beaucoup moins efficace que si je suis capable d'en avoir moins à gérer. Vous comprenez, c'est vraiment mathématique selon moi par rapport à ce que je peux, à ce que je suis capable de donner comme performance.
1: Moi, je veux qu'on parle de rien faire. Rien faire, ça, c'est un art perdu complètement. On parle souvent des enfants puis de l'importance de les laisser rien faire, puis là, on a de la pression, il y a des réseaux sociaux, « Ah, cet enfant-là, il a tel jouet, il a tel nombre d'amis, sa fête, ça ressemble à ça, il fait le tour du monde, et pourtant, ils apprennent un tas de choses en ne faisant rien. » Même chose pour les adultes. Est-ce qu'on est capable de rien faire sans se sentir coupable de ne rien faire?
0: C'est une grande question. Faudrait que je revienne pour en discuter puis qu'on fasse notre étude ensemble. Mais ultimement, je pense qu'en Amérique du Nord, on ça fait pas partie de notre culture, malheureusement, que de rien faire, c'est OK. Je pense que c'est mieux depuis les dernières années, bien sûr, mais si on va voir nos amis en Europe ou autre chose, qui de rien faire est valorisé et OK, socialement, ben, on n'est pas rendu là. Je pense qu'on va tendre vers ça. Mais encore là, mathématiquement, l'espace se crée. Je suis capable d'être créative puis de rembourser ma dette quand j'ai du temps, quand j'ai de l'espace et que je peux faire quelque chose. Souvent, on s'étourdit plus que de se rebrancher. Et je le nomme souvent, les vacances, parfois, on se sent coupable d'avoir trop travaillé au cours de l'année, de pas passer du temps de qualité avec nos enfants. Alors, on book 92 activités pendant la semaine, ce qui fait qu'on revient tout aussi brûlé. Donc, parce qu'on... En termes d'énergie, c'est bien, on a passé des beaux moments, mais je suis tout aussi fatiguée aussi dans mon corps. Fait que, encore là, il faut être capable de pouvoir ajuster ça. Mais je suis celle qui pense que c'est ce qui est bien, mais encore là, il faut s'ajuster. Il y a des gens, faire la plante verte, ça fait pas partie de leur option, parce que ça fait pas partie de leur personnalité. C'est correct. Mm-hmm. C'est correct. Juste pas 92 activités, s'il vous plaît.
20: Ben, c'est ça. Est-ce que le culte de la performance, est-ce que vous voyez un peu sur le terrain qu'on veut aussi performer ses vacances?
0: Oui. Oui, parce que je pense qu'il faut redéfinir c'est quoi notre définition de la performance. À l'heure actuelle, c'est beaucoup selon le nombre d'heures travaillées. Si je suis vraiment toujours impliquée, si je suis toujours rejoignable, là, c'est comme, ah là, je suis un bon gestionnaire ou un bon employé, ce qui est faux. Techniquement. Tu sais, ce qu'on valorise comme performance, c'est peut-être d'avoir des belles relations avec mes employés, avec mes collègues. Et je peux tout à fait atteindre les mêmes objectifs en changeant certaines aussi de mes méthodes de travail, d'être moins dans de l'exécution, qu'on travaille en équipe. Donc, on peut arriver à la même destination en prenant le chemin plus court. C'est ce que je crois.
1: Il y a un auditeur qui écrit « 2 semaines, ce n'est pas assez. » Imaginez les gosses à construction quand tu as mal partout et que tu as que 2 semaines l'été, clairement. 2 semaines l'hiver. C'est vrai. Tu commences tes 2 semaines de vacances, puis en réalité, tu aurais juste besoin d'aller à l'hôpital, te faire masser, puis de subir une espèce de cure thérapeutique, mais tu n'es toujours pas en train de planifier, parce que c'est ce que vous disiez qui était le plus important, de planifier des affaires.
0: Tout à fait.
1: Question un peu bête, mais pas tant que ça finalement. On est-tu mieux d'être en vacances en même temps que tout le monde? Ou d'être en vacances alors que tout le monde travaille, pour l'esprit, mettons?
0: C'est très relatif, dépendamment de votre rôle aussi dans l'organisation, c'est certain. Mais quand tout le monde prend ses vacances en même temps, l'avantage, c'est que je ne suis pas notifiée ou sollicitée pendant ce temps-là. Donc, c'est sûr que là, le repos ou l'envie de me reconnecter, me rebrancher à mon travail est beaucoup moindre. Mais forcé d'admettre qu'il y a certaines organisations qui sont 24/7, qui c'est en roulement continu. Vous en êtes un bel exemple. Donc, ultimement, ça, c'est plus difficile. Mais de pouvoir trouver votre allié qui peut vous remplacer. Et aussi, ben, ça fait en sorte qu'il faut pas tout garder dans notre tête. Il faut être capable aussi de partager l'information.
20: Et juste sur le retour de vacances, est-ce qu'on peut prolonger ça un petit peu, cet état de bien-être? Si on a réussi à décrocher, peu importe comment, là, parce que d'ailleurs, il y a un auditeur qui nous dit, je prends jamais de vacances, juste des fins de semaine de 3 jours. Je déteste le retour au travail après 2-3 semaines. C'est juste déprimant. Donc, comment on fait là pour que ce retour-là soit pas trop violent?
0: C'est une bonne question. Bien, au même titre qu'il faut planifier notre départ, il faut planifier notre retour. Donc, si vous êtes ceux qui et celles qui planifient dès le jour 1 du retour un paquet de meetings, un paquet de rendez-vous déjà en partant, ben c'est impossible parce que techniquement, il faut que je sois en rattrapage de mes courriels, en rattrapage de ce que j'ai manqué. Donc, c'est correct et c'est légal de pouvoir se dire « je ne suis pas disponible dans les 3-4 premiers jours de mon retour parce que je suis en train de me rebrancher à ce que j'ai manqué. » Donc, encore là, ça aussi, c'est quelque chose qu'on peut planifier pour que ça soit moins violent, justement.
1: Moi, j'ai un truc pour cet auditeur-là. Le truc, c'est avant de prendre ses semaines de vacances, tu vas voir ton boss, puis tu lui demandes quand sont ses semaines de vacances. Fait que là, mettons qu'il te dit c'est du 15 au 30, toi, tu les prends du 1 au 14. Fait que quand tu reviens, il n'est pas juste là pendant 2 semaines. Un petit truc, c'est gratuit, ça. Merci beaucoup, Joannie Gauthier, clinicienne spécialisée en santé. Je retiens quand même une chose, Karima. Elle a dit que la science dit que c'est 2 semaines. Qui au Québec a des vacances de 2 semaines? Mettons, on prenait tous les gens qui ont des vacances.
20: Donc, ça commence à 2 semaines.
1: Non, mais tu vas voir, je suis en train de te prouver que j'ai raison. Regarde bien. Donc, les gens qui ont des vacances au Québec, je précise quand même, c'est pas tout le monde qui a des vacances. Hein? Ça, il faut quand même le rappeler. Il y a des gens qui ont plusieurs emplois, il y a des gens qui sont travailleurs autonomes, il y a plein de gens qui n'ont pas de vacances. Ceux qui en ont, la majorité, je pense, ont 2 semaines. Si tu as 2 semaines et qu'au bout de 2 semaines, la science dit que tu n'as pas décroché, je reviens à ce que je disais tantôt, ça n'existe pas les vacances. Je sais que ça fait mal, là, parce qu'il y a des gens qui sont en vacances en ce moment, puis qui se disent, qu'est-ce qu'il me dit là, lui, je suis en vacances, moi. Puis là, peut-être qu'ils se mettent à réfléchir, puis à constater qu'ils ne le sont pas. Mais ouais, moi, je fais juste mon travail, tout le monde, là.
20: Oui, moi, j'ai un petit truc pour toi.
1: Vas-y, c'est quoi?
20: Les vacances commencent, un petit pina colada, puis ça y est, c'est parti. Tic, décroche.
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19: Les autres vous donnent des opinions. Karim Abrik et Rémi Villemur vous donnent une raison d'en avoir une.
1: Karima, est-ce que les gens sont... Est-ce qu'ils trouvent que j'ai de l'allure ou s'ils trouvent que j'exagère? Moi, je sais que j'ai des problèmes. Là, en passant, tout le monde, là, je suis au courant. Donc, sur les questions des vacances, ouais, mais là, de l'énergie puis tout.
20: Il y a des périodes aussi dans la vie où est-ce qu'on met les bouchées doubles pour le travail, puis il y a des périodes où est-ce qu'on est un peu plus relax. T'sais, on va pas non plus avoir une vie de pré-retraité à 30 ans ou à 40 ans. Là, il y a ça aussi, mais il faut faire attention de pas se brûler. C'est toujours trouver cette espèce d'équilibre-là, d'avoir ses pauses, pas parce qu'on est paresseux, mais au contraire, pour avoir l'énergie pour revenir puis tu sais être encore plus efficace, plus heureux, tu sais, c'est ça aussi. Fait que c'est cette espèce de des fois ça tombe dans la période où ben tu sais t'as plus de travail, t'es plus en demande, tu fais ces choses-là, donc tu dis OK, je veux pas laisser passer les choses. Puis ça c'est aussi le syndrome, j'allais dire, des travailleurs autonomes, on peut avoir ça beaucoup, tu sais. Tu dis ah, je peux pas refuser ça. Là où il y a des choses que tu avais acceptées il y a peut-être 6 mois, tu avais accepté telle affaire, tel contrat. Finalement, 6 mois plus tard, il y a un autre contrat qui rentre. Là, je peux pas refuser non plus. Puis là, tu te retrouves des fois avec des semaines qui, tu sais, c'est comme si tu avais 3 jobs à temps plein. Il y a ça aussi, en tout cas, pensez pour les travailleurs autonomes qui jonglent avec ça, que des fois, c'est compliqué d'avoir aussi bout à bout. Tu sais, des fois, on va se faire une semaine, mettons, on va dire, OK, je vais le bloquer dans l'agenda. Ah, mais là, il y a quand même ce petit contrat-là de 3 jours en plein milieu. C'est quand même payant. Je peux pas refuser. C'est un bon partenaire d'affaires. C'est pas évident non plus, surtout pour ceux qui doivent autofinancer leurs vacances.
4: Ben oui, tout à fait. Continue de nous écrire 187 Cube Radio. Il y a des beaux témoignages. Quelqu'un qui dit, par exemple, je me reconnais un peu en lui, d'ailleurs. J'ai besoin de 2 semaines. Après ça, la déprime commence et je détériore à la maison. Par contre, je vais dire une affaire, Karima. Moi, j'étais très orgueilleux très longtemps dans ma vie sur le travail. Je considérais que j'étais invincible jusqu'au jour où, te rappelles-tu, on faisait de la radio ensemble. Te rappelles-tu ce qui s'est passé? Oui. On a effacé toutes les traces de ça, soit dit en passant, mais il y a un beau jour, Karima était à l'animation et je chroniquais et j'étais dans sa face et en onde, j'ai comme...
20: C'est comme un blanc.
4: J'ai
20: comme
4: eu un gros blanc.
20: Quelques secondes.
4: Hugo Veilleux, qui travaille en arrière de la vitre, pensait que j'étais en train de faire un AVC. Il est arrivé avec un verre d'eau. Il m'a mis un verre d'eau sur la table. Puis on m'a comme... J'ai été capable de reprendre le fil de ce que je disais. Laisse-moi finir.
20: Ah ouais, fini.
4: Quand je suis sorti de là, puis je suis rentré chez nous, je me suis dit, je suis pas invincible. Je suis pas invincible. Puis on est jeunes, on est des garçons, on est un peu macho, les gars. On pense qu'on est capable de tout faire. Puis non, c'est physique à un moment donné. C'est pas juste dans la tête, c'est physique.
20: Oui.
4: Ton corps, tu le contrôles pas tout au complet. C'est un truc, c'est pas toi qui parle à ton corps. C'est ton corps qui parle tout seul.
20: Ça, complètement. Oui, oui. Ton corps t'envoie des signaux. Non, je voulais juste rebondir parce que tu disais, j'ai figé tout ça. Puis ce que je veux dire, c'est que ça a été quelques... Tu sais, des millisecondes, mais... Quand t'es en onde, puis je peux imaginer, toi, ça a dû te paraître une éternité, puis surtout une espèce de panique, de confusion, dans où c'est que je suis rendue. Mais oui, t'étais probablement un peu surmenée, t'avais pas pris ton petit déjeuner, te manquait un petit peu de sucre, tu sais, un petit jus d'orange, quelque chose. Mais t'as raison de mentionner, je trouve cette affaire de se sentir invincible. Puis on pense que on est capable d'en prendre, mais jusqu'où? Puis on en met, puis je parle pas de ton cas, mais tu sais, il y a du monde, à un moment donné, c'est pas pour rien qu'il y a des personnes qui font des burn-out. Il faut comme avoir des moments. Le problème, tu trouves pas que on attend d'être à bout? C'est ça l'affaire, puis ça, c'est un vrai défi, puis je sais pas les gens, qu'est-ce qu'ils font à la maison, tu sais, dans ta journée, t'es-tu capable d'avoir un moment où est-ce que tu peux reprendre un peu ton souffle, tu sais, dire je vais aller prendre une marche 20 minutes, tu sais, juste respirer, une espèce de moment où tu ne vas pas être sollicité par ton téléphone. Moi, des fois, je faisais ça, des périodes où même j'allais, exemple, dehors, tu vas marcher, faire une course, tu n'amènes même pas ton téléphone du tout. Juste, ça a l'air niaiseux, là. Il y a peut-être du monde qui se dit, mais voyons, c'est... Mais tu sais, pour nous qui sont tout le temps connectés ou d'autres à la maison qui sont tout le temps devant leur ordinateur, c'est juste de dire, ben, pendant une heure, je suis injoignable, j'ai pas de notification, je n'ai pas, tu sais, comme, that's it. Les gens ne peuvent pas me contacter, point. Puis moi, je peux pas aller commencer à faire défiler mon téléphone. Juste une espèce de pause mentale, ton cerveau, que retrouver ton rythme cardiaque, juste regarder les arbres, les feuilles, entendre le bruit du vent. Puis, tu sais, ces petits moments-là, dans ta journée, il y en a qui vont faire du yoga, qui vont aller s'entraîner. Mais tu sais, déjà, si on était capable de faire ça, puis je te dis, juste ça, c'est compliqué. Tu sais, si t'as des jeunes enfants, il y a ça aussi, t'es sollicité par la famille. En tout cas, il y a beaucoup de commentaires, en effet, là, sur les vacances. Il y en a qui nous dit que être en vacances, en fait, il dit le mot vacances veut dire libre. Libre de faire ce que l'on veut sans nécessairement décrocher. Ça, c'est vrai. Il y a cette notion-là de juste être toi-même puis de pas avoir une tâche à accomplir, de pas de but nécessairement. Donc, il y a ça. Sinon, il y avait aussi des commentaires, tu sais. Oh, en passant, on les salue. Il y a des gens qui sont aux États-Unis, en Virginie, et sont sur leur chemin du retour du Québec, puis ils nous saluent, ils nous écoutent.
4: Bienvenue à la maison, on vous attend.
20: Et ensuite, pour l'accent québécois, ça a fait pas mal réagir également. Il dit, pour moi, un Québécois bilingue est plus intelligent qu'un Canadien unilingue anglophone. Il y en a qui nous disent aussi que, est-ce que les Québécois, on ne juge pas aussi les gens qui ont plus d'accent à l'intérieur même du Québec? Hey. Exemple, Gaspésie, Île-de-la-Madeleine, des choses comme ça.
4: Saint-Jérôme.
2: Qui dit mieux? Qui dit mieux?
4: Accent Saint-Jérôme? Oui, il y a un accent Saint-Jérôme.
2: Ah non, c'est vrai que ça...
4: Moi, je pense qu'on se juge entre nous autres. Oui, c'est pour ça que mon premier réflexe, ce serait pas de blâmer ceux qui nous jugent, parce que si on se jugeait pas 0-0 puis une barre, on aurait peut-être les moyens de dire, OK, pourquoi ils nous jugent, eux? Hein, nous autres, entre nous autres, on s'est entendus, on est correct.
2: Hey, tu parles de... Non, attends, je ne dis
4: pas que c'est la même souffrance que ça inflige.
2: Attends,
4: je pense que c'est
2: normal.
4: Parle
2: de parler une langue étrangère ou une deuxième langue ou une troisième langue. T'sais, si je parle espagnol ou si je parle, je ne sais pas quelle langue, l'allemand, je n'aurais pas un accent parfait allemand. C'est comme un Allemand qui va parler français. T'sais, c'est dans ta bouche, il y a comme une tonalité. Quelqu'un qui sa langue maternelle, c'est l'arabe, demain matin, il y en a qui vont peut-être avoir un accent parfait espagnol, je sais pas quoi. C'est normal d'avoir un accent dans une langue étrangère. C'est juste ça mon point.
4: Mais oui, c'est normal. Je sais. Puis d'ailleurs, je pense que n'importe qui a un accent donc dans une langue, dans sa deuxième langue, se fait un petit peu juger. J'ai l'impression que t'es dans une pièce, c'est juste par exemple des gens qui parlent le mandarin, puis il y a un anglophone qui arrive, puis qui a un accent. Il y a un accent parce que c'est pas le mandarin n'est pas sa première langue. Probablement qu'il est dans situation d'infériorité d'une certaine façon parce que tout le monde, je pense que c'est psychologique. Mais nettoyons notre cour avant de dire que les autres la cochonnent.
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4: À tes souhaits, carrément. Il y a le débat. La question du débat. Toi, il y a une semaine, tous les partis se sont entendus pour demander à Radio-Canada de tenir le fameux débat des chefs à Québec plutôt qu'à Montréal. C'est pas arrivé souvent dans l'histoire du Québec que le débat se tienne à Québec, qui est quand même la capitale. L'habitude, c'est qu'il se tienne à Montréal. Radio-Canada dit, il y a des raisons logistiques à ça. Notre monde est à Montréal. On a des plus gros studios. Toi, tu as travaillé à Radio-Canada. Je pense que tu peux en témoigner. C'est un fait, là. Les bureaux de Radio-Canada à Montréal, c'est monstrueux. Périmétrique, là. C'est énorme. Ils ont toutes sortes de matériel. Bon. Moi, je pensais sincèrement, Karima, que Radio-Canada allait quand même saisir le message, c'est-à-dire se dire, ça vient de tout le monde. On comprend même le principe. Là. Le principe, c'est la capitale. Et non, ils ont décidé d'offrir une émission qui va être à Québec, mais le débat va être maintenu à Montréal. Est-ce que je réfléchis trop à cette question-là? Là?
2: Non, c'est sûr que là, on est sur un débat. Donc,
4: c'est un fait.
2: J'imagine quelqu'un ce matin qui fait son jardinage, il est comme, mais de quoi on parle? Mais non, il y a un vrai sujet. Je pense que quand on creuse un petit peu, là, c'est un vrai sujet, en fait, pour moi, ça révèle quelle est la place de notre capitale nationale. Est-ce que, tu sais, c'est Québec, là, la capitale nationale, puis tout se passe à Montréal. Donc, c'est un vrai sujet. Est-ce que, finalement, on met les moyens? Est-ce que Québec, on pourrait en faire plus pour que ce soit plus significative pour sentir que c'est là que ça se passe. Hein, peut-être que c'est plus à Montréal que ça se passe, puis dans les prochaines années, on devrait vraiment développer notre capitale nationale, les infrastructures, le 8e lien, je le sais pas, mais tu sais, il y a ça. Donc ça, pour moi, c'est un vrai sujet. Ensuite, sur le débat, je suis quand même désolée de te dire ça, Rémi, là, mais oui, les installations, c'est un vrai enjeu. Tu as des super studios à Montréal, il y a comme, tu sais, les employés, c'est conçu pour ça. Et je trouve ça quand même paradoxal que tu dis tous les partis. Bon, tous les partis, c'est venu après, dans la mesure où c'est quand même Éric Duhaime qui a lancé ça.
4: Oui.
2: On sait que lui, il a quand même des raisons électoralistes. Il veut montrer que c'est le gars des régions, c'est le gars pour Québec. C'est pas nécessairement ici qu'il va faire le plus de gains. Du côté de Montréal, donc tu sais, il va aussi de façon, je dirais, calculée. Il faut quand même garder ça dans l'arrière-pensée, là, si tu veux. Et je trouve ça quand même paradoxal de la part d'Éric Duhaime, parce que si on pense à ce côté des deniers publics, de l'argent des contribuables, si tu fais le débat à Québec, on l'a mentionné, regarde juste les studios de Radio-Canada à Québec, ça n'a rien à voir avec...
4: Mais je m'excuse, Karima, mais on n'a pas besoin... Tu te rappelles à quoi ça ressemble, le débat des chefs, là, c'est pas non plus un survivor. Là, t'as pas besoin d'avoir 8 plateaux.
2: Tu viens de mentionner que
4: j'ai mentionné les arguments. Oui, mais j'ai mentionné les arguments évoqués par Radio-Canada.
2: T'as plus d'employés. Là, ce que ça va donner, je veux juste te dire, ce que ça va faire, c'est que là, tu vas envoyer des employés avec des voitures, des autobus. Mais non, mais c'est parce que c'est ça que ça implique.
4: Ils
2: tu vas envoyer
4: pas.
2: Des caméramans.
4: Ils pas.
2: Tu vas payer des chambres d'hôtel pour que les gens travaillent. Tu sais, il y a comme un non-sens. Donc là-dessus,
4: ça serait pas un non-sens. Ça serait pas le premier non-sens.
2: C'est juste en termes
20: de ressources, ça va quand même... Après ça, pour d'autres raisons, si tu me dis... Ben écoute, c'est pour ça que j'en reviens à mon argument. Si tu me dis, non, on y va dans une logique de capital national, notre plan pour les 10 prochaines années, c'est qu'on va de plus en plus allouer de ressources vers Québec. Si notre capitale, elle a été délaissée, ben prenons ces arguments-là puis dire, ben oui, on va mettre de l'argent là-dessus. À la limite, ça s'est fait dans le passé, là. Faut quand même relativiser, là. C'est-à-dire que ça s'était fait, je me souviens plus c'était en quelle année, c'était 2008 ou 2009, là, il y avait eu un débat des chefs, on avait décidé de le faire. Et ça le dit, Radio-Canada a quand même, ils ont pris note parce qu'ils vont faire une émission spéciale finalement à Québec, ils ont coupé la poire en deux. Donc quand même un point, un morceau de repos pour Éric Duhaime parce qu'il a réussi quand même à attirer la lumière sur ce débat-là, sur la capitale nationale, et ils ont décidé de faire une émission, je pense que c'est 5 sur les chefs qu'ils vont faire à Québec. Donc ils ont coupé la poire en deux.
4: Nick Payne, bonjour. Salut, vous deux. Salut. Je ferais pas ça. Moi, je pense pas que c'est un scandale. Je ne m'insurge pas. Mais j'ai quand même été surpris parce que, tu sais, la raison pour laquelle j'ai dit que tous les partis étaient d'accord, c'est vrai que c'est l'idée d'Éric Duhaime, mais les partis étant tous d'accord, je me disais, Radio-Canada va avoir la sensibilité de comprendre que, avec le mandat qu'ils ont, l'espèce de mécanique que ça demande et que ça exige, c'est pas non plus pas demandable et pas exigeable. Je pensais qu'on allait aller dans cette direction-là.
8: C'est un débat provincial. Hein? Radio-Canada, son mandat, c'est aussi l'ensemble du Canada, l'unité canadienne, la construction d'un sentiment national. C'est pas... Si on avait un diffuseur national québécois, si, par exemple, le Québec est indépendant, mais pas nécessairement non plus, il ferait peut-être un choix différent. Puis il dirait, oui, on en fait un dans chaque ville. Parce que faut pas tomber dans l'anti-montréalisme non plus. Montréal aussi, on peut la perdre. Hein? Démographiquement, déjà, c'est pas au top en ce moment à Montréal. Faut pas non plus se mettre à bouder Montréal parce que il faut s'occuper de Québec. Alors, il pourrait très bien y avoir un débat dans chacune des villes. Il me semble que c'est pas trop, là, parce que c'est notre élection. Nous, Québécois, c'est notre véritable élection nationale. L'élection à Québec, c'est là que se tranchent des questions extrêmement importante, tandis qu'on a un rapport avec Ottawa qui est un peu plus comme le rapport qu'on aurait avec un parlement, tu sais, comme les Français ont avec le Parlement européen jusqu'à un certain point. Donc, dans un contexte comme celui-là, dans un contexte normal en somme, on aurait un débat dans chacune des deux villes. Là, on est obligé de se poser la question parce que, ben, il y a un maximum de ressources qui peuvent être allouées, puis Radio-Canada, il faut qu'ils s'occupent de ce qui se passe aussi en Colombie-Britannique ou à l'île du Prince-Édouard. Ça vient jouer, ça aussi, je pense, dans l'affaire. Comme dit Karima, là, on a coupé la poire en deux, puis on fait une émission, une sorte de panel avec les chefs à Québec, là, ou quelque chose de ce genre-là.
20: Chefs, une élection.
8: C'est ouais. Ça. Mais bon, essentiellement, c'est vrai qu'il devrait y avoir un débat dans la capitale nationale, un vrai débat à bonne et due forme, comme c'est normal qu'il y en ait un à Montréal aussi, parce qu'on veut, marquer que c'est important. Montréal, c'est chez nous, c'est la métropole, puis c'est déjà, elle nous est contestée, là, jusqu'à un certain point. Donc, ça me va aussi. Je pense que ça prendrait les deux, mais qu'à l'heure actuelle, dans l'organisation politique actuelle, ben, il n'y a pas assez de ressources, donc Radio-Canada met ça à Montréal. C'est ça qui se passe.
20: Je trouve pas que ça ouvre quand même. Moi, c'est le point que je trouvais positif dans cette demande d'Éric Duhaime sur la place de la capitale nationale. T'sais, c'est niaiseux, mais j'ai l'impression que juste, exemple, sur le troisième lien, ben, d'avoir une vision, puis de dire, ben, vous savez quoi, on veut faire de la capitale nationale, on veut l'amener à un autre niveau. Puis ça va prendre des choses. Ça va prendre un tramway, ça va prendre un troisième lien. Ça va prendre, tu sais, là, on nous parle d'abordabilité, de maisons, tout ça. Il y a peut-être des quartiers qu'on peut créer, justement. Tu sais, on parle de ce troisième lien-là, du côté de Lévis et tout. Tu sais, de repenser, de se dire, ben, c'est-tu quoi? Non, on veut une métropole forte, francophone, alors qu'on voit qu'à Montréal, tu sais, c'est un peu plus compliqué. J'ai l'impression qu'il y a des projets qui auraient peut-être passé mieux. C'était dans un contexte plus large.
8: Ça s'inscrivait chez les... Quand tu parles avec des stratèges... enfin, quand tu parlais à l'époque avec des stratèges caquistes le plus nationalistes, ceux des fois qui arrivaient du PQ, beaucoup, c'est, quand on parlait du troisième lien, ils nous expliquaient que ça s'inscrivait dans l'idée d'une véritable capitale nationale qui mérite des infrastructures et de prendre de l'importance. T'sais. Alors, ça, effectivement, c'est un peu le même principe qui pourrait s'appliquer là-dessus, au débat des chefs.
4: Mais la capitale nationale, pour Radio-Canada. C'est Ottawa.
8: C'est Ottawa.
4: C'est Ottawa. C'est pas Québec.
8: C'est ça.
4: Hey, parle-nous du recrutement à la CAQ. Est-ce que t'as été frappé, toi, de voir les petites images? On dirait qu'ils ont tous 8 ans, là, ceux qui se présentent à la CAQ. Christine Fréchette l'avait annoncé. Il y aurait beaucoup de jeunes, mais ça, c'était la façon de dire, nous, on est le parti de l'avenir. On est la coalition Avenir Québec, donc on laisse la place aux jeunes. Or, on sait très bien qu'un parti qui a beaucoup de jeunes candidats, c'est un parti qui a de la misère à recruter.
8: C'était plutôt ça que ça voulait dire, en fait. Ça se pourrait qu'on ait de la difficulté à présenter des gros noms. Alors là, c'est comique, cette affaire-là. C'est pour quelle région, je m'en souviens plus, mais on nous montre 4 candidats. Ils ont effectivement l'air d'être en 6e année. Ils sont jeunes. Bon. Ils ont l'air jeunes, mais c'est très bien. Mais on comprend tout de suite que c'est parce que quand les sondages sont ce qu'ils sont pour la CAQ, puis après deux longs et lourds et émotionnels mandats de gouvernement, ben c'est difficile de recruter, là. Et franchement, plus sérieusement, parce que tous les partis ont des candidats poteaux, des candidats plus jeunes auxquels on confie des comtés où ils n'ont absolument aucune chance de l'emporter. Ça va. Mais plus largement, c'est difficile quand même. On le voit là que c'est difficile pour la CAQ de recruter ce qu'on appelle des grosses pointures, des gens qui ont non seulement des compétences ou un CV intéressant, mais qui sont aussi qui ont un capital de notoriété, qui ont de grands accomplissements exceptionnels. Ma foi, jusqu'à maintenant, là, c'est peut-être un des rares gros candidats de la CAQ, c'est Guillaume Rousseau. Qui vient de la famille péquiste et qui suit un chemin tout à fait particulier. Bon, là, c'est ça, on les voit, les jeunes. Écoute, Karima, je comprends que tu ris, mais
2: ils ont l'air d'être...
8: On va dire secondaire 2.
4: Karim Abi Ayla, il y a une barbe, là, mais sinon, Élise Zitoun, il a l'air un peu jeune. Clément Miro, un peu jeune. Tu sais, c'est cool, là. Je vous encourage à y aller.
2: Oui,
4: juste que ça soit bien compris, là. Allez-y. En fait, vous êtes courageux, vous êtes braves.
8: Non, mais j'ai vu quelqu'un écrire, je pensais que c'était la présentation des moniteurs du camp de jour de tel endroit.
4: C'est ça.
2: Je dis, bravo à ces jeunes-là de s'impliquer. On dit souvent qu'il y a des jeunes, ça s'implique pas. Bravo. En fait, c'est pas eux l'enjeu.
8: Ben
2: là, c'est-à-dire, c'est la CAQ. Tu dis effectivement, d'aller recruter des gros ténors qui ont de l'expérience, qui vont attirer des gens beaucoup. Ben là, c'est sûr qu'avec des candidatures, les gens ne les connaissent pas, là, ces jeunes-là.
8: C'est ça
2: envoie un message sur la capacité de la CAQ à recruter. Là.
8: Non, c'est ça. Puis quand je parlais de Guillaume Rousseau, c'était pas pour rien. C'est parce que c'est un ovni, Guillaume Rousseau. C'est quelqu'un qui suit un parcours tout à fait particulier. Pendant que les péquistes s'en allaient à la CAQ, lui, il partait dans l'autre. Enfin, il va dans l'autre sens. Il suit pas le mouvement. Hein? Donc, c'est un cas exceptionnel. Mais il y a très peu de grosses candidatures. Puis ça va être difficile pour eux. Là,
4: mais c'est un ovni aussi dans la mesure où on ne sait pas où il s'en va.
8: C'est parce qu'on pourrait faire une chronique sur Guillaume Rousseau. Moi, je sais où est-ce qu'il va.
4: On l'a déjà fait, cette chronique-là. Guillaume Rousseau, on l'a dit suffisamment ici. On comprend pas vraiment exactement c'est quoi sa trajectoire de carrière, mais bon.
8: Ah, moi, je la comprends. Bon, on en reparlera.
4: Oui. Mais là, regarde, on reçoit Gilles Duceppe dans quelques minutes qui a
8: fait plaisir de
4: jaser
8: avec lui, d'ailleurs.
4: Tu l'as croisé? OK, oui. Bon, il est déjà là. Il a envoyé un courriel à Mark Carney. Gilles Duceppe, il est en retraite, là. Je veux dire, il est plus en politique active. S'il s'est permis ce courriel-là, un courriel quand même, on va en parler avec lui, là, à Mark Carney, qui est en Arabie Saoudite. Vitriolique, oui. Amar Carney, qui est passé en Arabie Saoudite, un peu comme s'il n'y avait pas des enjeux vraiment de droits humains là-bas.
8: Non, ben même en célébrant l'Arabie Saoudite, en restant...

0: a fait de la morale pendant des décennies à tout le monde sur les gens qu'on devrait fréquenter ou pas, et quand est-ce qu'on devrait marquer une opposition dans nos valeurs. Et voici que soudainement, on ravale tout ça. Puis, alors, je pense que Duceppe a raison. Et Monsieur Duceppe, ici au Québec, on le voit un peu plus là, dans les médias. Il continue d'avoir une vie médiatique. Mais au Canada, ça va avoir je pense, un certain écho. C'est quelqu'un qui a gagné ses lettres de noblesse, qui a passé des décennies. Combien de temps, j'ai du CEP au Parlement canadien? Je ne sais plus, mais beaucoup de temps. C'est quelqu'un qui va probablement avoir son nom dans les livres d'histoire. Hein. C'est tout à fait unique, sa trajectoire et l'œuvre du Bloc québécois à Ottawa, quoi qu'on en pense par ailleurs. Alors, il est sorti d'une certaine réserve pour tenir un propos dur, net, très facilement compréhensible, qui je pense, va faire son chemin, là. Plus que les petites critiques d'un chroniqueur ou un autre. Je pense que c'était nécessaire que quelqu'un fasse cette sortie-là, quelqu'un d'envergure, si on veut. Qu'on soit d'accord ou non avec, hein, parce qu'on pourrait très bien dire « Ouais, mais là, les temps ont changé, puis il faut faire affaire avec tout le monde et mettre un peu en sourdine les enjeux de morale. » C'est une position recevable aussi, mais je pense que la position que défend M. Duceppe, elle mérite un porteur comme lui.
1: Mm-hmm. Puis en même temps, est-ce que tu as été surpris de cette déclaration-là? Moi, je me suis comme posé quand même la question « Quelle mouche l'a piqué? »
0: De Gilles Duceppe?
1: Oui, de dire « Ok, on sort là-dessus. » Parce qu'il y avait, en tout cas, on va le recevoir, j'ai très
0: il
1: hâte
0: faut
1: de
0: le connaître,
1: poser la
0: c'est,
1: question.
0: C'est pas d'hier, M. Duceppe, qui a des positions très campées sur cette question-là en particulier, et même sur l'Arabie saoudite plus spécifiquement.
1: Mais là, sur l'hypocrisie, tu sais, comme telle.
0: Oui, sur l'hypocrisie. Le mot est dur, mais je pense que ça a marché, parce qu'on en parle.
1: Mais t'as raison,
0: si
1: l'affaire de la...
0: avait dit, c'est peut-être
1: c'est
0: pas une bonne idée.
1: Non, t'as raison. C'était une vraie critique frontale. Puis il y a, entre le fait d'être pragmatique, de faire des contrats, puis d'avoir une vision économique, mais l'idée, comme tu dis, après, de célébrer, puis tu sais, c'est le côté un peu indécent, t'as l'impression, les gros sourires.
0: Il y a beaucoup de gens qui ont eu un malaise hier, parce que ça faisait un peu... C'était peut-être un peu trop, puis comme dit Duceppe, pourquoi? On faisait déjà un peu affaire avec eux. Ça va continuer. Est-ce que ça va beaucoup changer désormais? Je suis pas certain que le jeu en vaut la chandelle. T'sais. Est-ce qu'on a trop concédé sur le territoire moral pour finalement ce qui va être de petits gains économiques? Ça reste à voir.
1: Puis il y a une différence entre les entreprises puis la représentation d'un chef
0: exactement.
1: D'État qui y va. Juste rappeler quand même, c'est Human... en fait, les trucs Human Rights Watch qui disait quand même un record historique d'exécution. Donc la peine de mort là-bas en Arabie Saoudite, c'est en 2025. Il y avait un record plus que 300-350 personnes. Ensuite, les femmes, on sait qu'il y a vraiment un système où la femme, il y a comme un système d'infériorisation quand même et beaucoup de droits qui sont brimés là, sur...
0: On dit que ça a évolué un peu.
1: Ça a évolué,
0: ça a évolué. Désormais, le droit de...
1: Non, mais il y a de l'argent là-bas, là, ça, il n'y a pas de doute. Oui. Puis, c'est comme un paradoxe entre une espèce de modernité, l'argent qui coule à flot et certaines choses comme ça qui peuvent nous frapper aussi dans nos pays.
0: C'est pour ça que moi, je te dis pas que je suis nécessairement du côté de ceux qui prônent là, la politique morale, puis tout le temps dire, on vous parle pas. C'est pas ce que je dis, mais c'est vrai qu'il y a une forme, sinon d'hypocrisie, en tout cas de retournement. Là,
2: ben oui, avec Justin Trudeau qui faisait la leçon à tout le monde et qui s'attirait ainsi des ennuis. Là, on a quelqu'un qui fait la leçon à personne. Et d'ailleurs, il l'a dit, Mark Carney, il l'a vraiment dit. Il a dit, je trouve ça inefficace de donner des leçons à d'autres pays depuis l'étranger. C'est une stratégie qui fonctionne pas. Merci beaucoup, Nick Payne.
0: Salut.
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9: Gilles Duceppe, l'ancien chef du Bloc québécois, a bâti sa réputation sur la revendication, mais aussi sur la coopération. Il était chef du Bloc québécois à Ottawa. Il avait pas le choix. Il devait coopérer quand même. C'est pour ça que la prise de parole de hier, on a eu accès à une copie du courriel qu'il a envoyé au premier ministre du Canada. Ça nous a un peu surpris parce que c'est un ton. Hein, on a dit le mot vitriolique tantôt. Mot pas suffisamment employé dans la langue française. Je vais lire le courriel au grand complet parce qu'il est pas très long. Monsieur le premier ministre, bonjour. J'ai siégé pendant 21 ans à Ottawa. C'est Gilles Duceppe qui parle. J'ai côtoyé plusieurs premiers ministres avec qui j'ai eu plusieurs divergences, mais que je respectais. Je n'aurais certes pas eu le même type de relation avec vous, car j'ai rarement vu un politicien aussi hypocrite que vous. Votre incapacité à critiquer l'Arabie Saoudite est le dernier exemple de votre comportement inacceptable. Monsieur Duceppe est en studio. Bonjour.
10: Bonjour.
9: Qu'est-ce qui se passe, là?
10: Quelle mouche vous a piqué?
11: Ben, c'est, je pense, moi, il faut réagir à des attitudes semblables telles qu'a eu M. Carney. J'ai pas dit de mettre fin aux relations diplomatiques ni économiques, mais donner la visibilité qu'il a donnée à l'Arabie Saoudite en disant, entre autres, vous savez, je suis venu il y a 17 ans, je pense qu'il l'a dit, et les choses ont beaucoup changé. Ah oui? C'est vrai que maintenant, les femmes ont le droit de se promener seules. Même si ça prend toujours un tuteur. Il n'y a pas une femme qui n'a pas un tuteur en Arabie Saoudite. Et ce qui a changé également, c'est qu'elles ont le droit de conduire une auto. Et c'est des gros changements, ça. Hein? En 17 ans, c'est énorme comme changement. Donc, moi, je pense que c'est complètement ridicule. Et quand il nous dit qu'on doit... Il y a le même... Les temps changent. Il y a les mêmes arguments que Margaret Thatcher en 90. Elle avait dit, les temps changent, la mondialisation se développe, il faut maintenir des relations avec l'Afrique du Sud. Si on veut les convaincre, on leur parle en privé. Ce qu'il a dit. Alors que Mulroney s'est tenu debout. J'aurais dû ajouter Mulroney, d'ailleurs, dans le courriel. Mm-hmm. Lui, il s'est tenu debout sur la question de l'apartheid. Il a la même attitude que Lyon Mackenzie King dans les années 30, qui disait, nous avons fait une erreur avec le traité de Versailles, il faut maintenant avoir une politique d'apaisement avec l'Allemagne d'Adolf Hitler. Et quand le bateau, le Saint-Louis, est arrivé au Canada avec des réfugiés qui fuyaient l'Allemagne, des Juifs, il a refusé l'accès au Canada. Il y en a certains qui sont débarqués à la Havane face au soir, mais le reste ont fini à Auschwitz. Et Mackenzie King a déclaré, none is too many. Aucun Juif, c'est déjà trop. Or, mais il fallait s'adapter, les temps changent, disait-il. Les mêmes arguments que Carney. Moi, j'ai pas dit, mettons fin aux relations, mais donnons pas cette visibilité qu'il a donnée à un endroit où les droits humains ne sont pas respectés, où on a tué un opposant, on l'a charcuté d'ailleurs à l'étranger. On dit toujours qu'on n'a pas de relation avec la Corée du Nord parce que ce pays ne respecte pas les droits de la personne. Mais hein, l'Arabie Saoudite ne respecte pas les droits de la personne non plus. Mais... voilà ce que j'ai dit. Et je suis pas capable de voir de l'hypocrisie comme ça. Tout en même chose avec Brookfield. Là. Vous savez, quand Michael Sabia est parti à Ottawa, il s'est débarrassé de toutes ses actions dans Brookfield en disant « Je ne veux pas être en conflit d'intérêts. » M. Carney les a mis d'une fiducie sans droit de regard. Il regarde pas, mais ça rapporte. Puis il y a 77 contrats à peu près de Brookfield avec le fédéral actuellement. C'est curieux, hein?
10: J'ai dit ça, c'est intéressant parce que moi, j'en parle souvent ces temps-ci. J'ai l'impression qu'on est dans la Carney mania. On ne pose pas de questions. Il y a une forme de complaisance à l'égard de M. Carney. Il peut faire des bons coups, mais on ne pointe pas les choses qui peuvent être problématiques. Puis on va en parler. Je veux quand même revenir sur l'Arabie Saoudite sur un point. Il y a beaucoup de Québécois puis de Canadiens qui vont dire, regarde, la moraline, on l'a eu avec Trudeau. Ça n'a rien donné. C'est une posture. Là, au moins, ben, tu sais, l'argent n'a pas d'odeur. On fait du business, c'est comme ça. Puis on ne devrait pas faire de la morale dans les relations internationales. Qu'est-ce que vous pensez de ça?
11: Mais c'est pas question de faire la morale. C'est question de se tenir debout sur un certain nombre de principes. Deuxièmement, quand on dit que M. Carney a changé les choses, c'est l'argent qui compte, puis les emplois. Toutes les positions qu'il a prises face à Trump, ça n'a rien changé. Il a reculé sur tout. La dette a augmenté, je ne sais combien, hein, de milliards. Même chose pour le déficit. Et je me souviens, à Ottawa, j'avais déjà questionné, je pense que c'était Paul Martin qui était ministre des Finances. Et vous savez, je veux dire au chef du Bloc, qui devrait comprendre que des ministres des Finances, c'est quelqu'un qui ont l'expérience des finances, du monde financier. J'avais répondu, on sait bien, tous les déficits accumulés puis les dettes ont été forgés par des ministres des Finances qui étaient des danseurs de ballet, n'est-ce pas? T'sais, arrêtons de niaiser.
9: Mais ça commence quand, M. Duceppe? Parce que, regardez, selon cette logique-là, il aurait peut-être fallu arrêter de faire des affaires avec les États-Unis parce qu'ils nous ont insultés, nous ont méprisés.
11: Non, je sais. Moi, j'ai pas dit d'arrêter de faire des affaires avec l'Afrique du Sud.
9: Avec l'Arabie Saoudite.
11: Avec l'Arabie Saoudite, oui. Excusez-moi, j'ai pas dit ça.
9: Mais vous dites de se tenir debout.
11: Ça veut dire pas donner la visibilité qu'il a donnée. Il y a moyen de faire des affaires avec d'autres pays. Il y a beaucoup qui sont pas des démocraties. J'ai pas dit de mettre fin aux relations, mais donner la visibilité qu'il a donnée.
10: C'est d'être autre chose. Sorte de cheerleader, c'est pas la même affaire. Mettons,
11: cette visite-là a pris beaucoup plus d'importance que beaucoup d'autres visites dans d'autres pays. Et c'est pas pour rien. Pensez-vous que l'Arabie Saoudite n'a pas profité de ça? Puis même M. Junot, avec qui je débattais ce matin sur un autre poste, disait les relations économiques sont très minimes encore, même après ces accords de l'Afrique du Sud. Est-ce que ça veut dire qu'il ne faut pas en avoir? C'est pas ça que j'ai dit. Mais donner cette visibilité pour si peu, alors qu'il se passe des choses si graves, comme M. Badawi, qui est citoyen canadien, il pourrait exiger qu'il revienne, n'est-ce pas? Il ne le fait pas.
9: Ben, il a dit on a des discussions privées.
11: Madame Thatcher.
9: Et rien devrait vous empêcher de penser qu'on a eu cette discussion-là.
11: Madame Thatcher disait ça avec l'Afrique du Sud, puis M. Mackenzie King disait ça avec Adolf Hitler.
10: Bon, certains diront que votre parallèle est peut-être un peu intense.
11: Bien, intense, je veux dire, c'est les deux ont les mêmes arguments. On parle de façon privée. Est-ce qu'ils ont changé les choses? Ils utilisaient les temps changent. Les temps changent toujours. Est-ce que les principes doivent disparaître parce que les temps changent? Non.
10: Puis, justement, donc par rapport à ça, là, vous parlez d'hypocrisie, Gilles Duceppe, là. D'hypocrisie, vous dites, puis vous l'avez dit quand on vous a posé la question, d'ailleurs, vous avez dit, là, j'ai rarement vu de l'hypocrisie à ce niveau-là. Ouais. Tu sais, vous avez attaqué frontalement, là, quand même, le Mark Carney, puis sa façon de faire les choses, là.
11: Mais oui. Mais c'est aussi ça, en démocratie. Je pense qu'il faut dire les choses telles qu'on les pense.
10: OK, mais l'hypocrisie, qu'est-ce que vous visez, là?
11: Ben, je vise quelqu'un qui fait semblant. Il fait semblant avec avec l'Arabie Saoudite qui aurait évolué, franchement. Il fait semblant avec tout ce qu'il a dit face aux mesures de Trump alors qu'il recule sur tout. entre autres sur les numériques, là, les GAFAM, il a reculé complètement, contrairement à ce que l'Europe a fait. Il recule continuellement, puis il n'arrête pas de dire « Oui, mais on va finir par avancer. » Écoutez, là, franchement...
10: Comment vous expliquez cette Carney mania à ce moment-là? Est-ce qu'on est complaisant à l'égard de Mark Carney, médiatiquement parlant? Là, parce que moi, j'en entends dans les médias, c'est souvent, on a l'impression que c'est la meilleure invention après le pain tranché.
11: Ben, je pense que le Journal de Montréal a sorti un certain nombre de choses. Moi, j'avais envoyé des informations à plusieurs journaux, comme son column vitae. Quand il savait qu'il était directeur de la Banque du Canada et d'Angleterre, mais quand il nous a dit, n'est-ce pas, j'ai rétabli les finances fédérales avec Paul Martin, ça c'est en 1995. Mais Carney n'était pas à Ottawa, il étudiait pour faire son doctorat, il n'était pas là. Il arrive en 2005 au cabinet de Paul Martin, quand il fuit Goldman Sachs, qui est en train de tomber en faillite, était un des dirigeants, qui est tombé en faillite sérieusement, ça a coûté 8 milliards à Obama. Ensuite de ça, il dit qu'il est pour l'environnement. Il a salué l'élection de Bolsonaro, enfin quelqu'un avec qui on peut négocier, et il a déforesté 9000 hectares de terrain en Amazonie contre la volonté des peuples autochtones. Pour quelqu'un qui est pour l'environnement, c'est exemplaire, n'est-ce pas?
9: Mais M. Duceppe, je veux pas vous mettre dans l'embarras. Je sais que vous avez encore des liens avec du monde au Bloc, mais à la dernière élection, est-ce que vous avez trouvé que Mark Carney était présenté par le Bloc comme un ennemi ou comme un allié? Moi, je me rappelle des François Blanchard, tout le monde en parle, qui dit « J'ai le numéro de Mark Carney, moi je peux l'appeler, on a déjà des contacts. » Ça envoyait un drôle de signal aux Québécois, ça.
11: Ben, il se peut. En même temps, il dénonçait certaines politiques. Maintenant, je pense qu'on voit ce que Carney fait. On verra bien la prochaine élection.
9: Tout ce que vous venez de dire, on le savait déjà, ça?
11: Oui, on savait, mais plus ou moins.
9: Ben,
11: ça existait, mais on n'en parlait pas. Puis le travail n'avait pas été fait par beaucoup de politiciens, ni par les journalistes. On va se dire les vraies choses. Maintenant, les choses peuvent évoluer rapidement. Je vous dirai comme exemple, en juin 2003, Paul Martin était à 65%, le Bloc à 20. Un an après, on était à 49% avec 54 députés. On a réussi, excusez le terme, mais déshabiller Martin, voir tout ce qui s'était passé avec les libéraux. Mais je pense que la même chose va se passer avec Carney. On va voir qu'avec Brookfield, il y a des conflits d'intérêts. On voit ce qu'il fait à l'international. Puis on voit que toutes les politiques qu'il a prises face à Trump ne rapportent strictement rien à ce jour. C'est des reculs dans chacune des positions qu'il a prises. Ça, c'est le vrai Mark Carney.
10: Est-ce que ça vous inquiète aussi la façon dont le Parti libéral, dont Mark Carney aussi agit? T'sais, il a lancé, par exemple, bâtir le Canada fort, sa loi pour accélérer les grands projets. Est-ce qu'on doit aussi être préoccupé au Québec sur notre souveraineté, sur les compétences provinciales, sur notre souveraineté territoriale même?
11: Mais en tout temps, je pense que ça, c'est rien de neuf. Et il y a cette clause dans la Constitution que le fédéral a le droit de dépenser du fédéral dans quelque domaine que ce soit, même si ce n'est pas ses compétences. Or, moi, je pense, exemple, en santé, ils peuvent imposer des règles, ils ne dirigent aucun hôpital. En éducation, ils ne dirigent aucune école. Quelle expertise ont-ils? Hein, strictement, aucune. Et il faudrait regarder, quand on dit qu'on soit de la péréquation, quand on regarde les 608 lignes des comptes publics, il faut faire l'étude, là, et on reçoit à peu près le même montant d'argent que l'on donne. Nous, on le reçoit en péréquation, eux le reçoivent en investissement. Puis les garanties de prêts comme Trans Mountain qui nous coûte 34 milliards ou Muscat Falls 10 milliards, c'est même pas d'un compte public, ça. Ça fait que moi, j'ai toujours dit qu'un dollar en salaire crée la richesse, un dollar sur le bien-être social comble la pauvreté. Mais la péréquation, c'est exactement ça. On le reçoit en péréquation, il le reçoit en investissement.
9: Là, M. Duceppe, la dernière fois qu'on s'est parlé de souveraineté, vous m'aviez dit, je suis toujours souverainiste. Oui. La seule affaire, c'est que moi, j'ai une idée, disiez-vous, ce serait une union des États souverains à travers le Canada. Êtes-vous encore là-dedans, là?
11: Oui.
9: Ah! Oh! Lâchez ça, là! La souveraineté du Québec, c'est bien plus simple.
11: La souveraineté du Québec, c'est essentiel si on veut faire ce que je propose de faire.
9: Mais pourquoi vous vous occupez du sort du Canada, là?
11: Je pense que je regarde le monde, là. Et quand on regarde un peu l'histoire du monde, il faut faire ça des fois quand on fait avant de faire une analyse.
9: C'est la rumeur.
11: Et les deux grandes tendances depuis 1945, là, c'était, il y avait 40 pays, c'est près de 200. Et ces mêmes pays-là s'unissent dans de grands ensembles économiques comme l'Union européenne. Mais il faut exister pour participer. C'est Mitterrand qui disait, pour participer pleinement, il y a une condition incontournable, c'est d'exister. Donc, il faut que le Canada, le Québec soit un pays. Mais le Québec est pas pour s'isoler et maintenir des relations économiques. Et l'Union européenne est un bon exemple. Ça pourrait être une union canadienne. Je travaillais ça avec Claude Castonguay, Benoît Pelletier. Je donne pas les noms, je donne les noms uniquement de ceux qui sont décédés. Mais on est interrompu par la pandémie, mais on va reprendre sûrement ces travaux-là, on va recommencer. Parce que moi, je pense que c'est une bonne solution. Et le Québec n'a jamais été contre ça. N'eût été du Québec, il n'y aura pas de libre-échange aujourd'hui.
9: Non, mais c'est parce que des fois.
11: Le reste du Canada, t'as compte.
9: Des fois, les fédéralistes disent les souverainistes veulent briser le Canada. Et là, les souverainistes disent non, on veut un pays, mais vous voulez briser le Canada, là. Vous voulez faire différents pays dans le Canada.
11: Ben, moi, je veux pas te briser, il continuera d'exister. Combien de fois j'ai été dans des... On rencontrait tous les autres pays, des relations diplomatiques, puis j'ai fait toutes les chambres de commerce du Canada. J'aurais toujours dit, le jour qu'on devient souverain, combien d'entre vous allez dire « Je cesse de faire des affaires avec le Québec, levez la main. » Jamais personne qui levait la main. « Money talks », comme on dit en latin. Hein? Mm-hmm. Alors, c'est pas de briser, mais il me disait toujours... Les gens leur demandaient « En quoi êtes-vous différent des États-Unis? » Il disait « We got a French province. » Ah, il se définissait par rapport
10: par
11: à un
10: tiers.
11: Par la
10: présence du Québec. Hey,
11: mais le jour qu'on n'est pas là, ils devront faire leur propre évolution tranquille. Puis comprendre qu'ils sont différents des Américains. Ils ne l'ont pas encore fait.
10: Ben, c'est vrai que souvent, dans l'argumentaire, on met tout le temps là, comme si le Québec, là, on va perdre quelque chose. Ça va être nous qui va être... Mais attends, ils ont autant besoin de nous que, d'un point de vue économique, l'inverse, on a besoin de commercer.
11: Je parlais au Woodrow Wilson Institute à New York, puis il disait, vous allez être en plein milieu d'un autre pays, n'est-ce pas? Avez-vous des exemples d'un pays souverain qui était en plein milieu d'un autre pays, n'avez-vous?
9: Ben, vous me l'avez déjà faite, celle-là, cette devinette-là. Fait que Karima, essaye-toi.
10: Ben oui, j'imagine, ben oui.
11: Lequel?
10: Ben là, vite de même, je sais pas, là.
11: Ben, entre l'Alaska et Washington State, le petit espace s'appelle le Canada.
10: Oui, c'est ça, il y a déjà ça. Exactement.
9: Il faut juste rappeler, c'est parce que votre projet, c'est... Sinon, les gens ne comprendront pas. Là. C'est l'union des pays, de différents pays. Il y aurait l'Ontario, il y aurait le Québec, il y aurait la Colombie-Britannique. C'est pour ça que je dis que vous voulez briser le Canada. C'est que ça, c'est pas juste de faire du Québec un pays, c'est de faire différents pays à l'intérieur.
11: Ça serait leur choix, mais dites-vous bien qu'il y a des gens dans l'Ouest actuellement qui réfléchissent
10: aussi.
11: Sur ça,
10: cette question-là. Ils vont même plus que réfléchir. Là. On parle de l'Alberta, ça avance quand même pas mal. Puis il y a aussi, j'allais dire, des territoires outre-mer aussi, si on pense à la France et tout ça, qui sont quand même à l'autre bout et qui appartiennent quand même à la France, même s'il y a des océans qui séparent ça. Peut-être en quelques secondes, Gilles Duceppe, une élection apparemment qui s'en vient au Québec dans quelques mois. Vous qui êtes un souverainiste quand même là-dessus, est-ce que... comment vous voyez ça? Avez-vous l'impression que là, on est dans un tournant, qu'il y a peut-être un nouveau cycle qui est en train de s'ouvrir?
11: Bien, moi, j'espère que je suis souverainiste et j'espère que le Parti québécois gagnera la prochaine élection. Maintenant, quand on me demande de dire qui va gagner?
10: Je demande pas qui va gagner. Je dis, est-ce qu'on est dans un autre cycle, là? Puis est-ce que vous y croyez cette fois-ci?
11: J'y crois toujours. Les choses peuvent prendre du temps, mais peuvent évoluer très rapidement. Moi, je dis qu'il n'y a rien de surprenant dans l'histoire de l'humanité. Il n'y a que des choses inattendues. Comment se fait-il? Pourquoi le mur de Berlin est-il tombé en novembre 89? C'était pas surprenant. On savait que c'était pour arriver un jour. Inattendu, il y avait un nouveau dirigeant de l'Allemagne de l'Est qui a dit, ça fait trois jours qu'il était là, bientôt les gens pourront traverser. Mais les gens ont dit, ouais, ben c'est à soir. Puis le mur est tombé.
9: C'est arrivé.
10: Ah. À soir, ça s'est passé.
9: Merci beaucoup, M. Duceppe. Vous reviendrez nous voir quand vous aurez la planche à dessin, là, toute l'affaire, là, toute la carte avec les différents.
11: Quand on sera prêt, mais on sortira certainement pas avant les prochaines élections.
10: Ça ne pourra pas toujours ne pas arriver, comme disait l'autre. C'est ça?
11: C'est ça.
9: Miron, je pense. Hein? Merci.
11: Merci. Merci, au revoir.
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9: Là, on va vous raconter une histoire. C'est Sophie Mongeon qui est avec nous en studio qui va vous la raconter. Bonjour, Sophie.
10: Salut.
9: Une histoire... en la lisant, j'étais un peu mal à l'aise. Un peu comme toi, Karima. Ouais. Donc, c'est l'histoire d'un couple qui a fait appel à une mère porteuse.
10: Oui.
9: Le deal, c'était on porte l'enfant et ensuite on va s'occuper de l'enfant. Mais là, il est arrivé quelque chose. Raconte-nous ça. Je suis pas mal sûr qu'il y a du monde qui vont être des deux côtés de la clôture là, sur cette question-là.
10: Oui, absolument. Tu sais, c'est quand même un sujet délicat. Des fois, on dirait que ça sort un peu de la science-fiction. Hein, maintenant, là, tu sais, dans le fond, tout est fait en laboratoire. Puis après ça, ça va être inséminé dans le corps d'une femme. Tu sais, c'est assez particulier. Puis en plus, ça met en péril puis en discussion beaucoup de droits. Personnel, de la famille, droit des individus. Et c'est effectivement un couple qui engage, qui demande une mère porteuse de porter leur enfant. Pendant la grossesse, on découvre vers la 20e semaine là, que l'enfant a une fente labiale, ce qu'on appelle un bec de lièvre. Donc, à ce moment-là, le couple demande à la mère porteuse de procéder à un avortement, ce qu'elle refuse. Et puis, finalement, ils finissent par s'entendre quand même et l'enfant est né quand même en bonne santé. L'enfant va vivre avec le couple. Entre-temps, la mère porteuse poursuit le couple parce qu'il ne veut pas payer des frais environ de 10 000 $ parce que finalement, elle a fait lieu un accouchement à la maison, donc il y avait des frais extra-contractuels. À partir de ce moment-là, quand le couple décide de poursuivre la mère porteuse, c'est pour 600 000 $ approximativement, parce qu'ils disent qu'ils pendant la grossesse, elle les a pas tenus au courant du processus, de la santé de l'enfant, elle a pas parlé de la santé du bébé, elle a pas parlé aussi des risques particuliers. Bref, ça leur a causé au couple une détresse émotive importante et là, ils réclament 600 000 $. Non, mais c'est quand même, j'allais dire aujourd'hui, c'est ça, sur les nouvelles techniques et tout ça, c'est une chose. Moi, sincèrement, je ne juge pas là-dessus parce qu'il y a beaucoup de couples qui sont infertiles et aujourd'hui, il y a des, j'allais dire, la technologie permet des choses et tant mieux. Ensuite, sur le débat des mères porteuses, ça, c'est une autre affaire. Mon enjeu ici, c'est l'idée de poursuivre, de demander, presque de forcer la femme à faire un avortement, ce qu'elle a refusé. Et ensuite, l'autre affaire, c'est de poursuivre alors qu'ils ont l'enfant. Fait que, imagine déjà l'enfant, plus tard, va dire, ben, mes parents, finalement, ont décidé de poursuivre la mère porteuse parce que, tu sais, la fente labiale, je rappelle, hein, il y a quand même aujourd'hui, là, il y a des chirurgies qui existent, puis ça n'a rien à voir à ce que ça a pu être dans le passé. Puis de toute façon, tu peux être en parfaite santé. Il y a des acteurs, l'acteur Joaquin Phoenix, il a ça, je veux dire.
0: Ça lui donne un charme.
10: Donc, c'est...
9: Oui, mais c'est un acteur d'Hollywood aussi, là.
10: Ouais, non, mais est-ce que tu considères, finalement, l'enfant comme une marchandise, puis tu demandes à une femme d'avorter, tu sais, pratiquement à 4 mois, 5 mois de grossesse? Oui, là, il y a les enjeux quand même éthiques, puis le culot de faire une poursuite de 600 000 $ moi, sincèrement, j'ai vraiment, c'est pas juste un malaise, là, c'est comme ça va au-delà de ça, ça pose vraiment des questions éthiques, là.
0: Mais c'est toxique à deux niveaux, c'est toxique pour l'enfant qui va effectivement se rendre compte de ça, puis en même temps, il faut dire que la mère porteuse, en principe, t'es pas payée pour faire ça, c'est de l'altruisme, donc on poursuit une mère qui, elle, a là aussi un autre enfant pour 600 000 $ j'ai plus rien, là.
10: Mais non, c'est ça. Puis l'affaire de 10 000 $ c'est pas... C'est-à-dire que tu dois rembourser des frais. Ça, c'est des frais entourant la naissance. C'est pas... elle demande pas de l'argent, là.
9: Mais t'as un malaise, toi, Karima, avec le fait qu'on lui ait demandé d'avorter. C'est ça? T'as un malaise avec ça? Parce que c'est
10: oui.
9: L'enjeu de l'avortement.
10: Mais parce que c'est, ils ont pas...
9: Je comprends mais vraiment oui. Ton malaise.
10: Non,
9: après,
10: c'est pas l'enjeu de l'avortement. C'est le fait que tu demandes à une femme d'avorter.
9: Oui, oui.
10: C'est la femme qui, premièrement, c'est elle qui porte l'enfant, qui a le choix de savoir ce qui se passe avec sa grossesse. Dans la loi aujourd'hui, oui. De ce que j'en comprends, du début à la fin, la femme, la mère porteuse, peut décider de garder l'enfant, hein, en passant. Elle peut décider à tout moment, c'est elle quand même qui le porte, qui prend les risques aussi de son corps. Fait que moi, j'ai complètement un malaise d'un couple qui dirait avorte ou avorte pas. Ou tu changes d'idée au bout d'un mois. Ah non, on a, tu imagines, t'as des chicanes de couple.
9: Ouais.
10: La mère porteuse, ben oui, avorte, puis tu mets de la pression pour avorter, voyons donc.
9: On prend, mais cette femme-là, parce que si la loi empêche d'indemniser, là, est-ce qu'on s'entend-tu que ça fonctionne jamais vraiment comme ça, là? Hein?
0: Ben, on va se dire les vraies affaires. Bon. Probablement qu'il y a des échanges en toute table, sûrement. Parce
9: Et
0: que cette dame-là.
9: Il y en a. Il y a donc une logique marchande. C'est là que je voulais juste t'entendre un peu préciser ta pensée, parce que moi aussi, j'ai un malaise quand on demande à une femme d'avorter. Mais si elle a été en dessous de la table, probablement indemnisé, mais c'est que là, il y a comme un deal,
10: mais
9: tu comprends?
10: Mais premièrement, en dessous de la table, je suis désolée.
9: C'est interdit de
10: donner. Quand même, il y a un cadre maintenant, puis après, on peut en débattre.
9: Il n'est pas respecté le cadre.
10: Tu sais, je veux dire, il y a... Ben non, mais ça, si le cadre n'est pas respecté, la loi, je veux dire, en théorie, on peut avoir des recours par rapport à cette chose-là. Après... C'est tout l'enjeu sur le remboursement des dépenses. Qu'est-ce que tu inclus là-dedans? Effectivement, il y a cette espèce de flou.
0: Il y a
10: là.
0: Des pertes de revenus qui peuvent être payées si effectivement tu es malade puis tu peux pas travailler. Mais ce qui se passe ici au Canada, c'est pour ça qu'on est si populaire au niveau des mères porteuses. Il y a tellement de demandes. C'est que finalement, qui paye pour les traitements? C'est nous, les contribuables. Mm. Même si c'est des parents qui viennent de l'extérieur.
10: Ouais.
0: Donc, au Québec, une femme qui va accoucher va avoir accès au régime québécois d'assurance parentale. Fait qui paye encore? Là, c'est un petit peu ça le côté. Je trouve un peu aussi toxique là, que c'est nous qui se retrouvons à payer pour des coupes de pays, dans des pays étrangers.
10: Ça devrait être un enjeu, par exemple, si tu n'es pas citoyen canadien, ben tu devrais payer l'accouchement. Ça, c'est quelque chose qu'on pourrait inscrire dans la loi, par exemple.
0: Oui, mais notre loi québécoise va préciser que les parents doivent être domiciliés au Québec depuis au moins un an avant de se conclure une convention. Domicilié un an.
10: Mais non,
0: ça veut pas dire résident.
10: Ça, c'est à nous de resserrer ça, parce que je suis d'accord que là, ça ouvre la porte vraiment à des abus, là.
9: Une sorte de marchandisation. Ben non.
10: Marchandisation du corps des femmes,
0: ben
10: complètement.
0: Oui. Même d'autres pays là, qui ont fait des grosses restrictions, Thaïlande. Donc, oui, mais ici, c'est ça, on est un petit peu plus lax là-dessus, malgré qu'on a de la législation à cet effet-là, quand même, c'est un problème, selon moi, qui va de plus en plus commun, d'autant plus qu'on avait parlé une fois d'histoire de trouble maintenant, où c'est plus juste un parent ou deux parents qui va être reconnu au directeur de l'État civil, mais plusieurs. Fait que tu sais, ça commence à être assez particulier tout ça.
9: Il y a une femme qui t'a contactée,
0: oui.
9: Sophie, pour te raconter son histoire.
0: Oui, ça m'a touchée.
9: C'est une histoire je vais dire anodine dans le sens que le théâtre est anodin de tout ça. C'est quelqu'un qui va dans un magasin et là, ensuite, il arrive quelque chose. Ça pourrait arriver à tout le monde.
0: Oui, c'est une dame qui s'appelle Béatrice Brun qui a du courage. Elle, ce qui est arrivé, c'est qu'elle est tombée dans un magasin Mérant. Elle a eu une rupture de la coiffe des rotateurs, ce qui est quand même important. Elle était en attente d'une chirurgie pour un genou. Donc, elle est tombée, elle s'est faite mal, elle a été opérée au genou quelques jours plus tard. Donc, elle a eu accès aux assurances salaires. Malgré tout, elle a développé une blessure. Donc, quand tu tombes quelque part, on pense beaucoup aux personnes âgées, on pense dans le système médical, on parle de marcher sur un trottoir, aller chez vous, ou je tombe, quoi que ce soit, c'est un parcours du combattant. Quand c'est la CNSST, la SAQ, c'est un eau forte, l'indemnisation commence rapidement. Mais là, cette dame-là, si elle n'avait pas eu d'assurance salaire, actuellement, elle n'aurait pas aucun revenu parce que faut, au niveau civil, que tu démontres une faute. Donc, si le magasin n'a pas fait de faute, là, ben à ce moment-là, elle n'aura rien. Fait qu'elle, ce qu'elle dit, puis ce qu'elle a été prouvé, c'est qu'il y avait des taches de bleuets sur le plancher dans une allée de aliments secs. Donc, c'est pas supposé de se retrouver là. La compagnie d'assurance intacte, elle a dit, écoute, elle a probablement fait, était elle-même un peu handicapée, elle avait de la difficulté au niveau du genou, donc elle aussi, elle a contribué. Fait que c'est une faute partagée. Fait que ce qu'il lui offre, là, c'est un montant de 5 000 $. Donc, si elle veut plus pour démontrer, faut qu'elle les poursuive au niveau civil. Mais les avocats, là, tu sais, t'as raison, c'est un peu anodin, ça se passe à tout le monde. Fait que ces personnes-là ont pas les moyens d'aller de l'avant. Fait que ça fait plusieurs fois que je lis des décisions qui disent, malheureusement, il n'y a pas eu de faute. S'il y avait eu faute, je t'aurais indemnisé, par exemple, pour 900 000 $. J'ai vu ça dans un dossier de fillette qui avait eu peut-être une considération pour une erreur médicale. Mais le juge a dit, il n'y a pas vraiment d'erreur médicale. C'est arrivé. Il y a des choses qui arrivent. Mais si j'avais reconnu une faute, je t'aurais donné 900 000. Fait que des fois, je pense que il y a une réflexion à avoir à ce niveau-là avec les compagnies d'assurance. Cette femme-là, elle a appelé le protecteur du citoyen, l'ombudsman des assurances. Allô? Aucun aide. Trop riche pour avoir droit à l'aide juridique, trop pauvre pour revendiquer ses droits.
9: Mais là, moi, je suis resté un peu accroché sur un détail. Si elle avait glissé sur un raisin dans une allée où il y a des liquides, là, elle aurait dû normalement s'attendre à cette possibilité-là. C'est ça un peu que tu as dit?
0: Mais dans le fond, la défense de Mérant, c'est que c'était sec, c'était à terre, puis ça peut arriver qu'il y ait à terre quelques petites choses là qui peut arriver, puis elle l'a probablement pas vu. L'avocat, à ce moment-là, dans la mise en demeure, a écrit « Ouais, mais elle pouvait pas s'attendre qu'il y ait des bleuets c'est collé à terre. On peut pas obliger quelqu'un aussi à se pencher pour voir qu'est-ce qui est à terre, là. Donc, elle pouvait pas s'attendre d'avoir des bleuets écrasés dans une allée de aliments secs. Puis, la défense de Mérant, c'est 1 heure auparavant, on est allé faire une petite vérification, il y avait rien. Bon, fait qu'à ce moment-là, tu sais, qui a raison, qui a tort? On le sait pas. Mais étant donné que c'est difficile de démontrer les fautes en responsabilité civile, il y a plein de gens qui se retrouvent dans des situations financières précaires comme ça.
10: Ouais, c'est assez incroyable. Puis tu sais des cas par exemple, on voit des compagnies où tu vas aller dans une boutique ou même au bureau là, tu sais, je sais pas, ils nettoient le plancher, tu glisses sur le plancher. Est-ce que ça, il y a une jurisprudence là-dessus parce que j'ai l'impression que c'est quelque chose qui peut arriver quand même de façon fréquente. Là.
0: Oui, mais carrément, t'es au bureau, donc c'est considéré un accident de travail.
10: Mais dans un magasin,
0: c'est le parcours du combattant. De la madame.
9: N'oublie pas que si même tu là. Fumes une cigarette dans un party de bureau dehors, puis que tu glisses dehors, tu peux poursuivre ton employeur. Oublie-le pas, ça, moi, je ne l'ai jamais oublié, j'oublierai jamais ça de ma maudite vie. J'oublierai jamais ça de ma maudite vie. Merci Sophie, à la semaine prochaine.
0: À la semaine prochaine.
10: Salut.
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9: On va parler de pornographie dans quelques instants avec une sexologue, de la pornographie chez les hommes, parce qu'il y a une étude qui a été faite. On a présenté du contenu pornographique et le même à des femmes et à des hommes, puis on a évalué dans le temps si ça avait le même impact. Et pour les hommes, c'est un impact qui est plus grave, qui est très différent. En gros, ça a un impact sur la fonction sexuelle. Donc, ça peut être la performance, la capacité de tenir une érection, la libido même. Et également, ça affecte aussi la vie sexuelle intime. Donc, quand on passe de la pornographie à la vraie sexualité qui se passe finalement avec des êtres humains, eh bien, il y a un impact qui est très différent chez les hommes. On dit même, selon cette étude-là, et selon d'autres études, soit dit en passant, que chez les femmes, ça peut avoir un impact positif, la pornographie. C'est un sujet tabou, Karima, la porno. Je te demandais durant la pause, d'après toi, pourquoi c'est tabou? Tu as quand même eu une réponse assez simple et qui est quand même assez béton. C'est le monde ne veut pas vraiment en parler.
10: Ben, je pense que c'est tout ce qui est en lien, mettons, avec la sexualité, c'est qu'est-ce que tu dis publiquement, puis qu'est-ce que tu gardes aussi pour ta vie privée, puis je trouve ça très bien qu'on puisse encore garder un peu sa vie privée. Des fois, c'est pas juste une question de tabou, là, c'est une question qu'on a peut-être juste pas envie de parler de ça. Puis l'autre affaire sur la pornographie, c'est que, tu sais, c'est peut-être, tu vas poser la question, ah, est-ce que tu consommes de la pornographie, est-ce qu'il y a ça, attends là. Tu regardes les sites pornographiques, on s'entend-tu que c'est vraiment les chiffres sont comme faramineux. Il y a une énorme consommation, puis là tu vas parler aux gens, tu vas leur demander ah oh, puis toi t'as consommé ah oh, ben non. Donc il y a vraiment ce décalage là.
9: Personnellement je sais pas parce que je suis jamais allé là-dessus.
10: Oui c'est donc, ça. Donc, mais c'est ça.
9: Non mais il est là le problème effectivement. Puis je pense que c'est un peu comme mettons que t'as un problème dans ton couple. T'es avec quelqu'un depuis 5, 6 ans, 7 ans, 8 ans, peu importe. Et t'as un problème. Mettons que le problème, c'est on fait plus l'amour. Et que t'as un ami qui, lui, est un peu dans la même situation que toi, dans la mesure où lui aussi est en couple depuis un certain moment, et que tu lui dis, toi, comment ça se passe? C'est quoi les probabilités que la personne te dise la vérité? C'est un peu la même affaire avec la porno. Demandez à vos amis combien de fois t'en regardes la porno, fille comme gars. Je suis pas sûr, moi, qu'on vous donne les vraies réponses. Mmh. C'est ça aussi, c'est qu'on sait pas de quoi on parle, en fait. Ouais. Et ces études-là sont importantes pour cette raison-là. On en parle donc avec Laurence Desjardins, qui est sexologue et qui est au bout du fil. Bonjour, Madame Desjardins.
30: Bonjour à vous.
10: Bonjour.
9: On va parler des hommes, mais parlons juste des femmes pour commencer. Les femmes d'abord, là, parce que il y a des études qui démontreraient que les femmes, ça peut avoir un impact positif, la pornographie, dans leur vie sexuelle. Comment c'est possible?
30: Comment c'est possible? Ben, quand on parle de pornographie, On parle souvent de pornographie avec un grand P, comme si c'était un monolithe. J'aimerais tout simplement mentionner que dans la pornographie, du contenu pornographique, il y a toutes sortes de contenus pornographiques. Et de plus en plus de réalisatrices, de talents, c'est-à-dire de comédiens, comédiennes, ou de plateformes proposent du contenu pornographique éthique ou encore pornographie féministe. Donc, c'est du contenu qui est par et pour ou qui ont en tête l'agente féminine. Donc, on a des femmes qui vont consommer de la pornographie qui leur parle, qui les mettent en scène, qui vont mettre en scène des femmes de toutes formes, avec une diversité multiculturelle, une diversité morphologique, et qui vont mettre en scène le corps de la femme et le plaisir féminin. Donc, ben, ces femmes-là qui regardent ce contenu-là se découvrent et découvrent une possibilité de jouissance, une normalisation du plaisir, puis leur donne le droit de s'exprimer, leur donne des façons de s'exprimer. Donc, elles prennent tous ces outils-là, puis elles les amènent après ça dans leur vie, dans la réalité. Et là, enfin, elles ont le droit de s'exprimer, de demander, de mieux placer les mains de l'autre sur leur corps, voire même de, elles, utiliser l'autostimulation, la masturbation pour se faire vivre du plaisir. Donc, on voit qu'il y a une forme d'éducation, mais aussi de normalisation puis de positivisme dans exprimer le désir et le plaisir.
10: Mm-hmm. Mais en termes de consommation, puis sur l'aspect positif de cette pornographie pour les femmes comme telles, est-ce que ce type de pornographie, ça reste pas quand même marginal, là? C'est-à-dire que ce qu'on va retrouver, oui, ça va être quand même, c'est pas la norme, là, ce que vous décrivez nécessairement, là. On est encore dans des clichés un peu, j'allais dire des clichés souvent que c'est de la pornographie faite par des hommes pour des hommes.
30: Alors, à ce moment-là, oui, vous parlez de pornographie commerciale. En général, la pornographie commerciale, elle est faite, c'est une industrie masculine, elle est faite avec les hommes en tête. Donc oui, en effet, malheureusement, les contenus où ce sont des réalisatrices, ou est-ce que c'est du contenu féministe ou même humaniste, ça reste encore marginal, c'est une minorité. C'est quand même, tu sais, la pornographie, l'industrie du sexe, c'est une industrie capitaliste, évidemment. Donc, on essaie toujours d'aller chercher les sous. Mais je pense que si de plus en plus de personnes s'intéressent à ces contenus, ben, on leur donne de l'argent, on leur donne du visuellement. Puis donc, on donne la possibilité aux gens de consommer un type de pornographie qui leur ressemble, qui leur parle, puis qui est beaucoup plus éthique, peut-être.
9: Parlons des hommes maintenant. Pourquoi ça serait différent dans l'impact? Donc, l'impact serait vraiment plus négatif. Ça a-tu rapport avec le nombre de visionnements? Ça a-tu rapport avec le fait que la plupart du temps, là, l'homme est comme dominant? Donc, ça, il y a une performance qui est attendue et quand il arrive dans la vraie vie, les attentes sont plus élevées. Ses attentes à lui?
30: Mm-hmm. Je voudrais pas hiérarchiser le degré de c'est plus ou c'est moins grave. L'impact de la consommation de pornographie, elle est différente chez les hommes et chez les femmes. Il y en a pas une qui est pire que l'autre. Par contre, ce qu'on peut voir, c'est que l'impact chez les hommes, elle est non seulement au niveau cognitif, mais elle est au niveau physique aussi. Donc, ce que vous parliez dans votre introduction, c'est un impact qui est au niveau physique, c'est-à-dire dans les troubles de l'érection et les troubles de l'orgasme. Donc, une personne qui est un homme qui consomme de la pornographie sur une base régulière, même excessive, et qui va aller chercher son plaisir de plus en plus exclusivement sur des contenus de plus en plus hard ou de plus en plus spécifiques. Mais c'est sûr que plus tu consommes du contenu qui est hard, plus tu consommes du contenu qui est exclusif, plus dans ta vraie vie, tu vas avoir de la difficulté à retrouver exactement les mêmes paramètres. Donc, ton niveau d'intérêt va diminuer, la libido, ton niveau de satisfaction va diminuer, donc ta capacité à l'orgasme, ton niveau d'attention va diminuer, donc ta capacité érectile. Donc ça, c'est le côté physique, le trouble de l'érection, le trouble de l'orgasme, puis ça connecte aussi avec la cognition, c'est-à-dire au niveau de la libido, mais aussi au niveau de qu'est-ce que je cherche dans mon partenaire, comment je me vois, comment je dois me construire, comment je dois présenter. Ben, si on tombe dans des paramètres de masculinité toxique, là, mais oui, ça, c'est l'impact chez les hommes. Donc, on voit qu'il y a plusieurs impacts, puis il y en a des différents pour les femmes.
10: Oui, je vois. Et Laurence Desjardins, vous êtes sexologue, on parle de la pornographie aujourd'hui. Oui. Juste revenir, je lisais une étude, on dit qu'en Espagne, par exemple, il y a 20% des adolescents qui ont accédé, par exemple, à des sites, à la pornographie, avant l'âge de 10 ans. Donc, c'est vraiment très, très jeune. Et plus de 90% avant l'âge de 14 ans. Est-ce que l'entrée, là, si vous voulez, l'âge de l'entrée à l'accès à ces contenus pornographiques a un impact, disons, là, c'est l'âge qui fait que ça va avoir un plus grand impact sur, par exemple, la libido, sur le fait peut-être d'avoir même des problèmes érectiles plus tard?
30: Vous avez mis le doigt sur l'enjeu principal. L'enjeu principal n'est pas tant la pornographie. Le contenu pornographie, c'est-à-dire la pornographie commerciale, les contenus pornographiques, ça, c'est une chose. Si c'est consommé par des adultes, c'est vraiment une autre chose. Un des enjeux principaux, c'est l'accès à la pornographie. Là, vous avez donné un exemple d'études espagnoles, mais chez nous, le Québec, nos jeunes Québécois, Québécoises, si on regarde de la génération actuelle, qui ont tous des téléphones, mais c'est tellement rendu facile tomber sur du contenu pornographique, y avoir accès, que nos jeunes, ben, ils vont malheureusement consommer du contenu pornographique beaucoup plus jeune que jamais. Et plus tu es jeune, plus ces vidéos ont un impact où ils vont carrément reconnecter, se créer des façons d'être, des façons de faire par rapport aux autres, par rapport à eux en tant qu'hommes, par rapport aux autres dans les relations amoureuses, les relations sexuelles. Donc, l'impact au niveau relationnel, elle est très grande, mais au niveau des attentes, elle est très grande, puis au niveau de socialisation, elle est très grande.
9: Mais est-ce qu'on peut parler aussi des impacts positifs? Et là, je veux m'expliquer, là. C'est-à-dire que la pornographie, pour beaucoup de garçons, qui sont pas dans l'excès et dans l'addiction, c'est une étape dans leur processus d'éducation à la sexualité. Ça fait partie de tout le processus. Ils apprennent pas forcément tout là-dessus, mais ça fait partie. Est-ce qu'on peut parler de ça aussi? Il y a, par exemple, la possibilité de découvrir, ça a l'air niaiseux, là, mais des positions, par exemple, grâce à la pornographie. Découvrir certaines ambiances, certaines tonalités, dans le respect de l'autre, là. Je parle de ceux qui ont de l'ordre dans la tête, là.
30: Rémi, absolument. Je pense que dans l'éveil à la sexualité, là, dans le développement psychosocial de tous les êtres humains, l'éveil à la sexualité qui se fait avec le début de la puberté, c'est la curiosité face à la sexualité. Donc, que tu sois en 2026 ou que tu sois en 1902, tu deviens curieux de la sexualité. En 1902, tu allais voir les filles de joie. En 1950, tu allais voir le magazine ou peut-être que tu étais curieux d'écouter les histoires. En 1960, tu achetais le magazine. Quand il y a eu le VHS, tu voulais trouver la cassette de ton père, de ton frère, de ton cousin. Il y a toujours eu cette curiosité. On s'est toujours tourné vers la nudité, la sexualité humaine parce que ça nous intéresse, parce que là, on est curieux, parce qu'on veut vivre ça. Donc, la pornographie, elle fait partie de l'éveil à la sexualité. On va devenir curieux. Puis évidemment, pour certains garçons, c'est le premier contact à qu'est-ce que le sexe? Et donc, ça peut être positif à ce niveau-là parce que si on a un certain niveau de développement, on le découvre, ça nous donne un peu la curiosité de rentrer en contact avec l'autre. Donc, ça, c'est pas nécessairement problématique. Consommer de la pornographie. Même en tant qu'adulte, consommer un peu de pornographie, ça peut être le partager avec le ou la partenaire, ça peut être comme accessoire pour la stimulation. Tu sais, techniquement, il y a quelque chose, cette industrie-là, elle est populaire, elle est riche parce que ça nous intrigue, ça nous rend curieux, ça nous apporte quelque chose.
10: Mm-hmm. OK, donc là, on a parlé de ces aspects peut-être positifs de curiosité. Si on revient à cette idée que ça commence de plus en plus jeune, est-ce qu'il y a des études qui montrent que, je sais pas, là, il y a vraiment une incidence? Est-ce que ça a créé une sorte, pas d'épidémie, mais chez des jeunes, des vrais problèmes érectiles? À partir de quand ça devient comme que ça a un impact significatif là-dessus?
30: Je pense qu'on est quand même au début de ces études ou de la possibilité de faire ce genre d'études. Donc, je sais qu'en 2026, on a l'impression que Internet et La pornographie gratuite en ligne, c'est là depuis toujours, là, mais rappelez-vous que l'accessibilité à la pornographie a vraiment beaucoup évolué et changé dans les 20 dernières années. Donc, ça prend un certain temps avant de pouvoir vraiment faire des études sur l'impact à moyen et long terme. Par contre, ce que je peux vous dire, dans les bureaux de sexologues, ben, on commence vraiment à avoir des jeunes de 23 ans, à avoir des difficultés érectiles ou même des difficultés de l'orgasme lorsqu'elles sont en relation. Ces personnes-là, par exemple, un jeune garçon de 23 ans qui nous dit, ben, moi, quand je suis avec une fille, je suis plus capable d'éjaculer quand je la pénètre. Je dois me masturber à côté. Mais à 23 ans, si tu n'es pas capable d'éjaculer lors d'une relation sexuelle pénétrative satisfaisante, il y a quand même un enjeu. Puis là, tu creuses un petit peu, puis tu découvres que ce garçon-là de 23 ans, bien, il consomme la pornographie depuis l'âge de 15 ans. Bien, il y a peut-être un lien là. Ça veut dire que tout son éveil à la sexualité, bien, il s'est tourné vers la porno. Tous ses repères sexuels, ses satisfactions, il a appris à se masturber d'une certaine façon, il a consommé un certain type de contenu qui a peut-être été de plus en plus spécifique. Puis là, ben, lui, son mécanisme, il a été vraiment enregistré de cette façon-là. Puis là, ben, il est plus capable de le reproduire dans la vraie vie avec des personnes.
9: Non, mais ça, c'est
30: ça. Et là, donc, ça amène un jeune de 23 ans qui doit toujours se masturber à côté de sa partenaire. Mais là, c'est plus une sexualité à deux, c'est une sexualité divisée.
9: Oui,
30: ça crée...
9: C'est assez sordide, là. Oui, oui.
30: C'est embêtant.
9: Oui, mais d'ailleurs, est-ce qu'il y a des gens, des fois, qui viennent vous voir puis qui vous disent, moi, je me pose une question, j'ai une copine ou j'ai un copain, là, mais mettons un gars, là, j'ai une copine, et j'ai quand même le goût d'aller voir de la pornographie. Est-ce qu'il y a des gens pour qui c'est... pense-t-il un problème? Moi, ça me semblait deux choses différentes. On peut faire les deux?
30: Bien, tu sais, dans votre discours, vous mettez en scène un couple hétérosexuel, mais hétéro ou queer, je tiens à
9: hétéro, mettons, là. Bon, oui, hétéro. Mettons, okay, 90% hétéro. Du monde sont hétéros, là. Fait que, tu sais, mettons, pour faire un cas très, très spécifique, typique, là, mettons.
30: OK. Puis, votre question, ça serait, est-ce que c'est normal de vouloir utiliser de la pornographie pour nos activités masturbatoires? Oui. La réponse simple,
9: non, mais quand
30: très,
9: on est en couple, on pourrait imaginer... Non, mais quand on est en couple, on pourrait imaginer qu'on n'a plus besoin de ça. Moi, j'ai déjà entendu ça. Ah, je suis en couple, donc. Mais il me semble que c'est deux affaires différentes.
30: Je pense que vous avez mis le doigt dessus. Je pense que c'est bien important que tous vos auditeurs le comprennent. C'est quelque chose de très différent. L'autostimulation, la masturbation, ça répond à un besoin, une nécessité. C'est un moment avec vous-même. C'est un moment d'intimité, de ressourcement. C'est un moment où est-ce que vous vous écoutez à 100% vous-même. Puis, la sexualité avec quelqu'un, c'est autre chose. L'enjeu devient quand vous commencez à négliger, voire même nier, voire même ne plus avoir d'intérêt pour la sexualité avec l'autre, et de vous renfermer dans la stimulation avec soi-même, c'est là que ça devient un enjeu. Mais que votre partenaire se masturbe et ait des relations avec vous, ben, sachez que votre partenaire, il doit être bien équilibré dans sa tête. Les deux, on est dans le partage avec l'autre, avec soi, avec l'autre, avec soi. Ça devient un problème quand votre partenaire vous nie, vous néglige, ou vous met de côté, ou vous refuse pour uniquement avoir des activités masturbatoires. Là, on commence à... On doit peut-être se poser des questions à notre partenaire. Qu'est-ce qui se passe avec lui? Qu'est-ce qui fait qu'il n'est plus intéressé par la sexualité avec l'autre et qu'il est seulement satisfait dans une sexualité qui est soi-même?
10: Juste enfermé en soi-même. Puis revenons dans le couple. Moi, j'ai entendu, en fait, il y a deux écoles là-dessus, sur la pornographie là au sein même du couple, de dire on va consommer ça ensemble versus d'autres vont dire non, c'est red flag, comme on dit, drapeau rouge, ça vient biaiser les affaires. C'est quoi, j'allais dire, vous, votre avis de sexologue par rapport à la pornographie et le couple comme tel?
30: Carrément, je pense que c'est bien que vous le souligniez, que c'est mon avis. Il n'y a pas de règle d'or là-dessus. Hein? Chaque couple est vraiment différent. Si pour vous, dans votre couple, ça amène quelque chose, que les deux sont consentants, consomment une pornographie donc, qui allume les deux ou qui allume un ou l'autre, et que les deux vont retrouver quelque chose d'agréable, de stimulant, de satisfaisant, qui suis-je pour juger ce couple-là? Puis si pour vous, ça vous met mal à l'aise de regarder de la pornographie avec l'autre, qui suis-je pour vous dire que vous faites pas la bonne affaire? Donc, il n'y a pas de règle d'or. Et on ne devrait pas imposer des drapeaux rouges, des red flags dans le couple des autres sans savoir qu'est-ce qui se passe dans ce couple-là. Puis si ce couple-là, il est heureux, leur sexualité ne nous concerne pas.
9: Ah, ça, c'est bien dit, ça. Ça, c'est très bien dit, ça. Effectivement, c'est pas de vos affaires. Merci beaucoup, merci. Laurence Desjardins, sexologue.
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9: Tout est dans tout. Vrai. Donc, on va passer de la pornographie au mariage, parce que l'un mène à l'autre ou l'un est avant l'autre, après l'autre, je sais plus c'est quoi le lien entre les deux, mais Alex Moranville-Ouellette,
17: oui. C'est moi,
9: maître insolitaire, oui. Aujourd'hui, on laisse faire un petit peu les nouvelles insolites, tu vas te marier, toi.
10: Oui, c'est vrai.
9: Public, c'est su.
17: C'est vrai, merci, c'est gentil, oui, c'est public, c'est su, j'ai demandé ma douce en mariage, plutôt cette année d'ailleurs, puis là, on a comme décidé, alors qu'on pensait peut-être se marier dans une couple d'années, c'était plus une belle promesse, on a décidé de faire ça cette année, finalement, fait qu'on s'est comme lancé dans l'énorme projet d'organiser ça rapidement, puis je dis « on ». C'est elle la boss, là, je vais pas vous mentir que c'est elle qui a pris en charge la majorité des affaires, elle qui a une formation d'ailleurs dans l'organisation d'événements, fait que c'est sûr que ça aide un tout petit peu, mais oui, on a décidé de faire ça là, dès cette année, puis je sais que c'est moi, on m'a comme souvent posé la question, même que ce soit là, avant de me marier, parce que j'avais déjà une propension à vouloir me marier.

0: Église catholique romaine, ils peuvent pas me marier. Là. Okay. Ça, c'est fait. Là, quand je rentre dans le portique d'une église, ma peau fait que ça grésille un peu. T'sais. Fait que je peux pas me marier de manière religieuse, mais j'ai toujours été fasciné, moi, comme fan, passionné d'histoire, d'anthropologie également, par le fait qu'à peu près tout le monde, toutes les sociétés sur Terre, presque en même temps, depuis la préhistoire, ont tous, peu importe la religion, l'origine ethnique, l'appartenance d'un groupe culturel, le continent, le climat, ont presque tous eu un rituel de mariage. Mm-hmm. Tout le monde a ressenti un besoin de souligner, bah oui, écoute, les alliances, puis l'appartenance d'une femme à un homme, on se comprend que c'était beaucoup ça au départ, mais quand même l'union de deux personnes, de faire une cérémonie. Puis moi, je me suis toujours dit, mais qui suis-je, moi, en 2026, Alexandre Morinville-Ouellet, pour briser ce cycle qui dure depuis le début de l'épopée humaine? Mm-hmm. Puis je trouve qu'on a beau s'éloigner de la religion, ce qui est, selon moi, mon humble avis, une bonne chose comme société, ça veut pas dire qu'on doit supprimer puis passer à la hache d'un rite de passage. Puis pour moi, un mariage, c'est ça, c'est un rite de passage.
1: C'est bon. Vraiment intéressant.
2: Ça coûte cher, par contre. Là. Parce que là, regarde, il y a un sondage de la RBC qui a sondé toutes sortes de gens au Canada, leur a demandé jusqu'à quel point seriez-vous stressé si vous receviez une invitation à un mariage. Et les plus jeunes sont les plus stressés, alors que les boomers, ils sont pleins aux as, calice, là, c'est sûr. Là. Eux autres, ils disent non, on va y aller, on va y aller, on a un horaire, on va y aller.
1: Ça va bien?
0: Ben, c'est sûr qu'il y a, on l'a vu nous autres juste dans l'organisation à date, c'est une espèce de choc des générations puis des valeurs qui sont associées, tu sais, à un mariage. Parce que nous, je suis déjà allé, moi, à des mariages, il y a quelques-uns de mes amis qui ont commencé à faire ça. Puis il y a une différence quand même notoire entre des gens, mettons, là, j'ai 30 ans, qui se marient à 30, 25, 30 ans, mettons, puis des mariages il y a 20, 30 ans, par exemple. Parce que les plus jeunes, ça s'est déjà vu, puis ça a été un des gros points, mettons, de litige, je vous dirais, puis de réflexion au sein de notre couple. C'est comment, est-ce que tu demandes de l'argent? Puis là, ça a créé beaucoup de conflits. Puis tu sais, même au sein de ma famille, puis des gens plus vieux qui me disaient, ben non, ça se fait pas, tu peux pas faire ça, tu peux pas demander de l'argent, c'est contre toutes les conventions. En même temps, moi, tous les mariages que je suis allé de jeunes de mon âge, ils donnaient une espèce d'indicateur. Pourquoi? Parce que on sait pas quoi donner. On est une génération, nous, qui n'a jamais été vraiment dans beaucoup de mariages. C'est quelque chose qui a chuté énormément. Là.
1: Mais ça, c'est une particularité vraiment québécoise. Là. On est les champions de l'union libre. Puis tu sais, tu disais, je me fais regarder comme tu sais, croche, puis tout ça. C'est vraiment une particularité. Tu vois, comme tu dis, dans n'importe quelle société, là, le mariage, même au Canada anglais, là, tu fais juste traverser de l'autre bord, il y a déjà plus de mariages. Moi, pendant l'année, bon, tu sais, je vis en France, c'est presque quasiment la norme, là. Tu te maries, puis ça veut pas dire, là, oui, évidemment, il y a ce, tu vas te commettre, tu vas te marier. C'est tu inscris ta relation, il y a quelque chose de social. Tu inscris ta relation, il y a quelque chose de public. Finalement, oui, cette espèce d'engagement-là, ça veut pas dire que ça va nécessairement durer pour la vie, mais il y a quand même, tu parlais de rite, de ce passage-là. C'est important. Puis moi, je trouve quand même, puis c'est vrai, là, je vais être critique, hein, je trouve qu'au Québec, on est un peu chicken. On est rendu, ouais. Tu sais, ça coûte trop cher. Attends, t'es pas obligé de faire un mariage avec toute la patente. Tu peux te marier de façon civile et le faire à ton rythme. T'es pas obligé d'embarquer dans cette espèce de machine capitaliste. Ensuite, on parle de liberté, liberté, liberté. Excuse-moi, mais la liberté, notamment si jamais t'as des enfants et tout ça, ben oui, d'un côté comme de l'autre, tu vas être davantage protégé, tu vas être davantage même plus libre parce que si t'as des enfants, tu te retrouveras, il y a quand même une question de patrimoine. Tu penses à tes enfants si jamais le mariage ne fonctionnait pas.
0: Oui.
1: Et peut-être que tu vas y penser justement à deux fois avant de délier ta relation si tu as un petit souci. Fait que tu sais, ça, je trouve, t'amène cet élément-là. Mais peut-être qu'on est rendu peureux au Québec.
0: Ben, peut-être. En même temps, tu sais, moi, je pense que j'y vois pour beaucoup, tu sais, les stats qu'on n'a pas arrêté de pousser, comme quoi un mariage sur deux, ça finit dans le beurre. Puis au Québec, c'est comme ça, hein. Puis la rupture avec l'Église catholique, encore une fois, qui personnellement, pour moi, est une bonne chose. Mais c'est, on a mis la hache dans plusieurs éléments qui étaient associés, par exemple, à ces unions-là. Fait que, tu sais, ça va être, après ça, c'est les codifications qui sont venues avec le mariage. Ils changent, puis je pense que ça change pour une bonne chose. Tu sais, oui, tu peux garder les traditions que tu veux aussi. Mm-hmm. C'est ça la beauté de la chose. T'es pas obligé de toujours faire toute la patente. Si t'as pas le goût d'acheter un voile, faites pas de voile.
1: Oui,
2: c'est très contemporain, en fait, parce que c'est personnalisé. On vient à une époque où on personnalise tout. Tu sais, je sais que tu l'as dit trois fois, là. Toi, l'Église t'a dit non. Sauf qu'il fut un temps où on acceptait que. Toi, ce que t'as accepté en te mariant, c'est que t'étais plus petit que certaines pratiques. Eh bien, à l'époque, ils étaient encore plus petits que toi, tu l'es face à la pratique, parce qu'il y en a qui croyaient pas en passant, hein, cette affaire-là. Il fait...

0: faisait pareil. Parce qu'il disait le rituel, je l'accepte tel quel.
1: Ouais, aujourd'hui, t'avais pas le choix.
0: Ben oui, c'est ça, exactement. Mais là, aujourd'hui, les gens se marient dans le parc. Il y a barbecue aussi, c'est ça que
2: non,
0: c'est.
2: Non, mais ça, c'est ta célébration. C'est-à-dire que le mariage, il y a la célébration, puis il y a les vœux. Puis tu peux décider de le faire de façon laïque, donc un mariage civil, et tu peux le faire de façon religieuse. Moi, je connais des amis qui se sont mariés de façon religieuse parce que c'est l'espèce de transcendance, qui est presque de dire, non, moi, je m'engage pour la vie. Souvent, c'est ceux qui, tu sais, il y a cette idée de dire, ben, ça va peut-être prendre le bon Dieu quelque part pour m'aider à travailler. Verser aussi toutes ces épreuves-là que la vie va nous amener. Mais je veux revenir sur l'affaire aussi monétaire, parce que c'est vrai que, tu sais, on peut pas passer à côté de ça pareil.
1: C'est le nerf de la guerre.
2: C'est le nerf de la guerre quand même aujourd'hui. C'est vrai que ça coûte pas 2 cents. Je pense qu'on peut quand même jouer avec ça. Toi, comment tu te situes par rapport à ça? Parce que, je veux dire, t'as pas non plus, t'es quand même jeune, vous entrez dans la vie, donc on compose comment avec ça?
1: Ouais, parce que j'avais commencé à expliquer un peu, tu sais, est-ce que tu demandes de l'argent ou pas? Puis c'est devenu un peu, tu sais, le point cardinal de tout ça. Puis on a trouvé une espèce de compromis. Tu sais, nous, on a clairement indiqué à nos invités, regardez, on ne veut pas de cadeaux. Mais voici à peu près un montant là, qui couvre la nourriture, un peu un drink, mettons, puis juste pour pas qu'on se ramasse endetté. Pis je pense qu'il y a personne autour de nous, là, ever, qui veut se ramasser endetté.
0: C'est combien, ce montant-là? Parce que moi, je connais du monde qui ont été invités.
1: 100 $.
0: 100 $?
1: 100 $. Okay. On donne, nous autres, c'est comme le montant, on a dit, regardez, c'est à peu près ça que ça nous prend. Si vous donnez moins, donnez moins.
2: T'as suggéré.
1: Ouais, c'est une suggestion.
2: T'as senti quand même le besoin de le suggérer, parce qu'il me semble que ça devrait aller de soi.
1: Ça devrait. Mais en même temps, moi, j'ai déjà eu des questionnements là, avant même de commencer à dire ça, de gens de mon entourage qui n'ont jamais été à un mariage de leur vie, du monde de mon âge, qui se disent « Hey, je connais pas les codes. J'ai pas été dans des mariages. On l'a pas. » Ça s'est comme perdu. Puis comme ça s'est perdu, mais je pense qu'il faut quand même donner certaines indications.
0: Ben oui.
1: Puis ça permet, tu sais, comme dans n'importe quel événement, tu veux aller à un beau souper, t'es prêt à débourser.
2: Fait
1: là,
2: que tu maries quand, puis ça va être où, là?
1: À l'automne. Puis je révèle pas exactement l'emplacement, ben oui. Mais sachez justement, tu sais, on a essayé de couper ben, presque tous les coups où on peut le faire, parce que, tu sais, on n'a pas les moyens de se payer un vrai gros mariage. Fait que ce qu'on a fait, moi, j'ai trouvé le terrain de parents d'amis, que je salue d'ailleurs, qui, en échange de mes travaux, hein, je suis allé aider à refaire leur perron en arrière, leur deck, ben, en échange, ils ont une cour gigantesque, patrimoniale, il y a un moulin à vin, les 14 derniers au Canada qui se trouve en arrière, c'est fabuleux. J'ai toujours aimé cet endroit-là, c'est sur le bord du fleuve, puis c'est là qu'on installe tout le reste, mais je vous avoue, pour ceux qui souhaitent se marier aussi à la maison, il y a plus de logistique qu'on pense. Il a fallu que j'achète des toilettes. Je loue des toilettes là, tu sais, pour l'extérieur. Jamais quelque chose que je pensais magasiner à mon mariage, mais bon, c'est.
0: Tu voulais pas offrir au propriétaire de la terre l'engrais là.
1: Ça. Il y a une fausse sceptique aussi. On va faire attention, mais c'est. Puis un petit dernier point. Moi, ça m'a fasciné aussi à quel point, puis ma copine a beaucoup embarqué là-dedans, puis il y a beaucoup de groupes en ligne de gens, tu sais, des groupes sur Facebook, des gens qui se marient, puis qui se regroupent, qui se demandent conseil, puis c'est une communauté plus active qu'on pense, puis il y a bien plus de monde que je pensais qui se marient aux quatre coins du Québec.
2: Mais
1: ces gens-là,
2: vive les mariés, vive le mariage. Moi, je dis, mariez-vous. C'est en tout cas, tu vas avoir une journée absolument incroyable,
0: on rappelle la date, l'endroit pour les gens à la maison qui ont pas pris 100 notes.
1: Ouais, le numéro de téléphone, si vous voulez faire des...
0: Merci,
2: c'est
0: Alexandre.
2: Bon. Mais c'est quand même 100$, là.
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0: L'intelligence artificielle est partout, Karima. Partout, je te dirais qu'il y en a partout, sauf chez les antiquaires. C'est peut-être le seul endroit où il n'y en a pas encore, mais ça s'en vient. On est déjà en politique. Il y a des élections qui s'en viennent au Québec. D'ailleurs, j'ai peur. Moi, je me demande quelle place ça va occuper. On en parle avec Thierry Giasson, qui est professeur au département de sciences politiques de l'Université Laval. Bonjour.
13: Bonjour tous les deux.
0: J'ai dit, c'est déjà en politique. Est-ce que je suis précoce ou c'est effectivement le cas?
13: Ah non, c'est le cas. Si vous avez suivi ce qui s'est passé lors des élections municipales, on n'était même pas encore là, dans l'organisation, je dirais, à un niveau plus élevé, là, mais même dans des petites campagnes locales qui étaient organisées dans de petites municipalités, il y a des personnes qui se sont portées candidates et qui ont utilisé l'IA pour développer leur plateforme électorale, pour mettre en forme des messages qu'ils ont ensuite diffusés sur les médias sociaux. Puis ils utilisaient là, des agents conversationnels commerciaux classiques là, pour développer des campagnes. Donc, on peut présumer, puis là, ça, on parle de toutes petites organisations, soit des organisations d'une seule personne. Là, on parle de partis politiques qui ont des volumes importants de données sur les électeurs à analyser, à traiter, puis à utiliser après pour préparer des positionnements, des plateformes électorales, puis des messages. Donc, c'est certain que les partis provinciaux font un usage de l'IA. On peut le présumer, en tout cas. Là.
2: Mm-hmm. Et c'est quoi les principaux avantages en ce moment? Parce qu'on a vu aux États-Unis, particulièrement, tu sais, les républicains, apparemment, qui, eux, ils utilisent ça vraiment mm-hmm. comme des outils, un peu plus de réticence côté démocrate, mais on y va aussi. Ça a été quoi les gains, les avantages d'utiliser l'IA dans les campagnes électorales?
13: Ben, il y a des gains en efficacité habituellement qui sont liés à ça. Il faut comprendre que l'IA peut permettre de générer des opérations automatisées sur des plus gros volumes de données. Puis honnêtement, en ce moment, puis ça c'est un héritage de la campagne de Barack Obama en 2008, tous les partis utilisent des bases de données dans les grandes démocraties pour développer leur stratégie d'intervention auprès des électeurs. Puis les interventions, ça peut être des interventions qui sont faites par de la communication, en particulier dans les médias sociaux numériques, mais aussi pour déterminer vers qui on va se rendre pour faire du pointage, par exemple. Donc, on va chercher de l'analyse plus fine sur des plus grands volumes de données et on peut le faire à meilleur coût. Ça, écoutez, je vous dirais que avec l'utilisation de l'IA, il faut quand même une expertise. C'est pas parce qu'on rentre des requêtes dans un robot conversationnel commercial qu'on va utiliser ou on va obtenir mm-hmm. un résultat qui est performant. Donc, ce qu'on sait pas encore, parce que ça n'a pas vraiment été encore étudié pour le Québec, c'est comment cette expertise-là va atterrir dans les parties. Donc, est-ce que les parties vont avoir leurs propres ingénieurs logiciels qui vont développer des outils algorithmiques, des outils d'IA pour traiter les données, ou est-ce qu'ils vont se tourner vers des fournisseurs externes, des entreprises qui peuvent développer des solutions conseils pour les partis politiques?
0: Ce serait quand même dommage, M. Gerson, c'est que dans les... Mettons qu'on prend juste les communications politiques, ce serait dommage qu'on aille vers une politique qui est encore plus uniforme, rigide qu'elle ne l'est déjà. Là. On parle d'une langue de politiciens déjà parce qu'on trouve que quand on leur pose des questions, ils tournent en rond, ils nous répondent pas. Si l'IA embarque là-dedans, pas l'impression qu'on est sorti du bois. On dit que ça aide à enquêter le passé des candidats également. Ouais. On peut en rentrer le nom d'un candidat, on demande à l'IA de nous trouver tout ce qu'il aurait peut-être fait de croche. Ça, je suis pas mal sûr que c'est déjà utilisé.
13: Sans doute. Puis encore une fois, ce que vous décrivez, on appelle ça faire de la recherche sur l'opposition. En anglais, on dit du OPPO, non, Opposition Research. Tous les partis font ça depuis des dizaines d'années, mais avant c'était des humains qui avaient comme tâche d'aller écumer là, les médias sociaux de différents candidats pour essayer de trouver des enjeux, des problèmes, puis mettre ça en valeur dans des campagnes d'attaque contre les adversaires. Là maintenant, on peut demander à des agents conversationnels de faire ce travail-là pour des campagnes. Et donc, encore une fois, on fait un gain en efficacité, peut-être aussi un gain en économie qui pourrait être lié à des salaires, par exemple, là, qui pourrait être payé à des travailleurs de campagne.
2: Mm-hmm. Mais quand tout le monde se met à utiliser l'intelligence artificielle, c'est quoi le gain au final si on fait toute la même affaire?
13: Ben, on part habituellement pas nécessairement toujours des mêmes idées, puis même du même positionnement idéologique. Donc, on peut demander à l'IA de proposer des sans doute. Encore une fois, là, c'est on est dans les conjonctures. Là. Je peux pas présumer de ce que les partis font exactement, puis comment ils vont le faire et avec qui ils vont le faire, parce que j'ai pas étudié ça et j'ai pas vu d'études québécoises qui ont porté là-dessus. Mais on peut présumer, par exemple, sur la base de ce qu'on a observé ailleurs, que l'IA doit prendre en considération, l'histoire politique du parti pour offrir une proposition. Là, on ne parle pas de candidats indépendants uniques qui peut-être vont se tourner vers l'IA pour trouver des idées. Les partis politiques au Québec, ils sont ancrés dans une histoire, ils ont un positionnement idéologique, ils ont des militants aussi qui doivent continuer à mobiliser, parce que c'est pas parce qu'on veut faire des messages par l'IA qu'il faut pas aller vers les électeurs, puis s'assurer que les électeurs vont sortir le jour du vote, accompagner les électeurs. Il y a quand même de la main-d'œuvre qui est nécessaire. L'IA ne fait pas tout. Et donc, je pense pas qu'on va avoir des campagnes identiques. On va avoir des campagnes peut-être de communication, de mise en forme des messages qui vont se ressembler. Et ça, on l'a vu pendant les municipales. Il y a même des journalistes là, qui ont fait des tests en entrant des requêtes dans des robots conversationnels commerciaux. Puis ils étaient capables de générer exactement les mêmes messages. Donc bon, mais je pense pas qu'on va voir ça honnêtement avec les grands partis. Je serais très surpris parce qu'ils ont plus de ressources et un parti politique c'est quand même ancré dans une histoire. Puis les outils d'IA peuvent intégrer des éléments contextuels comme ça pour développer des messages.
0: Vous êtes plus optimiste que moi, Monsieur Gerson, professeur au département de sciences politiques. Bonne fin de semaine. Karima, on a demandé à ChatGPT tantôt, avant l'émission, de nous inventer des politiques publiques précises qui n'ont jamais été proposées par aucun parti politique au Québec en matière de santé, en matière de déclin de la langue française, les nids de poules. Alors, écoutez bien ça. Donc, ChatGPT, trouvez-nous une politique publique pour réparer les nids de poules, chose qui n'a jamais été proposée par aucun parti politique. Le Québec, dit ChatGPT, pour imposer toute réfection majeure d'une chaussée et garantie pendant 15 ans. Donc, ils font déjà une faute. Donc, le Québec pourrait imposer que toute réjection majeure d'une chaussée soit garantie pendant 15 ans. Si la route se détériore avant ce délai, hors catastrophe naturelle, c'est l'entreprise qui paie les réparations. Cela pousserait, dit ChatGPT, les entrepreneurs à utiliser de meilleurs matériaux, mieux préparer les fondations, moins privilégier le plus bas soumissionnaire. C'est quand même une pas pire idée, ça. Tu vas-tu oui ou non, toi, ça?
2: Moi, je pense que ChatGPT doit travailler un petit peu plus fort. Là.
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0: Ça me fait rire pendant les pauses. Arrête de faire ça, s'il vous plaît. C'est difficile de reprendre son sérieux après. Hey, on va parler avec un urbaniste dans quelques instants, professeur à la faculté d'urbanisme de l'Université de Montréal, parce qu'il y a un autre projet de logement locatif dans des tours, des hautes tours, des condos encore. Coudon, c'est-tu la vie qu'on a choisie, ça? C'est-tu ça, le monde de demain, des condos, des grandes tours, plus de maisons avec un petit terrain en arrière?
2: Bien, c'est une vraie bonne question, Rémi. Est-ce qu'on est en train de faire fausse route? Est-ce qu'on est, on a vraiment envie de ce qu'on appelle la densification? Parce que ça, c'est très, très à la mode chez les urbanistes. On nous dit, regardez, le modèle, c'est finalement, on va mettre beaucoup de logements, beaucoup de condos ensemble qui vont être proches d'une station de métro ou de, tu sais, de plus des moyens comme ça, là, ou un REM, ou tu sais, des moyens de transport rapide, mais on va densifier, c'est ça la solution. Hein? On veut plus d'étalement urbain, c'est la société du passé, ce sont les automobiles, tu sais, le beau bungalow individuel, non, c'est pas bon cette affaire-là, ça a une empreinte écologique. Et toi, et je sais pas toi si tu rêves encore à ça, puis on va poser aussi la question à nos auditeurs. Est-ce que vous rêvez encore de cette maison individuelle, tu sais, le fameux bungalow avec ta cour, peut-être un garage, ton entrée, tes affaires. Donc tu sais, ce fameux modèle à l'américaine, le American Dream, c'est aussi le rêve québécois pour plusieurs familles d'accéder à cette image là de cette maison individuelle. Aujourd'hui, les projets de développement, c'est pas ça. T'sais, c'est plutôt de la densification. Et d'ailleurs, dans l'actualité, Tu nous parlais de ce projet-là, le quartier de Namur Hippodrome. Ça, c'est à Montréal que ça se passe. On a annoncé cette semaine un projet de 1200 logements qui va voir le jour. On parle, Rémi, de 4 immeubles de 20 à 30 étages. Donc, on est encore sur des tours à condos. On parle de 1225 logements. Et vraiment aussi, oui, on veut réserver une part de logements abordables. Certains disent qu'il n'y en a pas assez. Bref, est-ce que vous seriez intéressé à aller vivre dans ces tours à condos? C'est-tu ça l'avenir?
0: Moi, en plus, je la comprends même pas, cette logique-là, parce que dans un monde où on est de plus en plus refermé, dans nos petits cocons, avec nos écrans, dans notre petit monde Netflixisé, j'aurais pensé, moi, qu'on aurait voulu des maisons et pas avoir des voisins au-dessus de notre tête, en dessous, à côté, des deux côtés. Tu sais, dans un monde qui s'en va dans cette direction-là, j'aurais pensé, moi, que les maisons auraient été privilégiées. On va en parler avec Jean-Philippe Meloche, professeur titulaire, je le disais, de la Faculté de l'aménagement à l'École d'urbanisme et d'architecture de l'Université de Montréal. Bonjour!
1: Bonjour!
0: Est-ce que je réfléchis trop là? Des condos, pour moi, c'est quand même encore un peu vivre côte à côte, vivre avec du monde autour de nous. Puis dans un monde où on est très refermé, j'aurais pensé qu'on aurait choisi une vie faite de maisons, un avenir fait de maisons, avec notre terrain.
1: En fait, ça reste toujours le rêve premier quand les gens pensent à l'habitation. Là, si vous demandez à un enfant de dessiner un logement, il va faire un carré avec un triangle dessus. Là. Donc, autrement dit, c'est l'image fondamentale qu'on a un peu partout. Après, ce qu'il faut comprendre, c'est que quand on habite quelque part, on n'habite pas que seulement quelque chose. C'est-à-dire que la maison, c'est un des éléments. La localisation, c'en est un autre. La localisation, ça devient très, très, très important. Parce que c'est ce qui nous donne accès à l'emploi, c'est ce qui nous donne accès à nos loisirs et tout ça. Donc, quand on veut tous habiter au même endroit, vous comprenez qu'on peut pas tous avoir une maison au même endroit. Il faut changer un peu notre perspective de l'habitation quand on est dans des zones qui sont très, très convoitées. Puis à ce moment-là, on va avoir tendance à se dire, ben comme on peut pas faire une seule maison, on est trop de monde à vouloir habiter là, on va les empiler les unes par-dessus les autres, ce qui fait que sur un même terrain, on pourra construire 30, 40 ou 50. Puis se partager le lieu. Donc là, on n'est plus dans la maison, là, le carré avec le triangle dessus, puis le chien, puis la cour arrière. Là, on est dans un mode d'habiter qui nous permet d'accéder à des lieux, mais on fait un compromis sur la densité. Donc, il y a personne qui... En fait, c'est très rare que les gens disent « je préfère la densité à une maison ». Mais il y a beaucoup de gens qui vont dire « je préfère être dans un milieu de vie dynamique où j'ai accès à plein de choses que perdu au bout d'un rang ». Puis c'est ça qui va faire en sorte qu'on va faire le compromis. C'est jamais un gagnant-gagnant. Là. Il y a toujours un compromis dans ces décisions-là.
2: Mm-hmm. Mais tu sais, par exemple, ce nouveau projet, ça fait quand même des années qu'on en parle, donc c'est assez long, manifestement, à mettre en branle tout ça. Mais tu sais, j'ai l'impression que c'est cette vision-là, il y a beaucoup d'idéologie. On nous fait rentrer le concept densification puis le transport en commun à côté, je veux bien. Mais pourquoi on pense pas à des quartiers qui pourraient mélanger un peu des choses? C'est-à-dire, tu sais, la particularité quand même de Montréal, on a des plex, on avait des triplex, des quadruplex, des duplex. On a des peut-être des maisons, des semi-détachés qu'on pourrait mettre là-dedans. Tu sais, un genre de mélange où on pourrait retrouver, ben oui, sur le territoire de l'île de Montréal, un nouveau quartier avec des nouvelles maisons, puis des condos à côté. Pourquoi on est juste dans cette idée de densifier puis d'empiler là, dans des tours absolument impersonnelles?
1: Mais en fait, c'est une tendance qui est de plus en plus lourde depuis les dernières années pour plusieurs raisons. Notamment le vieillissement de la population, c'est-à-dire que les fameuses maisons unifamiliales détachées ou même attachées, là, en semi-détachées, tout ça, qui conviennent à des ménages qui sont généralement plus nombreux, disons des ménages de 3 personnes ou plus, donc 2 adultes, 1 enfant ou plusieurs enfants. On en a suffisamment au Québec présentement pour
2: subvenir aux besoins. Non, mais c'est faux, ça. Je vous arrête. Mais non, je vous arrête. C'est faux. C'est faux. À Montréal, les gens quittent parce que sont écœurés puis ils ont pas envie. Au contraire, on perd des familles. Il y a une étude qui est sortie aujourd'hui qui nous dit que là, les prévisions de la statistique pour la population montréalaise va peut-être même baisser. Les familles quittent l'île. C'est pas vrai. Quand on regarde le prix de l'immobilier, les maisons en ce moment, c'est en hausse parce qu'il y a un manque de ça et les condos, c'est en baisse. Les gens sont écœurés d'être empilés. Donc, comment ça que ça ne répond pas à ces objectifs-là et cette demande-là aussi des familles?
1: OK, là, je vais devoir vous corriger, là. Le nombre de ménages...
2: Ben non, pas me corriger. Vous pouvez me donner des données, mais vous ne me corrigerez pas, là.
1: Oui, vous dites c'est faux. C'est-à-dire, le nombre de ménages de 3 personnes et plus au Québec n'a pas augmenté depuis des décennies.
2: Je parle des familles, qui quittent Montréal. Ben,
1: des ménages de 3 personnes et plus, là, peu importe comment vous les composez, ce nombre-là n'est pas en croissance. Donc, il n'y a pas d'évolution dans cette demande-là. L'évolution, elle est toute dans des ménages de 1 à 2 personnes. C'est-à-dire que comment la société s'est transformée dans les dernières années, c'est que les gens habitent de plus en plus seuls ou à deux dans des propriétés. Et cette demande-là, elle est très, très forte et elle augmente beaucoup. C'est ce qui pousse le marché à l'heure actuelle. Après, ça ne veut pas dire que si vous êtes une famille, vous habitez exactement là où vous voulez habiter. Je vous dis juste qu'en termes de nombre, on a construit beaucoup de maisons jusqu'à peu près aux années 2010. La maison unifamiliale détachée, c'était le principal produit qu'on construisait au Québec. Depuis 2010, ça s'est transformé et ça suit relativement bien la démographie. Après, ça ne veut pas dire que l'adéquation elle est bonne. C'est-à-dire qu'il y a plein de gens de 1 ou 2 personnes qui habitent dans des maisons unifamiliales détachées, puis il y a plein de ménages de 3 personnes et plus qui sont pris à habiter dans des logements à plus haute densité, même si ça ne leur tente pas. Donc, tout le monde n'est pas satisfait, mais sur le plan quantitatif, il n'y a pas d'évolution de la demande pour des ménages nombreux au Québec. C'est pas quelque chose qui est en évolution.
0: Mais est-ce que y a pas un danger, disons, en disant, bon, OK, les maisons, c'est trop compliqué de bâtir ça, il y a moins la possibilité de faire habiter des gens, on va faire des condos, il va y avoir plus de gens, on va densifier. Il y a pas un danger de changer la personnalité des villes? C'est-à-dire que tous les gens qui veulent une maison vont s'en aller, alors qu'ils seraient restés si on avait trouvé la façon de bâtir des maisons, et ils auraient composé une ville avec, c'est sans doute des gens avec une personnalité différente, une façon de vivre différente. Là, on dirait que si on priorise une seule façon d'habiter, on va se ramasser avec la même sorte de monde.
1: Bien, oui, vous avez raison. En même temps, je reviens sur ce que je disais tantôt, c'est le prix du sol. C'est-à-dire combien qu'on est de personnes à vouloir habiter au même endroit, puis comment est-ce qu'on fait pour y arriver. Si vous regardez les endroits où on construit des tours, là, c'est pas n'importe où. Tu sais, des fois, quand vous allez au bord de l'eau, là, même si vous vous éloignez un peu du centre, vous allez au bord de l'eau à Laval ou à Montréal, là, les quartiers qui longent les bords de l'eau, vous allez voir des tours à condos émerger au bord de l'eau. Pourquoi? Parce que ben, la vue sur l'eau, c'est quelque chose qui vaut cher. Donc, le terrain au sol vaut cher. Puis, on a deux choix. Ou bien, c'est quelqu'un de très, très riche qui dit, ben moi, je prends la vue, je la prends pour moi tout seul, je me construis un domaine là-dessus. Ou c'est des personnes qui sont pas si riches que ça puis qui se disent, ben si on se met ensemble, on est capable d'acheter le terrain, mais il faudra s'enfiler les uns par-dessus les autres. Donc, je reviens vraiment sur l'idée que c'est un compromis. Puis les villes se transforment. Puis il faut comprendre qu'au départ, hein, quand on a construit Montréal, on n'a pas construit une tour. Hein. Quand on a construit Montréal, on a construit des petites cabanes, puis on les a ajoutées, puis on les a éloignées. Oui. Puis éventuellement, on s'est dit, ben écoutez, on est suffisamment nombreux pour être capable de le mettre en hauteur. Donc, quand une ville évolue, les habitations qu'on construit, les nouvelles, en fait, sont toujours plus denses que les dernières, parce que sauf celles qu'on construit par étalement. Donc, quand vous allez vers les périphéries de Montréal ou les périphéries des banlieues de Montréal, ben, on construit encore des maisons unifamiliales détachées ou de l'attaché ou des petits condos. Mais quand vous allez dans les quartiers qui sont centraux, quand on les transforme, on va toujours les transformer par densification parce que c'est rare, à moins que la demande baisse, là. Quand la demande augmente, ben il y a tout le temps plus de monde qui veulent ces quartiers-là, donc il faut toujours construire de plus en plus dense. Donc c'est l'évolution, je dirais, normale des villes. Là, il y a deux façons qu'une ville va grossir, par étalement ou par densification, c'est les deux mécaniques.
2: Oui, c'est ça. Puis je reviens, comme je disais tantôt, sur les villes, parce que là on parle, tu sais, si on regarde la situation pour le Québec au complet, je pense que c'est pas nécessairement la même réalité que les besoins dans une métropole. Il y a cette idée de densification. Mais je regardais ce matin, il y avait un article dans la presse où on nous parlait de la SCHL qui dit « on veut des logements plus grands et moins luxueux ». Donc, ça revient un peu à ce que je disais tantôt. Et SCHL qui dit qu'il aimerait en fait orienter les promoteurs dans cette direction-là. Il dit que même s'il y a la lumière, on dit là, sur la crise du logement, ça va peut-être un petit peu mieux. La SCHN disait là, il faudrait continuer à bâtir, mais c'est ça, surtout des logements moins chers et plus grands. Donc, qu'est-ce que vous pensez de ça, de cette réorientation-là, de dire aux promoteurs finalement que dans les villes, peut-être que des familles ne feraient pas l'exode pour aller en banlieue et vers l'étalement urbain s'il y avait comme peut-être un compromis dans la grandeur peut-être de ce qui est proposé?
1: Oui, mais c'est certain qu'à la base, il y a une logique implacable là-dedans. Tout le monde veut avoir un logement plus grand et moins cher. Donc, c'est sûr que la SCHL va pousser pour dire on aimerait avoir des logements plus grands et moins chers. Après, il y a toujours un jeu d'offres et de demandes, là. C'est-à-dire que les promoteurs immobiliers, eux, ce qu'ils veulent, c'est rentabiliser au maximum les terrains qu'ils possèdent, là. Donc, eux savent qu'ils peuvent vendre des logements plus petits et plus chers, ils n'ont pas d'intérêt à construire des logements plus grands et moins chers. Donc, on est un petit peu dans cette dynamique-là ici où on cherche des mécaniques, et la CHL cherche des mécanismes pour subventionner ou favoriser la construction de logements qui n'auraient pas été faits de cette façon-là s'ils n'étaient pas intervenus. Donc, autrement dit, de changer un peu la trajectoire qui est poussée par les promoteurs immobiliers parce que eux, évidemment, s'il y a assez de monde pour acheter des petits logements, puis si les gens sont prêts à s'empiler encore un étage de plus, ben ils vont faire un étage de plus, puis ils vont faire des petits logements tant et aussi longtemps qu'ils sont capables de les vendre. Donc.
0: Merci beaucoup, Jean-Philippe Meloche. Moi, je retiens une chose. Bâtir Maison Québec. Il faut bâtir des maisons au Québec. Bâtir Maison Québec. Merci. Professeur titulaire à l'École d'urbanisme et d'architecture de l'Université de Montréal. Bonne journée, bonne fin de semaine. Karima, il faut pas te corriger, toi, dans la vie.
2: Non, non, mais on peut... c'est l'expression corriger. Mais non, il y a pas de problème. Il y a des chiffres qu'on peut avancer. C'était juste de dire...
0: Pas de correction.
2: C'est juste que je trouvais... Il ne parlait de l'ensemble du Québec. Moi, je disais, il y a un vrai enjeu. Puis ça, c'est quelque chose que je connais quand même assez bien. Évidemment, je ne remets pas en question. C'est une sommité, c'est un urbanisme. Pas ça la question. Mon point, c'était sur cette idée qu'il y a des familles qui décident de quitter l'île. Puis ça, c'est réel. Je comprends que la demande, il y a plus de gens qui vivent seuls. OK, on veut il y a des espaces qui sont pas nécessaires. T'es pas obligé d'avoir une maison si tu vis tout seul ou si tu vis avec une personne. Mais il y a des familles, parce que c'est trop cher, justement, ben ils vont déménager au deuxième enfant. C'est ça, ça a été documenté là, qu'il y a eu une exode aussi de plusieurs familles qui quittaient l'île de Montréal vers la banlieue, même des fois à la première couronne, deuxième, même troisième couronne, parce que tu veux avoir finalement plus d'espace, une chambre à coucher, c'est pas abordable. Fait que c'est un vrai sujet et je continue de penser qu'il y a quand même cette idéologie derrière. On est beaucoup dans cette densification. Tu sais, ça empêche pas, évidemment, quand tu vas dans des villes européennes, c'est hyper densifié, mais tu sais, t'as une architecture, si tu vas à Paris, quand ils ont fait des plans de développement, l'architecture haussmannienne, c'est magnifique, c'est beau visuellement. Tu sais, c'est comme...
0: C'est une autre époque.
2: Oui, exactement. Une autre époque.
0: Non, c'est ça. Mais si on veut, demeurer réaliste, qu'est-ce que la ville pourrait faire? Est-ce qu'il faudrait qu'elle dévalue ses propres terrains pour que ça soit plus facile de construire des maisons? Mm-hmm. Parce que c'est ça qu'il nous disait. Il nous disait, c'est le prix du sol.
2: Évidemment, je dis pas juste.
0: C'est un argument irrévocable. Comment on en sort de ça?
2: C'est-à-dire que c'est un mix. Moi, je pense qu'il y a un mélange. Enfin, c'est une avenue. Je dis juste que moi, j'ai l'impression que je suis pas tout seul, là, dans mon salon recroquevillé à me dire qu'il me semble qu'on vaut mieux que juste
0: ça. On est d'accord.
2: Je suis pas contre le fait qu'il y ait des taux, puis que ben oui, c'est bien sûr là que si tu vis juste à une personne, puis on vit de plus en plus seul, on va pas juste construire des grosses maisons, des grosses cabanes comme on dit au centre-ville de Montréal, le prix va être des prix de fou. Mm-hmm. Mais je pense que le mélange, tu sais, on parle de cette mixité sociale, c'est ça aussi. Si dans ton quartier, tu as des tours, tu as des semi-détachés, tu as des quadriplex qui sont agréables, qui sont beaux, tu as des cours communes, ben peut-être que tu vas créer du beau, tu vas créer de la vie, tu vas retenir des familles aussi. C'est ça mon point. C'est juste ça mon point.
0: C'était clair.
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0: François Fournier est avec nous. Bonjour François.
26: Salut Rémi, salut Carrément.
0: J'allais me demander si t'allais, t'étais à Québec, t'es sur la route. On se voit ce soir, toi puis moi, là, à Montréal.
26: Oui, oui, okay. Exact. Ouais, ouais, ouais, je prends la route juste après, mon ami.
0: Bon, parfait, je vais t'attendre, mon vieux. Écoute, parle-nous de Québec qui facilite l'hospitalisation forcée de proches. On le sait, ça, c'est un gros enjeu en matière de santé mentale. Des fois, on laisse partir les gens, on les hospitalise, puis là, on dit, bon, on peut plus le faire au bout d'un certain moment. Et là, ils se ramassent en liberté et ils commettent l'irréparable.
26: Oui, ben c'est ce qu'on appelle la loi 23 là, qui était adoptée en fin de session où on était en procédure accélérée, donc pour passer des projets de loi. Ce que ça viendrait modifier, là, juste pour donner aux gens, c'est que ça permet d'intervenir lorsque on dit que c'est raisonnablement prévisible que la personne puisse être un danger. Donc, c'est plus que la personne est un danger pour elle-même ou les autres, mais que ça deviendrait raisonnablement prévisible qu'elle le soit. Donc, on parle de quelqu'un dont l'état se détériorerait. Là, on cite l'exemple de, par exemple, quelqu'un qui est atteint de schizophrénie. On remarque que la prise de médication est très problématique, l'état se dégrade. Et donc, on pourrait forcer, au lieu d'être 48 heures, je crois, d'être sous observation, ce serait une période de 5 jours. Et puis ça, c'est un dossier que je trouve particulièrement intéressant parce que je trouve que c'est un des sujets de société où on est passé un peu d'un extrême à l'autre. Là. On est passé d'une époque où on enfermait des gens de manière complètement arbitraire. Là. Puis il y en a dans l'histoire du Québec. Là. Je faisais des petites recherches là-dessus. Il y a des exemples vraiment incroyable qu'on a un peu oublié là. Tu sais, je pense notamment à Louis Riel qui a été interné à ce qu'on a appelé à l'époque l'asile des aliénés de Beauport, à l'époque où les mots pouvaient être utilisés de manière assez libre. Ça s'est appelé par la suite Robert Giffard, c'est le nom qui est le plus connu. Mm-hmm. Donc il y a des gens qui ont été enfermés. Émile Nelligan aussi est enfermé pendant des années dans un asile psychiatrique pour des motifs. Quand tu regardes ça avec le recul, tu te dis ouais, s'il y avait un peu d'arbitraire là, son entourage le trouvait un peu étrange. Parfois, il se parlait un peu seul. Ah ouais, il y a l'asile. T'sais.
2: Alice Robbie.
26: Et à un moment donné, Alice Robbie. Donc, il y a toutes sortes d'exemples quand même qui sont des épisodes peu glorieux de l'histoire, là, puis c'est pas relié spécifiquement au Québec, ça s'est fait ailleurs dans le monde aussi. Puis est venue la fameuse désinstitutionnalisation où on a commencé à dire, ben les gens, même s'ils souffrent de problèmes de santé mentale, ils ont des droits. On peut pas les enfermer n'importe comment pour aucune raison. Et j'ai l'impression qu'on est comme allé très, très loin dans cette vision-là qui, à mon avis, se justifiait par tout ce qui s'est passé historiquement, évidemment. Mais là, je pense qu'on se retrouve avec des problèmes. Là. T'sais, les gens sont capables de les voir, là, des gens qui déambulent dans les rues, ils ont l'air d'avoir des hallucinations. Puis bon, ce que tu te fais répondre pour les proches qui vivent ça, là, qui se disent, ben mon frère, il a complètement perdu la carte, ben ils se font répondre, ben il est pas dangereux pour lui-même. Puis ce à quoi ces gens-là répondent tout le temps, ben pour l'instant. Mais moi, je le connais, je sais dans quel état il est, puis il aurait besoin de soins. Et une des premières provinces à avoir changé un peu la législation là-dessus, c'est l'Alberta, là, avec ce qu'on appelle l'approche tough love, là, c'est-à-dire comment on pourrait traduire ça en français. Donc,
0: amour dur.
26: L'amour dur, là, c'est un peu une drôle d'expression, mais en gros, ça veut dire, tu sais, les gens qu'on abandonne en pleine rue avec des problèmes de santé mentale, c'est pas un cadeau qu'on leur fait, là. T'sais, à quelque part, c'est une forme d'abandon social. T'abandonnes les plus vulnérables, cachés sous le prétexte des droits et libertés. Mais à quelque part, c'est un sujet sur lequel il n'y a pas de position absolue. Il faut trouver un équilibre entre, évidemment, les droits de ces gens-là à ne pas être abusivement enfermés, parce qu'on connaît les limites de ça puis les exemples tragiques qui ont eu lieu dans le passé. Mais il faut aussi trouver une manière de ne pas les laisser abandonner en pleine rue à eux-mêmes, où ils peuvent tomber dans des situations d'itinérance, des problèmes d'alcoolisme, de toxicomanie, de tout ce que vous voulez, là. Donc, j'ai de la misère à me positionner, honnêtement. Je sais pas vous sur ce sujet-là, mais je trouve que c'est un sujet extrêmement délicat sur lequel je sais pas s'il y a un consensus social là-dessus.
2: Ben, déjà, François, peut-être nous dire pourquoi on a décidé de changer les règles à ce moment-ci particulier.
26: Ben, c'était à cause du décès, notamment, d'une policière, si je me trompe pas, qui était...
0: Maureen Bro.
26: Ouais, c'est ça, qui a perdu la vie parce qu'une personne dont la famille avait dit, t'as peu, il commence à être dangereux, là, pour lui-même. Finalement, on l'a amené à l'hôpital puis on l'a relâché au bout de quelques heures parce qu'on pouvait pas, on avait
2: pas accès à un psychiatre. Il donnait pas son consentement ou quelque chose comme ça.
26: C'est ça, exactement. Donc, il y a une période limite, là, je pense que c'est ce qu'ils appellent le P38, là. Donc, t'as un certain moment pour où tu peux hospitaliser quelqu'un, mais s'il y a pas de suivi avec un psychiatre, puis là, ça pose la question aussi de l'accès à ça. Mais moi, je trouve ça n'a pas de bon sens, là, qu'on relâche des gens qui ont été amenés à l'hôpital pour ça en disant, ben écoutez, il n'a pas vu le psychiatre, la période de détention, hein, je ne sais pas quel autre mot utiliser, est échue, donc on le relâche.
0: Oui. Ouais,
26: de rétention.
0: Deux choses. Là. La première, tantôt, tu as dit, souvent, les arguments de la famille ou les arguments même qui sont présentés par les gens en question, là, qui est interné et qui sont maintenant sujets à pouvoir s'en aller, c'est « je ne suis pas un danger pour moi-même ». Ça, c'est très, très, très contemporain comme façon de voir les choses, parce que « et les autres ?» Es-tu un danger pour les autres? Ça, on dirait que la question, ça devient secondaire, alors que ça devrait venir en premier. Hein? Si t'es un danger pour les autres, mais pas pour toi-même, c'est pas les autres qui sont plus nombreux que ta modeste personne qui passe avant. Ça, c'est plus du tout dans la façon de voir les choses. Puis à l'époque, quand on a dit aux gens, OK, maintenant on va les laisser aller, c'est cruel que de les garder trop longtemps, on voyait ça comme un progrès de société. On a vu ce que ça a donné. Toi, t'habites à Québec. La rue à Québec, là, dans Saint-Roch, là, c'était rock'n'roll, là, il y a quelques années. Là, il y avait du monde qui se promenait là avec les culottes baissées, ça criait, ça hurlait. Bon, ça n'a pas changé. Ben voilà, ça c'est le progrès, ça.
26: Ben c'est ça le problème, c'est que comment on fait, tu sais, dans le fond, je pense que tout le monde s'entend sur un point. On devrait essayer de trouver la meilleure façon de minimiser cette problématique-là qui est des gens en situation de d'itinérance ou de qui savent plus trop où ils en sont parce qu'ils ont des problèmes de santé mentale. Puis c'est pas juste au niveau de l'itinérance, là, ça peut être à n'importe quel niveau, mais c'est juste que ça peut finir par t'amener là. Donc, c'est ça, c'est que c'est quoi, dans le fond, le juste milieu entre la protection d'un droit pour éviter des abus et le laisser-aller total où, justement, tu dis, ben, tu sais, il y a quand même des familles qui se promènent avec des enfants. Est-ce qu'on veut qu'il y ait des gens qui se promènent, justement, avec nus en pleine rue ou ce genre, parce que ça arrive. Là. Il y a des gens qui vivent peut-être dans un monde parallèle, là, mais lorsqu'on vit dans certains quartiers, c'est des genres de choses qu'on voit. Là. Moi, je suis allé à quelques endroits avec ma conjointe et ma petite fille, puis je me disais, bon, ici, ça se peut qu'on revienne en couple, mais pas avec un enfant. Parce que tu te dis, bon, est-ce qu'ils sont dangereux? Je sais pas, mais moi, je pars un peu du principe que quelqu'un qui se promène dans la rue en criant, en parlant à personne, pourrait potentiellement l'être.
0: Ouais.
26: T'sais, dans le fond, il l'est pas, mais jusqu'à preuve du contraire. Tout le monde est non dangereux jusqu'à preuve d'avoir posé une problématique pour quelqu'un. Mm-hmm. Donc, c'est ce sujet extrêmement épineux, puis ça me surprend quand même qu'un gouvernement ait le je pense que ça prend un certain courage politique pour aller sur ce terrain miné-là, parce que tout de suite, évidemment, on rappelle les exemples, puis tout le monde a ça en tête, là, les exemples justement de lobotomie, puis de tout ce qu'on veut dans les chocs électriques, puis toutes les choses horribles qui ont eu lieu dans certains instituts psychiatriques par le passé. Mais je pense qu'on est rendu en 2026, on devrait pouvoir aborder cette question-là sans justement se rapporter à des conditions qui prévalaient il y a 75 ans ou 100 ans.
2: Mm-hmm. Non, mais t'as raison, c'est une question qu'on doit aborder avec une sensibilité, je pense, parce que c'est pas noir ou blanc aussi, c'est complexe. On veut pas tomber dans les abus du passé, mais il y a quand même une réalité aujourd'hui que ça peut mettre en danger ces personnes-là. Puis pas le paradoxe, mais la difficulté aussi avec les enjeux de santé mentale, c'est si quelqu'un est dans une crise, est malade et qu'il décide, par exemple, de ne plus prendre ses médicaments. Peut-être que la personne était fonctionnelle, elle arrête de prendre ses médicaments et elle dit non, je me sens bien, je ne suis pas malade. Elle est dans un délire ou quelque chose du genre. Ben maintenant, cette mesure-là va peut-être permettre qu'on puisse agir. T'sais, c'est sûr que si la personne, elle ne prend plus ses médicaments, elle est dans un déni et elle peut être un danger non seulement pour elle-même, mais pour les autres.
26: Oui, puis pour toutes sortes de raisons, on a quand même dans nos démocraties, je vais dire libérales, en général, le droit de refuser des traitements médicaux. Mm-hmm, c'est quand même un droit c'est un droit qui peut paraître un peu banal pour certaines personnes, parce que tu dis pourquoi je refuserais quelque chose qui va m'aider, mais c'est encore une fois, c'est basé sur des choses dans le passé ou dans certains régimes autoritaires où on forçait les gens à être stérilisés ou ce genre de choses-là. Donc c'est un droit. Puis à chaque année, on a ce même débat-là lorsqu'on voit par exemple.
2: D'où la complexité quand c'est la santé mentale, c'est ça.
26: C'est ça. Puis même lorsqu'il est question, par exemple, de religion, on dit bon, certaines religions ne veulent pas recevoir, par exemple, de transfusion sanguine. Chaque année, on a le débat là-dessus. Est-ce que ça devrait être toléré ou est-ce qu'on devrait forcer? Par exemple, là arrivent toutes les complexités. Ben si c'est un mineur, peut-être qu'il n'y a pas la maturité pour prendre cette décision-là. Donc peut-être qu'on devrait lui administrer le soin, nonobstant de ce que ses parents disent. C'est tous des débats assez risqué quand même, puis qui pose toutes sortes de questions, puis je suis quand même content qu'on puisse en parler.
0: Là, c'est passé presque inaperçu, c'est dans le Journal de Montréal, me dira-t-on, mais quand même, j'en entends pas beaucoup parler aujourd'hui. Le tiers des éoliennes du Québec qui passe sous giron américain, c'est le géant KKR qui met la main sur les activités d'EDF au Canada et aux États-Unis. EDF, c'est Électricité de France, mais
26: ouais, c'est quand même
0: une grosse nouvelle, ça, là.
26: Ouais, c'est quand même une grosse nouvelle. Puis tu sais, le titre peut, quand on lit pas le détail, peut laisser penser que c'était des choses qui appartenaient à Hydro-Québec, puis ça a été vendu à des intérêts étrangers. En fait, ça appartenait déjà à des intérêts étrangers. EDF, c'est une société d'État française qui est comme le plus gros producteur d'électricité pour la France, mais même pour une partie de l'Europe. Mais moi, c'est le point qui m'a le particulièrement intéressé là-dedans, en dehors des petites ironies qu'on pourrait faire sur le Elbows Up, là, parce que je veux dire, c'est quand même des intérêts américains qui achètent de l'énergie sur le territoire alors qu'on nous a fait croire qu'on boycottait ce pays-là. C'est qu'on nous explique dans l'article que EDF se retire tranquillement de tout ce qu'on appelle les énergies, entre guillemets, renouvelables, parce qu'on veut renouer avec le nucléaire, parce qu'il y a une course à l'énergie dans le monde. On est un petit peu dans le déni, là, mais notamment à cause de l'intelligence artificielle. On pourrait parler d'une autre nouvelle où Meta a annoncé qu'il allait ouvrir en Alberta un méga centre de données, et ils vont construire à même le centre de données une centrale d'électricité qui va fonctionner au gaz naturel, parce qu'on n'a pas les moyens, avec la capacité énergétique actuelle, d'alimenter ces méga-centres de données-là. Donc, chaque fois que les gens font des requêtes sur Grok, GPT, Claude, Gemini, tous les chatbots qu'on connaît, tous les services d'intelligence artificielle qu'on connaît, c'est une demande énergétique qui est de très loin supérieure à celle des moteurs de recherche traditionnels. Puis bon, il y a une course à l'énergie dans le monde. Et la Chine, là-dessus, ne fait qu'augmenter sa production énergétique avec l'ouverture de nouvelles centrales, avec même le charbon. Et les pays occidentaux, j'ai envie de faire un mauvais jeu de mots, dorment au gaz, là. C'est un peu là qu'on est. Et l'éolienne, ben, ça C'est quelque chose qui est un peu problématique au sens où c'est de l'énergie intermittente. Vous êtes dépendant du vent et lorsqu'il n'y a pas de vent, ben, il n'y a pas d'électricité. Donc, vous devez avoir un système compensatoire pour maintenir le flux ou un système d'accumulation d'énergie qui coûte cher. Donc, c'est un peu spécial de voir l'orientation que prend EDF parce qu'on se dit, bon, si une société d'État française se retire de ça, est-ce que ça présage aussi pour Hydro-Québec de nous annoncer? Est-ce qu'on met la table un peu pour nous annoncer progressivement qu'à Hydro-Québec, on va peut-être mettre un petit peu la pédale douce sur certaines formes d'énergie qu'on a peut-être mis de l'avant pour des raisons politiques ou environnementales, mais qui répondent peut-être pas aux besoins de demain. Mm-hmm. Ça, je pense, ça nous ramène aux annonces de François Legault. Je sais pas si vous vous rappelez dans la dernière campagne électorale qui nous a dit qu'il fallait commencer à reconstruire des barrages pour répondre à ces besoins-là. Et depuis, c'est un peu mort au feuilleton, cette histoire-là. Moi, j'aimerais, pour la prochaine élection, j'aimerais qu'on nous dise où on en est avec ça. Parce qu'on est comme au Québec, un peu par magie, passé de on a des surplus à on manque d'électricité.
0: Ben, ils n'auront pas le choix.
26: Ça a jamais été expliqué aux Québécois.
0: Ils n'auront pas le choix. Ils ont dit qu'ils veulent doubler la production énergétique à Hydro-Québec d'ici quelques années à peine. Fait que si c'est pas des barrages, ça sera pas des éoliennes, ça, c'est pas possible. Le nucléaire, ça passe pas pour beaucoup de gens. Tchernobyl, ta. Donc, qu'est-ce qui reste, là? Qu'est-ce qui reste? Mettre du monde dans un kayak, dans une rivière, puis on leur dit de ramer comme ça, de même, comme ça, comme d'ailleurs. C'est les barrages, mais c'est pas plus simple, hein, les barrages. Il faut s'entendre avec les peuples autochtones.
26: Et voilà. Oui, puis, tu sais, tout ça aussi, ça pose plusieurs questions justement sur la faisabilité de ces grands projets-là au Québec en 2026, là où maintenant on annonce des projets, puis c'est des sempiternelles consultations publiques avec il y en a qui sont contre, il y en a qui sont pour, après ça on recule, on avance. Tu sais, si notre avenir énergétique dépend d'une gestion aussi ambiguë que celle d'un dossier comme le troisième lien, là où on annonce un projet, on le retire, on le remet, on l'annonce, on le retire, on le remet, je sais pas quand est-ce qu'on va arriver au bout de cette capacité-là. Puis l'autre point en terminant, c'est que il y a une limite à ce qu'on peut faire. Par chez nous, on disait agrandir par en dedans, mais ça veut dire quand on demande aux gens de baisser le thermostat ou d'arrêter de se servir du lave-vaisselle ou ce genre de trucs-là, ça a une limite. On peut pas non plus, on mettra pas nos thermostats l'hiver à 15 dans nos maisons, puis on pourra pas non plus limiter l'activité humaine là jusqu'à une certaine limite. Je comprends qu'il y a des gens qui trouvent qu'on consomme trop d'électricité, mais même ces mesurettes-là, considérant la croissance de la population, l'apport par les gens qui arrivent de l'immigration, vous allez toujours consommer de plus en plus d'électricité. Donc, on ne pourra pas se fier là-dessus. Je pense que ça, tout le monde devrait en être conscient.
2: Et en terminant, je veux quand même qu'on puisse parler un petit peu de cette plateforme internationale. On connaît, bon, tu sais, Uber, il y a les chauffeurs de taxi. Mais là, tu veux nous parler de gettransfer.com qui est active au Québec, mais on nous dit que c'est en toute illégalité. Il y avait un article ouais, aujourd'hui dans Le Devoir.
26: Ben c'est l'article du Devoir. En fait, ce qui m'intéresse, c'est le propos général qui est tenu dans l'article que je trouve qu'on confond beaucoup de choses au Québec, puis on met souvent de l'avant chez une certaine gauche, en particulier le cas dans le Devoir, un peu des épouvantails. Donc, c'est-à-dire que le titre nous parle de la déréglementation à l'extrême. Juste dire une chose, là, le Québec est la province où il y a le plus d'exigences réglementaires du Canada. Donc, on pourrait peut-être commencer par les vrais constats avant de dire des choses qui sont pas vraies. Là. Il n'y a pas de déréglementation à l'extrême au Québec. C'est jamais arrivé. Je ne sais pas dans quel univers parallèle ces gens-là.
0: Oui, mais c'est extrême de déréglementer. C'est peut-être ça qu'ils voulaient dire.
26: Ah, peut-être. Et là, dans l'article, on nous dit que en 2020, le projet de loi qui est venu moderniser l'industrie du taxi, mm-hmm, a libéralisé l'industrie, mais selon un cadre réglementaire strict. Donc avant, on était dans, mm-hmm, la déréglementation extrême, et maintenant on est dans la réglementation stricte. Donc j'aimerais ça savoir un peu où on s'en va avec tout ça. Et dans l'article, on nous avoue en réalité, lorsqu'on le lit attentivement, quel est le réel problème. C'est qu'on se dote de réglementation au Québec, mais elle n'est pas appliquée. Et ça, c'est un problème aussi, c'est, mmh, qu'on peut, à un moment donné, multiplier les lois, mmh, et dire, bon, vous n'avez pas le droit de faire ci, vous n'avez pas le droit de faire ça, on va exiger d'avoir un tel type de permis. Mais s'il y a personne qui fait appliquer cette réglementation-là, à quoi elle sert? Et surtout, à quoi ça sert d'en rajouter une couche supplémentaire? Est-ce qu'on devrait pas s'assurer d'avoir des règlements pertinents, intelligents et utiles, notamment dans ce secteur-là du taxi, et les faire respecter, ces règlements-là, plutôt que de dire, ah, ben là, il y a de la déréglementation, on va en rajouter une couche. Non, il n'y a pas un problème de déréglementation, il y a un problème de réglementation non appliquée.
0: Non, mais bien, merci d'avoir lu l'article d'une façon différente, parce qu'effectivement, des fois, on fait juste recevoir l'information, puis on se dit, ah, ben regarde, ce qui est dit, mais il y a déjà une petite couche en dessous. Merci beaucoup, François Fournier.
2: Bonne semaine.
26: Bye. Bye-bye.
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6: On a débuté l'émission en parlant de l'accent québécois qui, selon une étude, fait en sorte que quand c'est question d'anglais. Donc, par exemple, on prend un texte en anglais, on le fait lire par quelqu'un qui, donc c'est la langue maternelle, l'anglais, parle avec un accent canadien-anglais, versus le même texte lu par quelqu'un qui a un accent québécois en anglais. Donc, selon cette étude-là, ben, la voix et l'accent du Québécois, ben ça fait en sorte que la personne a l'air d'être moins sérieuse, moins sympathique, moins compétente. Et là, j'en passe. Qu'est-ce qui se passe avec notre accent? Mm-hmm. 187 Cube Radio, est-ce que vous êtes d'accord? Moi, mon hypothèse, je la répète, c'est que je pense qu'on juge nous-mêmes en fonction de notre accent. Fait qu'on peut bien blâmer les autres de nous juger. Il faudrait peut-être nettoyer notre
7: cours. Oui, là-dessus peut-être, sauf que c'est quand même, tu sais, sur la discrimination, on appelle ça la discrimination linguistique, Rémi, parce que apparemment que les anglophones, donc canadiens, anglais, quand ils nous écoutent, nous, les Québécois, avec un accent québécois parlé en anglais, ben, ils trouvent qu'on a l'air moins intelligent, moins compétent, moins sympathique, moins apte à être un chef politique. C'est ça le problème. En gros, ils trouvent qu'on a l'air cave.
6: Non, des Taouins, des Ticlins. Jean-François Daou, professeur à l'École de politique appliquée de Sherbrooke, est avec nous. Bonjour.
8: Bonjour.
6: Est-ce qu'on se capote pour rien? Est-ce que l'étude est sérieuse au moins?
8: L'étude est très sérieuse. Elle est publiée dans, publiée par une chercheuse, Florence Laflamme, et un chercheur, Philippe Chassé. Le devis méthodologique est très, très intéressant. Je pourrais en dire plus. Mais oui, c'est très sérieux. C'est publié dans une excellente revue académique, revue par les pairs, à double aveugle. Donc, c'est ce qui est essentiellement de plus sérieux là, en termes d'études.
7: Mm-hmm. Puis donc, revenons à cette étude. Je mentionnais un petit peu d'entrée de jeu, là, mais quelles sont les conclusions qui vous ont le plus marqué dans cette étude?
8: Ben, d'abord, et on en revient au sérieux, c'est que c'est un devis qu'on appelle expérimental, c'est-à-dire que les gens sont le traitement est randomisé, à même titre que en médecine, on va aléatoirement décider qui a la pilule avec le traitement versus la pilule avec le sucre. Mais là, le traitement, c'est ce qu'on va faire entendre aux gens. Et de manière aléatoire, il y a certaines personnes qui vont entendre exactement le même texte, mais avec un accent anglophone, comme vous avez dit, l'accent francophone, pardon, québécois, et le même texte. Donc, le contenu, les politiques publiques proposées par un chef politique fictif est exactement le même. C'est ça qui est central dans le devis, c'est béton. La seule chose qui diffère, c'est le nom. Donc, on a un Jean-François Bélanger contre un Scott Anderson et l'accent québécois, un accent canadien-anglais normatif, disons comme ça, ou standard, et un accent québécois. Et c'est comme ça que les auteurs arrivent à la conclusion que le nom francophone et l'accent affectent toutes sortes de facteurs, notamment à quel point la personne a l'air sympathique, compétente, à quel point cette personne-là représenterait les gens comme les Canadiens anglais, par exemple, à quel point elle est, on peut lui faire confiance, et à quel point même elle est intelligente. Alors, c'est pas juste politique. C'est des préjugés, de la discrimination qui sont politiques, parce que ça joue après sur qui peut gagner les élections puis occuper des postes dits nationaux, mais c'est également plus social en général, à qui on ferait confiance, par exemple dans un autobus ou pour laisser ses clés dans la table d'un restaurant.
6: Ah, ouais.
8: Donc c'est politique, mais social plus en général.
6: Aïe. Ben, y a Jasmin de Repentigny qui nous dit « On pourrait faire lire un texte japonais par un anglais, il aurait l'air d'un cave lui aussi. » Je veux pas défendre les Canadiens anglais là, no way, sauf que en réalité, est-ce que c'est pas naturel ça? D'entendre quelqu'un parler notre langue maternelle avec un accent, on est moins porté à lui faire confiance. On l'a peut-être entendu moins souvent cet accent-là, donc on est peut-être soudainement éloigné de cette personne-là. Symboliquement, c'est inconscient, ça fait quand même ses preuves finalement.
8: Oui, c'est

0: Ça fait quoi des théories là, sur les conflits intergroupes qu'on connaît depuis longtemps en sociologie politique? C'est intuitif dans un certain sens, mais à différents degrés. Donc oui, pour ce qui est de la proximité, à quel point cette personne-là peut me ressembler socialement parlant, très bien, c'est intuitif, mais c'est pas toutes les ce qu'on appelle les variables dépendantes, donc ce qu'on essaie d'expliquer, qui se valent. Donc par exemple, ça se vaut pour ce qui est de la proximité sociologique, mais pour ce qui est par exemple de l'intelligence ou de la compétence politique. Là, ça devient quand même plus difficile de défendre l'idée que parce que la personne a un accent dans sa deuxième ou troisième langue, cette personne-là serait moins intelligente, par exemple. Et pourtant, il y a des effets forts là-dessus. Alors, ça, c'est clairement purement de la discrimination, selon moi. Alors que pour d'autres variables, comme plus sociologiques, il y a un argument qui se vaut.
1: En fait, dans cette étude, on a analysé donc cet accent québécois, mais est-ce qu'on a des données, je sais pas si quelqu'un a un accent russe, espagnol et qu'il parle en anglais, est-ce que c'est la même perception ou on a vraiment un problème particulier avec l'accent québécois? Tu sais, les Français, par exemple, pendant des années, ont quand même quelque chose,
2: Non, c'est
1: tu
2: ça n'a pas
1: sais,
2: vraiment changé, là.
1: un regard un peu condescendant sur notre accent, mais là-dessus, est-ce qu'on a des données sur des personnes qui parlent en anglais, mais avec un accent autre que québécois?
0: Oui, il y a quelques études, entre autres, Philippe Chassé s'intéresse aux accents en France, donc la perception, entre autres, du français parisien, normatif, si on veut, versus d'autres accents régionaux. J'ai été professeur à l'Université d'Édimbourg pendant quelques années et je peux vous dire qu'au Royaume-Uni, il y a une tonne d'accents au sein même d'un pays unilingue anglophone et il y a beaucoup, beaucoup, beaucoup de préjugés au Royaume-Uni. Alors, c'est pas quelque chose qui est typiquement québécois. Par contre, au Québec, ce qu'on sait, c'est que ça va jusque, ça dépasse la perception de proximité sociale et ça va même jusqu'à pénaliser quelqu'un qui voudrait représenter, qui voudrait obtenir des postes électifs pan-canadiens, dits nationaux. Et c'est là où vraiment ça va plus loin que la ressemblance sociale et où, d'un point de vue démocratique, il y a des questions fondamentales qui se posent. Et est-ce que les Québécois francophones ne sont pas là désavantagés et donc notre démocratie en subit quand même des préjudices, là?
2: Moi, j'ai soudainement eu envie de me rappeler, c'était qui le dernier premier ministre francophone dans l'histoire du Canada qui avait un accent québécois? Ça me vient pas, là. Ça, sincèrement, je veux dire, même les francophones, Paul Martin, Jean Chrétien quand même, pas pire accent québécois quand même, mais
0: Oui.
2: Justin Trudeau, c'était pas très québécois, là, son accent, là. Hein, Jean Chrétien, donc on est quand même 20 ans en arrière. Pourquoi ça change pas? Les Québécois ont fait la Révolution tranquille, ils sont passés de locataires, scieurs de bois et chômeurs en leur propre pays, en entrepreneurs, ils se sont relevés, puis là, ben ça a pas changé, on dirait, dans l'œil des Canadiens anglais.
0: On aurait pu penser que les perceptions ont évolué à travers le temps. Malheureusement, on n'a pas d'études avec ce niveau de méthodologie-là qui a été fait par le passé. Donc, on ne peut pas voir si ça a évolué. Donc, peut-être que c'est encore pire par le passé et que maintenant, il y a eu une évolution plus positive et qu'on est passé d'une très, très dure discrimination à une discrimination importante,
2: Oui,
0: mais
2: mais
0: peut-être moins
2: monsieur
0: pire.
2: Daou, ça pourrait s'être amélioré, puis je vous comprends d'être prudent parce qu'il n'y a pas d'études qui nous donnent ce portrait-là il y a 30 ans, sauf que le portrait d'aujourd'hui, 60 ans après la Révolution tranquille, c'est pas un portrait normal, là. Il devrait
0: Non.
2: pas y avoir tout ce dont on parle depuis tantôt, c'est-à-dire ce mépris, cette discrimination, etc.
0: Oui, je suis tout à fait d'accord avec vous. C'est des questions importantes. Et il faut garder ça en tête lorsqu'on a des discussions politiques. Je veux dire, en particulier en politique canadienne, mais même en politique québécoise, il faut garder ça en tête. C'est quelque chose d'important pour la représentation démocratique, pour les perceptions, mais aussi même pour les politiques publiques, parce que ça veut dire que quand il y a un ministre ou une ministre qui est en poste, qui parle en anglais avec un accent québécois, bien, ça veut dire que la perception pour essentiellement 80 ou 75% des électeurs au pays qui parlent essentiellement anglais, ben la perception des politiques publiques va être influencée. Parce que si je pense que cette personne-là est moins apte à me présenter, que je suis moins susceptible d'y faire confiance, ben lorsque par exemple c'est une politique publique pour laquelle on a besoin d'un niveau de confiance important pour que cette politique-là fonctionne bien, ben il y a des implications vraiment importantes de ce côté-là. Donc c'est tout à fait dommage. Puis comme vous le dites, c'est pas normal entre guillemets, c'est pas souhaitable. Même 60 ans après la Révolution tranquille, il n'y a pas de raison qu'on croit qu'une personne avec un accent québécois soit moins intelligente, moins digne de confiance, moins compétente. Mais malheureusement, on est là même en 2026.
2: Merci beaucoup, Jean-François Daou, professeur à l'École de politique appliquée de Sherbrooke. Bonne fin de semaine.
1: Merci.
0: Merci, bonne fin de semaine.
2: Karima, j'ai quasiment envie de te demander de nous faire d'autres accents, là, parce que là, cette semaine, on a eu l'accent français. Fais-nous l'accent belge.
1: Oui, c'est ça. C'est vrai, il y en a qui trouvent qu'il y a une petite ressemblance avec l'accent québécois. Ça, faut que je me pratique un peu. Mais tu sais, c'est vrai, après ça, je regardais les commentaires, ça vous fait quand même réagir. Et il y a quelqu'un qui nous dit, nous avons tous un jugement et nous sommes tous le cave de quelqu'un d'autre. C'est ça, l'affaire.
2: C'est vrai, c'est vrai. Puis ouais. je le répète, je trouve notre cour est pas propre. Tu sais, c'est ce qui me fait le plus de peine, moi, c'est quand nous, on se fait du mal à nous, quand on se regarde de haut nous-mêmes. Imaginez, comment c'est collectivement possible de se regarder haut soi-même? Merci, Karima.
1: Hey, merci à toi.
2: Quelle belle semaine avec toi. Mm-hmm. Merci, Maximil. Merci, Sébastien. Merci, tout le monde. À lundi, 9h. Ciao. Bonne fin de semaine, tout le monde.
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15: Bon midi à tous, ici Alex Laramé. Une femme a foncé dans une garderie avec sa voiture ce matin dans le secteur de Brossard. L'accident est survenu vers 10h au CPE au pied de l'échelle sur le boulevard de Rome. Selon TVA Nouvelles, la femme allait déposer son enfant lorsqu'elle a confondu la pédale de frein et celle du gaz qui a propulsé sa voiture directement dans la façade de l'édifice. La bonne nouvelle, c'est qu'aucun enfant n'a été blessé, mais la structure du bâtiment a été endommagée, de sorte que les enfants ont été évacués par mesure préventive. À Montréal, la mairesse Soraya Martinez-Ferrada veut revoir le projet d'aménagement de pistes cyclables sur la rue Berry, un projet qu'elle a qualifié de simpliste. Le chantier est pourtant déjà commencé et devait se terminer en 2028. Mais la mairesse n'exclut pas de refaire d'autres travaux par la suite pour un projet plus ambitieux. Selon elle, le projet prévu sur Berry ressemble à celui de piste cyclable sur Henri Bourassa qui a coûté 130 millions et qui est loin de faire l'unanimité dans le secteur. Madame Martinez-Ferrada a aussi clos le débat entourant la Marina de la Chine qui ne rouvrira pas ses portes. La presse rapporte que la mairesse a expliqué que le projet est trop cher et que la ville se doit de prendre des décisions financières responsables et qu'il ne s'agit pas d'une priorité. C'est pourtant la mairesse de l'arrondissement et membre du parti de la mairesse, Julie-Pascale Provost, qui avait mentionné qu'une réouverture de la Marina serait peut-être possible. Madame Martinez-Ferrada va donc conserver le parc riverain inauguré sous l'ère de Valérie Plante. Et à la circulation ce week-end, fermeture importante sur la métropolitaine. La 40 direction Est sera fermée dès 23h30 ce soir jusqu'à lundi matin entre l'échangeur Côte-de-Liesse et l'autoroute 15 pour permettre des travaux d'asphaltage. En terminant la météo, il fait présentement 24 degrés à Montréal. 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
17: Isabelle Perron, bonjour.
1: Bonjour.
17: Comment vas-tu?
1: Ça va comme on dirait qu'il va y avoir une tempête. Sens-tu qu'il y a quelque chose dans l'air?
17: Tu m'as dit ça tous les jours cette semaine.
1: Oui, il y avait de l'électricité dans l'air. Il y a
17: Isabelle,
1: quelque chose.
17: Elle est prédictrice de tempête quotidienne.
1: Je me sens comme Denis la petite peste.
17: Il y a plus la nuit dernière, mais franchement, c'était pas.
1: Non, mais c'est, on dit ça des fois quand les enfants sont énervés ou les animaux, qu'il y a une tempête qui s'en vient. Je peux juste pas te dire tempête à ce moment-ci de l'année, c'est ce qu'on sent.
17: Ni pour les prochains jours, manifestement.
1: La frénésie
17: estivale. C'est peut-être les vacances qui approchent qui te font sentir comme ça, mais de vacances, nous n'aurons point, toi et moi.
1: Mais mine de rien, même si on travaille, puis je veux saluer ceux qui travaillent également au cours des prochaines semaines, il y a l'esprit des vacances quand même, il y a moins de trafic. C'est comme si, oui, on est au travail, mais on délousse un peu la cravate, il y a un peu moins de stress, c'est comme si ça fait sortir la bonne humeur de tout le monde, c'est peut-être ça.
17: C'est comme l'esprit de Noël, mais du campeur,
1: oui.
17: C'est ça.
1: Oui, moins genre les tenues laid de Noël, puis les gling-gling, puis les sapins, puis les soupers qui coûtent cher. Là, tu peux être en Bermuda, en gogoune, en babouche.
17: Boire une petite Corona.
1: Tu sais, ça coûte moins cher finalement.
17: Un petit Ernesto et Julio Gallo sur le bord de la piscine, n'est-ce pas?
1: C'est très précis comme envie.
17: Ah, écoute, j'ai les références que je peux, je te dirais.
1: C'est correct.
17: Ceci dit, il y a cette drôle de nouvelle qui m'a fait réagir, et toi aussi, je pense. La NASA cherche à recruter des participants pour se lancer dans une espèce d'expérience qui consiste à reproduire une mission vers Mars.
1: Ouais.
17: Et donc s'isoler, ne pas avoir de contact avec l'extérieur, là, être vraiment dans une espèce de simulation pendant 12 mois. Ils cherchent des volontaires.
1: Présentement, c'est 4 personnes qui sont à l'essai. Là, c'est 4 personnes qui pourraient participer. Les Québécois, donc, peuvent appliquer. Ça va commencer le 27 août. Ils cherchent des candidats entre 30 et 55 ans. Ne pas être plus grand que 6 pieds 1. Être citoyen américain. Bon. Ou détenteur d'une carte verte. S'exprimer en anglais, notamment. Puis après ça, bon, on peut s'inscrire sur le site web de la NASA. Mais c'est soit sur la Lune ou Mars. On veut simuler les deux expériences. Mm-hmm. Est-ce que tu le ferais si on te disait on paye ou je sais pas, pendant 12 mois, tu pars, t'es isolé, t'as plus de contact. Avec
17: moi, je trouve ça plus. Je pense que tu as des contacts, mais genre. Oui, c'est ça. C'est que tu simules si t'allais sur Mars. Donc, peut-être qu'il y a un délai.
1: Mais
17: genre
1: t'as pas de contact physique.
17: Quelques minutes. Non, t'as pas de contact physique. Tu vois pas tes parents, tes enfants, ta famille. Moi, honnêtement, ça m'excite toujours des affaires comme ceux-là. Là, j'ai des très jeunes enfants. Je pense pas qu'on me pardonnerait.
1: Mais si tes enfants avaient 15 ans.
17: C'est sûr que j'irais.
1: Oui.
17: Ouais, honnêtement.
1: Qu'est-ce qui te stimule?
17: Je sais pas. L'espèce de côté extraordinaire de l'expérience, là, tu sais. Puis, je sais pas, je pense pas de ma vie d'aller sur Mars, mais si je peux, puis j'imagine qu'ils sont rémunérés, ces gens-là, là, tu sais, je trouve ça cool, honnêtement, de participer à une expérience comme celle-là.
1: Même rémunérés, des fois, quand l'ascenseur reste pris 3-4 minutes, je suis pas bien, je me dis, rester isolé 12 mois, moi, je serais pas capable de le faire, je te céderais ma place, si jamais prenait ma candidature, je te la donnerais.
17: Et là, évidemment, ça me fait penser à plusieurs films, là, qui se sont inspirés d'un concept comme celui-là, les plus... les plus passionnés d'entre nous se rappelleront de, en 1996, le film Biodome avec Pauly Shore, qui est une comédie. Tout vire mal, c'est la catastrophe.
18: Et il fait souvent ça
17: mal. Réparer là, le truc. Ouais, souvent ça vire mal.
18: Du même projet Dernière Chance avec Ryan Gosling qui est au cinéma il y a pas long, ça finit pas bien. Même à l'humour dans une galaxie près de chez vous, ils ont jamais trouvé la planète finalement.
17: Ouais, ça c'est un autre registre. Bref, est-ce que vous participeriez vous à une expérience 12 mois dans une simulation lunaire ou martienne?
18: Emma qui est à la recherche aujourd'hui en remplacement de Florence, 12 mois toi pour tester une simulation lunaire martienne, est-ce que tu le ferais?
19: Je penserais pas, non. Je veux pas perdre mes 12 mois précieux de mes 22 ans à tester ça. Non, merci. Je vais rester chez moi.
17: Mais combien faudrait qu'on te paye pour que tu acceptes maintenant?
19: Mais je vous l'ai dit, moi, je vais pas sur Mars, donc je fais pas une simulation martienne, là. Impossible.
18: Même si on te permet l'accès à la propriété puis qu'on te permet d'avoir 70 000 $ par année?
19: Peut-être.
17: Sébastien, toi, qui...
18: Emma est achetable, finalement.
17: Ouais, c'est ça.
20: Ça paye comment? Comment je vaux, moi, pour pas voir personne à la sortie? Est-ce que je suis en forme? Est-ce que j'ai du cash plein les poches? Si c'est oui, peut-être.
17: Ah
20: pourquoi
17: oui, hein?
20: Pas? Tu sais, je serais bien dans le fin fond d'un bois, fait que peut-être dans une cabine pendant un bout de temps. Hey, mais faut que je sorte les poches tellement pleines, là. Mais pleine, t'as pas idée, faut que ça soit plein.
17: Fait que nomme ton prix, là. C'est quoi? 100 000, 150 000, 1 million?
20: Ben non, ajoute des millions.
17: Ah oui,
20: fais-le, toi,
17: millions.
20: Des 100 000.
18: C'est okay. Cheap. Il est cheap.
20: Il est cheap, pauvre.
18: Il est vraiment
17: cheap. Des petits 100 000.
20: Hey, le financier, il est cheap.
18: Non, c'est économiste, il en veut des shooters.
20: Ah, et
18: hey, l'économiste.
20: L'économiste, là, va faire tes classes, je mérite des millions.
17: Bon, donc, c'est un peu mitigé, je te dirais, comme réponse.
18: Ben, c'est que moi, en plus, j'ai ce qu'on appelle le FOMO, le Fear of Missing Out. J'ai toujours peur de manquer une opportunité. Donc, d'être pris 12 mois, c'est sûr que je vais rater la fois où Paul McCartney va être venu au Centre Bell ou la fois où il y a eu angine de poitrine
17: mais
18: à la place des
17: FOMO,
18: festivals.
17: Mais ton FOMO, c'est que tu vas peut-être manquer une expérience de 12 mois
18: mais extraordinaire. Mais ça, je l'ai moins parce que c'est 4 personnes puis ça m'interpelle pas du tout. Tu sais, 4 personnes enfermées dans des répétitions de show de Céline, peut-être, mais dans l'espace, je suis moins là. Il y a
17: c'est drôle,
18: on a,
17: parce que, tu sais, on parlait de ça, justement, ce qu'on appelle le FOMO, le Fear of Missing Out, là, cette crainte de rater des choses. Puis il se passe tellement de choses en temps 2026 qu'on manque toujours quelque chose, finalement. Mais cette notion de FOMO, on l'a tous un peu sur différents sujets, sur différents contextes. Ben, tu sais, je te disais, mettons, toi, ton FOMO, c'est le spectacle de tel ou tel, tout ça.
18: Mais aussi,
17: mais moi j'aurais
18: là.
17: Peur de rater ces 12 mois-là, comme, tu sais, j'aurais le FOMO de l'expérience de 12 mois, tu comprends? Fait que faire n'importe quel choix, c'est évidemment renoncer à d'autres affaires. Hein,
18: mais le Fear of Missing Out, moi, ça s'applique pas juste au spectacle. C'est aussi les rencontres d'amis. C'est aussi, je veux faire partie de là où il se passe quelque chose. Il y a ça. Donc, ça peut arriver dans une journée comme hier où ma journée finit à 23h et je n'ai rien manqué, à mon sens.
17: Ouais, moi, tu vois, c'est pas tant culturel ou amical, bien que des fois, c'est sûr que ça me manque. Mais moi, tu connais ma passion pour l'économie, pour tout ce qui se passe un peu dans le monde, la géopolitique, etc. Puis c'est une des raisons pour lesquelles j'ai bien de la misère à prendre des vacances. En fait, je dis souvent, j'aime pas les vacances. Ça me stresse, les vacances. Parce que là, tu sais, d'un coup, tu sais, puis c'est drôle, c'était quoi pendant. Noël, j'ai presque été tous les jours à LCN à faire ma chronique matinale d'économie. Puis le dernier week-end, on m'a dit, Francis, c'est correct, là, samedi, dimanche, tu peux, tu sais, prendre ça relax. Puis la saison régulière recommençait tout de suite après. Et puis là, il y a eu l'affaire au Venezuela, puis Nicolas Maduro a été enlevé, puis tout ça. Puis tu sais, là, je capotais, j'étais comme, hey, mate, tu sais, le monde est en train de me dépasser. Puis comme de fait, le dimanche, ils m'ont appelé, puis j'ai accepté de faire une chronique pareille.
18: Donc, t'as le FOMO à ce sens-là.
17: J'ai le FOMO économique, oui, effectivement.
18: C'est intéressant. Est-ce que t'as le FOMO ou est-ce que t'as peur qu'on t'oublie?
17: Je sais pas, il faudrait que je voie un psychologue pour...
18: c'est intéressant. Mais on le fera un moment donné pour connaître ça. mais c'est intéressant, le FOMO, parce que j'ai l'impression que c'est accentué, peut-être pas dans ton cas, toi, mais dans la vie en général, je pense que ça, c'est accentué aussi par les réseaux sociaux. C'est par le fait qu'on le partage, par le fait qu'on a l'impression fois que tout le monde est à une place puis que nous, on y est pas. Moi, ça me fait beaucoup ça.
17: Ouais, puis c'est drôle parce que tu sais là-dessus, t'es en train d'écouter un film avec monsieur, madame là, sur le divan, là, tu sais, avec ton conjoint, ta conjointe, puis là t'es dans ton téléphone à regarder, tu sais, il se passe quelque chose sur internet, tu sais, c'est que on est toujours à la recherche de une autre affaire qui se passe en même temps. C'est normal, je pense, ce syndrome-là, mais je trouve ça un peu dommage parfois.
18: Ben, en vacances, moi ça me fait ça aussi. Là, quand à Vancouver, les animaux bougent, lever, coucher de soleil, on va être là à 6 heures le matin sur le bord du chemin. Faut les voir, les ours noirs passer à côté de l'auto. Là.
17: On n'est pas allé là pour pas voir les ours.
18: Quand je regarde la réaction sur la messagerie, Marc-Olivier parle du projet Dernière Chance. Il dit, il me semble que ça finit bien ce film-là, dans mon souvenir. Comme vétéran qui a été déployé en mission austère plus de 10 fois, oui, 12 mois, je le ferais absolument. Avec les nouvelles technologies, au moins, on est moins seul aujourd'hui. Ouais. Lui, adorerait aller faire le 12 mois dans l'espace.
17: C'est vrai que l'expérience militaire, là, t'sais, sans faire de fausses analogies, mais t'sais, bon, là, on parle quand même d'une expérience contrôlée. Je pense que c'est dans la région de Houston. Puis t'sais, bon, si on simule une mission sur Mars, le niveau de dangerosité est zéro. Là, je veux dire, t'sais, t'es carrément dans une simulation. Il y a des écrans qui font semblant que t'es dans l'espace, mais t'sais, dans les faits, t'as les deux pieds sur Terre. T'sais, je pense justement à tous nos militaires qui se sont fait déployer dans d'autres pays. Ils sont très loin. Il y a le décalage horaire. J'imagine...
18: Ta vie aussi qui est en danger.
17: Ta vie est en danger. J'imagine que la télécommunication est pas toujours, c'est pas toujours du 200 mégabits par seconde, hein, fait que tu peux pas facilement appeler, envoyer un courriel et tout. Fait que il faut reconnaître que nous, on se dit, oh, peut-être que je le ferais pas, mais il y a des gens qui décident de faire ça comme leur métier, là, pour défendre le Canada, pour défendre différents pays.
18: Fait que en c'est mission, quand même... tu ne peux pas. Je pensais à vos agents doubles parfois, peux pas parce que, tu sais, si t'es traqué par ton cellulaire ou quoi que ce soit, il y en a qui ont pas de contact pendant des années, qui doivent changer d'identité. C'est sûr que ça, c'est un méchant sacrifice.
17: Puis je sais pas, mais tu sais, si t'es déployé en Afghanistan ou n'importe où, tu vas pas voir des concerts de Paul McCartney. Tu sais, il y a aussi le FOMO culturel dont on parlait, là, éventuellement, que tu fais le choix de cet engagement-là. Puis ça veut dire pendant des longues périodes de ta vie, t'auras pas le loisir, tu sais, d'accéder à la culture, de faire des repas entre amis. Enfin, en tout cas, c'est quand même.
18: Mais je trouve que quand je nous écoute parler, quand même, il y a un problème dans. Je suis pas capable de prendre des vacances, puis je me couche à 11 heures le soir, je me lève à 3. Tu sais, je pense que c'est pas normal. Il y a un bout où je pense qu'il faut s'habituer aussi à s'ennuyer puis à ralentir la cadence. Je pense qu'on fait probablement partie du problème.
17: Peut-être. Parlant de cadence et de choses bizarres qui nous arrivent, j'ai été approché il y a quelques semaines, Isabelle, par une organisation pour donner une conférence. Là, tu connais ma passion pour les voitures. Je pense qu'on en parle souvent à l'émission.
18: J'ai beaucoup de passion.
17: Une de mes grandes passions, c'est l'automobile. Puis j'ai souvent la chance de parler à des gens de l'automobile de ma passion qui est l'économie.
18: Parce que tu es
17: économiste.
18: Yes.
17: Je leur parle de comment l'économie influence le marché. Puis là, tu sais, on peut penser à l'électrification, au coût des voitures, aux différentes modalités. Est-ce que tu achètes? Est-ce que tu loues? Là, puis tout ça. Les autos autonomes. Là, tu sais, il y a un paquet d'affaires, les pièces, les tarifs. Bref, je parle souvent de ça. Et j'ai été donc invité à cette conférence là en novembre à Québec pour parler donc à la gang de la Corporation des concessionnaires automobiles du Québec. Et c'est drôle parce qu'aujourd'hui, apparemment, c'est une information qui devait pas être divulguée, là, je sais pas trop, mais bon, elle est dans l'écosystème maintenant, fait qu'on peut en parler. Il y aurait peut-être Barack Obama qui viendrait à cet événement-là.
18: Nomme la liste des invités.
17: Ben, il y a Barack Obama, il y a Jean-François Lépine, là, qui est comme un journaliste, tu sais, incroyable, international, de grand nom, puis moi.
18: Puis Francis Gosselin.
17: Fait que c'est flatteur, j'imagine, mais je t'avouerais que, tu sais, plein de gens m'ont envoyé ça. C'est-tu le même Francis Gosselin? Je sais pas combien de Francis Gosselin, virgule, économiste vous connaissez. Moi, j'en connais juste un, puis c'est moi. Mais
18: si tout ça s'avère, ouais. Là, tu le rencontres, tu lui dis quoi?
17: Ben là, je sais pas, je vais me préparer, j'imagine, puis ça dépend. Tu sais, je suis dans le même événement, c'est pas dit qu'il va être...
18: Mais si tu le rencontres, là, on impro... Tu sais, mettons, tu le rencontres, il est devant toi, là, il arrive, là. Qu'est-ce que tu dis à Barack Obama?
17: C'est une bonne question. Ben, tu sais, j'aurais tendance à lui parler spontanément de la relation au Canada-États-Unis, là, puis tu sais, comment il a évolué depuis 18 mois, puis comment lui, il voit ça. Là, même, je pense pas que j'aurais beaucoup de choses à lui dire. Moi, j'aurais envie de lui poser une ou deux questions, puis que lui, il me monologue des affaires pendant, tu sais, le temps qu'il a à me consacrer. Mais c'est certain que je serais très intéressé d'avoir sa... Puis tu sais, la version... pas devant des caméras, là, tu sais, pas... qu'est-ce que t'en penses, Barack, là, de ce qui est en train de t'arriver, puis tu sais, d'arriver aux États-Unis, d'arriver aux États du Nord, d'arriver à la démocratie américaine.
18: Je connais après. Moi, ce que je serais intéressée, si j'étais avec toi, parce que je vais t'accompagner, mettons, et je serais intéressée de savoir le après.
17: T'es en train de te magasiner une passe pour l'événement.
18: J'étais en train de me magasiner une passe pour rencontrer Barack Obama.
17: Oui, j'ai une plus un, c'est Isabelle Perron.
18: Mais c'est que je suis allée voir Michelle Obama quand elle a donné une conférence au Centre Bell, puis il y a il y a quelque chose autour de l'aura autour d'elle, autour de lui, les livres. J'ai lu leurs livres. Barack Obama, ça a été plus dur à suivre parce qu'il y avait beaucoup de détails. Mais il y a quelque chose de fascinant dans leur histoire. Il y a quelque chose de beau dans comment ils ont réussi à vulgariser leur expérience en dehors, justement, de tout ce qui était décision politique. Le côté humain, moi, c'est ce qui m'intéresse de leur duo.
17: Ça reste que c'est une information pas confirmée, là. J'aimerais juste le préciser. C'est une information qui a fuité dans les médias.
18: Tu peux te la péter jusqu'à temps que ça se confirme.
17: Oui, c'est ça, exactement. Si ça se confirme, je vais être bien content. Si ça ne se confirme pas, moi, je suis très content de donner cette conférence-là en novembre. Mais en tout cas, c'est quand même, si ça s'avère, une très grosse nouvelle. C'est rare qu'on a des invités de cette ampleur-là là, qui viennent nous voir au Canada. Puis par ailleurs, tu sais, c'est intéressant, juste pour finir là-dessus, mais bon, là, Barack Obama, il va venir dans un congrès de l'automobile. Il va nous parler sûrement d'automobile, hein? J'imagine un petit peu son
18: que
17: point de vue là-dessus.
18: Que pensez-vous, M. Barack Obama, des véhicules chinois?
17: Oui, puis de, tu sais, bon, les tarifs qui ont été imposés, puis la petite chicane entre l'Ontario, puis M. Ford et tout. Tu sais, je me demande juste, tu sais, est-ce que Trump, il va regarder ça? Tu sais, il va-tu l'écouter? Il va-tu... Ah. Non, mais tu crois, il va-tu être comme fâché qu'on invite Barack puis pas lui?
18: Je pense qu'il s'en fout totalement. Il connaît pas ça, l'association canadienne.
17: Oui, je sais, mais Barack, il va prendre la parole, ça va être filmé,
18: ben,
17: les
18: propos
17: vont être diffusés.
18: Oui, mais c'est pas le seul endroit où il est invité, là. Non, il parle souvent, j'imagine. Il prend la parole, il est impliqué.
17: Ouais, ça doit.
18: C'est pas parce que nous, on n'en parle pas qu'il est pas impliqué.
17: Il y a quand même une jalousie entre les deux hommes.
18: Mais on
17: là,
18: est le Québec.
17: Très forte, là. Faut pas minimiser le Québec. C'est
18: moi, dans mon cœur, il est pas minimisé.
17: C'est sur la carte de
18: mais sur l'échiquier politique.
17: T'as un peu raison, Isabelle. Ben... Voilà, c'est ça. Viva Barack, viva la CCAQ, puis viva moi.
18: Francis Gosselin, l'économiste.
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0: Le secteur manufacturier au Québec, ça va bien, ça va mal, on finit qu'on le sait plus, Isabelle.
1: Ben, c'est qu'on entend tout et son contraire, et Philippe-Richard Bertrand va nous éclairer là-dessus.
0: Phil, ça va bien ou ça va mal, le manufacturier au Québec?
1: À l'aide.
2: En fait, ça dépend des secteurs d'activité. Il y a des secteurs d'activité qui vont excessivement bien. Pensez aux militaires, à tout ce qui est par rapport à l'aéronautique. Il y a beaucoup d'avions qui se vendent chez Bombardier qui est en croissance. Donc, ça alimente un paquet de fournisseurs manufacturiers, les trains d'atterrissage, le fuselage, etc. Les dépenses militaires qui font en sorte que tout ce qui est relié, que ce soit même la communication militaire, etc., mais après ça, si on tombe dans un autre secteur, pensons à le secteur de l'ameublement. On a des usines qui manufacturent des meubles. Il y en a une qui a fermé pas plus tard qu'hier. Ouais. Ça, c'est un marché qui est hautement en difficulté. Il faut faire attention, il y a des compagnies d'ameublement qui vont très bien. Pense à Artopex, qui est une business du Québec. Pensons à Folio, parce qu'ils sont dans un créneau de marché où est-ce qu'ils, c'est des meubles commerciaux. Alors, eux, ils vendent à des business. Mais ceux qui font dans le prêt-à-monter, le IKEA, à cause de tarifs qu'il y a en ce moment des Américains par rapport au marché de la Chine, alors, les Américains imposent des tarifs très, très forts au marché chinois. Donc, qu'est-ce que les Chinois font? Ils font du dumping, excusez pour le terme anglais, là, mais ils envoient de la marchandise au Canada, essayent de l'écouler parce que le marché américain n'est plus accessible pour eux. Qu'est-ce que ça fait? Ben, ça force des entreprises comme celle d'hier à fermer ses portes parce que là, ouais, t'as des meubles de moins bonne qualité, faut pas se le cacher, là, c'est pas de la meilleure qualité, moins bonne qualité, qui sont donnés à des tarifs dérisoires sur le marché du Québec ou du Canada. Mais quand tu regardes dans son ensemble...
1: Mais c'est majeur ce que tu dis, parce que l'entreprise en question, ouais, là, ça faisait 40 ans qu'elle existait à Mirabel. Ouais.
2: Non, c'est majeur. Puis il y a d'autres entreprises qui se sont trouvées en difficulté. Il y en a qui ont été sauvées de la faillite dans le dernier mois, etc. Mais encore une fois, pensons à Meubles South Shore, qui était une entreprise du Québec qui était reconnue, là, tu sais, qui est pas possiblement centenaire, mais qui l'a eu très, très difficile dans le créneau du meuble à assembler, là. Encore une fois, l'équivalent d'un IKEA. Mais à un moment donné, les marchés se transforment. Puis si tu regardes au Québec dans les 20 dernières années, on a été excessivement manufacturier, là. Tu sais, on était reconnu au Québec depuis 100 ans pour fabriquer des choses. Mais dans les 20 dernières années, on a essayé de diversifier l'économie au Québec. On a encouragé des industries, pensant à l'industrie du jeu vidéo, tu sais, à qui on a donné des juteuses et qu'on donne toujours des juteuses subventions. Mais ce que ça a fait dans les 20 dernières années, c'est qu'aujourd'hui, l'industrie manufacturière en nombre d'entreprises ne représente que 15 % de l'économie. Bon, là, quand tu regardes pour les exportations, ils exportent énormément plus que les compagnies de savoir, là, les ingénieurs, les compagnies de services, les services financiers. Mais dans son ensemble, c'est uniquement 15 % en termes de nombre d'entreprises au Québec.
1: Puis qu'est-ce qu'il aurait fallu faire pour éviter finalement ce déclin-là?
2: En fait, tu sais, déclin, était-il nécessaire? Tu sais, parce que, Isabelle, la problématique, pense à une usine d'il y a 25 ans, elle avait 1000 employés. Aujourd'hui, elle a possiblement la même cadence de production, même une cadence accrue. Par contre, elle a besoin de 200 employés. Pourquoi? Elle l'a robotisé, elle l'a informatisé, etc. Donc, ce changement-là au Québec était nécessaire parce qu'il y avait de moins en moins de besoin d'employés dans ces usines-là. Par contre, ce que ça a fait, c'est qu'au Québec, avec les politiques fiscales qu'on a, tu sais, je vous en ai parlé souvent, on est les plus taxés en Amérique du Nord, on est aussi l'endroit en Amérique du Nord où les charges sociales pour ces entreprises-là sont les plus fortes. Tu sais, au Québec, c'est 14 % de charges sociales. En Ontario, c'est 9 %, en Alberta, c'est 7 % Tu sais, donc, on est les plus chers. Alors, qu'est-ce que ça fait? Mais les entreprises de savoir ou de génie ou, tu sais, ils ont pas une bâtisse puis de l'équipement à transférer de place. Tu sais, je vais me prendre un exemple, là. De déplacer mon entreprise demain matin dans une autre province canadienne, ça se fait en 3-4 clics, là. Oui, il y a des trucs à réfléchir au niveau fiscal, les employés, mais de prendre.
0: T'as pas une usine à déplacer, non. Des machines, il n'y a pas de lourdeur ou de complexité en matière d'objets.
2: Dans la dernière année, moi, j'ai eu beaucoup de discussions avec d'autres entrepreneurs. Tu sais, je fais partie de plein de groupes d'entrepreneurs où on discute d'enjeux, de pénurie de main-d'œuvre, etc. Mais en ce moment, le mot qui revient le plus, c'est la lourdeur de faire des affaires au Québec, ouais. La paperasse, la réglementation et tout ça. Puis j'ai été étonné, parce que bon, vous savez que j'ai levé la main il y a 2 semaines en disant que moi, Philippe Bertrand, l'individu, j'ai l'intention de quitter le Québec.
1: Ouais.
2: Je m'en vais pas dans un paradis fiscal, je m'en vais dans une autre province canadienne. Tu sais, donc, par contre, quand j'ai dit ça, j'ai un paquet d'entreprises depuis 2 semaines qui m'appellent, tu sais, des amis là, ou des connaissances, qui disent « ben nous autres aussi, on pense quitter ». Puis là, nous autres, là, c'est des entreprises. Tu sais, il y en a une, là, c'est 200 millions de chiffre d'affaires, 750 employés.
1: Puis ces entreprises-là veulent aller où?
2: Ailleurs dans le Canada. Où est-ce que ça coûte moins cher d'avoir un employé? Parce que le même 100 000 $ du travailleur, là, tu donnes 100 000 à un travailleur, ça te coûte 14 000 de charges sociales, puis beaucoup de paperasse puis de bureaucratie. En Alberta, le même 100 000, il coûte 9 000, puis en Alberta, il coûte 7 000. Puis tu sais, en Alberta, les frais de santé sont gratuits, les écoles sont gratuites. La même chose en Ontario, là. Tu sais, donc, on a le même régime, le même filet social. La lourdeur, elle est au Québec.
1: C'est vrai qu'au Québec, il y a une lourdeur, mais c'est pas parfait partout non plus. Là. Même si tu t'en allais en Colombie-Britannique, difficile de se loger, le coût de la vie est cher, l'itinérance est encore pire qu'ici. Ils ont des enjeux aussi dans l'Ouest.
2: Je suis d'accord avec toi, mais si tu me donnes 7 000 $ de plus dans mes poches par année, parce que j'ai juste 30, je me suis juste expatrié dans une autre province canadienne, tout est relatif, Isabelle. Je te dis pas que tout le monde peut se permettre de faire ça, mais moi, je pense que le gouvernement du Québec, on s'en va vers des élections. Il y a un allègement fiscal à réaliser. Puis encore une fois, là, je parle pas de payer moins d'impôts. C'est pas ce que je dis. Les impôts, on en a besoin. Mais la lourdeur fiscale, pourquoi ça coûte 14 % au Québec par rapport à l'Ontario ou à l'Alberta ou aux autres provinces canadiennes? Pourquoi qu'au Québec, c'est le plus haut taux du Canada? Est-ce qu'il y a une raison à ça? Moi, j'ai une petite réponse.
1: Merci.
2: La réponse, c'est possiblement parce qu'on est la province où il y a le plus de fonctionnaires dans tout le Canada. Alors, tu sais, il faut alimenter cette machine de l'État-là. Il faut l'abreuver, là, ça coûte de l'argent. Mais j'ai pas plus de services, Isabelle, qu'en Ontario ou en Alberta. Là. Puis, pour ce que je connais d'amis qui sont dans d'autres provinces canadiennes, peut-être que c'est dur de se loger. Ça, c'est un problème canadien. Par contre, c'est beaucoup plus simple de se faire soigner. Tu n'es pas traité comme du bétail arrivé dans un hôpital québécois. Là.
0: C'est effectivement peut-être intéressant, Phil, de regarder ailleurs si l'herbe est plus verte. Ceci dit, on a quand même plusieurs avantages au Québec, notamment une économie très, très diversifiée. Hein. Tu parles bon souvent de l'Alberta en bien, ça reste... pas mono-industrie, mais il y a une grosse, grosse partie de l'écosystème d'affaires là, qui est autour du pétrole, de l'extraction de ressources naturelles. Ils ont pas, justement, l'aérospatial, le jeu vidéo, toutes ces industries que tu nous décrivais.
1: Puis en Colombie-Britannique, moi, j'en vois qui essaient de se placer en communication très, très difficile.
0: Comment tu réfléchis un peu, tu sais, parce que là, on parlait du manufacturier, puis c'est vrai que c'est une part non négligeable, mais on a quand même, je pense, le Québec, je sais pas les chiffres exacts, mais parmi les économies les plus diversifiées au pays, là, ce qui est un avantage, surtout des gars comme toi, non?
2: Je suis d'accord, mais encore une fois, diversifier, mais pauvre. Ouais. Mono-industrie en Alberta, mais riche. OK. Encore une fois, est-ce que.
1: Mais qu'est-ce que tu vas faire de tes soirées en Alberta, Philippe-Richard Bertrand? La rutilante Alberta?
0: Il va aller au Stampede.
2: Je vais pas déplacer mes employés, je vais pas demander à mes employés de quitter le Québec. On ouvre un bureau, puis on va le faire dans toute la légalité de la chose, sauf que, tu sais, moi, je suis un peu tanné de ce discours-là, tu sais, que, ah, oui, mais l'Alberta, c'est les pipelines. Ah, je suis d'accord. OK, c'est l'industrie qui ont développé. Nous autres, dans les années 70, on a développé la Baie James. Tu iras parler de ça aux communautés autochtones de la baie James, de voir comment ils ont aimé ça. Notre passé au Québec est pas mieux en termes d'exploitation de nos ressources. Là. Je suis d'accord que l'énergie est beaucoup plus verte que celle de l'Alberta, mais tu sais, en termes de droits humains, là, on n'a pas été très, très gentils avec certaines communautés dans le passé. Alors, je vais juste dire, oui, diversification de l'économie, mais pauvre comme Crésus. À un moment donné, c'est correct. Là, restons pauvres.
0: Philippe Richard Bertrand, merci beaucoup d'avoir été avec nous toute la semaine. À partir de la semaine prochaine, on se retrouve tous les vendredis avec toi, donc ce sera un plaisir d'échanger. Merci.
2: Yes, je suis en vacances. C'est en moi plus, qui commence mes vacances.
1: Bonnes vacances, profites-en. Fais pas comme Francis Gosselin qui en prend pas, là. Bravo.
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0: Est-ce que les syndicats exercent un trop gros poids dans notre société, dans notre économie? Il y a pas mal de nouvelles ces jours-ci, ces temps-ci, qui sont clairement inquiétantes là, pour la population, Isabelle.
1: C'est le distributeur alimentaire Canada Wide qui s'est dit victime de vandalisme. Il y a présentement un conflit de travail au métro Richelieu. C'est la presse qui nous apprenait ça un peu plus tôt cette semaine. Et il y a plusieurs, là, on dit qu'il était plus de 200 à avoir saccagé la chambre froide, les entrepôts, couper les freins à des camions stationnés. Ça a été un véritable bordel. Il y a 6 à 7 véhicules de patrouille qui ont été nécessaires pour disperser la foule. Quand on demande aux représentants syndicaux de la CSN de réagir, ben, ils ont rien vu, rien entendu. C'est comme les singes de la sagesse. Là. Ils savent pas trop. Ça les regarde pas vraiment. Mais c'était une façon de manifester finalement contre la décision parce qu'ils rejettent la proposition. Ils rejettent ce qu'on leur a proposé le 18 juin. Alors, ce grabuge-là, c'est pas la première fois qu'on en entend parler. Là, c'est le métro Richelieu, mais il y en a eu ailleurs. On peut penser à Hydro-Québec. Ça a coûté 200 000 $ en 2025, nettoyer les fameuses vitres en question. Même chose à la SAQ avec les collants, entre autres 400 000 $ pour nettoyer les vitrines des succursales de la SAQ. Encore une fois, qui paie par la suite la facture? Est-ce que c'est nécessaire comme moyen de pression de faire du grabuge? Couper les freins, ça aurait pu être dangereux dans le métro Richelieu.
0: Oui, c'est ça, mais j'avais l'impression au Québec qu'on était passé à autre chose. Puis je dis pas ça pour blâmer qui que ce soit, mais il y a eu une époque là, où le syndicalisme québécois était là, les gros bras, on casse des jambes, on casse des affaires. Je sentais, puis encore une fois, pour avoir un peu étudié aussi là, l'histoire des mouvements syndicaux au Québec, depuis, mettons, les années 80-90, on avait vu la décroissance de ces tendances-là, puis là, de voir couper des freins d'un véhicule, là, tu pourrais tuer quelqu'un, là, c'est pas juste, à la limite, casser des vitres, là, c'est un peu niais, quand tu peux porter atteinte à la vie de quelqu'un d'autre pour des revendications syndicales, je sais pas, il y a quelque chose qui me dépasse, moi, personnellement.
1: Les freins, mais aussi, quand t'endommages des fruits et légumes, il y a du monde qui sont pas capables de se nourrir, le prix du panier d'épicerie explose, toi, tu vas faire du grabuge dans l'épicerie. Je veux dire, rien pour aider le prix, là. Rien pour aider ceux non plus qui n'ont pas accès à la nourriture.
0: J'ai pas le sentiment que ça sert aucune forme de débat, de cause, de négociation.
1: En quoi l'employeur va être plus enclin à négocier parce que tu pètes tout dans l'entreprise?
0: Ouais. Et là, tu sais, c'est drôle, on dit qu'on a fait intervenir des autopolices pour disperser la foule. Moi, c'est pas disperser, je foutrais tout ce monde-là en tôle, là. Ouais, c'est ça. Fait que, bref, un peu particulier, est-ce que les syndicats exercent un trop gros poids dans notre société? C'est la question qu'on vous pose, un 8-7 Cube Radio, n'hésitez pas à nous appeler, à nous écrire au 1-877-827-2346. Pour parler de tout ça, Maître Gilles Levasseur est professeur de gestion et de droit à l'Université d'Ottawa. Il s'est évidemment penché sur toutes ces questions. Bonjour, Monsieur Levasseur.
5: Bonjour.
1: Quand vous entendez une histoire comme celle du métro à Richelieu, est-ce que ça vous étonne d'entendre ça, 200-300 individus qui ont attaqué un fournisseur alimentaire?
5: Première des choses, c'est inacceptable. Dans une relation de travail, il y a une notion de conduite qu'on doit avoir. Le problème, c'est parce qu'on n'a pas mis en place des mécanismes de punition lorsque les gens violent les fondements même de ce que c'est une relation de travail. On le fait quand c'est l'employeur qui fait des abus. Mais quand les employés font cela, on n'a rien mis dans la loi de façon spécifique à pouvoir imposer une peine, une sanction, et aussi d'aller rechercher les coûts associés à cela. Donc, c'est pour ça que très souvent, on se le permet, parce que les gens sont très à vouloir faire ce genre de choses-là. sachant qu'il n'y aura pas une conséquence majeure tant que ça ne touche pas la santé ou le bien-être d'un individu en particulier. Et c'est ça le danger. Parce qu'en ayant ce genre de violence-là, t'as-tu toute la relation de travail qui s'est bâtie au Québec? Puis le Québec doit réaliser une chose. Le Québec a tellement changé le Canada dans toutes ses relations de travail, l'équité en matière d'emploi. Toute la question, par exemple, de, vous savez, toute la question de l'élément psychologique, d'harcèlement au travail. Ce sont tous des choses qui sont arrivées au Québec avant d'arriver dans le restant du Canada. Puis quand on a ces images-là, ben, le restant du Canada, il se fait une idée du Québec qui n'est pas négative en soi, mais que parce qu'il y en a tellement que ça devient un mythe de ce que c'est d'aller faire des affaires au Québec. Et c'est là c'est qu'il faut imposer des normes précises pour dire ça, c'est inacceptable, c'est intolérable et il faut punir ceux qui font ces gestes-là.
1: Ça devrait être quoi les conséquences, justement? Parce que j'ai même l'idée en tête de cet homme qui s'est enlevé la vie dans le port de Montréal à cause de pression, justement, syndicale. C'est dramatique, là, c'est la vie humaine. Qu'est-ce qu'on devrait mettre comme conséquence pour freiner, on dirait, cette montée-là de violence?
5: Mais au départ, il faut punir le syndicat qui tolère cela. Quand vous avez un syndicat qui arrive et qui dit « je ne suis pas au courant, j'ai rien vu, j'ai comme été absent, je ne le sais pas », il y a des gens de l'union syndicale qui sont capables d'être sur le terrain, voir qu'est-ce qui se passe ou aller chercher l'information. Faut arrêter de fermer les yeux puis penser que bref, ça se fait juste comme cela puis qu'on n'a rien vu. C'est pas vrai. La deuxième des choses, c'est qu'une fois qu'on a compris que le syndicat a un devoir d'agir et qu'il est puni financièrement, ça c'est la première des choses, on va regarder pour voir les employés qui ont fait cela. Et ceux qui font de la violence, vous savez, de matériel, ceux qui vont faire des abus, ils doivent soit être congédiés ou soit qu'ils sont suspendus pour 3 ou 6 mois. Il faut que ça fasse mal financièrement pour empêcher ces abus-là. Parce que le problème, c'est que les entreprises, elles, vont arriver puis vont dire soit qu'on décide de déplacer, soit qu'on décide de faire d'autres choses. Puis c'est ça qu'il faut comprendre, c'est que le danger qu'on rencontre, c'est que ça crée une fausse image du Québec. Le Québec, c'est une société dynamique. Les gens veulent travailler, les gens veulent faire des succès. Mais quand on a ce genre de comportement-là, c'est ça que les médias vont rapporter, puis c'est ça qui est partagé à travers notre société canadienne, et ça fait du tort aux vrais travailleurs qui sont là puis qui veulent bien faire, qui sont pour les syndicats, les entreprises aiment ça avoir aussi des relations de travail adéquates, mais on ne doit pas tuer ce qui est bon parce qu'il y a des gens qui font des imbécilités mais sociales puis économiques.
1: Est-ce que les syndicats ont trop de poids maintenant? C'est juste qu'on observe ce qui ne va pas bien, mais est-ce qu'on a pris trop de place alors qu'au départ, on voulait défendre les travailleurs, justement, l'équité salariale, vous en avez parlé à une certaine époque, c'était hyper nécessaire. Mais aujourd'hui, est-ce qu'on prend trop de poids ou est-ce que c'est anecdotique?
5: Mais c'est parce que ce qui arrive, c'est qu'on n'a pas ajusté les normes de travail en fonction des obligations de la société économique et, vous savez, financière d'aujourd'hui, de 2026. Donc, ce qui arrive, c'est qu'on a prévu des protections, des mécanismes pour allouer, par exemple, des pensions, des services, vous savez, de santé, tout cela. Mais le problème, c'est qu'on n'a pas ajusté en fonction des coûts de production, de la nouvelle technologie, et de ce qui fait en sorte que les syndicats sont encore pris avec des règles qui sont encore très bien écrites, mais qui sont puissantes, mais qui donnent aucune marge de manœuvre à l'autre partie. Donc, quand il y a une discussion, où est-ce que ça donne pas le résultat qu'on recherche, tout de suite, on va écraser l'employeur et tout ce que ça comporte. C'est pas la majorité des syndicats qui font cela. Faut être clair, c'est que c'est seulement certains groupes très militants qu'ils le font. Puis c'est ça qui va souvent porter atteinte à cette image-là, parce qu'il y a beaucoup de syndicats qui travaillent très bien, qui font du bon travail, on est capable de s'entendre à l'amiable, on est capable de travailler puis d'avancer ensemble. Mais il faut être capable d'avoir des mesures très claires, que ceux qui abusent, voici la sanction, pas dans 1 mois, pas dans 6 mois, immédiatement sur le champ, qu'on ait tout de suite cette conséquence-là pour que les gens puissent réveiller, se faire réveiller puis dire on peut pas faire cela. Puis on connaît le système pour être capable de comprendre que si on fait cela, voici qu'est-ce qu'on perd. C'est ça qu'il faut aller chercher.
0: Gilles Levasseur, on a un auditeur, Luc, qui est avec nous au téléphone. Luc, bonjour. Qu'est-ce que vous pensez de ces actes-là dont on parle depuis tout à l'heure?
6: Moi, je trouve que c'est le seul moyen pour les travailleurs de montrer leur force et leur désaccord envers qu'est-ce que l'employeur offre, parce que les travailleurs ont pas d'autres moyens.
0: C'est de casser des choses puis de porter atteinte à la vie d'autres collègues travailleurs dans d'autres entreprises. C'est ça votre point?
6: Oui, parce que l'employeur, lui, il porte pas atteinte à la vie. Quand il fait des mises à pied, là, puis il met du monde dans la rue, puis le monde se suicide parce qu'ils ont plus de job, là.
0: Le suicide dont on parlait, c'était le syndicat qui a amené un travailleur au suicide, hein. C'est pas l'employeur, là, juste pour être très clair.
6: Non, c'est pas l'employeur. L'employeur, lui, dans l'histoire du Québec, là, L'employeur, dans l'histoire du Québec, il avait tué du monde. Fait que il faut se souvenir de ça. Ça vient pas du jour au lendemain, ça, c'est pas devenu du jour au lendemain.
0: Où est-ce que vous tirez la ligne du recours à la violence? Est-ce qu'on peut comme assassiner un patron? Est-ce qu'on peut lui casser les jambes? Est-ce qu'on peut mettre sa maison en feu? Comme où est-ce que vous tirez la ligne de la violence, juste pour bien comprendre?
6: Ben, tirer la ligne de la violence, c'est que le seul moyen... c'est pas vrai que l'employeur va reculer s'il n'est pas dérangé. On le voit de plus en plus dans les conflits de travail. Aussitôt qu'un syndicat a le mandat de grève, il y a plein d'employeurs, la minute que le syndicat a un mandat de grève, l'employeur les met en lock-out.
1: Mais qu'est-ce qu'il y a de si pire que ça, le métro? Vous dites mauvais employeur. Qu'est-ce qu'il y a fait de si pire que
6: c'est
1: ça?
6: C'est un mauvais employeur. Ben, vous avez juste à faire le tour de voir comment c'est les métros par rapport à d'autres épiceries.
1: Mais si vous êtes pas...
6: C'est tout délabré, c'est tout croche. Ils nous servent des affaires ils nous servent des affaires pareilles comme le commerce de Marie, là, qui nous vend des affaires quasiment passées date.
1: Liquidation Marie, c'est pas passé date, c'est proche de la limite.
6: Non, mais en tout cas, qui nous vend des affaires justes, on va dire. Ouais. Là. Ben, ils nous servent ça dans les métros.
1: Mais si vous êtes pas content, pourquoi il n'y a pas l'option de changer d'emploi plutôt que de tout péter chez l'employeur? Allô, Luc?
0: On a perdu Luc. Gilles Levasseur, je vais vous avouer que j'écoute ça, je suis un peu surpris. Donc, on vient d'entendre ce qui semble
1: Luc,
0: être...
1: Emma nous fait des baguettes en l'air, on comprend pas ce que tu dis.
0: On va passer. Gilles Levasseur, vous venez d'entendre cet auditeur, clairement, qui semble défendre les actes violents qui ont été commis par les syndicats. C'est un discours qui est détonnant, mais clairement qui semble être partagé par de nombreuses personnes. Qu'est-ce que vous en pensez?
5: Mais au départ, toute violence physique ou verbale est inacceptable dans notre société. C'est un standard qu'on a. D'accord? Ça, faut commencer à le respecter. Puis c'est pas parce qu'on est dans un milieu de travail, dans une union, ou à faire face avec un syndicat ou un employeur, qu'on peut se permettre cela. D'accord? Si c'est ça qu'on va faire, ça va juste se répandre dans d'autres secteurs, que ça va être en santé, que ça va être, par exemple, dans le domaine scolaire. C'est tolérance zéro. Ça, c'est notre société, ça change pas. Ce qui est le problème au départ, les syndicats voient jamais en avant. Ils regardent toujours lorsqu'ils négocient ce qui s'est fait dans le passé. Donc, ils font jamais une préparation de l'avenir. Exemple de cela, combien de syndicats vont travailler l'intelligence artificielle, former les employés, les préparer à demain? Combien de syndicats vont dire, d'accord, on va avoir une modification de production, mais est-ce qu'on peut former nos employés pour faire face à la nouvelle production? Il y a jamais cette attitude-là. C'est toujours de regarder en arrière. Donc, les employés, eux autres, ils se voient frustrés parce qu'ils voient les changements, les mises à pied, tout ce qui se fait. Pas parce que, bref, l'employeur ne veut pas travailler, mais la société évolue. Donc, si on ne prépare pas les gens à demain, puis qu'on regarde toujours ce qui était le passé, bien, ça va être ça l'exemple le plus classique, l'exemple Post-Canada. Ils ont fait des choix sur toute la question de travailler pour un autre 3 à 4 ans avec une entente très bien bonifiée là, de leur salaire. Sauf qu'ils n'ont pas prévu tous les changements informatiques et électroniques qui sont en train de se faire à Post-Canada. On a regardé le passé, on ne regarde pas l'avenir, mais c'est la même chose qui se passe avec ces entreprises-là comme Metro. On sait qu'il va y avoir des changements, on sait qu'il va y avoir des nouveautés. Préparons-nous, puis essayons de mettre ça sur la table, puis créons des conseils d'organisation pour qu'on puisse dire quels sont les 2, 3, 4 prochaines années, les changements, et comment est-ce qu'on peut préparer nos travailleurs à faire face à cela, plutôt que toujours critiquer.
1: Je peux pas croire qu'on n'est pas capable de s'entendre. On remercie Luc d'avoir téléphoné un peu plus tôt. Sébastien aussi est au téléphone. Sébastien, bienvenue à Cube.
7: Oui, bonjour.
1: Vous pensez quoi, vous, des grabuges qui ont été faits chez Métro?
7: Ben, c'est complètement inacceptable. Tu sais, moi, j'œuvre dans le domaine de la construction, puis on a fait des manifestations, puis on sait comment ça a pu brasser dans les années 80, les manifestations, puis... Les personnes qui vidaient les chantiers dans ces temps-là, puis que les gros bras sortaient, puis tu sais, nous, on a tellement évolué depuis ce temps-là, quand à chaque fois qu'on manifeste, ben on peut plus manifester maintenant, parce que dès qu'on manifeste, on se met une loi spéciale d'en face pour qu'on retourne travailler. Puis nos représentants syndicaux sont toujours au devant de nous pour nous dire hey, faites pas ci, faites pas ça, là, tenez-vous drette. Parce que la dernière fois qu'on a manifesté, je pense, c'est là 6 ans là, ou 8 ans à notre renouvellement de convention.
1: Ouais.
7: La FTQ, ils ont dû payer 1 ou 2 millions de frais parce que la manifestation avait été jugée illégale pour, fouillez-moi pourquoi, là, je connais pas les termes exacts. Mais eux autres, en tout cas, nous autres, dans le domaine de la construction, on est tellement checkés, puis à toutes les fois qu'on passe à la TV, on se fait traiter comme des malpropres, des ci, des ça, des... sais, puis en plus, nous autres, on a le droit d'avoir des briseurs de grève. On a le droit d'avoir des personnes qui travaillent ces chantiers pendant qu'on est en grève. Enfin, je comprends pas comment ça se fait que les autres domaines, ça dégénère tellement, là. Ouais. La CSN, je comprends même pas que, comment, qu'est-ce qu'ils font.
1: Ouais. Mais dans ce que vous dites, là, est-ce que le problème, dans votre cas, par exemple, c'est les représentants syndicaux plutôt que les syndiqués eux-mêmes?
7: Ben, moi, je sais que les représentants qu'on a sur la construction, on les voit tout le temps sur les chantiers, puis, tu sais, ils nous tiennent au courant, puis sont informés, sont connaissants, puis sont respectables aussi, puis, tu sais, c'est pas des personnes frustrées de la vie, puis tout, mm-hmm. comme on entend passer à TV, ou comme on voit, puis, en tout cas, nous autres, c'est complètement l'inverse, je trouve, parce que nos syndicats, ils ont de moins en moins de pouvoir, puis ils se font enlever de plus en plus de pouvoir, puis ça se fait tout donner à la CCQ. Puis les autres syndicats, ils ont l'air d'avoir des pouvoirs immenses, sont pas responsables de rien, ils connaissent rien, ils sont jamais au courant de rien. Tu sais, c'est...

0: puis on a été devant le Parlement, puis ça a été pas mal ça, notre manifestation. Après ça, loi spéciale, retourner travailler, puis... Tant pis pour vous autres, là.
1: Merci d'avoir appelé puis de nuancer. Peut-être que ceux qu'on entend, effectivement, parce que vous, vous condamnez le grabuge. Là. Ça, c'est inacceptable pour vous, la violence. Là.
0: Ah, absolument. Tu sais, les gros bras qu'on avait dans le temps, c'est inacceptable. Puis on a évolué depuis ce temps-là, j'en conviens. Mais on dirait que partout ailleurs, ça l'a dégénéré comme ouais. Ça se peut pas. Là.
1: Merci beaucoup d'avoir appelé. Merci pour d'ajouter votre grain de sel. Autre question pour vous. Les relations de travail qui se détériorent dans les dernières années, on regarde le nombre de journées de travail perdues avec les grèves. 1,6 million de journées de travail perdues en conflit de travail en 2025. Qu'est-ce que vous pensez de ça? Monsieur Allô? Gilles Levasseur.
2: Oui, bonjour. Ben, juste pour vous donner une petite idée, en 2025, 91% des grèves au Canada étaient du Québec.
1: C'est fou.
2: Et c'est là qu'il faut comprendre que c'est un pouvoir qu'on a très fort parce qu'on a créé un système de relations de travail très puissant au Québec, très bien organisé, très bien structuré. Le problème, c'est qu'on n'a pas forcé les négociations puis de faire des ententes sur le terrain et d'obliger de faire un arbitrage avant d'aller en grève ou en lock-out. Donc, ce qui arrive, c'est qu'il y a plein de mécanismes qui auraient pu être bâtis pour être capable d'éviter cela, puis qu'on soit capable de pouvoir le faire étape par étape. Puis la deuxième des choses, d'obliger les deux entités, employeur et le syndicat, à faire des ententes toujours étape par étape avant d'arriver à la négociation finale, de sorte qu'on arrive toujours comme 6 mois ou 3 mois avant qu'on soit obligé de négocier ou même après. Puis là, ben, on est tous poignés à faire tout à l'envers. C'est là le problème. C'est pas le fait qu'on a des relations de travail, parce que le Québec est un champion de la qualité des relations de travail au Canada. Les gens réalisent pas comment est-ce que le Québec a cette puissance-là de bien faire des lois pour bien encadrer. Le problème, c'est l'administration et son application, où est-ce que c'est tellement fautif que ça crée justement les grabuges parce qu'il n'y a pas de conséquences, pour on n'a pas mis en place de structure pour bien faire les choses. Et c'est ça qui va faire la différence, parce qu'une fois que les employeurs savent que, bref, on est capable de négocier, on est capable de s'entendre, puis il y a un processus qu'on doit suivre, les gens vont embarquer, puis il n'y aura pas de ces abus-là, et les entreprises n'auront pas peur d'aller au Québec pour éviter justement ce qui est arrivé à Walmart, puis surtout Amazon qui quitte. Pourquoi? Parce qu'ils ont peur de toute la question des relations de travail. Donc, c'est ça qu'il faut travailler. Puis c'est des choses, parce que c'est des changements fondamentaux que le gouvernement doit adopter, et il ne doit pas avoir peur, mais il ne le fait pas pour des raisons politiques, parce qu'ils ont peur de perdre
1: en même temps, Jean Boulay a essayé, puis il s'est fait faussement, tu sais, il y a eu l'espèce de représentation de guillotine sur la place publique, tu sais.
2: Exactement. Puis c'est là où est-ce que les gens disent, est-ce qu'on va prendre le risque, puis on laisse ça aux autres, puis on laisse les autres se faire blâmer. C'est là, faut pas avoir peur, puis c'est le leadership qu'il faut faire pour être capable d'avancer. Puis c'est ça qu'il faut être capable de comprendre, parce que les relations de travail doivent être bien encadrées, parce que c'est une culture qui s'est bâtie depuis plus de 75 ans au Québec. Puis on peut pas mettre ça de côté. Mais ce qu'on peut faire, c'est de bâtir une nouvelle culture d'arrangement, où est-ce qu'on est capable de trouver des façons d'éviter ces comportements-là, et le syndicat doit comprendre qu'il a un devoir d'agir, pas juste au niveau de ses membres, mais au niveau de la société, parce que c'est l'image de marque du Québec qui est attachée quand on permet cela.
1: Il nous reste une trentaine de secondes, M. Levasseur. Je veux simplement revenir sur ce que Sébastien nous disait sur nous, nos syndicats sont plus petits, puis on vit pas ça, le grabuge, les gros bas, puis ce qu'on entend sur la place publique où on est dépeint. Est-ce qu'il y a raison de dire ça, que c'est les gros qu'on connaît, là, les noms populaires, puis les autres vivent pas nécessairement la même réalité? C'est vrai, ça, ce qui a avancé tout à l'heure, ce qu'il nous a raconté?
2: C'est parce que le problème, c'est que oui et non. Oui, c'est parce que ça arrive parce que les gens qui sont en place ne négocient pas et n'en prennent pas leur place. Mais non, parce que bref, ils ont toutes les règles. Il faut appliquer les règles du jeu. Donc, c'est des gens qui doivent être bien formés, qui sont prêts à aller au combat, mais d'une façon à négocier, mais pas toujours en se plaignant. Mais les règles sont toutes là, appliquées.
3: Très intéressant. En tout cas, Maître Gilles Levasseur, je rappelle que vous êtes professeur de gestion et de droit à l'Université d'Ottawa. Le sujet, Isabelle, fait énormément réagir sur la messagerie. On a vu des gens, je pense qu'on aurait pu prendre une dizaine de témoignages au téléphone. Merci
1: d'ailleurs pour les appels
3: à tous les deux là, qui nous ont... même si, Luc, c'est pas parce qu'on n'est pas d'accord qu'on n'a pas énormément de respect pour la démarche. Puis merci d'appeler Sébastien également. J'ai comme le sentiment qu'on est passé, comme je le disais là, un peu à Sébastien, d'un régime où on on cassait des choses, là, puis qu'on se tirait vraiment de la violence. Peut-être, à la limite, un peu trop loin, ou puis c'est un peu ce que disait le professeur Levasseur, c'est comme si on savait plus converger vers l'entente, là, tu sais. Fait que là, on fait beaucoup

0: coup de jour de grève, puis on fait des lois spéciales. C'est comme, coudonc, les gars, les filles, trouvons une façon de se parler pour converger rapidement vers l'entente.
1: Mais c'est
0: non?
1: dommage, parce qu'il dit, ouais. au Québec, on est un modèle. Présentement, moi, j'avoue que je suis un peu gênée quand je regarde des relations de travail. Je comprends que tout le monde veut avoir les bonnes conditions de travail, mais je me questionne quand même sur certains représentants syndicaux. Pas tout le monde, il y en a qui font une bonne job, mais moi, je trouve que quand on n'est pas capable de dénoncer le grabuge, c'est épouvantable. La violence ne devrait pas être une façon, on dirait qu'on retourne en arrière. Ouais. Je vois pas comment, tu sais, à quel moment je vais aller te tabasser puis on va réussir à s'entendre, toi puis moi. T'sais, à quel moment ça marche dans une négociation?
0: Ça crée des cicatrices qui prennent des décennies possiblement à se réparer. Donc bref, c'est un peu particulier. Puis tu sais, encore une fois, dans le cas là, qui nous occupe de métro, j'ai pas entendu une condamnation ferme de la part du syndicat.
1: Non, le syndicat dit, j'ai rien vu, j'ai rien entendu, j'étais pas là, les singes apparaissent de la sagesse.
0: L'histoire de la guillotine de Jean Boulet, tu sais, qui a quitté, là, ou fait qu'il a annoncé qu'il ne se représentait pas, les syndicats qui étaient quasiment en train de...
1: Mais en fait, une caricature la journée où il se représentait pas.
0: Il y a comme je me demande toujours si c'est de la déconnexion un peu comme complète, puis je comprends qu'ils sont dans leur petit univers, la chambre d'écho syndicaliste, mais tu sais, il y a tout le reste de la population, là, puis comme le disait même le professeur de façon, tout le reste du Canada qui regarde un peu ce qui se passe, puis on a l'air fou, tu sais, un peu. Puis c'est pas pour. Je prends pas peur là, pour les patrons ou les syndicats, là. Tu sais, je suis moi-même des fois dans des négociations avec des patrons, mais c'est juste.
1: Mais je peux comprendre.
0: Il y a comme une ligne à
1: aussi,
0: ne pas franchir.
1: Tu sais, quand c'est Sébastien, je pense, qui disait, en même temps, des fois, on n'a plus de moyens de négocier. C'est quoi, quand on est plus bien, qu'est-ce qu'on peut faire? Ben, c'est correct d'y penser. Mais je pense que quand la violence est la solution, peut-être tu peux changer d'emploi.
0: Puis couper des lignes de frein qui vont peut-être tuer d'autres travailleurs. Il y a comme, je sais pas, c'est comme un peu pour moi le bout de la merde. Il y a quelque chose que j'arrive mal à exprimer, mais comme de potentiellement tuer un autre travailleur dans une autre entreprise parce que toi t'as de la misère. Tu sais, je trouve ça indécent au possible. Bref, sujet évidemment complexe. On a essayé de rejoindre la CSN d'ailleurs aujourd'hui, hein, Isabelle.
1: Ouais, puis il y a pas eu de réponse. En tout cas, Emma n'a pas réussi à obtenir de réponse parce que c'est la CSN qui faisait la sourde oreille dans le cas de Métro Richelieu. Après, ben, je peux comprendre qu'il y en a qui veulent défendre leurs droits. Puis c'est vrai que des fois, il y a des droits qui ont à être défendus. Puis c'est pas ça qu'on dénonce aujourd'hui. Mais c'est un sujet qui polarise. Puis effectivement, quand M. Levasseur dit qu'il va falloir trouver un terrain d'entente, comment on va réussir? Je me demande sincèrement comment on va réussir à s'entendre là-dessus puis à être capable de tracer une ligne. Parce que les grèves comme on a eu en 2025... C'était quelque chose,
0: puis j'espère qu'on a appris de tout ça, Isabelle.
1: Penses-tu?
0: Je sais pas.
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5: Isabelle, à quel âge est-ce qu'on... Toi qui n'as pas d'âge, dis-moi, à quel âge devient-on vieux?
6: Mais semblerait, selon... Parce qu'on a fait une espèce de débat cette semaine avec ça sur la FADOC à 50 ans. T'sais, est-ce qu'on est vieux à 50 ans? Puis semblerait qu'à 29, on commence tranquillement à vieillir. Puis on peut considérer qu'on a un certain âge ou qu'on est vieux à 29 ans. C'en était la conclusion. Mais j'avoue que c'est vrai qu'on dit souvent que l'âge, c'est un chiffre. On dirait que ça dépend de tellement de facteurs. Parce qu'il y a du monde qui travaille à 75. Il y a du monde qui veulent ralentir à 55. Il y a du monde qui sont vieux à 30 ans.
5: On avait un invité hier à 52 ans qui était à la retraite et qui faisait la rumba.
6: Moi, je connais des jeunes de 30 ans qui sont vieux. Je connais des gens de 73 qui sont jeunes. Tu sais, je trouve que des fois, la vieillesse... Ben, oui, bien sûr, notre corps évolue. Je comprends bien qu'on perd de la masse musculaire à 30 ans, mais mettons, dans notre état d'esprit, je trouve que c'est ça, l'état d'esprit.
5: Ouais.
6: À quel âge on devient vieux?
5: Ben moi, comme je j'ai un âge, contrairement à toi, j'ai 44 ans, je me sens zéro vieux. Puis tu sais, c'est surtout, je pense, en rapport avec la carrière qu'on a, puis tu sais, la vie qu'on mène. Mais tu sais, moi, je me vois travailler encore facilement 25-30 ans, là, tu sais. Fait que je suis comme infini de temps, là, tu sais. Je veux dire, c'est jour après jour, il y a beaucoup de temps avant que j'arrête de travailler. Puis pour moi, l'âge, c'est aussi, comme tu le disais, la question de, tu sais, de la santé, de la force physique, la capacité de faire des choses, de vivre en société. Si je me dis, moi, dans ma tête, je vais travailler jusqu'à, mettons, 70, ben c'est sûr qu'à 44, je me sens pas vieux, là. Je me dis, il me reste plus de la moitié de ma carrière devant moi.
6: Mais il y a pas juste la notion de travail. Je pense aussi qu'il y a la notion de, quand on dit les personnes âgées, les aînés, c'est comme si à partir d'un certain âge, on met tout le monde dans un pain. Tu sais, c'est comme un peu péjoratif, les aînés.
5: Puis pour la petite histoire, on en a parlé déjà un peu de ce sujet-là, puis ça a fait réagir plein de monde, dont la FADOC.
6: Oui, puis ça, c'est fun. Quand il y a des sujets où vous êtes d'accord, pas d'accord, vous voulez rajouter votre grain de sel, n'hésitez jamais. Vous pouvez nous écrire isabelle@cube.ca, le 187-cube-radio. Et la FADOC a réagi au segment. Il y a des affaires qui voulaient apporter des nuances. Bon. Yves Bouchard est PDG de la FADOC. À quel âge devient-on vieux, M. Bouchard? Merci de nous avoir écrit tout d'abord. Merci de nous avoir contactés. Puis vous, votre réponse à cette question-là, ce serait quoi?
7: Ben, premièrement, merci de m'accueillir pour continuer la conversation, la discussion sur ce sujet-là. À quel âge est-ce qu'on devient vieux? Je ne le sais pas, madame. Personnellement, je ne le sais pas. Vous l'avez bien exprimé, des gens qui peuvent devenir, se sentir vieux à 30 ans, d'autres à 70 ans. Mais c'est une question, vous savez, l'âge, là, c'est juste un chiffre. Hein? Mais nous, on dit à 50 ans, il y a peut-être des personnes qui commencent à regarder vers le futur, préparer leur futur. Pour eux autres, la FADOC devient un mouvement intéressant à contribuer.
6: Le mouvement est super, mais 50 ans, c'est pas un peu jeune. Il me semble qu'on n'est pas un aîné. C'est pas l'âge d'or, 50 ans.
7: Ben, écoutez, nous, on parle pas de personnes aînées à 50 ans. C'est pas dans notre vocabulaire de parler de personnes aînées ou de personnes âgées à partir de 50 ans. Pour nous, le 50 ans, c'est simplement un âge à partir de lequel on peut devenir membre de la FADOC. Et quand vous êtes membre de la FADOC, vous contribuez là à participer, à enrichir la vie des Québécois, des Québécoises. La FADOC accompagne les personnes de 50 ans et plus, même tous les Québécois là dans leur autonomie, la défense des droits. On organise des activités, que ce soit des activités de loisirs, des activités sociales, d'autres types d'activités. Donc, on dit l'âge d'entrée, c'est 50 ans, mais je vais vous faire une révélation.
6: Oh.
7: Vous pouvez même devenir membre FADOC en bas de 50 ans dans certaines circonstances.
6: C'est vrai? Dans lesquelles?
7: Oui, madame. Dans certaines circonstances, il y a certains endroits, certains clubs qui offrent ce qu'on appelle une carte affinité pour les gens qui veulent participer des activités de la FEDRAC et moyennant un certain coût, peuvent se joindre à un certain coût.
5: Est-ce qu'on peut participer même si on n'a pas d'âge, en fait? C'est ça la question que je pose. Moi, quand même, je vais quand même, pas pour vous coincer, mais bon, la Fédération de l'âge d'or du Québec, là, je veux dire, c'est l'acronyme, on appelle ça la FADOC, c'est l'âge d'or. Là, c'était la conversation qu'on avait. Est-ce qu'on est dans l'âge d'or à 50 ans? Votre mission, en tout cas, moi, telle que je la comprends, c'est de défendre les droits des personnes aînées. J'en connais, moi, on en a parlé, là, des gens de 62 ans, ils se considèrent pas aînés, ils pensent pas qu'ils font partie de l'âge d'or. Et je lisais même, il y a 45% de la population qui a plus de 50 ans au Québec actuellement. Donc, je sais pas, ultimement, est-ce que la FADOC, c'est de qui parle-t-on, finalement? Parce que vous dites défendre leurs droits, mais défendre les droits de 50% de la population, c'est difficile. Là. C'est des gens qui pensent plein d'affaires, qui ont des besoins très, très, très hétérogènes. Parlez-nous un peu, justement, de la raison d'être de la FADOC et de cette notion d'âge d'or et d'aîné en 2026, alors que ça a quand même complètement changé depuis les années 70.
7: Oui, effectivement. Écoutez, la FADOC, là, la FADOC existe depuis 56 ans. C'est certain que lorsque le mouvement a été créé dans les années suivantes, dans les décennies suivantes, la notion d'âge d'or était une notion populaire, mais aujourd'hui, on parle plus, nous, à la FADOC, on parle plus d'âge d'or. On a gardé l'acronyme FADOC, mais on parle plus de la notion d'âge d'or, comme aujourd'hui, on ne parle plus non plus de ce qu'on appelait avant Liberté 55. Mm-hmm. C'est des notions qui sont disparues dans le temps. Oui. Et nous, à la FADOC, la notion d'âge d'or, on a mis ça de côté. On parle plutôt de personnes de 50 ans et plus. Et même, on parle même pas des aînés de 50 ans et plus, on parle de membres, de personnes âgées de 50 ans et plus. Alors, on se tourne vers plutôt un concept de, on va appeler ça le vieillissement actif, parce que les personnes de 50 ans et plus aujourd'hui sont plus les mêmes personnes de 50 ans, v'là 20 ans, v'là 40 ans. Alors, c'est des personnes qui sont actives, qui sont impliquées, qui font du bénévolat, qui sont attentifs à leur santé. Alors, c'est ce qu'on veut représenter. Vous savez, au Québec, combien de membres au Québec de la FADOC? 620 000 membres au Québec. C'est pas rien, 620 000 membres, et on est en expansion. Notre membership s'accroît d'année en année. Donc, je pense qu'il va avoir un certain intérêt à devenir membre de la FADOC. J'écoutais d'ailleurs votre entrevue cette semaine où vous disiez, vous, M. Gosselin, disiez que c'était de bon goût d'offrir une carte FADOC à des amis qui avaient 50 ans. Alors, ben oui, c'est une bonne idée parce que ces gens-là vont être capables de profiter des rabais, des avantages, des privilèges associés à la carte. Donc, moi, la notion là, d'aîné ou de personne âgée, 50 ans, on se dissocie de ça. On parle plus de ça.
6: On se posait la question dans cette entrevue-là. Je me rappelle, c'est mardi qu'on a fait ça avec un docteur pour parler du vieillissement, justement. Comment ça fonctionne? Parce qu'il y a des rabais, il y a une carte de membre, mais est-ce qu'il y a du financement du gouvernement pour y arriver, pour offrir des rabais, pour être capable de supporter cette organisation-là?
7: En principe, non. Il n'y a pas de subvention pour pour avoir droit aux privilèges, aux rabais, etc. Oui, on a des subventions, mais pour livrer des services directement aux membres, que ce soit des programmes d'activité physique ou d'autres types de programmes, mais c'est pas des sommes, des subventions qui viennent enrichir la FADOC. On redistribue ces subventions-là dans le cadre de programmes gouvernementaux qui sont liés soit à l'hébergement, la santé, au bien-être, au logement, etc. On est simplement le distributeur des argents qui nous viennent du gouvernement. Mais notre principale source de financement provient du membership, de la vente de cartes de membres. Et on se finance à partir de ça principalement. On a quelques grands partenaires aussi qui nous aident, mais on n'est pas accroché aux subventions gouvernementales.
6: Quand on regarde, bon, aujourd'hui, les Rolling Stones lançaient leur 25e album. La semaine passée, c'était Madonna. Il y a Paul McCartney qui va nous proposer quelque chose. Lionel Richie qui était en concert la semaine passée. Quand on les regarde, c'est des gens qui ont dépassé la soixantaine largement. 70, 80. Mick Jagger est dans 80. Est-ce que, quand on les regarde, ils sont actifs, ils sont encore, ils ont la fougue, ils s'entourent de jeunes. Est-ce que c'est nous, dans le fond, qui avons un rapport, avec un problème avec la vieillesse? C'est notre apport à la vieillesse qui est problématique?
7: Ben, écoutez, évidemment, il y a des préjugés qui sont toujours associés à l'âge. Puis ça, on l'entend souvent, on l'entend régulièrement, là, 50 ans, 60 ans, vous êtes une vieille personne, une personne aînée, âgée, etc. Alors, on essaie de, je dirais, combattre ces préjugés-là, mais c'est profondément ancré dans la population, au sein de la population ces préjugés-là. Mais ce qu'on dit, nous, c'est 50 ans, 60 ans, c'est de décider de rester jeune plus longtemps que d'autres.
6: Mais il y a des problèmes. Il y a des problèmes aussi parce que je regarde la messagerie en ce moment. On dit, et quand on veut chercher un emploi à 50 ans, on se rend compte qu'on a besoin de la FADOC pour prouver aux employeurs qu'on est encore compétent et performant, qu'il y a encore pas mal d'âgisme sur le milieu du travail, dans le milieu du travail.
7: Oui, effectivement. Puis nous, on intervient au niveau des gouvernements pour différentes questions socio-économiques. Alors, que ce soit au niveau du travail, on va s'associer dans des activités où on va essayer de créer des activités socio-économiques pour donner des occasions d'emploi à des personnes aussi. Mais cela étant dit, vous savez, là, il y a différents niveaux de santé. J'écoutais le docteur Lemire qui parlait de la santé physique cette semaine, mais nous, on va parler aussi de la santé sociale, la santé émotionnelle ou de la santé financière des gens. Et on veut équiper les gens. Je vais vous donner un exemple précis. On donne des ateliers de cours informatiques, des ateliers d'initiation à l'informatique ou des ateliers d'initiation aux langues, que ce soit l'anglais, l'espagnol. Et ça, c'est des compétences qui peuvent être utiles sur le marché du travail. Alors, c'est notre façon d'aider les membres ou même d'autres citoyens d'avoir des accès au marché du travail par des formations compétences.
6: Mais c'est pas normal qu'on ait besoin de vous pour prouver la compétence de quelqu'un à 50 ans?
7: Mais écoutez, c'est pas notre mission première de faire entrer les gens sur le marché du travail. C'est pas dans notre... On le fait par différents moyens.
6: Vous le contourner. Faites, mais c'est pas normal que la société soit comme ça, non? Il me semble qu'on a un méchant problème.
7: Ben, je vais pas porter un jugement sur l'ensemble de la société. Mais ce que je vous dis, nous, c'est qu'au niveau de la FADOC, on essaie de donner à nos membres des outils, des moyens, des services pour les équiper versus le marché du travail en fonction de leur âge. Je vais vous donner un autre exemple, si vous permettez. Vous savez, il y a beaucoup de fraudes, hein, actuellement, au niveau des aînés, des fraudes informatiques, etc. Alors, on offre des formations qui s'appellent, aînés avisés, ou à collaboration avec la Sûreté du Québec, on rencontre des groupes de personnes aînées, puis c'est pas nécessairement des personnes de 80 ans, là, ça peut être des personnes de 50, 60 ans, où on les met, on leur explique c'est quoi les fraudes actuellement et comment s'en prémunir de ces fraudes-là. Et ça, c'est un autre outil que les gens peuvent utiliser en fonction du marché du travail. Alors donc, on a différents moyens, différentes approches qui viennent faciliter la vie des gens, que ce soit pour le marché du travail ou pour leur vie sociale, leur vie émotionnelle ou leur vie financière aussi, là.
6: Yves Bouchard, merci d'avoir participé à l'émission, d'avoir rapporté votre grain de sel à cette discussion des cinquantenaires.
7: Ben, merci beaucoup, ça me fait plaisir et on vous attend.
6: PDG de la FADOC, on va regarder notre carte affiliée.
5: Ouais, c'est ça. Ben, je ne sais pas si on peut attendre vraiment Isabelle, puisque étant sans âge, elle ne vieillit ni ne rajeunira jamais. Mais moi, quelques années...
6: J'aime ça.
5: Écoute, tu es éternelle, Isabelle Perron. Moi, à 44, je t'avouerai que dans 6 ans, tu pourras m'offrir ma carte de la FADOC.
6: Mais
5: si
6: moi, je retiens
5: que
6: peut-être maintenant tu pourrais. Il a dit qu'il y avait des cartes satellites.
5: Affinité.
6: Mais pour vrai...
5: J'ai de l'affinité avec les vieux.
6: C'est pas vieux, 50 ans. Tu vois, tu fais encore de l'âgisme, Francis Gosselin, ton jupon dépasse.
5: Vous sentez-vous vieux? Écrivez-nous 1-877-827-2346. Je promets de vous juger immédiatement sur réception de votre texto.
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5: Isabelle, le marché du travail est en pleine transformation et il y aurait apparemment, selon un sondage récemment publié, un travailleur sur 4 qui envisage de changer d'emploi, principalement meilleur salaire, meilleur équilibre, meilleure possibilité d'avancement. C'est pas mal ce qui est dit là,
6: moi,
5: dans ce sondage.
6: Pas surprise tant que ça. Avoir de grèves, là, les gens sont insatisfaits au travail, visiblement. Ouais. Une personne sur 4, c'est 25%, mais on dit que la génération Z, c'est la génération la plus affectée. Là,
5: pourquoi démissionner quand tu peux juste aller casser des vitres? Je comprends.
6: T'as raison. Allons faire du grabuge tous ensemble aux nouvelles. Moi, j'avoue, qu'est-ce qui nous fait quitter notre emploi? Toi, si tu devais quitter, c'est quoi les éléments qui peuvent t'irriter? Je comprends que toi, tu as un statut particulier de simili travailleur autonome, simili toi-même patron, mais qu'est-ce qui pourrait t'irriter dans un milieu de travail?
5: Ben, je sais que, en tout cas, pour avoir la chance de travailler avec plein de milieux, puis plein d'employeurs, puis plein d'employés, souvent, les gens vont être vraiment dans une relation avec un patron ou une patronne. Puis c'est souvent ça là, qui grince. Là. T'sais, à salaire égal, là, tu peux trouver quelque chose ailleurs où ce que ton patron ne tape pas ses nerfs. Ça va être souvent, moi, c'est ça ce que j'entends le plus comme principal motif de départ. Après, c'est sûr que c'était très bon, puis très ambitieux. Là, souvent, le salaire va compter aussi beaucoup. Je pense que ça dépend beaucoup d'un individu à l'autre.
6: Le salaire, mais aussi la possibilité d'avancement. Ouais. Des fois, tu te vois pas dans l'entreprise. T'sais, c'est difficile de se projeter. C'est comme si t'es pas le favori ou des fois, dans l'organigramme, les opportunités dans ta spécialité sont pas là. Des fois, il y a ça. Puis j'avoue que souvent, en tout cas, je l'entends. Puis moi, dans les différents emplois que j'ai pu occuper dans ma vie, l'irritant, des fois, c'est juste la mini-considération. T'sais, c'est pas de te faire dire à tous les jours que t'es bon, mais qu'on réponde à ton courriel, par exemple, quand t'envoies un courriel, ou si t'as besoin d'un meeting, que le meeting se fasse. Mais des fois, il y a ces petits gestes-là, puis des fois, c'est pas de la mauvaise volonté, c'est qu'il y a beaucoup d'employés, puis il y a un contexte qui l'explique, mais la considération, là, je trouve que des fois, tu peux être payé 10 000 de moins, mais si tu te sens considéré, moi, je trouve que ça peut faire une différence.
5: Et là-dessus, je vais mettre ma casquette d'économiste un instant, mais tu sais, un jeune qui travaille à 40 000 $ par année, pour aller gagner 50 000 $ ça va être possiblement un changement assez important dans son rythme de vie, puis dans l'accès à la propriété. Quelqu'un qui est peut-être plus tard dans sa carrière ou qui est un professionnel avéré qui gagne, je sais pas, 120 000, changer de place pour aller gagner 130 000, tu sais, je sens qu'à un moment donné, puis d'ailleurs, quand t'es rendu dans les hauts salaires, des jobs bien plus payants, il n'y en a pas. T'sais. Si tu gagnes à 30 000 $ par année, ça se pourrait que tu doubles ton salaire en changeant d'employeur, alors que si tu gagnes 100 000, là, doubler de salaire, mais va quand même falloir que tu cherches un petit peu plus longtemps.
6: Ça, c'est en termes d'argent, mais en termes humains, mettons, Moi, honnêtement, 40 000 me satisfait si je suis bien versus 50 000 puis je suis pas bien.
5: Ouais, ouais.
6: Que le côté psychologique de l'affaire, je serais pas performante et pas heureuse. T'sais, pour moi, la valeur, mettons, du travail va pas passer nécessairement par le salaire.
5: C'est drôle parce qu'on nous a, littéralement, quand on nous a regroupé, oui, Isabelle et moi, au début de l'été, on nous a dit, Francis, t'es les chiffres rationnels, les dollars, Isabelle, le côté humain. Voyez, c'est ça, Dominique, t'as gagné
6: Dominique,
5: ton pari.
6: C'est ça qui fonctionne.
5: Et parlant de pari, on a parié sur Mario Côté. Mario, conseiller et formateur en relations humaines agréées, président de gestion conseil Mario Côté. Merci d'être avec nous.
18: Bonjour.
6: As-tu ta carte de la FADOC?
18: Non, on me l'a offert à 50 ans, puis je l'ai refusé.
6: Bon, maintenant que les choses sont réglées, qu'est-ce qui fait que les employés sont de moins en moins fidèles?
18: Vous avez nommé plusieurs éléments. Le salaire. Le salaire remonte, on dirait, dans les sondages. Là, okay. Celui de Randstad disait que c'était 48% des raisons de départ, c'était le salaire. Mmh. Ensuite, c'est l'équilibre vie personnelle, vie professionnelle. On le voit là avec la fonction publique qui rappelle le monde un peu plus au travail. Certains considèrent quitter. Ouais. J'ai aimé ce que tu as dit, Francis, aussi. La relation avec le supérieur immédiat, elle est drôlement importante, cette relation-là. Les gens choisissent de venir travailler dans une organisation parce qu'ils sont attirés par la mission, l'entreprise, mais ils choisissent de rester ou de partir ensuite, souvent à cause de la qualité de la relation qu'ils ont avec leur patron. Puis c'est le patron qui donne de la reconnaissance, oui, de la considération. Donc, pour moi, ces dimensions-là sont importantes puis parfois négligées.
6: Mais moi, j'ai l'impression que dans plusieurs entreprises, certains vont devenir gestionnaires par la force des choses, mais il n'y a pas nécessairement de formation ou d'encadrement. Tu sais, quand tu es très, très bon, je sais pas, comme vendeur, puis que tu deviens gestionnaire, dans ma tête, le travail n'est pas le même, mais il ne sera pas nécessairement formé. On va dire, hey, ça fait 30 ans que tu es vendeur, vas-y, va gérer une équipe.
18: Oui, tout à fait. Un excellent article dans la revue Gestion là, de cette édition-ci, écrit par la présidente, la directrice générale de l'Ordre des conseillers en ressources, oui, humaines agréées, là, Manon, c'est ce qu'elle dit. On donne des promotions pour reconnaître la qualité du travail, mais c'est un tout autre set d'habiletés qui sont nécessaires pour être capable de gérer une équipe.
5: De gérer des travailleurs, ben oui, que de faire bien le travail, ouais, c'est pas la même chose. Les sondages, là, puis celui de Randstad notamment, montrent, parce que là on parlait des résultats généraux, mais montrent d'ailleurs que les jeunes, la génération Z, c'est encore pire que ce qu'on avançait. C'est presque un jeune sur deux, mm-hmm, qui souhaite possiblement changer d'emploi là, prochainement. Est-ce que ça te surprend?
18: Absolument pas là non plus. Souvent on est en début de carrière avec un salaire de départ, puis vous le disiez, là, t'sais, un 10 000 sur un salaire de 30 000, ça fait une très grosse différence. Ouais. Donc, il y a ça. Il y a aussi le fait qu'aujourd'hui, c'est beaucoup plus facile de voir ce qui se passe ailleurs. Avant, il fallait connaître quelqu'un qui travaillait chez le compétiteur pour avoir de l'information sur le salaire. Maintenant, avec une recherche, avec l'IA, on est capable d'avoir accès à beaucoup plus d'informations. D'ailleurs, c'est ce qu'il disait, hein, les gens quittent plus vite aussi. Donc,
6: Mais je pense que si j'étais une Gen Z, je le ferais parce, mm-hmm, qu'on apprend, un peu comme quand on magasine des assurances, que la fidélité est pas payante.
18: Mmh, exactement. Ouais, tout à fait. C'est malheureux, mais ça fait partie du marché dans lequel on évolue actuellement.
6: Il me semble que pour moi, c'est pas comme ça que j'ai été élevée. Mm-hmm. J'ai de la misère à saisir ça qu'il faut être infidèle.
5: Ça dépend des milieux de travail, là, je pense. Il y a des milieux qui récompensent encore la loyauté. Là. Tu sais, ça dépend énormément des organisations.
6: Ben, c'est
5: je
6: des
5: sais
6: études
5: pas,
6: qui sont, ouais, sorties.
18: Oui, c'est ça. Les milieux sont très variables. Gallup fait un sondage annuel sur l'état du monde du travail. Puis leurs études du début de 2026, là, c'était phénoménal. L'engagement des gens au travail est rendu à 20 % partout à travers le monde. Fait un travailleur sur cinq qui se dit
5: qui
18: engagé.
5: Qui a envie d'être là.
18: Ouais, puis une des explications, ouais, du sondage, ouais, Gallup, c'est les gestionnaires. Leur engagement a pris une baisse de 9 % depuis 2022. Puis les gestionnaires sont à la base de ce qui provoque de l'engagement dans les équipes
5: Isabelle,
18: de travail.
5: Isabelle, si t'es ici contre ton gré, fais-moi un signe, s'il te plaît. Là,
6: je peux t'aider. Lève tes bras en l'air, fais-nous des signes.
5: Chez les jeunes, je voulais rebondir, ouais, là-dessus. J'en parlais il y a quelques jours avec Rudy Imbert là, du regroupement des Carrefour Jeunesse, ouais, Emploi du Québec. On parlait de est-ce que les jeunes sont paresseux. Bon, c'est évidemment un peu provocateur, mais on constate quand même que chez ces fameux jeunes dont on parle, ils recherchent du temps partiel, des horaires flexibles, ils veulent pas travailler les soirs et fin de semaine. On dirait qu'ils ont plus de critères, on va, mm-hmm, dire comme ça. Ils sont plus difficiles, pourrait dire un employeur. Ouais. Est-ce que ça fait en sorte qu'ils bougent plus rapidement? Sont-ils plus psychorigide, là, quasiment, j'ai envie de dire.
18: Ah non, je dirais pas ça. Je dirais pas ça. Mais par contre, il y a un phénomène. On leur apprend à négocier à nos jeunes. Puis nous, des générations X et baby boomers, l'engagement au travail, c'était quelque chose de fondamental. Moi, quand j'ai fait le choix de devenir consultant, il y a une vingtaine d'années, la première réaction de mon père, c'est « Mon fils, qu'est-ce que tu fais là? » Je quittais une fonction, je quittais un salaire, je quittais des conditions de travail. Fait que l'engagement est pas le même. Moi, je pense pas que nos jeunes sont paresseux. Par contre, l'équilibre de vie est plus important pour eux autres. Fait que les employeurs qui comprennent ça, là, puis il y avait un article dans le Journal de Montréal où on parlait justement de ce phénomène-là, le village Valcartier, là, ben ils ont organisé leur horaire de travail pour tenir compte de ça. Donc, ça veut dire plus d'employés sur la liste de paye, mais on accorde justement...
5: Il y a notre paresseuse en chef, là, Emma Gobeil, là, qui célèbre ses propos.
6: Ses pouces en l'air.
18: J'aime ça,
6: mais... On parle beaucoup de productivité. À chaque année, on fait des sujets sur au Québec, on n'est pas assez productif, les grèves, etc. Mais avec le sujet dont on parle aujourd'hui, est-ce que le fait que les gestionnaires sont moins engagés, la relation est semée, est-ce que ça peut expliquer qu'au Québec, on manque, on est moins productif qu'avant?
18: C'est un phénomène mondial, hein. Il n'y a pas qu'au Québec là, où ça se passe, mais je pense que oui, nos gestionnaires sont sous-outillés pour être capables de générer de l'engagement puis de la performance dans leur équipe de travail. Puis c'est un élément important dans l'équation. Là. Francis le disait, il quitterait, lui, si la relation avec le patron était pas bonne. Donc, ça, c'est un élément très important.
6: Francis, tu quitterais ou c'est moi?
18: Ben, les deux, vous feriez pareil. mais toi, tu voulais de la reconnaissance puis de la considération du patron. Hein,
6: mais c'est ça, quand on n'a pas ça, quand on n'a pas de bon lien, on quitte.
18: Oui, oui, exactement. Ouais.
5: Donc, moi, quand Pierre-Carl vient à Baptiste, il vient me saluer. Ça me satisfait. Mario, je voulais, parce que tu dis, tu as quitté ton emploi il y a 20 ans, mais quand même, tu as fait le choix du conseil. Tu te remémores, pourquoi tu avais quitté l'emploi? Qu'est-ce qui t'insatisfaisait dans l'entreprise à ce point que tu as décidé que tu voulais absolument travailler 70 heures pour ne pas avoir à travailler 35, comme on dit souvent?
18: Je n'étais pas insatisfait. J'adorais mon travail. Okay. C'était une décision difficile à faire. Je suis allé passer une fin de semaine à la mer, toute seule avec un grand cahier. Avantage et inconvénient de rester là. Avantage et inconvénient de faire le saut. Puis c'est au total de la réflexion que j'en suis venu à la décision là, de quitter. Par contre, il y avait moins d'opportunités de développement dans cette organisation-là. On le voit ça aussi dans les sondages. Les gens veulent pouvoir continuer de se développer. Il n'y en avait pas parce que je suis de la génération X puis j'étais derrière la génération des baby boomers. Donc,
6: pas de place.
18: Pas d'opportunité. Puis c'était pas parce qu'on voulait pas, mais il y avait moins d'opportunités.
6: Il y a quelqu'un qui nous dit, en 5 ans, en changeant d'emploi à plusieurs reprises, j'ai augmenté mon salaire de 40 000. Je suis encore en début de carrière, j'ai 26 ans. Je suis convaincue que je n'aurais pas eu la moitié de cette augmentation si j'étais restée à la même entreprise.
18: Tout à fait. Puis là, on a un économiste dans la salle, 40 000 $ sur,
5: sur une vie après, c'est
18: énorme ce que ça fait comme différence.
5: C'est des millions de dollars. Hein. Puis plutôt, souvent, il y a comme un effet d'ancrage. Hein. Puis moi, j'ai vu ça, même des gens près de moi, parce que souvent, on me demande conseil. Là, je suis le gars de chiffres dans mon entourage. mais tu sais, mettons, tu gagnes, je sais pas, 80 000. Puis là, souvent, parce que c'est sûr que quand tu vas aller dans ton autre emploi, on va te demander souvent combien tu gagnes. Puis ça devient comme un effet d'ancrage. On t'offrira pas moins. Donc, ultimement, c'est sûr que le plus vite tu peux augmenter ton salaire au-dessus d'un certain seuil, le plus tu risques de maintenir ce niveau-là et plus dans tes futurs emplois. Puis comme tu le dis bien, sur une carrière de 20, 30, 40 ans, c'est des millions de dollars de différence que vous allez recevoir là, sur votre vie.
6: Et c'est quand tu as de la misère à négocier dès le départ, t'es pris avec le salaire. Ils t'augmenteront jamais autant que si tu quittes pour aller ailleurs.
18: Bien, dans une des études que j'ai vues, il disait que 57 % des travailleurs, je pense que c'est l'Ordre des conseillers en ressources humaines agréées qui a publié cette étude-là, 57 % des travailleurs disent que c'est plus facile de décrocher un emploi dans une autre entreprise qu'à l'interne. Fait que, peut-être qu'une des bonnes pratiques RH, c'est d'avoir des entrevues de temps en temps pour voir quels sont tes intérêts, tes passions, puis comment on peut t'aider à te développer chez nous, plutôt que d'aller travailler ailleurs.
6: T'as raison, parce qu'au sein de certaines entreprises, on a l'impression que ceux qui viennent d'ailleurs, les nouveaux, c'est comme s'il y avait plus de qualité que ceux qui sont à l'interne, pourtant fidèles, qui sont là, puis ils mènent ça à bout de bras, mais ils ne se sentent pas considérés quand les autres arrivent de l'externe.
18: Effectivement. Puis les jeunes femmes, l'étude de Randstad disait ça, les jeunes femmes vont négocier davantage leur salaire. Fait que moi, je suis content. Là.
6: Ben
18: on a fait un bout de chemin socialement. Ben, moi, je suis père de deux filles, puis tu sais, je veux qu'elles aient de bonnes conditions de travail. Fait que je les ai aidées à être capables de négocier ces choses-là.
6: Mais c'est une bonne nouvelle, mais on avait l'impression que les femmes avaient plus de difficultés à négocier que les hommes.
18: À la base, je pense que oui. Mais là, il y a un petit revirement de situation qui peut surprendre des employeurs, des fois, là, de voir la jeune nouvelle employée qui veut négocier son salaire.
5: On on t'aime bien, Mario Côté. Je pense qu'on va peut-être t'adopter. En tout cas, merci d'être passé nous voir en studio. C'était vraiment riche et intéressant. Je rappelle que tu es conseiller et formateur en relations humaines agréées, président de gestion conseil Mario Côté.
6: Ce que je retiens aussi, c'est qu'il va falloir fournir des formations pour les gestionnaires si on veut garder les employés.
18: Absolument.
6: Ouais. C'est ça, ça passe par là. Mm-hmm.
18: Ouais.
5: Très intéressant.
6: Merci.
18: Merci.
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11: Les tribunaux spécialisés vont-ils réellement changer les choses pour les victimes de violences conjugales? Québec vient juste de terminer le déploiement de ces fameux tribunaux spécialisés, Isabelle, dans la violence conjugale et agression sexuelle partout dans la province.
12: Oui, on a reçu d'ailleurs le ministre Jolin Barrette à ce sujet-là.
11: Exactement. Puis on voulait évidemment pas en parler juste du point de vue théorique, mais aussi dans la réalité là, des parcours de vie.
12: Ça fait comme déjà 4 ans qu'on a réussi à ouvrir ces différents tribunaux. Longueuil, c'était le dernier. Un tribunal spécialisé pour permettre à ces victimes de violences conjugales, d'agressions sexuelles, de vivre en tout cas le cheminement qui est tellement lourd un peu mieux, ajouter peut-être un meilleur accompagnement au sein des victimes. Nancy Boucher est avec nous, elle est survivante de violences conjugales, ex-conjointe aussi de Jonathan Blanchet, celui qui est accusé de meurtre prémédité sur sa compagne Gabi Renaud. On vous en a parlé de cette loi Gabi Renaud. Nancy Boucher, merci d'avoir accepté l'invitation. Quand on parle de ces tribunaux spécialisés en violence conjugale, bon, on a ouvert celui de Longueuil, le dernier qui restait à installer. Est-ce que vous voyez ça d'un bon œil? Comment vous l'interprétez, vous qui avez vécu ça de l'intérieur?
13: Ben moi, je pense que ça va aider au niveau de la victime pour l'accompagnement de la victime, parce qu'il va avoir dans le fond tout le même procureur puis les mêmes intervenants qui vont le suivre tout au long du parcours. Il va avoir aussi des formations qui vont être offertes là pour les juges et tous les policiers, en fait tous les décideurs là, de la chaîne, qui vont avoir plus de formations pour mieux évaluer les situations. Ça va éviter aussi d'avoir les mêmes gens alentour d'eux, aux victimes de répéter les mêmes choses puis de revivre dans le fond le trauma toujours.
11: Oui. C'est pas juste un tribunal qu'on installe, c'est carrément un processus judiciaire là, qui va être. Non, mais juste pour les gens qui connaissent peut-être pas un peu la démarche, là, c'est vraiment le processus entier qui va être traité plus efficacement et plus respectueusement des parcours des victimes.
13: Oui, ça va être plus facile, mais il y a des choses qui malheureusement vont pas changer, qui devraient aussi s'ajouter à ça, parce que pour l'avoir vécu, moi, avec mon ex-conjoint dans un tribunal normal, j'ai eu la même procureure plusieurs fois là, tout au long de mes procédures avec lui. Est-ce qu'il va avoir vraiment ça va être vraiment bien appliqué? Est-ce qu'il va avoir au niveau des victimes, la CAVAC, est-ce qu'il va avoir plus, parce que moi aussi j'ai été suivie en CAVAC et avec IVAC aussi, est-ce qu'il va avoir plus de séances par rapport à la CAVAC qui va être ouverte avec ce tribunal spécialisé-là? Est-ce qu'il va avoir plus d'évaluation au niveau de IVAC aussi pour mieux évaluer les dossiers pour prolonger peut-être éventuellement l'IVAC? Qu'est-ce qui va arriver suite à ça? Parce que c'est bien, mais alentour de ça, il reste toujours toujours le cœur du problème qui que personne touche, qui que je crois à mon avis qui est un gros problème, parce que c'est important de mettre des choses en amont puis en aval, que au niveau des centres, des formations et tout ça, mais reste que dans les tribunaux spécialisés, les avocats, ils n'ont pas l'obligation de suivre les formations.
12: Ah, oh non, OK.
13: Parce qu'ils sont indépendants, là, sont pas travaillant de l'État, dans le fond, sont à part. Fait que, est-ce qu'ils vont suivre les formations aussi? Est-ce que ces tribunaux-là vont empêcher, justement, vu que ça va être les mêmes personnes, qu'il va y avoir moins de remise d'audience? Est-ce qu'il va y avoir moins de changement d'avocat?
12: Il y a beaucoup de choses. Le cœur du problème, est-ce que vous pensez que c'est la formation des avocats? Vous dites, tu sais, on fait ça, OK, on peut pas être contre la vertu, mais on va pas tout s'attaquer au cœur du problème. C'est quoi le cœur du problème?
13: Moi, le cœur du problème, ça fait plusieurs années que j'en parle, puis c'est au niveau des décideurs, OK? Au niveau, parce que moi, j'ai vécu ça, là, au niveau des juges, des avocats, des procureurs. Puis, qu'est-ce qui change pas, c'est les codes criminels. C'est les libérations trop tôt. C'est comment que je peux dire ça, pour le temps de 1 an et demi, là, que ça, pourquoi que c'est toujours offert encore
12: de
13: aujourd'hui?
12: De pouvoir être libéré avant la fin de la peine.
13: Oui, puis le temps là de qui compte pour le temps préventif, dans le fond, c'est compté à du 1.5 pour un, mais à des multirécidivistes, ça devrait pas être appliqué, parce que quand tu es un multirécidiviste, c'est un choix que tu prends, tu connais les conséquences, tu connais qu'est-ce que tu fais, c'est pas une erreur.
12: Tu devrais pas pouvoir être mis en liberté.
13: Oui, puis il y a certaines choses qui devraient pas être appliquées justement aux multirécidivistes, parce qu'ils ont déjà prouvé à la société qu'ils comprennent rien, puis ils veulent pas changer. Donc, pourquoi qu'on leur donne encore à eux du 1.5, pourquoi qu'ils ont les libérations conditionnelles, c'est tout ça qui doit changer par rapport à tout ce qu'on met en place, parce que peu importe ce qu'on va mettre en place avant ou après. Si les juges puis les avocats, ils font pas leur job encore, ça sert absolument rien, là.
12: Vous, c'est un de vos chevals de bataille. Vous avez mené, la loi Gabi Renault. Mm-hmm. Maintenant, ça fait partie de la prochaine étape, ce pourquoi vous vous battez. Vous êtes là aujourd'hui, vous continuez de faire avancer la cause. C'est ça, là.
13: Oui, moi, c'est ça vraiment que je veux. Puis je lâcherai pas le morceau. je suis très déterminée, parce que, comme je vous dis, je l'ai vécu, puis j'ai vu tellement de choses que le cœur du problème, c'est là. Fait que pourquoi qu'il y ait autant de millions dans toutes les choses si jamais ils veulent pas rien faire par rapport aux juges, puis aux avocats, puis aux procureurs, les ententes,
12: Sentez-vous qu'on vous écoute? T'sais, vous nous dites ça à nous. Est-ce que quand vous proposez ça, quand vous en parlez, est-ce que vous sentez une réception de la classe politique?
13: On n'est pas vraiment. C'est difficile de parler de ça avec. Parce que souvent, les gens qui sont dans la politique, c'est des ex-policiers, des ex-avocats, des personnes qui sont haut placées. Fait que dans le fond, de parler avec eux, c'est comme un peu le contraire dans leur. C'est parce qu'on parle de leur. Les gens qui ont travaillé avec eux, tout ça. Mais moi, à mon avis, c'est vraiment, vraiment bien, là. Parce que là, avec les cours comme ça, c'est bien. Mais si la personne décide d'avoir un jury, il va changer. Il va retourner à la Cour du Québec.
12: Oui.
11: Puis les tribunaux, ça arrive surtout à la fin, ou en fait, quand il met trop tard, quand les actes sont commis. Dans le cas de Gabi Renault, c'est le pire. Vous dites, puis vous l'avez répété souvent, il y a aussi tout le processus pendant que les violences durent. Là, vous avez vous-même, je pense, porté plainte, je ne sais plus combien de fois.
12: 13
11: fois.
12: Oui,
11: c'est ça.
12: 13
11: fois. La formation au tribunal, c'est bien, là, une fois que c'est fait, mais on dirait que pendant que les violences civiles, il y a aussi une intervention qui devrait être faite
12: plus
11: intense.
12: Mais c'est un point important que tu dis, parce que 13 fois, il faut porter plainte 13 fois avant qu'il y ait quelque chose qui se passe.
13: Oui, c'était un long processus. Mais est-ce que aussi les tribunaux spécialisés, est-ce que les juges vont prendre connaissance plus rapidement des dossiers? Parce que dans la cour normale, ils voient le dossier au début ou à la fin, quand c'est rendu le procès, la déclaration sur sentence, parce que sinon, c'est juste un numéro sur leur feuille. Est-ce qu'ils vont prendre plus connaissance des dossiers? Est-ce qu'ils vont mieux évaluer la personne qui va être devant eux? Est-ce que le suivi va être beaucoup plus strict? Parce que moi, pour l'avoir vécu, j'ai eu le même procureur, j'ai eu la CAVAC aussi. Qu'est-ce qu'il va faire avec ça qui va être différent possible. Parce que si la personne veut aller en cour supérieure, ils vont changer de juge, ils vont recommencer aussi.
12: Cette année, au Québec, on est en juillet, mais on note 11 féminicides. Vous l'interprétez comment, ce chiffre-là?
13: C'est terrible, parce que c'est tellement triste, parce que, tu sais, un féminicide, c'est pas le point de départ, c'est le point d'arrivée. Puis, c'est dans le fond, les personnes qui ont commis cet acte-là, si on regarde leur passé, ils ont toutes le même passé en général, ils ont toutes les mêmes traits de caractère, et puis tout, c'est quelque chose qui serait possible de diminuer si, justement, il y aurait des actes vraiment concrets qui s'est pris, si les juges, les avocats, les décideurs, ils seraient imputables de leurs décisions aussi, parce que quand tu as des vies dans les mains, quand tu dois décider pour une vie, c'est important de prendre vraiment le temps de bien analyser puis être responsable si jamais il arrive quoi que ce soit.
12: On ne devrait pas aussi fournir la psychiatrie aux jeunes, c'est trop, pour essayer de comprendre, puis l'homme qui souffre ou quoi que ce soit, on devrait pas comme avant que ça dégénère puis qu'on se mette à battre une femme, il devrait pas y avoir aussi cet encadrement-là de la justice obligatoirement.
13: Ben moi j'ai proposé au ministère de la justice et puis à monsieur aussi Yann Lafrenière comme quoi que moi je suis intéressée à aller dans les écoles puis ça en partant du primaire pour justement faire des témoignages, que ce soit pour les filles ou que ce soit pour les hommes, parce que c'est la violence conjugale, c'est les genres, c'est toutes les races, c'est toutes les catégories de société. Ouais. Donc, ça touche tout le monde. Donc, moi, je trouve ça important que ce serait vraiment à partir du primaire. Et puis, mais des fois, on dit que c'est les parents, les gens, ils remettent ça sur le parent. Mais moi, mon ex-conjoint, il avait une famille en or, là. Mm. Tu sais, c'est juste lui qui avait quelque chose qui fonctionnait pas, mais il avait une famille qui était très proche et tout, là.
12: Mais lui, on n'a pas décidé, quand on a vu l'atrocité de ce qu'il a fait, là, ce qu'il vous a fait, ce qu'il a fait à d'autres, ça leur a pas tenté de se dire, ben toi, on n'a pas le choix, là, on te fait un suivi psychiatrique en plus de tout le reste, là, en plus de la peine qu'on va te donner, on va te suivre aussi, là.
13: Mais c'est parce que le problème de ces hommes-là, c'est que c'est des hommes très bons manipulateurs. Ils manipulent tout le monde. Et puis, moi, j'ai vu au début, je voulais pas l'envoyer en prison, je l'ai envoyé en thérapie. Puis, à un moment donné, je suis tombée sur une évaluation que son éducatrice, elle avait fait, là, au centre. Puis, j'ai dit, mais voyons donc, comment que tu peux te faire aider si tu comptes autant de menteries, tu sais, il avait l'air d'un ange, là. Ouais. C'est comme, tu peux pas te faire aider. Fait que ces hommes-là sont très manipulateurs. Puis c'est justement pour ça, des fois, qu'ils se rendent jusqu'à là, parce que c'est la société, c'est la justice qui leur permet d'être multirécidivistes, mm-hmm. parce que c'est toujours, dans le fond, ils ont des sentences bonbons, ils sont libérés, et puis... Et c'est comme si la justice me donnerait une petite tape en me disant, tu sais, c'est comme permis de recommencer, ils n'ont rien, parce que c'est pas des heures de travaux communautaires, c'est pas des amendes qui vont donner une leçon à un homme, là. Fait que moi, avec mon ex, il y en a eu vraiment beaucoup là, d'années comme ça, avant d'avoir vraiment des sentences. Puis je trouve que si les gens auraient des sentences vraiment dès le départ un peu plus sévères, ça peut vraiment breaker un air d'aller, là, puis que la personne, elle peut vraiment plus se prendre en main. Pas attendre 10 ans plus tard un coup qu'il y en a battu 10, là.
12: Ça n'a pas de bon sens, cette histoire-là. Vous faites votre histoire, celle de Gabi. Oui. Est-ce que vous trouvez que ça a évolué? Est-ce qu'on est au beau fixe? Est-ce que vous avez espoir? Vous avez vécu ça tellement proche, vous avez vécu l'horreur. Est-ce que vous trouvez que ça change?
13: Moi, je trouve que ça change pas vraiment. Puis pour avoir parlé à beaucoup de femmes, parce qu'il y a beaucoup de femmes qui rentrent en contact avec moi, il y en a qui c'est comme 20, 30 ans. Puis c'est comme ils disent, c'est le jour de la marmotte. Là, c'est les mêmes règles, c'est la même chose. Il y a des choses qui sont mises en place, mais le cœur du problème, il est toujours là. Fait que, tu sais, pourquoi que... Il faut qu'ils changent de code criminel, puis même au niveau des, tu sais, les gens qui font leur sentence, qui sont sortis à l'extérieur après, tu sais, il n'y a pas de protection pour la victime si elle veut avoir un 810, un interdit de contact, parce que c'est sûr que les hommes, des fois, ils peuvent sortir de la prison fâchés, puis ils peuvent en vouloir à la femme, mais pour avoir un interdit de contact, vu que le gars, il a déjà fait sa sentence, il a payé sa dette à la société, ben il n'y a pas d'interdit de contact. Fait que là, il faut retourner au poste de police, porter plainte, retourner ça au procureur, fait que c'est tout un enchaînement. Un 810, ça devrait là, être d'emblée au niveau de la violence conjugale quand les personnes sortent qu'il y ait un 810 de minimum un an pour protéger la victime. Mais c'est tellement dur là, avec toutes les lois qui protègent ces gars-là. Là,
12: C'est dur de changer le système.
13: Oui, c'est dur de changer le système. Puis il faut vraiment, il y a des choses qu'il faut vraiment qu'ils changent, parce que tu peux pas traiter un multirécidiviste comme un gars que ça fait la première fois, ouais, qui va faire ça. Ils peuvent pas avoir les mêmes droits. Ils doivent être pris plus sérieusement. Il faut qu'il y ait des choses qui changent vraiment par rapport au code criminel, là.
12: Et vous, malgré tout, ça vous arrête pas. Vous continuez de vous battre contre vents et marées. Vous continuez, vous êtes là, porte-étendard, à prendre la parole malgré tout. Vous organisez même un événement en novembre.
13: Oui, oui, c'est tout nouveau. Je suis vraiment excitée de ça. Je voulais faire quelque chose de différent pour aider la violence conjugale, au profit de la violence conjugale. Puis j'ai pensé faire un spectacle d'humour. Il va y avoir plusieurs humoristes. J'ai déjà des gens qui sont avec moi, là, qui vont m'aider par rapport à ça. Puis,
11: est-ce qu'il y a des noms qu'on connaît?
13: Ben, il va y avoir M. Cédric Bergeron qui va s'occuper de l'animation, puis toute la soirée, dans le fond. Puis bien, pour l'humoriste, je ne peux pas encore les divulguer, mais j'attends une salle. J'ai pas trouvé de salle. Fait que encore. Fait que si quelqu'un, il y a une salle à me prêter.
11: Si vous êtes propriétaire de salle, à l'écoute, là, on cherche, oui, combien de personnes?
13: Bien là, je veux au-dessus de 500. Là, ah ouais,
12: parce, okay, que, de l'argent.
13: Oui, parce que je veux emmener quelque chose. Parce que quand on parle de violence conjugale, c'est toujours triste, c'est toujours des témoignages, de la tristesse. Puis moi, je veux faire changer la tristesse en bonheur, un moment de plaisir.
12: Mais ça, c'est intéressant, oui, aussi, ce que vous apportez. Parce, oui, que souvent, on va dire violence conjugale, les gens vont dire, bon, c'est lourd comme sujet, on, oui, peut pas faire ça. Mais vous, vous essayez de trouver une autre façon, oui, d'intéresser, puis qu'on soit sensible à la cause.
13: Oui, je veux faire un changement, puis je veux que. Parce qu'il va y avoir des femmes qui vont vivre ça, mais tu sais, souvent le fait de sourire, d'être heureux, c'est un privilège qui leur sont enlevés, ils n'ont pas le droit, là. Fait que je veux vraiment, là, vraiment faire quelque chose de différent, puis j'espère que je vais pouvoir faire ça chaque année, parce que je suis vraiment fière d'avoir trouvé ça comme idée.
12: Bien, c'est une très bonne idée. Nancy, oui, Boucher, bravo pour cette résilience-là. Vous, nous en a, vous êtes impressionnante. Bravo de ne pas lâcher malgré tout. Je vous trouve bonne dans ce que vous faites, dans vos démarches malgré tout, là.
13: Bien, merci beaucoup à vous, puis c'est grâce aussi à vous qu'on peut partager nos points de vue, puis qu'on peut être entendu, parce que nous, tout ça, on ne peut pas rien faire, on ne peut pas faire la différence.
12: Bravo pour ce que vous faites.
13: Mais merci à vous.
12: Merci.
13: Merci.
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1: Le conflit entre les États-Unis et l'Iran a repris de plus belle, manifestement. Il y a eu une vague là, de 2 jours d'attaque là, sur l'Iran, une des plus intenses, dit-on, depuis le début du conflit à la fin février dernier. Il y aurait eu 170 cibles iraniennes qui auraient été visées. Et là, les Iraniens menacent de s'en prendre à des infrastructures, même jusqu'à Israël éventuellement. C'est quand même intense.
2: Oui, c'est très intense. Puis ce qui circule, c'est l'espèce de complot iranien qui viserait à tuer Donald Trump. C'est incroyable, cette affaire-là. Georges arrive ici, tout feu, tout flamme, à la course. Georges, merci, qui est arrivé comme ça. Vous ne l'avez pas vu, mais il a couru. Là, t'as fait un jogging pour arriver ici.
3: J'étais en stationnement. On m'a dit, t'es attendu tout de suite. Donc, j'ai couru pour vous retrouver.
2: Mais ça n'a même pas paru, t'es arrivé à l'heure. C'est ton motto, hein, d'arriver à l'heure.
1: Georges, ponctualité, oui. Merci, comme on l'appelle.
3: Ah, ben, je le prends, celui-là.
2: Mais le complot, c'est pas rien, ça. Raconte-nous, cette affaire-là, ça n'a pas de bon sens.
3: Ben, le complot, c'est-à-dire, il y aurait des menaces crédibles à la vie de Donald Trump. Il y a quand même en Iran un pourcentage significatif de la population qui paradait récemment avec des pancartes sur lesquelles il était écrit « Mort au président américain ». Lors de la cérémonie pour souligner le décès d'Ali Khamenei, il y a un poète qui a officiellement appelé à la mort du président. Son speech avait été approuvé par les autorités. Donc, qu'il y ait une volonté iranienne de l'assassiner Donald Trump, ce ne sera pas surprenant. Ce qui est intéressant, c'est qu'on l'annonce. L'annonce et que ce soit les Israéliens qui l'aient dit aux Américains. Non seulement ça, mais que le Wall Street Journal ait été le premier journal à publier la nouvelle parce que c'est parmi tous les médias américains probablement un de ceux qui est le plus pro-guerre et anti-Iran. Donc, il y a peut-être un enjeu ici de relations publiques ou de communication publique où on veut essentiellement peut-être peser sur le processus décisionnel de Donald Trump pour qu'il reprenne les
1: hostilités. Ceci dit, on a quand même assassiné leur chef. Là, je veux dire, c'est œil pour œil, dent pour dent. Je dis pas que c'est légitime, là. Comprenez le nom bien, mais pour moi, on a quand même tué toute la famille, tout le leadership de l'État qui veuille tuer un doux en échange, limite, c'est de bonne guerre.
3: Mais ça, c'est intéressant.
1: Je fais de l'humour, mais...
3: Non, mais c'est vrai que les Américains s'arrogent des droits qu'on n'accorderait à aucun autre pays.
1: Bon, ils sont allés chercher Maduro chez eux au milieu de la nuit.
3: Oui, mais c'est un criminel, c'est une opération policière.
1: Oui, mais tout le monde est criminel, puis tout est... Mais tu comprends?
3: Les Américains.
1: Ouais, c'est ça. Ouais.
3: Non, effectivement, c'est étrange qu'il ait été assassiné comme ça. De l'autre côté, on peut comprendre pourquoi les Israéliens voulaient s'en débarrasser du guide suprême de l'Iran qui a quand même pas le passé le plus sympathique au niveau du terrorisme mondial.
2: Mais en même temps, il y en a plusieurs qui disent que ce serait pas Israël qui aurait convaincu Donald Trump d'embarquer là-dedans.
3: C'est compliqué de départager le vrai du faux. Ce qui est intéressant par rapport au conflit en Iran, c'est que dès que Donald Trump en parle, il répète toujours « les Iraniens n'auront pas d'armes nucléaires ». Puis normalement, en politique étrangère, Trump est très transactionnel. Vous savez, on peut s'accommoder, on va faire un accord, peut-être que vous pouvez faire bénéficier les compagnies américaines et donc je suis prêt à fermer les yeux sur une panoplie d'autres choses. Par rapport à l'Iran, il y tient mordicus à ça. Ça ne veut pas dire qu'il va y parvenir, ça ne veut pas dire qu'il a les capacités d'y parvenir à empêcher l'Iran pour de bon de se doter d'une arme nucléaire, mais néanmoins, il semble vraiment vouloir le faire. Le gros problème, je pense, pour les Américains, c'est drôle de dire ça, c'est dans un studio de radio alors qu'on est en sécurité. Le gros problème pour la campagne militaire des Américains, c'est qu'il y a une hantise du côté de la Maison-Blanche, mais c'est vrai de Trump, c'était vrai de Biden, c'est vrai d'autres présidents, à perdre des vies de soldats américains. Ouais. C'est-à-dire, il y a une chose que les Américains n'ont pas fait, qu'ils auraient pu faire dès cet hiver, c'est tenter de le prendre par la force, l'étroit d'Ormuz.
1: Surtout, ben c'est ça, là, toute
3: les berges, le littoral,
1: les limitrophes, là, ouais, c'est ça.
3: Et empêcher les Iraniens de tirer des drones, des missiles sur les navires pour entraver le trafic. Ça, ils ne le font pas parce que Donald Trump ne veut pas voir les images à la télévision de centaines de cercueils de Marines américains qui arrivent. Et ça, c'est paradoxal parce que ça veut dire que la plus grande puissance de la planète, parce que les États-Unis sont la plus grande puissance militaire, ben, elle est contrainte dans ses actions.
1: Ben, elle a peur de se mettre l'orteil dans l'eau. Là. C'est beau de larguer des roches par-dessus.
3: Mais c'est facile.
1: Ouais, c'est
3: il y a une vraie séduction des guerres aériennes. Ça, on le voit dans la littérature sur les guerres, là, où c'est toujours une option qui semble facile. Ça et les forces spéciales. Right? Ça paraît propre, chirurgical, efficace, sans trop mettre en danger des vies de nos ressortissants. Pourtant, ça ne fonctionne pas pour faire un changement de régime.
2: Est-ce qu'il pourrait y avoir de nouvelles attaques américaines?
3: Ben, il pourrait peut-être y en avoir ce week-end. Là, ce qu'on a appris, c'est quand même que Benjamin Netanyahu et Donald Trump se sont parlé. Peut-être pour se coordonner, l'armée israélienne a quand même annoncé qu'elle était prête à relancer les hostilités, que la guerre n'était pas finie. S'il y a quelque chose, ça risque de se produire ce week-end, justement. Pourquoi? Ben, Francis le sait très bien, parce que les marchés sont fermés et donc il ne recevra pas cette tape sur l'épaule-là dès, si on repart. De l'autre côté, est-ce qu'il y a un intérêt à reprendre les hostilités? C'est pas clair. On a essayé. On a essayé de les bombarder, les Iraniens.
1: Je me rappelle pas d'un président qui a,

0: qui a navigué à ce point l'ensemble de sa présidence en fonction des marchés puis des bons du trésor.
1: C'est
0: comme lui, il se fout des Américains et lui, ce qui compte, c'est le taux d'escompte puis la valeur du dollar.
2: C'est pour ça qu'il fait ça la fin de semaine, dans le fond.
0: Ça me fait halluciner.
1: Ça lui donne une marge de manœuvre quand même.
2: Mais oui, les marchés on en parle moins.
0: Et puisqu'on est dans la région iranienne, déplaçons-nous un petit peu à l'ouest, si tu veux. Il y a notre Mark Carney qui est en Arabie Saoudite. Tu nous en parlais hier, d'ailleurs. Bon, toutes sortes de réactions là-dessus, mais il y a Gilles Duceppe là, qui a fait une sortie en règle à propos de ce voyage. Que penses-tu
2: il
0: de la sortie?
2: Il était d'ailleurs à l'émission de Karim Abric et Rémi Villemur. On a une partie de cette entrevue-là que Sébastien a derrière sa console.
3: Et je pense, moi, il faut réagir à des attitudes semblables telles qu'a eu M. Carney. Je n'ai pas dit de mettre fin aux relations diplomatiques ni économiques. Mais donner la visibilité qu'il a donnée à l'Arabie Saoudite, en disant, entre autres, vous savez, je suis venu il y a 17 ans, je pense qu'il l'a dit, et les choses ont beaucoup changé. Ah oui? C'est vrai que maintenant, les femmes, on le doit se promener seules. Même si ça prend toujours un tuteur. Il n'y a pas une femme qui n'a pas un tuteur en Arabie Saoudite. Et ce qui a changé également, c'est qu'elles ont le droit de conduire une auto. C'est des gros changements, ça. Hein? En 17 ans, c'est énorme comme changement. Donc, moi, je pense que c'est complètement ridicule.
2: Qu'est-ce que tu en penses, Georges, de ça?
1: Ben, écoutez, c'est sûr quelque chose de paradoxal de voir Mark Carney qui parade dans les défilés de la fierté gay, puis après qui va dans un pays farouchement liberticide. Les monarchies du Golfe ont beau être alliées, je dirais, objectivement sur l'Occident et surtout les États-Unis en général, ce ne sont pas des pays où fleurit la liberté. Cela étant dit, il y a une chose que dit M. Duceppe, et là je suis pas d'accord, Mark Carney n'est pas hypocrite. Ce qui était hypocrite, c'était de faire comme Justin Trudeau, de blâmer le bilan en matière de droits humains de l'Arabie Saoudite et au même moment de permettre qu'on continue à envoyer des armes là-bas. Ça, c'est hypocrite.
0: Et d'aller se prendre en photo dans des congrès voilà.
1: On pourrait parler de Justin Trudeau aujourd'hui, ça.
0: Je te propose qu'on laisse ça de côté.
1: Mais voilà, ça, c'était hypocrite.
0: On peut parler de Katy Perry, par exemple.
2: Ah, laisse faire.
1: Une anecdote. Quoi? Je donnais une conférence récemment à l'université. Puis j'ai pour règle, désormais, je ne réfère à Justin Trudeau que comme le copain de Katy Perry et Pierre-Éliott Trudeau comme le père du copain de Katy Perry.
2: Mais de toute façon, à chaque fois qu'on parle de ça sur la messagerie, les gens sont fâchés qu'on parle des autres.
1: Non, mais Seigneur, c'est quand même ahurissant. Bon, peu importe, mais pour revenir à Mark Carney, il n'est pas hypocrite. Mark Carney met en pratique la politique étrangère qu'il professe défendre. Mais il y a un moment, moi, la question que je me pose, c'est, vous regarderez les communiqués officiels du gouvernement canadien, ils commencent systématiquement tous par à peu près la même phrase, nous vivons à une époque turbulente qui demande des changements majeurs. Là, ça va faire 14 mois qu'il est au pouvoir, peut-être un peu plus, Mark Carney. Jusqu'à quand on va lui laisser cette marge de manœuvre-là? Je ne sais pas.
2: Mais pourquoi on lui laisse ça, justement?
1: Je pense qu'au départ, on était terrorisés, peut-être, par les changements occasionnés par Donald Trump. Éventuellement, dans 10 ans, j'ai hâte de voir, lorsqu'on regardera en arrière, ces changements-là ont été si profonds que ça. C'est pas penser à l'OTAN, par exemple. Là, on apprend que l'Allemagne va acheter des missiles américains, ce qui est tout à fait normal comme transaction. Il n'a pas quitté l'OTAN. Bon, on regardera plus tard si vraiment il y a eu une si grosse transformation. Mais peut-être que cette terreur-là initiale, elle s'est solidifiée avec le temps.
2: Puis, si on se transporte aux États-Unis, maintenant, il y a eu beaucoup de renvois d'administrateurs électoraux.
1: Ouais, ça, c'est intéressant parce que ça découle directement d'une décision de la Cour suprême américaine la semaine dernière ou celle d'avant, qui permet au président de renvoyer essentiellement à sa guise les directeurs d'agences indépendantes.
0: Sauf la Fed.
1: Mais ça, l'économiste, encore une fois, il le sait.
2: L'économiste, attention, Georges, on est rendu à 6 shooters. T'as mis une j'écris, parfait.
1: On laisse les taux d'intérêt.
0: On laisse les taux d'intérêt dans leur coin, mais blague à part, oui, la Cour suprême a rendu
1: jugement. Et ça, c'est intéressant parce que ces agences-là, bon, qui régulent le commerce, certaines normes environnementales, les relations de travail, ont été créées par le Congrès, le Parlement, pour être un peu indépendantes. Elles sont à moitié législatives, à moitié exécutives. Et donc, l'idée, c'est qu'elles pouvaient réguler certains domaines en dehors du contrôle du président. La Cour suprême répond à une théorie qu'on appelle l'exécutif unifié, qui dit, puisque le président est à la tête de l'exécutif, celui qui applique les lois, eh bien, tout ce qui est exécutif doit être sous son contrôle. Donc, on lui donne le plein contrôle de ça. Là, l'agence en question, elle régulait certaines normes électorales, mais le système électoral américain est particulier quand même, parce qu'il relève des États. Bon, c'est pas si clair que ça, quels vont être les effets. Mais ce qui est intéressant, c'est que ça vient miner quand même la crédibilité de l'élection. Si une des agences en charge de maintenir son intégrité, eh bien, on atteint à son bon fonctionnement.
0: Sinon, on termine avec cette nouvelle, puis là, bon, je suis comme indirectement impliqué.
2: Fait que c'est la première partie, au fait.
0: Ça me fait bien...
2: Francis Gosselin sera la première partie de Barack Obama.
1: C'est quand même pas rien.
2: C'est pas rien.
0: Écoute, je vais sortir ma petite guite, là, mon comment on appelle ça, les petites guitares...
1: Un ukulélé.
2: Ouais, ukulélé, c'est intéressant. Moi, je te verrais très bien.
0: Je vais sortir mon petit ukulélé pour aller jouer pour Barack Obama, mais il y a...
2: Francis Gosselin.
0: Mettons que je suis pas là-dedans, là, il y a quand même Barack Obama qui prétendument viendrait au Québec en novembre.
2: Ça n'a pas été confirmé,
0: ça
2: mais...
0: Ça n'a pas été confirmé, mais mettons que ça a lieu, là...
1: Parce que moi, je suis très content pour toi, Francis.
0: Non, mais
1: là,
0: c'est pas, je veux pas parler de moi. Mais c'est quand même particulier, puis on en parlait en début d'émission avec Isabelle. Bon, Barack Obama, on l'aime ou on l'aime pas, mais bon, M. Trump ne l'aime clairement pas beaucoup. Il va venir ici parler d'automobile, certainement de tarifs, de, t'sais, d'intégration. Est-ce que c'est habile, mal habile? Est-ce que, t'sais...
2: Moi, j'avais l'impression que Donald Trump s'en fout du Québec.
1: Ben là, je sais, moi, honnêtement, il viendrait à l'association des concessionnaires automobiles. Ouais, moi, j'ai aucune idée ce qu'il vient faire là-bas. Là. Je sais, on a été l'homme le plus puissant.
0: Il vient gagner 200 000 $ peut-être, là, mais...
1: Et justement, c'est ça la question que ça pose. C'est ces ex-politiciens-là. Puis on peut revenir à Justin Trudeau à ce sujet-là.
0: Ou à Gilles Duceppe, par exemple.
1: Mais je pense pas qu'il a été payé une fortune pour venir à Cube tantôt.
2: Non. Mais en même temps, les conférenciers sont payés des fortunes. Ouais. Tout le monde a le droit de faire des conférences, même les économistes.
1: Oui, oui, mais c'est drôle quand même comment on convertit son expérience politique en capital monétaire, en l'occurrence, parce qu'ils doivent le payer très cher. Donc, manifestement, cette association-là a de l'argent dépensé.
2: Est-ce que c'est grave? Parce que dans le fond, n'importe qui, tu prennes un humoriste, un économiste, un ancien politicien, tu vas le payer le même prix.
1: Ah non, mais c'est pas grave. J'ai envie de dire que c'est insignifiant qu'il vienne parler ici, là, à moins qu'il...
0: Ouais, mais c'était ça, moi. En fait, je veux pas... Admettons que ça arrive, là, puis il vient ici, il est payé ce qu'il est payé. C'est pas là le sujet, mais tu sais, si on faisait venir Bono pour parler pendant tant de temps pour le même montant, je m'en fous. Mais là, t'as l'ancien président américain qui va venir dire des choses politiques, je veux dire, forcément. Tu sais, est-ce que Mark Carney est intéressé par la venue de Barack Obama? Est-ce que Christine Fréchette est intéressée par la venue de... Tu sais, je veux dire, c'est pas juste une performance. Là, il vient pas jouer de la guitare.
1: C'est significatif qu'il ait le temps de venir. D'autant plus que Barack Obama, c'est quand même le démocrate qui a encore le taux d'approbation le plus élevé. Et là, il viendrait cet automne, avant ou après les midterms, j'ai pas vu. Mais à un moment où il aurait un rôle en politique nationale américaine à jouer, est-ce qu'il pourrait venir décider qu'il lance un grand discours sur un grand projet pour l'Amérique à l'Association des concessionnaires automobiles du Québec? Ça me surprendrait. Mais on verra ce qu'il va nous dire. Chose certaine, peut-être que Mark Carney va en profiter pour lui dire bonjour.
2: Mais c'est intéressant quand même ce que vous apportez. Est-ce que c'est si grave que ça qu'il soit payé un grand montant pour venir parler de ça?
0: Moi, je ne parle plus de gens qui font des conférences depuis l'an dernier, fait que je vais m'en tenir à ça. Je vais sortir mon joker. Les gens font des conférences, tant mieux pour eux.
1: Non, mais qu'ils soient payés ce qu'ils veulent. Moi, c'est juste le moment puis le lieu où ils parlent qui me surprend. Dans ma tête, j'aurais l'impression qu'un ancien président américain qui a des responsabilités, qui manœuvre en coulisses pour essayer de déterminer le prochain candidat démocrate à la présidentielle, a mieux à faire que venir nous parler avec tout le respect que
2: j'ai
1: pour le Québec.
2: En même temps, on a un ancien premier ministre qui est sur des yachts, qui va à Coachella, qui va...
1: Ils n'ont pas la même profondeur intellectuelle.
2: Non,
1: Justin Trudeau retourne à son état naturel.
2: C'est deux anciens politiciens.
1: Oui, mais Justin Trudeau retourne à son état naturel.
0: Le 10, mesdames et messieurs, en fin de chronique, ça vole.
2: Bon, mais les deux,
0: moi,
2: c'est des anciens.
0: Moi, je te dirais, puis je dis souvent ça un peu à la blague, mais mettons, Barack Obama, je ne sais pas le montant, mais mettons 200 000, mettons 100 000, un petit 100 000. Puis Justin Trudeau charge 100 000. C'est sûr que c'est plus que 100 000. Mettons 200 000. Tu fais ça 5 jours par semaine, 50 semaines par année. Moi, j'ai jamais mieux à faire que de faire 200 000 $ pour 45 minutes de conférence. Fait que je me dis, bien sûr, qu'il est occupé et tout, mais c'est des revenus quand même absolument...
1: C'est super payant.
2: Mais il n'est plus élu. Il peut bien faire ce qu'il veut.
1: J'ai un plan de carrière. Si on devient le 51e État, je deviens président américain, puis après, je charge 300 000 pour les conférences.
0: Je vote pour Georges Mercier, mesdames et messieurs. Merci d'être avec nous.
1: C'est
0: un plaisir.
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2: Fred Bastien. C'est le thème.
0: C'est le thème de Fred Bastien, mesdames et messieurs, en format hip-hop Isabelle Perron au platine.
2: Fred Bastien.
0: OK, parfait.
17: Isabelle Perron et son verre en jean de poitrine.
2: Oui, c'est ça. Pour vrai, je l'ai acheté juste parce qu'il y avait... Oui, c'était prévu de même.
0: J'ai une cravate assortie à ta tasse. Il faudrait qu'on se synchronise, toi et moi.
2: Oui, puis je l'ai vraiment acheté pour me faire dire ça.
0: Bon, on parlait à l'instant de Barack, de Justin... Bon, des danses sur TikTok. Et ça amène une question pour moi qui me taraude, je vais vous avouer, dans la vie en général, puis plus spécifiquement en lien avec ce que Fred va nous raconter, mais c'est la question un peu du décorum de nos élus. Je vais dire ça comme ça.
17: Je comprends, tu t'en vas, Francis.
0: Tu comprends, je m'en vais. Tu es le fucking ancien premier ministre du Canada. Genre, je sais pas, garde-toi une toute petite gêne. C'est peut-être ou pas.
2: C'est intéressant ton affaire, parce que je sais pas où je me situe. Parce que d'un autre côté, t'as raison, il y a une fonction, il y a une statue. Mais en même temps, je me dis, il est plus élu, il reste que c'est un humain comme les autres.
0: Mettons
17: quelle Justin carrière de prof de théâtre à chum de Katy Perry, je veux dire, je n'ai que.
2: Mais c'est un artiste.
17: Un bravo, là.
2: C'est un artiste.
0: Et mettons qu'on exclut la Perrymania, là. Tu sais, pendant élu, Justin Trudeau s'est battu avec Patrick Brazeau, là, dans une espèce de cage.
17: Il n'était pas encore premier ministre, mais.
0: Tu comprends ce que je veux dire? C'est comme, qu'est-ce que tu fais, man?
17: Il a gagné d'ailleurs. Il va faire
0: des projets de loi. Non, mais tu comprends? C'est pas n'importe quel job. Là. T'es pas pompier, bon. t'es pas infirmière, t'es un représentant du peuple.
2: Je pense qu'il y a une volonté, mettons, même pour les politiciens au Québec, d'avoir l'air plus humain. Tu sais, il y a eu des campagnes, justement, comment une femme peut être enceinte et mairesse, comment on. Tu sais, il y a eu cette campagne-là. Ensuite, il y a eu François Legault qui, pendant longtemps, montrait ce qu'il lisait, le foufou sauce-graine. Tu sais, il y a eu plusieurs dégustations. Non, mais c'était dans une volonté d'être proche du monde, tu sais, il y a cette affaire-là à travers.
0: Que les femmes dans l'espace public politique ont fait face à beaucoup de vents contraires, puis tu sais, on n'est pas été dans l'acceptation de la... Non, mais tu sais, fine, tu sais, qu'on cherche à normaliser ça, puis à leur donner une égalité, puis... Mais il n'y a pas eu de l'opprobre contre les boxeurs, là, tu comprends, ou contre les mangeurs de poutine sauce graine, là, comme je veux dire, à un moment donné... tu sais, je pense qu'il faut, faut quand même...
2: Tu la tracerais où la ligne? Parce que dans le fond, ça dépend du politicien puis ce qu'il a fait, mais c'est dans
0: tout, pas, je la tracerais au niveau de la jambonnerie, là, tu
2: mais
0: comprends?
2: Mais tout ce
0: à un
2: dont
0: donné,
2: on parle, c'est d'humaniser son politicien.
17: Justement, le politicien ne vient-il pas parfois lui-même du peuple? Est-ce
2: ben
17: que
2: oui?
17: c'est pas quelque chose d'extrêmement incarné et démocratique? Bon, et là, on verse un peu dans la politique spectacle. Parce que ce qui m'a vraiment allumé cette semaine, c'est quand j'ai ouvert la une de L'Œil régional, qui est mon journal local à Belle-Oeil présentement. Et là, la une, c'est la mairesse de Sainte-Madeleine, parce qu'on couvre aussi les communautés autour, qui va se battre sur le ring, mesdames et messieurs. Alors, je sais qu'on a, voilà, la mairesse Marie-Hélène Demers.
0: Si vous ne regardez pas Cube à la télé, mettons pour les gens qui sont dans l'auto là ou qui nous écoutent, on regarde une mairesse, j'imagine.
17: Exact.
0: En
17: genre de Sainte-Madeleine.
0: En genre de top blanc, là, petit crop top, là, la bédaine à l'air. Mais devant elle, il y a un homme en bobette cuirée qui...
2: C'est la lutte.
17: Bon, ouais, oui, si c'est on veut juste être factuel, on ne refera pas de jugement sur la photo en tant que telle, mais elle est à environ 12 pouces de ses fesses. Là.
2: C'est
17: si
2: ça.
17: On
2: ça prise de lutte.
17: C'est une prise de lutte. Merci
2: oui.
17: de le souligner.
2: C'est ça.
17: Parce que la mairesse de Sainte-Madeleine s'en va se battre sur le ring et c'est la troisième fois qu'elle participe à un gala de lutte dans sa communauté. Sainte-Madeleine est une ville d'environ 2300 personnes et la mairesse contribue. Et là, c'est le match du 11 juillet. Alors, ça n'a pas eu lieu encore. Elle sera accompagnée de Georges Mike, qui est son partenaire de lutte. Et les deux se sont connus il y a 5 ans à l'occasion d'un événement caritatif dans le cadre de leur carrière, dans le fond. Et là, c'est ça que je trouve intéressant. Quand t'es mairesse d'une communauté de 2300 personnes, moi, j'adore cette initiative, OK? Est-ce que ça démocratise la politique? Est-ce que ça la rapproche de ses concitoyens? Si ça triple lutte à Sainte-Madeleine, pourquoi pas voir une apparition de la mairesse? Je veux juste être sûr que aussi on laisse la place aux partis d'opposition, là, que c'est pas juste une manière de prendre
0: non, mais
17: pouvoir.
0: Tu comprends qu'après elle va se tourner de bord, puis elle va venir mesurer la hauteur de ta headset, puis elle va délivrer des permis. Puis...
2: Mais c'est pas elle qui le fait.
0: C'est l'incarnation de la représentation du peuple, de l'autorité légitime. T'es là avec un dude en cuirette, en bobette, comme OK,
2: mais toi,
0: fine, je sais pas. Tu veux une petite photo de sadomaso en passant?
17: Mais tout d'un coup, qui est compétente. Si jamais la mairesse est extrêmement compétente, puis elle fonctionne bien dans sa ville, puis les gens l'apprécient, pourquoi pas aussi rendre l'utile à l'agréable et faire une prise de lutte? Parce que justement, elle affrontera là, un duo. Et le duo. le duo. De méchants. Parce que ça sera les méchants dans le cadre de l'événement de lutte, ont déjà annoncé cette semaine leur entrée en politique. Ils ont fait une conférence de presse en tant que lutteurs et ont annoncé qu'ils allaient eux-mêmes propulser leur propre carrière en politique en s'attaquant directement à la mairesse qui, elle, sera du côté des bons. Alors, bon, on sait pas comment ça va terminer à Sainte-Madeleine, mais j'ai un bon feeling pour la mairesse quand même.
2: Je trouve que c'est intéressant comme discussion de où on franchit la ligne parce que d'un côté, ça reste des citoyens.
17: Oui,
2: ils ont une fonction, ils ont été élus. Mais où est-ce qu'on trace la ligne? C'est intéressant. Moi, ça me dérange pas non plus que la mairesse soit lutteuse.
0: Exact. Là, je suis pas comme. C'est un principe général. Tu sais, le film Idiocratie, là. Vous avez vu ce film-là? C'est un film dans lequel les idiots finissent par contrôler le monde. Puis je suis sûr que là-dedans, ils font de la lutte. Tu sais, comme je veux dire, à un moment donné, j'ai rien contre la lutte, là. Puis bon. go, dans vos temps libres, les gens, mais comme, venez pas. T'as un rôle. Comme
2: donc, faut que tu sois
0: fiduciaire.
2: Faut que tu sois cloué à une fonction. Non, mais faut que tu sois. Donc, ça veut dire que c'est la même chose pour les PDG, c'est la même chose pour tous ceux qui sont présidents de compagnie.
0: Je verrais mal Charlemont aller au Paré puis enlever ses petites bobettes. Puis
2: mais
0: oui,
2: mais le Paré, c'est quand même.
17: D'un sport, d'un théâtre, là. T'sais, on parle de
2: c'est
17: culture.
2: C'est complètement
17: là,
2: différent. Tu pourrais parler plus d'un ballet, Marc, par exemple.
0: Give me a break.
2: Non, mais Francis, quand même. Ça pourrait être un show de ballet ou, tu sais, parce que j'ai paré, il me semble que ton exemple est extrême un peu.
17: Je n'ai pas terminé de rapporter la nouvelle, qui est d'ailleurs rapportée par Denis Bélanger, là, dans L'Œil régional, que je salue, notre distant collègue Denis Bélanger, qui, j'ai adoré son article. Un autre aspect très important, c'est que son partenaire à la lutteuse, Georges Mike, mais lui, a déjà lutté à l'âge de 16 ans avec Kevin Owens, qui est devenu un champion international de lutte, une grande vedette de lutte. Alors, on ajoute aussi une couche de culture à ça parce que, et bon, la personne qui joue ce rôle de partenaire pour la mairesse, ben, a une bonne job en finance maintenant aussi. Alors, on fait signe déjà dans l'article, il y a comme une manière d'être à la fois professionnel et sérieux et parfois divertissant et rassembleur.
0: Je vois Maxime Trouleau. Tu fais-tu Macron, genre?
2: Mais Maxime Trouleau, viens donc au micro
0: de
2: nous dire ce que t'en penses,
0: le
2: toi,
0: genre,
2: par rapport au décorum.
0: Ultime, là.
2: Maxime, toi, tu en penses quoi des exemples de politiciens qu'on vient de te nommer?
18: J'en ai aucune idée.
2: T'as pas de... ben, c'est intéressant. Non. Donc, pour toi, t'es ni chaud ni froid.
18: Mais ça m'est égal. Tant qu'ils font les bonnes choses pour les citoyens, ils peuvent faire de la lutte, de la natation, de la danse synchronisée. Tant qu'à la fin, il y a moins de chômage, des meilleurs. Tu sais, je suis très pragmatique.
2: Ouais, moi. La compétence.
18: Ça peut être ridicule. Je préfère un président et une présidente ridicule que. Enfin, bref.
2: Ouais, Sébastien, oui. Toi, derrière la console, est-ce que le décorum pour toi est important? Ça te fait ni chaud ni froid?
19: Oh là là là là. Hey, sincèrement, je sais pas trop. Là, on s'en va en politique. Pour gérer une ville, gérer un État. Là, est-ce qu'on va faire du théâtre? Ben, pourquoi pas? Tu sais, Trudeau, il a fait de la boxe là, contre un autre. Bon,
2: Poilièvre, il lève des dumbbells.
19: Ouais, mais est-ce que c'est quelque chose qui s'élève? Et non, ça nous élève pas. À la limite, du théâtre sportif, je trouve ça un peu... cucu, là, pour une mairesse. Là, elle va se battre contre deux gars, en plus. On verrait même pas ça dans la WWE.
17: Non, ben, elle a Georges Mike, quand même, avec elle. Là, deux contre deux.
19: On sait même pas c'est qui, Georges Mike.
17: Je dis, j'ai le Kevin Owens quand il avait 16 ans.
2: Ah, mais... bon. Puis Emma, ta position par rapport au décorum des politiciens?
20: Moi, je pense que c'est ça. Il y a un certain décorum à respecter. Moi, peu importe, tant que la ville fonctionne bien, que j'ai accès aux transports en commun, que j'ai un logement, puis...
0: Mais mettons que deux candidats égaux qui peuvent fournir ça, je vais prendre celui qui se met pas face à un gars en petite bobette en cuirette.
17: T'ouvres une porte incroyable, là, parce que bon, l'an passé, il y avait 386 personnes qui ont assisté à l'événement. Je rappelle une ville d'environ 2300 personnes. Là, je connais pas les enjeux précis de la ville de Sainte-Madeleine. Là. J'ai vu qu'il y avait une question de centre-ville, il y a eu des reconstructions, etc. Je me suis intéressé à ça, mais la question, c'est est-ce que les concitoyens sont intéressés par la politique là-bas? Et si oui, mais peut-être seront-ils derrière la mairesse? Et sinon, peut-être que c'est une manière pour elle de démocratiser un peu les questions citoyennes, parce qu'elle va aller voir les gens où ils sont, tu sais.
2: Ben, quand on reprend ça du côté sportif, là, on trouve que les gens bougent pas assez, quand à l'âge adulte, il faut se tenir en santé. On peut le voir aussi du côté est-ce qu'elle dit, elle le fait.
17: Et là, Francis a ouvert une porte intéressante. S'il y avait deux candidats qui vous. Pourquoi pas les voir sur le
2: ring? C'est drôle.
17: Un contre l'autre. Pourquoi pas célébrer la politique spectacle jusqu'au bout. Et là, j'imagine, tu sais, si on voit la politique provinciale, un ring avec tous les gens qui se présentent aux élections, là, tous les chefs de parti, là, il y a François Legault qui a quitté finalement alors que Christine est entrée pour le sauver la CAQ au même moment où Charles Milliard se retourne dans les sondages. Oh mon Dieu! Est-ce que je vois entrer PSPP sur le ring avec son maillot, avec la fleur de lys? Oh mon Dieu, il porte la CAQ, il veut faire du Québec un pays, mais oh attention! Éric Duhaime qui, de son côté, parle à son monde, parle à sa foule. Oh, tous les autres partis essaient de rendre Éric Duhaime méchant, c'est lui qui est habillé tout en noir, mais saura-t-il réussir à rallier tous les gens? Peut-être faire
0: je vais m'en aller.
2: C'est Fred qui va faire l'animation, mais en même temps, peut-être qu'il y a du monde qui irait voter de même. On susciterait l'intérêt de ceux qui en ont pas. Il y en a qui disent, c'est Hélène Saguenay, les commentaires sur ce que tu viens d'annoncer. Fred, elle dit, quand une puissance mondiale comme les États-Unis sont capables d'élire quelqu'un qui, comme Trump, ben garde. Qui est le plus idiot entre nous?
17: Bon, on peut faire la liste de bévues potentielles de Trump, mais il a carrément lui-même aussi participé à des gars-là de lutte. Il a fait la WWF.
2: Il était comédien avant.
17: À l'époque. Exact. Oh, il y avait son émission de télé-réalité. Donc, c'est ça. Je ne sais plus si c'est la WWE ou la F, mais il a été présent. Il s'est battu. Il a fait des paris de rasage de cheveux sur des rings. Alors, voilà. La politique,
0: j'aimerais juste vous rappeler que Michelle Obama avait cette magnifique formule. When they go low, we go high. Puis je pense que je vais le faire tatouer.
2: Oui, en même temps, il y en a qui vont participer à de la soupe populaire pour un truc, ils vont rouler à vélo pour une
0: c'est dans très le fond, noble.
17: Mais l'important, c'est que lorsque tu croiseras Barack Obama dans quelques mois, tu lui proposes un body slam. Et là, tout le monde va
0: être
17: gagnant.
0: J'ai hâte de voir comme son équipe de sécurité réagir au fameux body slam.
17: Voilà, et salutations à Sainte-Madeleine et bon gala de lutte à tous ceux qui seront présents le 11 juillet. Vous me donnez des nouvelles si jamais ça brasse pour la mairesse ou pour ses opposants.
2: Pour lundi, Fred, attention à tes sujets, je m'inquiète pour la pression de Francis.
0: J'ai chaud.
2: J'ai peur. Oh,
17: c'est Québec solidaire dans un coin qui dit qu'on devrait tous s'aimer et pas se battre.
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0: L'homme d'affaires Luc Poirier, ça a été annoncé hier, a mis la main sur l'ancien site, l'actuel site de l'usine Goodyear à Salaberry de Valleyfield pour environ 30 millions de dollars. La grande question maintenant, que fera-t-il de ce terrain? Il a certainement plusieurs idées derrière la tête. Luc Poirier est avec nous, vous le connaissez, entrepreneur, dragon, philanthrope, collectionneur de Ferrari et autres voitures. Je reconnais pas la calandre d'une Ferrari d'ailleurs dans cette voiture, Luc. T'es dans quel type de voiture là, actuellement?
30: Je suis dans ma nouvelle caravane qui est 2027, qui vient tout juste de sortir.
0: Une Dodge Caravane, hein? Est-ce qu'elle est rouge Rosso Corsa ou...
30: Non, c'est un nouveau vert en fait, un nouveau vert qui vient tout juste de sortir. Puis je pense que je suis le premier au Québec à l'avoir, je l'ai eu hier, donc...
2: Bon, la nouvelle qui fait réagir, Francis l'a mentionné, c'est l'acquisition de ce terrain industriel de pneus Goodyear, 29,5 millions. Ça a fait réagir. On se demandait pourquoi c'est le privé qui est allé plutôt que la ville.
30: Ben, c'est pas le mandat d'une ville là, de faire du développement, premièrement. Ils n'ont pas le droit non plus de s'endetter. S'endetter, les villes, donc il faut qu'il y ait un budget équilibré. Donc, c'est certain que c'est pas fait pour une ville, c'est vraiment un projet privé. C'est pour bien comprendre, là, c'est la grandeur d'un terrain de golf. Hein? Donc, on a de la place pour s'amuser. C'est à peu près 7 millions de pieds carrés, un petit peu moins. Puis nous, qu'est-ce qu'on veut faire? Ben, c'est il y a du commercial en façade, puisque c'est en plein cœur de la ville. On est à côté de tous les grands magasins, le Walmart, Canadian Tire, etc., Patrick Morin et tout. Puis en façade du boulevard, ça va être du commercial, à l'arrière, l'industriel. Puis espérons un petit peu de résidentiel.
2: Puis ça dépend de quoi, si ça marche pas, que la ville approuve?
30: Oui, et au niveau c'est déjà zoné industriel et commercial, donc la bonne nouvelle, c'est déjà zoné, mais le résidentiel, il l'est pas. Donc, espérons que la ville va vouloir, parce que quand on fait, parce que c'est grand, là, c'est grand comme site, puis le but d'un promoteur immobilier de terrain comme moi, c'est de vendre le plus rapidement possible les terrains. Donc, j'ai subdivise, puis j'ai vend à différentes parties. Mais quand j'ai plus de, comment je pourrais dire, de produits différents, ben c'est sûr que ça l'aide au niveau de l'absorption. Plus l'absorption est rapide, ouais, et mieux que c'est. Là,
0: tu peux pas faire 8 Walmart un à côté de l'autre. Fait que c'est sûr que si t'as plein d'usages différents, du résidentiel, tu vas emmener des gens qui vont habiter là, des gens qui vont travailler là. Ça, c'est plus facile à vendre. Donc, vous avez payé 29,5 millions. Et je dis vous, je te connais, Luc, je te tutoie, mais vous, parce que ça a été dévoilé, tu l'as dit, c'est une vingtaine d'investisseurs qui ont pris part à cette acquisition. Et je voulais un peu t'entendre parce que, bon, Luc, le milliardaire, maintenant, c'est comme ça qu'on t'appelle, notamment depuis la télésérie. Pourquoi est-ce qu'un milliardaire a besoin d'aide pour un petit 29 millions? Là, je veux dire, tu sais, je me disais, c'est quasiment du pocket change. Pourquoi non, je blague, mais pourquoi le partenariat? Tu sais, pourquoi il est allé à 20 et pas toi puis un autre, là, finalement? C'est quoi la logique du collectif derrière ça?
30: Ben, premièrement, il faut comprendre que j'ai 75%, là. Oui, il y a 20 partenaires, mais j'ai 75%. Okay. Premièrement. Et dans tous mes deals ou à peu près, j'ai des partenaires depuis toujours ou à peu près. Puis moi, j'aime ça avoir des partenaires parce que ça me donne, la pression de performer, d'avoir des gens que faut pas que je déçoive. La plupart, c'est des amis. Sur une vingtaine, il y en a au moins 15, c'est des amis de longue date. Puis il y en a 5, 6, 7 qui sont assez récents. Donc, des nouveaux, il faut pour être partenaire avec moi, il faut être accrédité, qualifié AMF, donc l'Autorité des marchés financiers. Donc, c'est pas des gens qui peuvent mettre 100$, 500$, 1000$. Ça prend des gens qui ont des actifs quand même, puis qui connaissent un peu l'investissement. Donc, oui.
2: C'est rare de pouvoir acquérir un terrain comme ça aujourd'hui.
30: Écoute, c'est impossible. Moi, c'est ça que je cherche. Je cherche des grands terrains bien placés en plein cœur des villes. Dans une ville que, depuis 5 ans, c'est la ville qui grossit le plus en pourcentage au Québec. Donc, tous les ingrédients sont là. Mes voisins, écoute, c'est Walmart Supercenter. Donc, ça peut pas être mieux pour attirer les gens. Je suis bien placé. Et surtout, c'est grand. Il y a beaucoup de possibilités. C'est, tu sais, quand tu achètes un petit terrain, mettons, à Montréal, un 100 000 pieds carrés, ben, tu peux pas faire grand-chose. Tu es limité au pied carré, au sol.
2: Qu'est-ce qui arrive également maintenant avec Goodyear?
30: Ah, ça continue. En fait, l'usine fait à peu près présentement 1 million de pieds carrés, mais ils l'utilisent à peu près à 30-35%. Donc, nous, on va la réduire on va garder où ce qu'ils utilisent présentement. Il y a pas de mise dehors, comment je pourrais
2: mise
30: dire?
2: Mise à pied.
30: Mise à pied, c'est ça que je cherchais. Il y a aucune mise à pied, ça reste comme ça, c'est business normalement. Puis, tant mieux. Puis, heureusement que l'usine est pas dans un endroit, mettons, qui dérange pour une rue ou quelque chose. Elle est vraiment, vraiment à l'extrémité, directement sur le boulevard. Donc, c'est parfait. Nous, on va démolir dans les prochains mois. On va refaire un mur, là, parce que on démolit en partie l'usine. Donc, on refait le mur, on déplace la guérite parce qu'ils rentraient au centre. Là, ils vont rentrer devant eux. Puis... c'est ça, le reste, on va le redévelopper. C'est la grandeur d'un golf, là, pour vous donner une idée. Là, c'est vraiment un grand, grand terrain.
2: Est-ce qu'il y a déjà des pourparlers avec des commerces? Si vous avez parlé d'une partie résidentielle, il y a déjà des trucs qui sont dans l'air, là.
30: Oui, absolument. Puis il y a des usines qui sont au pourtour. Il y en a 3 qui veulent agrandir. Donc ça, c'est une bonne nouvelle. Et il y en a d'autres aussi qui veulent s'établir au niveau de l'industriel. Puis au niveau du commercial, il y en a beaucoup, beaucoup de commerces qui veulent s'établir là. Puis il n'y avait pas de disponibilité. Et surtout, il n'y avait pas de locaux neufs. Parce que quelqu'un qui veut, exemple, comme Winners veut s'en venir là-bas, mais il n'y avait pas d'endroit pour l'accommoder du tout, du tout. Ils ont besoin des critères, le nombre de stationnements, la hauteur, des plafonds, le gabarit du bâtiment, par exemple. Donc, oui, on va être en pourparlers avec beaucoup de commerciales puis l'industriel et espérons qu'on va faire du résidentiel. Puis le résidentiel que je veux faire là, c'est des maisons de ville, des semi-détachés pour le premier acheteur ou le dernier acheteur. Donc, les gens qui vendent leur grosse maison, qui veulent une petite cour, payer pas cher. Donc, je vise aucunement le luxe. C'est pas ça que je regarde, que je cherche. C'est vraiment le premier acheteur puis dernier acheteur.
2: Est-ce que ce sera possible de faire des logements abordables? T'sais, on parle tout le temps du prix des matériaux. On parle tout le temps à quel point c'est compliqué aujourd'hui de construire à faible coût. Est-ce que ce sera possible de le faire, selon toi?
30: Ben, vu que je vise des maisons, il y aura pas de loge. En fait, je vise pas des logements. Si la ville, ben, premièrement, il faut que la ville veuille que je fasse ça. C'est pour moi qui va décider. Puis, deuxièmement, si la ville décide d'avoir du logement, ben là, on regardera. Mais c'est pas mon premier choix.
0: Il y a une auditrice qui nous a contacté là, en t'écoutant, Luc, puis qui était pas contente. Là. Puis bon, je te soumets ça. Elle dit, il y a déjà beaucoup de trafic, bon, et la congestion, là, il va venir rajouter plein d'affaires, ça va être invivable. Il y a pas beaucoup de transport en commun à Valleyfield, je pense. Est-ce que t'as une réflexion pour pas justement engorger en ajoutant toutes ces activités commerciales, industrielles, résidentielles, venir engorger davantage le centre-ville de Valleyfield?
30: Ben, ça va être à travailler avec la ville, mais il va y avoir des études de circulation qui vont devoir être faites. Donc, à suivre, mais je ne sais pas si c'est vraiment... Parce que, tu sais, il y en a qui disent qu'il y a du trafic, mais si c'est 5 minutes de trafic à 5 minutes le matin, 5 minutes le soir, c'est pas du vrai trafic, là. Donc, c'est ça, pas... tout est relatif.
0: C'est pas comme
30: là,
0: des carrés, c'est pas comme des carrés à 4h30, là.
2: Est-ce qu'il y a des complications avec l'environnement? Tu sais, souvent, quand on veut construire de nouvelles affaires, il y a des enjeux environnementaux. Est-ce que ça pourrait être compliqué?
30: Ben, en fait, il y en a toujours, là. Ça, c'est un site industriel, donc il y a de la contamination qu'on va devoir enlever. Et au niveau des biologiques qu'on appelle, donc les espèces menacées, les milieux humides, ça, on n'a aucun problème. Là, c'est du gazon ou de l'asphalte à grandeur. Donc, il n'y a pas de souci de ce côté-là.
2: Francis dit, parce qu'il y a quelqu'un qui a appelé pour chialer, mais est-ce qu'il y a une acceptabilité sociale? Est-ce qu'à l'inverse, vous avez entendu des bons mots par rapport à cet achat-là?
30: Ouais, que j'ai que des bons mots, donc même la ville a que des bons commentaires, donc c'est un des seuls points négatifs que j'ai entendu, c'est le trafic.
0: Désolé pour l'auditrice. Luc, il y a des développeurs qui achètent, bon, souvent comme tu disais, des plus petits lots là, mais qui ont comme vraiment une vision là, tu sais, qui se font des maquettes là, puis là ça va être demain, puis voir un parc, puis là une fontaine. Toi, tu sais, dans 15 ans là, si je te demandais de me faire rêver là, t'as-tu comme une vision très claire de comme tu sais à quoi ça ressemble cette affaire là, tu fais une petite maquette entre deux Ferrari ou...
30: dans ma tête et surtout dans la tête de la ville, c'est simple. C'est du commercial en avant. Donc, on peut pas faire du commercial haut de gamme comme au 1030 ou au Royal Mount. Là, c'est pas ça du tout. Là, on n'est pas là. Donc, ça va être du commercial régulier. Puis en arrière, il va y avoir de l'industriel, encore une fois, régulier. On ne sait pas quelle entreprise qui vont vouloir venir là. Et du côté résidentiel, ben c'est là qu'on peut normalement un peu jazzer ça. Mais tout ce qui est condo, c'était en ce moment, là c'est pas le temps de faire du condo du tout, du tout. Puis au niveau de l'appartement, ben on verra. C'est pas ça que je veux faire, mais on verra si c'est ça que je vais devoir faire. Là. Ça dépend de la ville, ça dépend surtout pas de moi. Là,
2: puis on en parle là, parce qu'il y a achat, mais ça pourrait prendre quand même un certain temps, le temps que ça passe au conseil puis que ça soit accepté. Ça se peut que ça soit fait dans une couple d'années. Là.
30: Oui, pour le côté résidentiel. Par contre, pour le côté commercial, on va essayer d'avoir des commerces le plus rapidement possible pour reprendre la mise de fonds, comme on dit. Le commercial devrait, d'ici 2 ans, en avoir de nouveau de construit. Puis l'industriel, ben, faut rentrer une rue, mais possiblement qu'il va y avoir quelqu'un, un gros industriel, qui va dire, ben moi, je veux 3 millions de pieds carrés, par exemple, puis ça va prendre une grosse partie. On n'aura pas besoin de rentrer une nouvelle rue dans le projet. Donc, ça dépend vraiment beaucoup de ça.
2: Et là, tantôt, tu as dit, j'en cherche, moi, des terrains. Donc, ça se pourrait qu'il y en ait d'autres éventuellement que tu achètes ailleurs dans la province.
30: Ben, c'est ça que je fais dans la vie, là, c'est d'acheter des grands terrains bien placés, ouais, près de Montréal ou des grands centres. C'est vraiment ça mon core business. Là. C'est vraiment
0: Donc,
30: ça.
0: Si vous avez un terrain bien placé à Montréal, pas cher, vous appelez Luc Poirier, 514. Je le blague dedans. Luc, avant de te laisser partir, je profite qu'on t'aille avec nous là, pour changer un petit peu de sujet, toujours dans l'univers de l'immobilier. Je sais que tu t'es lancé dans l'entreposage, là, puis c'est une nouvelle affaire. Je te ouais, suis évidemment sur les médias sociaux. Moi, je t'associais toujours un peu au résidentiel commercial. Là, ça me semble être une autre affaire. Le monde veut-il à ce point parquer leurs vieilles affaires dans des mini storages? Tu vois vraiment comme de l'appétit pour ce type de produit-là au Québec actuellement?
30: Oui. Ouais, ben absolument. Aux États-Unis, c'est dans l'immobilier depuis 20 ans, c'est le produit qui a le plus de rendement, de retour sur investissement, c'est le mini storage. Il en pousse partout, partout, partout. Au Québec, pour l'instant, on est en dessous du besoin. Donc, ça, pour vous donner une idée, on comble à peu près 25% du besoin seulement. Wow. Donc, on peut en construire beaucoup, beaucoup, beaucoup encore. Puis l'absorption sera pas de problème là. Puis les rendements sont entre 12 et 18% de rendement, donc c'est quand même intéressant. Donc oui, je suis là-dedans, puis je vais continuer, effectivement.
2: Il y a aussi, je fais un autre 180 dans les sujets, on avait beaucoup de choses sur notre planche. Il y a beaucoup de séries qui sont faites présentement. Tu sais, Francis a parlé de Luc, le millionnaire.
0: Milliardaire.
2: Ouais. Bon, pourquoi...
0: Il y a une couple de zéros de plus,
2: ouais,
0: quand même.
2: Que on ne s'obstinera pas pour 2-3-0, mais il y a beaucoup de séries qui sont faites présentement sur des projets comme ça d'envergure ou des gens qui ont beaucoup d'argent. Pourquoi, selon toi, les riches, on va les appeler de même, facilement le monde?
30: Oui, ben en fait, quand ils ont sorti mon documentaire l'année passée, Crave, ben on s'attendait pas autant d'engouement. Puis ça a été une surprise, je pense, pour tout le monde, même pour eux, la production et tout. Puis à partir de là, ben ils se sont dit, ben c'est quelque chose que les gens désirent, un peu comme ma femme avec V-Drive, qui est un succès incroyable. Je pense que c'est la deuxième ou troisième série la plus écoutée sur Crave la première année. Donc, c'est un succès. Les gens sont curieux, les gens veulent voir. Puis, ça les fait rêver, ça les fait sortir de leur quotidien. Puis, tant mieux. En fait, tant mieux pour moi, parce que j'essaie de démystifier l'entrepreneur, tu sais, le milieu des affaires, les finances et tout ça. Puis c'est un peu qu'est-ce que je fais avec l'œil du dragon, par exemple. Puis c'est ça que j'essaie de faire dans la vie avec mes médias sociaux.
2: On dit beaucoup qu'on a de la difficulté avec les gens qui font de l'argent au Québec. Est-ce que ce serait donc en train de changer?
30: Ben, la nouvelle génération, en fait, moi, j'essaie depuis des années de faire changer ça, puis je pense que ça s'en vient. Mais c'est sûr que les 40 ans et plus... ça changera pas du jour au lendemain, là. Mais tranquillement, moi, je le vois dans les écoles. Là, pour les gens du secondaire, du cégep, l'université en ce moment, ben, je suis un modèle pour beaucoup d'entre eux. Puis tant mieux si ces gens-là, qui est la nouvelle génération, ont pas peur de voir grand, de se lancer en affaires, de pas avoir peur de prendre des risques, ben tant mieux, là.
0: Vraiment très, très intéressant tout ça. Et Luc, on te souhaite évidemment de trouver preneur hein, pour ce projet très intéressant à Valleyfield, autant, comme tu le disais, commercial, industriel, peut-être résidentiel. Puis on sera toujours à l'affût de tes prochaines annonces. Et je réitère que si vous avez un grand terrain qui traîne une couple de millions de pieds carrés qui ne vous sert pas...
2: On est-tu rendu marketplace?
0: Merci beaucoup, Luc Poirier. Toujours un plaisir.
2: Merci.
30: Merci.
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13: Isabelle, est-ce que tu manges bio, toi, coudon?
14: Régulièrement, non. Non, parce que ça coûte trop cher. Moi, c'est vraiment ce qui dirige mes choix, là, ce qui à l'épicerie, les prix. Je mangeais bio si jamais c'est le même prix, puis si jamais je vais dans une petite ferme locale, puis que l'expérience, c'est ça, ouais. Parfait. Mais à l'épicerie, de facto, quand j'y vais le dimanche, par exemple, non, pas vraiment, parce que souvent, c'est plus cher. Il y en a qui s'équivalent, parce que tantôt, t'es allé t'acheter des bleuets, puis tu me disais que c'était le même prix.
13: Ben, moi, tu sais, tu connais mon habitude, mes habitudes alimentaires.
14: Oui, hein, tu fais pas de lunch.
13: Je me fais pas de lunch, mais surtout, j'aime aller au métro, là, ici, pas loin de la station. Puis bon, je me prends souvent un petit casseau d'un fruit, là, soit des fraises, des framboises, petit. Des bleuets. Ben, un ou deux. mais là, en l'occurrence, sur l'étal en entrant, où tu sais, je me tiens souvent près de l'entrée là, pour m'acheter mes affaires, il y avait des bleuets. Puis là, je suis comme, ah, tu sais, c'est cool, 3,99. Cher, pas cher, mais bio. J'ai comme, waouh, tu sais, quelle aubaine. Mais en fait, tu sais, il aurait été pas bio à 3,99, je les aurais pris pareil. Bref, tout ça pour dire, t'as raison. Puis, petite vérification rapidement, si tu ne mangeais que bio, là, tu sais, il y a des gens vraiment là, qui ne font que ça, c'est entre 15 et 40 % plus cher. Là. Donc, t'as raison que l'aspect financier vient jouer quand même.
14: Alors, cette semaine, je vois passer. On n'est pas certain si manger bio a tant d'effet que ça, finalement. J'étais chouquette. Je me disais, OK, on se fait dire bio, bio, bio, puis j'ai un petit remords chaque fois que je fais pas ça. Puis après ça, je me dis, ben, il y a pas tant d'études qui ont montré l'effet pour la santé. Après, on parle pas de l'environnement ou quoi que ce soit, mais côté santé, est-ce que les bienfaits seraient plus modestes finalement que ce qu'on s'est fait dire au cours des dernières années?
13: Ben, tu sais, c'est toute la question déjà, puis tu sais, je veux pas faire de peine à personne, mais tu sais, j'ai l'impression que bio, c'est un peu lousse, là, tu sais.
14: marketing.
13: Ouais, c'est un peu marketing. Tu sais, moi, bon, à la campagne, je sais pas si t'as déjà raconté ça, mon oncle mes grands-parents habitaient là, mon oncle a arraché la maison. Bref, il y a une petite parcelle de terre.
14: Tu l'as peint de terre à Deschambault.
13: Et à Deschambault, il y a des pommiers. Certains de ces pommiers-là qui ont 30 ou 40 ans, qui ont été plantés il y a très longtemps. Et à chaque...
14: Ils sont sur le bord d'avoir de la carte, la FADOC.
13: À chaque automne, on cueille les pommes et on fait du jus. Mais pour que les pommes soient belles, là, n'importe qui opère là, un verger minimalement grand, il faut quand même que tu fasses quelques arrosages en début de saison. Puis tu sais, c'est pas des gros pesticides méchants, mais il faut quand même que tu en mettes. Sinon, il y a la tavelure, il y a des insectes, toutes sortes d'affaires. Fait que sont-elles bio, mes pommes? Là, je sais pas. Ils poussent dans un champ. On fait pas de gros arrosages, mais effectivement, les fleurs, tout ça, faut mettre différents produits.
14: Mais c'est un excellent point que tu amènes. Bio, c'est quoi dans le fond? Jusqu'où? Quand est-ce que ça peut être bio puis ça ne l'est pas? C'est vrai que ça peut être à géométrie variable.
13: Puis après, moi, je reviens sur mes pommes. On les cueille à la main. On les met dans des boquettes. On les lave avec de l'eau normale. On fait aucun additif et on les presse. Là, mais carrément, c'est comme un espèce de truc qui tourne et qui crapoutit les pommes vers le bas. Puis il y a du jus qui sort de ça. Puis ce jus-là, on le met direct dans des... Puis on le congèle. Je veux dire, ça vient pas plus de la pomme à ta bouche que ça. Après, je réitère, dans tout le processus là, qui commence en avril-mai jusqu'au moment où c'est dans la bouteille, il y a des produits, entre guillemets, chimiques qui sont étalés. Puis c'est pas, encore une fois, de la grosse chimie hostile, mais il y en a. Fait que c'est pas bio. Mais je sais pas, encore une fois, combien de produits on mange de tous les jours qui sont absolument 100% sans aucune forme de traitement dans la nature.
14: On se rend compte que même bio, là, bio, on dit garantie qu'un produit a été cultivé et transformé selon des normes strictes concernant les produits chimiques de synthèse et les OGM. Ce serait ça la définition. Ouais. Mais c'est vrai que moi, je trouve que quand tu vas dans un petit marché, moi j'ai travaillé au marché aux puces Jean Talon à Québec, ben, peu importe comment ça a été fait, dans ma tête, ça vient d'être cueilli, ça a été fait par un producteur de nous, il n'y a pas eu le transport qui a été fait. Pour moi, ça, je ne sais pas dans quelle catégorie on l'entre, mais pour moi, c'est manger santé.
13: Je sais pas, j'achète des raisins là, ces jours-ci, ça vient déjà de l'autre bout de la planète Terre, ça c'est la première affaire, fait que c'est sûrement bio, mais 6000 km de diesel, mais les raisins que j'achète, tous les raisins qui sont vendus ici à l'épicerie au coin, c'est pas une mauvaise épicerie, n'ont pas de pépins. Je me dis que ça doit être OGM, ça, j'imagine, tu sais, mais c'est pas écrit
14: variété,
13: en gros,
14: peut-être.
13: Là, mais... Non, mais je veux dire, dans la nature, les raisins ont des pépins pour pouvoir se reproduire, là, fait que s'ils en ont pas, c'est parce qu'il y a sûrement eu une manipulation génétique, fait que c'est pas bio, mais pourtant, ils sont super bons, je veux dire, on pourrait parler de ça longuement, mais j'ai l'impression que c'est comme, on mélange plein d'affaires, finalement, et comme tu le dis, possiblement que les bienfaits pour la santé sont pas...
14: Ici, si c'est la bonne définition, les raisins sans pépins ne sont pas OGM. Leur création repose sur des mutations naturelles, selon cette définition en question.
13: Merci.
14: Mais si vous êtes expert en raisins, vous pouvez renchérir. C'est important de dire la bonne affaire. Nadia, j'ai déjà fait goûter à ma fille qui était petite dans ce temps-là un piment rouge bio et un autre non bio. Et elle a tout de suite dit que le bio était meilleur, qu'il goûtait le piment sans le savoir. Donc, pour elle, le goût, ça change. Faites attention pour pas mélanger insecticides et pesticides. Pour Kevin, c'est deux affaires complètement différentes. Diane, bio égale produits chimiques. Bio puis OGM, c'est différent. Là, Diane nous dit, la gang, faites attention.
13: J'avais un ami à l'époque qui m'avait demandé d'aller y acheter de la crème solaire bio. Puis là, j'arrive, je sais pas pourquoi, là, j'allais dans ce coin-là de la ville, c'était comme à une place bien spécifique. Puis là, j'arrive, puis ça venait de l'Inde. Puis j'étais comme Simonac, tu sais. Ça fait genre
14: ça
13: 14 000 km d'avion. Genre, t'as plus d'émissions de CO2 que genre 3 piscines olympiques. Mais c'était de la crème solaire bio, tu sais, what?
14: Mais des contradictions comme ça, il y en a beaucoup parce qu'à travers ça, t'as aussi tout l'aspect marketing. Puis après, t'as aussi la certification bio. Est-ce que c'est vraiment bio? Tout ça, c'est complexe, je trouve, pour le consommateur. Puis en plus, si on nous dit que ça n'a pas tant d'effet que ça sur la santé.
13: Je pensais pas qu'on en jaserait autant, mais pour mieux comprendre, évidemment, on va joindre un troisième larron à cette conversation. Benoît Boulanger, vous le connaissez, c'est rendu un rendez-vous hebdomadaire. On le connaît sous le nom Ben Nutritionniste sur les réseaux sociaux. Bon, je sais pas combien t'as entendu de nos vastes débats, Ben, mais le bio,
0: à peu près tout.
13: Le bio, ça sert à rien, finalement.
14: Est-ce que
13: c'est
14: ça sert à rien?
0: Non, ça sert pas à rien, mais vous allez voir qu'il y avait plusieurs choses dans ce que vous avez dit qui étaient correctes, puis d'autres qui manquent de nuances.
14: Ah, j'aime ça,
0: en fait,
14: vas-y.
0: Selon moi.
14: Ramasse-nous.
0: Si on regarde pour la santé, Fait que si on regarde sur l'impact seulement sur la santé, ça, vous aviez 100% raison. Le consensus scientifique est même plutôt clair. On n'est pas capable de démontrer que de manger biologique améliore directement la santé. Les seules études qui ont un peu mis ça de l'avant, c'est quand même des effets modestes, puis c'est pas des études qu'on dit d'intervention. C'est des études d'observation où on regarde qui consomme le plus bio, puis on regarde les impacts que ça peut avoir sur la santé comparativement à d'autres groupes qui consommeraient moins bio. Puis essentiellement, il y a beaucoup de covariables là-dedans, puis il faut faire attention quand même aux conclusions qu'on en tire, parce que c'est pas des liens causaux. Ça veut pas dire que justement manger bio causerait cette réduction-là au niveau des risques de maladies cardiovasculaires. Fait qu'au niveau de la santé, le consensus, c'est de dire pas grand-chose, voire même rien. C'est pas pour ça qu'on devrait choisir bio nécessairement. Même chose pour les nutriments. Si on parle des nutriments, la différence qu'il peut avoir entre un ingrédient ou un aliment bio versus pas bio est inexistante. Il n'y a pas de différence entre les deux. Puis de toute façon, entre différents fruits et légumes, la différence, elle est constante. Que ce soit la variété cultivée, la météo, la qualité du sol, le moment de la récolte, les conditions de conservation, le temps écoulé depuis qu'on l'a cueilli, c'est tous des facteurs qui n'ont pas vraiment rapport ou peu rapport avec le bio ou non, puis qui vont influencer si c'est riche ou non en nutriments.
13: Fait que, mettons, quand on lave, on lave les affaires, ça les rebiotise-tu?
14: Mais la définition de bio serait intéressante à établir. Dans le fond, c'est quoi manger bio?
0: Ben, c'est de manger des aliments qui sont considérés bio, puis la définition que tu as nommée tantôt était la bonne, c'est qui suit les règles régies par l'accréditation biologique. Donc, si moi, je donne les accréditations bio, puis je veux faire valoir que un aliment de ma production est biologique, je dois respecter le genre de cadre théorique que ça me demande, puis ça a un lien avec ce que tu disais tantôt, donc les pesticides de synthèse, la présence d'OGM, il y a même une certaine façon de cultiver les légumes, que ce soit même au niveau du le bétail, au niveau du bien-être animal qui rentre à travers le bio. Fait que ça inclut tout ça. La vérité, c'est que
13: C'est moi où on mélange quand même, tu sais, le bétail bio, je veux dire, tu sais, on le flatte.
0: C'est que
13: on le flatte
0: bio
13: dans le bon sens du poil, absolument. C'est, tu sais, on lui fait un petit bain une fois de temps en temps. Tu sais, je peux comprendre là, des carottes là, que tu rajoutes pas plein d'affaires dans le sol, là, mais tu sais, à la limite, tu peux racheter des engrais, de l'azote, il y en a dans le sol. Tu sais,

0: peut être un argument pour choisir bio ou en fait, selon moi, pour encourager une autre forme d'agriculture. Mais est-ce que réellement on réduit notre risque de quelque chose? Pas vraiment. Puis, tu sais, quand tu parlais des animaux, encore une fois, c'est juste une façon d'encourager une forme d'agriculture différente, d'agriculture ou d'élevage. Mais encore là, ça garantit rien au niveau de l'environnement. Puis, je suis pas cet expert-là, puis c'est pas de ça nécessairement que je vais vous parler aujourd'hui. Mais reste quand même que la certification bio a plus en lien avec justement qu'est-ce qu'on y met dedans, puis ses impacts potentiels sur la santé, que nécessairement un lien dans le cadre théorique avec les règles environnementales à respecter d'un endroit où on cultive. Là.
1: Au Québec, on dit qu'on est les champions du sirop d'érable bio, canneberge bio. Le lait bio au Canada représente 43 % du volume total. La viande de porc bio aussi. C'est fou, ça. Le lait bio, comment on le fait? C'est de la façon qu'on nourrit la vache?
0: Qu'on nourrit la vache ou ce qu'on va lui faire manger, tu sais, est-ce que ce qu'elle mange va être bio aussi? Fait que tu sais, c'est des longs cadres théoriques assez, je dirais, rigides. Par contre, les personnes qui vont l'employer, souvent ça peut être des raisons de valeur profondes, mais c'est souvent aussi pour le marketing que ça en découle, puis l'augmentation du prix que ça permet malheureusement. Fait que tu sais, moi, je dis toujours, est-ce qu'on doit se sentir mal de pas nécessairement choisir bio? Absolument pas. Surtout pas pour notre santé. Surtout pas pour la présence de pesticides et autres. Parce que, tu sais, ça, c'est un autre mythe, là. Tu sais, bio, ça veut pas dire exempt de pesticides. Ça veut dire exempt de certains types de pesticides et plus de d'autres. Donc, encore une fois, c'est vraiment à remettre en question. Puis c'est surtout le message global, c'est de dire, faut garder en tête le jugement critique que c'est extrêmement marketing, que ça permet une augmentation des coûts systématiques pour le producteur. Et donc, même au Canada, on est un peu choyé pour ça, mais aux États-Unis, les lobbies autour de la certification bio se font compétition. C'est pratiquement un pay to have de le stamp, là, c'est de payer des grands montants d'argent pour pouvoir avoir la certification, bien plus que respecter totalement la charte. Il y a même un genre de lobby malsain derrière ça ailleurs dans le monde. Fait que c'est clair qu'il faut faire attention.
1: En enlevant le côté bio, là, est-ce qu'il y a des bons et des moins bons fruits? Parce que je vois ça passer sur les réseaux sociaux, des affaires qu'il faut éviter, les bananes, c'est trop sucré. Parle-nous donc de ça.
0: C'est le pire. C'est probablement une des pires recommandations qui peut être faite. Parce qu'on a tellement de la misère encore à valoriser la consommation de fruits et légumes au quotidien chez les gens dans un environnement comme dans celui dans lequel on vit, que du moment qu'on essaie de classifier ou de hiérarchiser les fruits puis les légumes, on est en train de comparer des détails tellement infimes comparativement à l'alimentation d'une personne qui est macro, qui est globale, qui est comportementale, physiologique, psychologique, c'est quelque chose de beaucoup plus global et complexe que finalement, est-ce qu'une banane, ça a X nombre de pourcents de plus de glucides qu'un raisin ou qu'une pomme? Hey, on s'en fout complètement.
2: Manger, qui est manger associé des à la fruits santé, et légumes. Là, ouais, c'est ça.
1: On dirait l'ange Philadelphia.
3: Excusez-moi, j'embarque dans votre affaire. Ben j'attends ce commentaire-là depuis des années chez des nutritionnistes. On s'en foutu que la banane ait plus de glucides que d'autres. Hey, c'est bien trop sucré, mange une demi-banane aujourd'hui.
1: Tout le monde me dit
3: ça. Va chez Liard, je mange une banane, je mange pas du chocolat. Ouais. Hey Seb, tu manges du raisin, complète. Wow, t'as besoin d'un kick de sucre. Non, je mange des raisins calvaires.
2: Je dirais, il y a cet aspect-là sur les différentes composantes en sucre, puis tu sais, tout le débat. Sur la question du bio, moi, l'autre affaire qui me gosse aussi royalement, c'est que c'est vraiment une conversation de riche. Tu peux-tu manger ceci, cela? Mettons là, que tu as 100$ pour faire ton épicerie, là, puis je l'ai dit en introduction, là, ça coûte entre 15 et 40% plus cher. Certains produits, bon, un petit peu moins, mais dans, en moyenne. Donc, si tu as un budget qui est très, très serré, là, sérieusement, achète-toi des fruits et légumes pas bio, bien plus que des chips bio, puis des chocolats bio, puis des t'sais, éléments.
0: Exact.
2: Les gens font ces arbitrages-là parfois, puis ça me rend fou. C'est vraiment un luxe
0: qu'on peut avoir,
2: ouais, effectivement.
0: On vient toujours complexifier plus l'alimentation dans une optique de vouloir peut-être trouver ça un peu plus sexy, puis de justement avoir une forme de pilule magique qui va tout changer. Mais les recommandations sont simples. Puis c'est vrai que l'épicerie coûte de plus en plus cher.
1: Ben oui.
0: Même affaire pour les suppléments, même affaire pour le bio.
1: Puis les bananes coûtent pas cher, eux autres.
2: Les bananes
1: ne coûtent pas cher, eux autres. Pourquoi on les démonise? Mais c'est

0: Ce que...
1: T'sais,
0: Vas-y, vas-y.
1: non, mais j'allais dire, tant qu'à mettre de l'argent dans un système de valeurs XY, ben mettez-le dans, par exemple, l'encouragement de compagnies locales, viser justement un producteur qui fait des paniers de légumes, qu'on s'en fout un peu s'ils sont bio ou non, tant qu'ils viennent de proche d'ici, puis que tu encourages quelqu'un du Québec, tu sais, je pense
0: Ouais.
1: que c'est là que l'argent devrait être mis, là.
0: Puis on, mais moi je vois aussi beaucoup en terminant, il nous reste pas beaucoup de temps, mais je vois beaucoup de monde aussi faire la promotion de mange des légumes, mais les fruits c'est un peu le démon. La banane c'est comme le pire des démons là dans ce qu'on nous dit, mais c'est comme que des mange tes légumes puis les fruits à ta boy, juste les
1: Ouais.
0: petits fruits c'est correct. Moi
1: Les
0: c'est
1: fruits,
0: beaucoup
1: c'est
0: ce que
1: comme du
0: j'entends.
1: dessert, ça.
0: C'est beaucoup ça que j'entends.
1: Absolument pas, absolument pas. T'sais, c'est tellement mal comprendre l'utilisation des glucides, la présence des nutriments, des fibres prébiotiques. On pourrait faire une chronique complète sur justement cette désinformation-là qui est autour du glucose, la gestion de l'insuline et des glucides dans l'alimentation, puis le fait d'en avoir peur versus, au contraire, des utiliser pour alimenter notre vie. Je pense que c'est d'optique pour une autre discussion, là.
2: Ben, nutritionniste,
0: Merci.
2: merci beaucoup d'avoir démystifié plusieurs de ces mythes-là, puis de nous rassurer sur mes deux casseaux de fraises que je me tape tous les après-midi, c'est
0: Puis,
2: tout.
0: mais pour vrai, j'achetais plus de
1: C'est
0: bananes.
1: excellent.
0: Je me suis tellement fait dire que c'était pas bon, je vais en racheter. Regardez-moi manger des
1: J'en
0: bananes.
1: mange deux par jour
0: Ah!
1: depuis, j'en mange deux par jour depuis 7 ans pratiquement, fait que je pense que tout va bien.
2: Check de quoi il a
0: Bon, si vous voulez
2: l'air.
0: ressembler à Benoît
2: Si vous
0: Boulanger,
2: voulez être
0: deux
2: un.
0: bananes
2: Si vous
0: par
2: voulez.
0: jour.
2: Non, non, non, non, non.
0: Lâche.
2: Si vous voulez le corps d'Apollon de Ben,
0: Benoît.
2: nutritionniste, deux bananes par
1: Erreur,
2: jour.
1: erreur.
2: Merci beaucoup, Ben.
0: Merci,
2: Toujours un plaisir. Et
0: Paquine.
2: je voulais prendre une toute petite seconde. Je vous ai parlé des pommiers, là, tout à
0: Oui.
2: l'heure dans ma famille. Et il y a Robert Hardy, qui est le fils de Léon Hardy, là, qui est vraiment, là, tu sais, un ancêtre de ma famille. Il me dit, les premiers pommiers ont été plantés en 1949. Donc, je vous livre, là, du jus presque centenaire quand je vous
0: Aïe,
2: amène du
0: mais
2: jus
0: pour
2: en
0: commencer,
2: studio.
0: tu nous en as jamais
2: Donc,
0: amené.
2: ben non, mais là, vous serez invité, évidemment, d'ici la fin de la saison.
0: D'ailleurs, parlant de fin de saison, il y a beaucoup d'entraves sur les routes en fin de semaine. Emma, tu nous as répertorié en 1 minute là, où est-ce qu'on ne se doit pas se déplacer?
3: Oui, ben si vous aviez prévu des déplacements en fin de semaine, là, prenez votre temps parce que le tunnel Louis-Hippolyte-Lafontaine sera fermé. L'autoroute 40 en direction est et la métropolitaine seront aussi l'objet de fermetures majeures. Le ministère des Transports recommande d'éviter ces secteurs-là parce qu'il risque d'avoir beaucoup de trafic.
2: Aller au Maine ou en
3: Exactement, là,
2: Ontario.
3: c'est pas le temps là, à Bromont, là. L'autoroute 40, c'est complètement fermé entre la sortie 65 et l'accès en provenant de l'autoroute 15 sud de vendredi 23h jusqu'à lundi 5h. Donc, faites attention
0: Ben,
3: à ça.
0: c'est ce que ça veut dire, là, puis c'est même pas tout, là. C'est 5-1-1 avant de vous déplacer dans les environs de Montréal, ça
2: Ouais,
0: va
2: ou
0: être le
2: les outils de
0: bordel.
2: cartographie là, qui vont certainement avoir ces informations-là en mémoire, mais là, c'est alors que les vacances commencent pas mal à battre leur plein au
0: Ben, il y a plein
2: Québec.
0: de festivals. Je pense au Festival d'été de Québec. Il y en a plein partout à travers la province. C'est vraiment le
2: Mon
0: bordel.
2: seul espoir, parce que je voyais notre collègue Simon Gamache-Fortin aujourd'hui, là, qui était à Delorimier, là, mon seul espoir, c'est qu'ils vont pas mettre en place des chantiers, puis là, les laisser fantômes.
0: On
2: Là, en ce moment, là,
0: espère.
2: juste à la sortie du pont Jacques-Cartier, on a bloqué la moitié des voies, puis il y a personne qui travaille. C'est juste, bah, les gars, démerdez-vous. Hein, s'il y a un bouchon jusqu'à Longueuil,
0: Tu
2: c'est
0: peux
2: pas
0: pas nous
2: notre
0: laisser de même, on peut
2: problème.
0: pas faire notre montée de lettre, fin
2: Non!
0: d'émission. Non, les
2: C'est
0: fantômes!
2: vendredi, mesdames et messieurs.
0: On fait
2: Bonne fin
0: l'amour!
2: de
0: Bonne fin de
2: journée, bon
0: semaine!
2: week-end. Merci à
0: Merci
2: toute l'équipe.
0: Francis, merci Emma, merci Seb, merci Max, merci Flo, merci Jess, merci tout le monde, merci à vous,
2: C'est notre
0: merci
2: petit rap qui
0: à
2: recommence,
0: vous!
2: le poutoum,
0: Tout.
2: poutat,
0: Merci
2: poutoum,
0: à
2: poutat.
0: tous d'avoir
2: Et on
0: été
2: dit
0: là!
2: à Marc Bollard, bonne émission et bonne fin de journée à tout le monde.
0: Salut!
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7: Bon après-midi à tous. Ici Alex Laramé. Une femme a foncé dans une garderie avec sa voiture plus tôt aujourd'hui dans le secteur de Brossard. L'accident est survenu vers 10 h au CPE, au pied de l'échelle sur le boulevard de Rome. Selon TVA Nouvelle, la femme allait déposer son enfant lorsqu'elle a confondu la pédale de frein à celle du gaz, ce qui a propulsé sa voiture directement dans la façade de l'édifice. La bonne nouvelle, c'est qu'aucun enfant n'a été blessé, mais la structure du bâtiment a été endommagée, de sorte que les enfants ont été évacués par mesure préventive. À Montréal, la mairesse Soraya Martinez-Ferrada veut revoir le projet d'aménagement de pistes cyclables sur la rue Berry, un projet qu'elle a qualifié de simpliste. Le chantier a pourtant déjà commencé et devait se terminer en 2028, mais la mairesse n'exclut pas de refaire d'autres travaux par la suite pour un projet plus ambitieux. Selon elle, le projet prévu sur Berry ressemble à celui de pistes cyclables sur Henri Bourassa. Il a coûté 130 millions à la ville et il est loin de faire l'unanimité dans le secteur. Le fédéral lance un projet d'habitation de 281 unités sur le boulevard Saint-Michel dans le quartier du même nom. Le coût total est évalué à 159 millions. Ottawa met le plus gros de la somme, mais Québec et Montréal font aussi partie du montage financier. Les entraîneurs de soccer à Laval se mobilisent et lancent un appel à la ville pour mieux entretenir ses terrains de gazon naturel. La presse rapporte que presque la totalité des terrains sont problématiques au point où des enfants se blessent sérieusement en raison des multitudes de cratères dans la pelouse. La ville a toutefois déjà prévu des travaux d'engazonnement. Au total, 19 terrains seront réaménagés pour un coût total de 170 000 $. Et à la circulation ce week-end, fermeture de la métropolitaine direction Est entre l'échangeur Côte-de-Liesse et l'autoroute 15 dès ce soir jusqu'à lundi matin. Il fait présentement 26 degrés à Montréal. 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

0: Voilà.
1: Ça a été une excellente semaine. Je suis très content et particulièrement excité. Donc, je pense que ça va être une émission explosive. Donc, je veux remercier tout de suite Cybèle, Marianne, Hugo, Sébastien, Max. Je le fais au début, pas juste à la fin. Parce que c'est grâce à toutes vous autres là, que on forme ce petit village d'Astérix-là là, qui fait en sorte que c'est extraordinaire. Depuis le jour 1, et vraiment, là, non. Puis je trouve que c'est la meilleure semaine à date. Puis depuis le début, je trouve que c'est... Alors, je veux vous remercier, ainsi que nos auditeurs qui sont au rendez-vous. On le sent, ils nous écrivent, on a des commentaires.
2: Ben oui, je répète le numéro, Marc. D'ailleurs, merci de nous dire merci. Merci à toi, Marc. 1-877-827-2346, si vous voulez nous texter. Et n'hésitez pas à nous appeler aussi, si jamais vous voulez le faire. On aime ça, prendre vos appels.
1: Cybèle.
2: OK, on commence les nouvelles. Ben oui, tout de suite. C'est notre collègue Maxime Delan qui nous a appris ça plus tôt. En fait, c'est une catastrophe qui a été évitée de justesse. Ça s'est passé tantôt, un peu plus tôt cet après-midi, vendredi, à Brossard. C'est une conductrice. Elle était dans son véhicule, une voiture régulière. Elle a foncé dans une garderie qui était remplie d'enfants. Donc, ça s'est produit, c'est ça, comme je vous disais, là, autour de 10 heures. En fait, je disais l'après-midi, mais c'est autour de 10 heures sur le boulevard de Rome. Si vous êtes de ce coin-là, c'est le CPE au pied de l'échelle. Donc, ce qui se serait passé, c'est que la mère de famille se rendait sur place pour déposer son enfant. Mais là, elle aurait confondu la pédale de frein et l'accélérateur, ce qui a fait en sorte qu'elle a rentré dans la façade du bâtiment. Ça a brisé deux fenêtres complètement. Heureusement, il n'y a eu aucun enfant blessé, personne qui travaillait là non plus. La conductrice et son enfant qui était alors dans son véhicule aussi s'en sont sortis indemnes. Bon, on parle quand même de 61 enfants et 15 adultes qui ont été évacués des lieux. Là, finalement, ils ont été transférés dans un autre endroit en attendant. Et ce qu'on sait aussi, Marc, c'est qu'il y aura aucune... On suppose qu'il n'y avait aucune intention criminel derrière ça. Ce serait vraiment un accident. Une chance, personne a été atteint. On a des nouvelles aussi de Donald Trump. Je vous en ai parlé hier. J'ai parlé de Mark Carney aussi, qui était au sommet de l'OTAN.
1: Je sais pas pourquoi je pensais que tu allais dire Donald Duck.
2: Non.
1: Je trouvais que ça sonnait direct. Là. On a des nouvelles de Donald Duck. Hey, c'est vrai, ça fait longtemps qu'on l'a vu.
2: Pas du tout. Quand même, c'est Israël, en fait, qui dit avoir transmis à Washington des informations de ses services de renseignement, selon lesquelles l'Iran préparerait un nouveau plan pour assassiner Donald Trump. Ça, ce sont des informations qui sont rapportées par le Wall Street Journal, par CNN en même temps, selon des sources anonymes. Donc, c'est les sources qui ont dit que les Israéliens avaient des informations selon lesquelles il y avait un plan iranien qui avait été partiellement détecté par les services de sécurité. Donc, la Maison-Blanche n'a pas démenti ça. Elle a expliqué que Donald Trump avait déjà fait une déclaration ce mercredi à ce sujet. Il avait dit à ce moment-là qu'il voulait éliminer le dirigeant américain, qu'il était sur une sorte de liste, et il dit que ce matin, il s'est rendu compte qu'il était sur toutes sortes de listes. Alors, le président a quitté le sommet de l'OTAN qui était en Turquie dans son avion, dans un ancien avion présidentiel, plutôt que prendre l'avion que le Qatar lui avait offert pour des raisons de sécurité. Alors, c'est un nouveau complot qui arrive au moment où les tensions continuent toujours avec l'Iran. Mais là, ce qu'on suppose, c'est est-ce que, étant donné qu'il y a aussi des tensions avec Israël, est-ce que ce serait pas Israël qui peut-être donnerait ces informations-là qui seraient peut-être fausses aux Américains pour les inciter à poursuivre leur guerre contre l'Iran, ce qui, en fait, est favorable à Israël. Donc, c'est de savoir est-ce que vraiment les informations sont fondées ou pas. On le sait pas encore. Mais bref, pour l'instant, le président Trump qui fait face à des soupçons de complot pour son assassinat.
1: Marianne.
3: Une autre brique tombe sur la tête de Patrick Bruel parce qu'il est visé par une nouvelle plainte pour viol.
1: Ça fait combien,
3: c'est une nouvelle de dernière heure. Honnêtement, j'y compte plus, là.
1: C'est des dizaines, sérieux, pour vrai?
3: Des dizaines et des dizaines. Ouais. Nouvelle plainte qui a été déposée contre le chanteur et comédien. En fait, c'est ce que nous a appris l'AFP aujourd'hui, selon une source qui est proche du dossier. Donc, ça a été déposé le 24 juin auprès du parquet de Nanterre, près de Paris. Donc, on parle de faits qui ne sont pas prescrits, donc encore possible d'intenter des poursuites judiciaires selon la source, encore une fois, qui est proche du dossier. Et la plaignante accuse le chanteur de l'avoir violée dans les années 2000 quand elle avait 16 ans. Au moment des faits, elle exerçait une profession de mannequin. Donc, je vous rappelle que Patrick Bruel est déjà inculpé de viol, d'agression sexuelle. Il est mis en examen depuis le 10 juin dans 4 affaires, un viol en 2008, une tentative de viol en 2010, une affaire d'agression sexuelle, de harcèlement sexuel en 2019 et un dossier de harcèlement sexuel en 2019 aussi. Il est placé sous le statut de témoin, à témoin assisté dans 4 autres affaires. Et depuis son inculpation, il y a au moins 5 plaintes qui ont été déposées contre lui pour des faits de, encore une fois, viol, tentative de viol, agression sexuelle qui auraient été commis entre septembre 92 et 2014. Et depuis le tout début de la procédure, depuis de la première à la dernière, Patrick Bruel nie encore l'ensemble des faits qu'on lui reproche.
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1: Chaque fin de semaine, vous êtes peut-être pas au courant si vous regardez pas, en tout cas moi je regarde à chaque fin de semaine, le Journal de Montréal, le Journal de Québec et les .com ont des dossiers du bureau d'enquête qui font parler à chaque fois, honnêtement, on va le dire. Et je suis avec Éric Thibault, un des journalistes qui s'occupe de ça pour le dossier d'en fin de semaine. D'abord, salut Éric.
4: Salut Marc.
1: On se croit sur une base régulière dans la salle de nouvelles.
4: Oui.
1: Mais tu vois, ça prend un rendez-vous pour qu'on se parle. Je t'en tiens entièrement responsable. Écoute, aujourd'hui vous parlez entre autres de Al Boivin. Je dis aujourd'hui, ouais. Ça va sortir en fin de semaine. Al Boivin, c'est ce criminel qui a été trouvé, recherché depuis longtemps, qui a été finalement intercepté, on pourrait dire, en Espagne, et qui a rapport avec la guerre des motards contre les... À Québec, entre autres, si je me trompe pas, là, c'est là, beaucoup là qui était parti, tu me dis si je me trompe, cette espèce de fronde-là, des gangs de rue versus les Hells, etc. C'est, là, il est arrêté, puis toi, ben, t'as mis le dé là-dedans.
4: Ben, tu te trompes pas, Marc. Ça fait 3 ans que cette guerre-là dure. Ça a commencé pas mal à Québec, mais également au Saguenay-Lac-Saint-Jean. Au Saguenay, qui est la région natale d'Al Boivin. Ça s'est étendu sur la côte nord. Et présentement, ça s'étend même en Abitibi.
1: Ben, c'est ça qu'on lit dans ton truc.
4: On va le publier demain, effectivement. Mm-hmm. Parce que l'Abitibi-Témiscamingue est une région historiquement très payante pour les trafiquants de drogue.
1: Comme une plaque tournante ou en tant que consommateur sur place?
4: C'est une région où les Hells Angels font des millions de dollars depuis, pas loin d'une 30-40 années. Puis, il y a eu des grosses enquêtes policières qui l'ont démontré. On pense à l'enquête qui s'appelait Écrevisse, qui a été menée par la Sûreté du Québec, je crois que c'était en 2010. Et y a des chiffres là, effarants là, de revenus, de kilos là, vendus. On en parle en fin de semaine. Puis ce qui s'est passé là, en Abitibi au cours du mois d'avril, mai, il y a eu des meurtres, il y a eu des incendies criminels, puis il y a eu des victimes innocentes dans ces incendies criminels-là, dont une adolescente de 15 ans. C'est arrivé à Val-d'Or. Alors, la police, nous, ce qu'on a appris, mon collègue Félix Séguin et moi, du bureau d'enquête, c'est que la Sûreté du Québec envisage sérieusement la possibilité ou la thèse que le gang que dirige Boivin, qui s'appelle le North Savage Gang, soit à l'origine de ces crimes-là, pour essayer de concurrencer, encore une fois, les Hells Angels. Et si on veut faire une espèce de petite genèse,
1: Ça que j'allais te demander.
4: De l'origine de ce conflit-là, il y a des trafiquants, on les appelait là, des trafiquants indépendants, qui se sont regroupés là, au sein de groupes comme à Québec. Il y avait ce qu'on appelle le BFM, là, le Blood Family Mafia, qui était dirigé par le jeune caïd Dave Turmel, surnommé Pic, parce que je crois que son premier crime qu'il a commis, qu'il a amené devant la justice à l'âge, le soir de ses 18 ans, c'est qu'il a poignardé quelqu'un à la sortie d'un bar. Je pense que c'est pour ça qu'il l'appelait Pic.
1: Pic Turmel,
4: Alors, lui... et ses acolytes, dont Boivin, là, parce Turmel et Boivin se sont associés pendant un temps durant cette guerre-là, c'est qu'ils ont décidé qu'ils ne voulaient plus jouer selon les règles du marché, les règles qui avait été imposé par les Hells Angels, parce que ce sont les Hells Angels qui contrôlent ce marché-là depuis des décennies, et les Hells ont imposé une taxe qui équivaut à une redevance de 10% des recettes des ventes de drogue. Ça, tu remets ça, tous les trafiquants redonnent ça aux Hells.
1: Okay.
4: C'est comme un
1: droit de douane, là.
4: Oui, exactement. Alors, eux, ils ont dit, non, on vous paye plus.
1: Okay.
4: Et pour manifester leur opposition, là, pour se faire prendre au sérieux, écoute, il y a eu là, des crimes là, extrêmement violents. Là. C'est une violence qu'on n'a même pas vue durant la fameuse guerre des motards.
1: Oui, que je me souviens. Où il y avait des explosions. Ça faisait des victimes civiles, d'ailleurs, là, des restos, des trucs de même.
4: Exact, tu as raison de le mentionner. Ça, on remonte là, aux années 90. Mm-hmm. Là. Mais dans la guerre des motards, il n'y avait pas des séances de torture au chalumeau.
1: Ouais.
4: Puis des mutilations.
2: C'était-tu l'oreille aussi?
4: Oui.
2: Qui avait été coupée.
4: Oui, mm-hmm. On avait eu
2: la vidéo de ça.
4: La vidéo de ça, Cybèle, exactement. Tu te souviens?
2: Mais je m'en souviens, ça.
4: C'était
2: très graphique.
4: Oui. C'est un gars qui se faisait couper, qui se faisait trancher une oreille avec un exacto live. C'était filmé et il envoyait l'enregistrement aux Hells Angels,
1: okay,
4: pour les intimider.
1: Ouais, ouais,
4: puis
1: ouais.
4: Il faisait dire aux victimes, ben ça, c'est à cause des Hells.
1: Okay.
2: Mais est-ce que c'est le genre de truc où vous allez aller en fin de semaine? Est-ce qu'on va avoir d'autres détails comme ça sur des crimes qui ont été commis, sur ce que Al Boivin a fait?
4: Le dossier en fin de semaine, là, c'est on revient pas sur les crimes qui ont été commis tant. Ce qu'on fait, c'est on brosse vraiment le portrait d'Al Boivin.
2: À quel point c'est un gros trafiquant.
4: Et ça, c'est pas mal inédit. Là. J'ai rien vu. Là. J'ai fait beaucoup de recherches là, pour préparer ce dossier-là au cours des dernières semaines. J'ai pas vu de portrait qui a été brossé là, en détail d'Al Boivin. Alors, on a essayé de faire ça et on a découvert que ce gars-là, il a un parcours étonnant qui est pas commun du tout.
1: Ben, il était certainement pas destiné, hein, tu pourras le préciser.
4: C'est
1: son départ de vie, ça n'a rien à voir.
4: C'est quelqu'un qui était promis à un bel avenir en tant qu'athlète. Il aurait pu être joueur de football professionnel.
1: C'est capoté, ben.
4: Il, au cégep de Chicoutimi, il a joué un an dans l'équipe de football et il a été nommé parmi les joueurs par excellence de la Ligue au Québec,
2: oui,
4: comme joueur défensif. C'est un gars de 6 pieds, 240 livres.
1: Hey, baba.
2: Hey, mais j'ai une question, Niaiseuse. S'appelle-tu vraiment juste Hall?
4: Oui.
1: Okay. Pas Alain, là.
4: Al. C'est Al avec deux L. Okay. Mais
2: non, parce que des fois, je le vois
4: Al
2: avec un H. Parfait.
4: Puis,
2: je me
4: c'est pas son surnom, c'est son
1: ouais, ouais, ouais.
4: C'est son prénom, c'est son vrai prénom. Puis c'est pour ça un peu qu'il n'y a pas de surnom, parce que...
2: Il y a un nom-surnom.
4: On a réussi à s'entretenir avec un de ses anciens coéquipiers avec l'équipe de football des Cougars, dont il faisait partie. Puis j'ai demandé, il avait-il un surnom? Et non, c'est
1: Al Boivin.
4: C'est juste Al, Al, il jouait, là, selon cet ex-coéquipier qui nous a parlé, il était fort comme un cheval. Puis les joueurs de l'équipe adverse, il fallait qu'ils se mettent à deux pour essayer de le bloquer.
1: Ah oui, hein? Tabarouette.
4: Alors,
1: écoute, 6-2-40, c'est des chefs de lutteurs de la
4: WWE. Oui, oui.
2: Fait que d'avoir lui en plus comme criminel notoire, ouais, ouais, ouais, quand tu te trouves face à lui,
4: ouais,
2: ça inspire le respect, j'imagine, un petit peu.
4: Et c'est ça que je trouve particulier. Là. Tu sais, ça fait quelques années là, que je couvre le crime organisé. Puis à ma connaissance, là, j'ai pas d'exemple là, d'un précédent là, de quelqu'un là, qui avait un avenir potentiel comme athlète professionnel, puis qui a viré caïd de la drogue.
2: Il n'y avait pas le champion de ski récemment, là? Qui est arrêté aux États-Unis.
4: Oui, ça fait un peu
2: penser. Ouais,
4: ça fait un peu penser à Ryan Wedding.
2: C'est ça.
1: Voilà,
4: Ryan Wedding. Le fameux narcotrafiquant, ouais, qui avait participé, qui avait porté les couleurs du Canada aux
2: c'est
4: Jeux
2: ça.
4: Olympiques de 2002 à Salt Lake City en surf des neiges. puis qui est devenu un kingpin du cartel de Sinaloa, puis qui a eu une récompense de 15 millions sur sa tête. Là,
1: fait qu'Éric Thibault, on peut dire qu'il faut commencer à se méfier des athlètes professionnels. Je pense que c'est un peu le message qu'on
3: fait. C'est une corrélation très claire, Marc.
1: Hein, si vous voulez tous les détails, d'ailleurs, dans ce fascinant dossier, c'est en fin de semaine, Journal de Montréal, Journal de Québec, ou évidemment, liberation.com. Éric Thibault, journaliste pour le Bureau d'enquête de Québécois. Merci.
4: Avec plaisir, Marc.
1: Salut. Merci.
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1: Gare. Ça fait deux fois qu'on y parle. La première fois, j'ai fait non, pas deux fois. Puis il a dit j'aimerais ça retourner, je vais être meilleur. Yves Montigny, comment vas-tu, Yves? Député de René Lévesque.
5: Ça va très, très bien. Ça va vraiment très bien.
1: Bon, à l'Assemblée nationale. Non, la dernière fois, ça avait été fort intéressant. Et là, tu touches un point très névralgique. Tu veux me parler en quoi la Côte-Nord sert l'ensemble du Québec. Puis là, tu parles à un gars qui est très urbain, OK? Je m'en suis jamais caché. Moi, je viens de Québec, je reste au centre-ville de Montréal. Puis des fois, je vois des nouvelles, je te dis humblement, je vois des nouvelles où c'est comme, ouais, il n'y a pas assez d'infirmières en Gaspésie. Je fais, ouais, mais vous choisissez d'être en Gaspésie, là. À un moment donné, ben oui, il va peut-être avoir un dépanneur de moins ou je sais pas trop. Puis tu veux répondre à ça, puis j'aime beaucoup ça. En quoi la Côte-Nord, dans le fond, c'est pas vrai que c'est la Côte-Nord pour la Côte-Nord, mais c'est la Côte-Nord pour l'ensemble du Québec?
5: Ben oui. Prenons juste l'exemple de l'énergie. T'sais, vous savez, l'enjeu actuellement, partout dans les pays dans le monde, ils ont besoin d'énergie. T'sais, en Europe, actuellement, là, ils ont besoin d'énergie renouvelable. On a eu tout récemment un centre de données immense là, qui a été annoncé en Alberta avec de l'énergie,
1: pour Meta,
5: du gaz naturel. Ben, cette énergie-là, elle vient des régions, hein? C'est clair. T'sais, 80% de l'énergie au Québec vient du Nord ou de la Côte-Nord. 30% de l'énergie à Montréal, là, quand tu allumes ta lumière, là, 30% des électrons, là, ça vient de chez moi, dans mon comté.
1: Ah oui,
5: ça s'appelle le comté de René Lévesque à cause de ça. T'sais.
1: OK. Tu parles d'en avant.
5: Ben, c'est ça qui est intéressant. Fait que quand on comprend l'ampleur des besoins énergétiques, non seulement au Québec, mais ailleurs dans le monde, on se dit on est chanceux d'avoir une région qui produit de l'énergie comme le territoire de la Côte-Nord, puis qu'il y a des grandes lignes de transmission qui permet d'amener ça en transport d'énergie jusque dans les grands centres urbains. Puis ça, c'est merveilleux, là. Les gens sont contents. Mais les Nord-Côtiers, ils demandent aussi en même temps d'avoir leur juste part des investissements gouvernementaux. Quand on investit, puis qu'on voit bien là, les annonces à Montréal, puis qu'on voit des investissements en transport en commun à Montréal, ben les Nord-Côtiers aussi, ils disent, ben nous autres, on reçoit-tu notre juste part? Puis souvent, non. C'est pour ça que ça prend des députés en région qui viennent s'exprimer, puis parler dans des médias comme le vôtre, puis d'expliquer la réalité, puis de dire qu'à un moment donné, on a besoin d'un juste retour aussi du balancier pour que les investissements gouvernementaux soient aussi faits sur le territoire de la Côte-Nord. Parce que c'est un territoire immense. C'est juste pour vous donner une idée, là. Manic 5, là, le barrage Manic 5, où il y a l'œil de la Côte-Nord, place Ville-Marie rentre dans l'Arche centrale. Quand j'ai dit ça à des collègues tout récemment, là, ils n'en venaient même pas, puis il y a juste l'Arche centrale là, qui a place Ville-Marie. Il y a toutes les autres arches à côté.
1: Ouais.
5: Ça, c'est un seul des barrages dans la Manic, tu sais.
1: Oui, c'est énorme.
5: Fait que c'est immense.
1: Qu'est-ce que tu aimerais avoir comme projet qui est dans l'air actuellement, Yves Montigny? Qu'est-ce que tu sais que le provincial ou le fédéral est en train de mettre de l'avant? Puis que tu dis, moi, j'aimerais ça que ça soit chez nous. Il me semble que c'est là que ça devrait avoir lieu.
5: Bon, je vais commencer par une affaire qui n'est pas dans le cours de Québec, mais en cours du fédéral.
1: Oui. Okay?
5: Je vous donne un exemple bien, bien logique. Tu sais, le fleuve, c'est comme un entonnoir. Hein?
1: Mm-hmm.
5: Puis quand on arrive dans le fleuve, on arrive dans le golfe avant. Puis après ça, on arrive dans le fleuve. Le golfe, c'est le début de mon comté à moi, là, dans le coin de Baie-Trinité. Tu sais? Puis là, on arrive après ça dans le Saint-Laurent. Le fédéral regarde comment ils pourraient faire une base navale, une base militaire au Québec parce qu'on manque de francophones dans l'armée.
1: Okay.
5: Si on se dit qu'on a une base navale, une base militaire au Québec, particulièrement dans l'est du Québec, ça devient stratégique. Pourquoi? Parce que dans la Deuxième Guerre mondiale, il y a des sous-marins qui ont rentré, sous-marins allemands, là, qui ont rentré dans le golfe du Saint-Laurent puis qui sont avancés dans le Saint-Laurent. Mais si on avait une base navale qui était dans le golfe, comme dans mon comté, là, genre à Bécomo ou dans ce coin-là, ben on serait capable de déployer une force militaire, d'autant plus qu'on achète des sous-marins. Alors, il y a un endroit stratégique, avant même que ça se rende vers les grands centres, on pourrait intercepter toutes sortes de menaces potentielles qui nous arriveraient par les marines, la marine de d'autres pays qui pourraient être une menace pour nous. Alors, il y a là des enjeux et en même temps, c'est un retour d'investissement dans une région, mais en même temps, c'est pratique pour tout le Québec, puis c'est pratique aussi pour les Montréalais. On va vous protéger, on va s'assurer que vous n'ayez pas de gens malveillants qui s'en viennent vers Québec. Là. On ne va pas voir ça au centre-ville.
1: Faut tout que ça arrête dans René Lévesque. Exactement,
2: mais ça,
1: t'as raison.
2: Les Nord-Côtiers, M. Montigny, ont envie de ça, d'avoir une base militaire près de chez eux?
5: Ben, quand j'en ai parlé, moi, j'ai demandé aux acteurs locaux de travailler là-dessus parce que c'est fédéral. Ben, ça a suscité de l'intérêt, là, vraiment. Hein, les élus locaux travaillent là-dessus. Je sais que la Gaspésie travaille là-dessus aussi. Je sais que du côté de la Rive-Sud aussi. En fait, ce qui est important, c'est de voir l'impact que ça pourra avoir dans les régions de l'Est du Québec. D'avoir une base comme ça, c'est des retombées économiques incroyables. Puis pour une région là qui en a grand besoin. Vous savez, dans l'Est du Québec, ben tu sais, la Gaspésie était longtemps en décroissance. Mais la Côte-Nord, il y a déjà eu beaucoup plus de citoyens sur le territoire de la Côte-Nord. C'est la seule région au Québec qui est en décroissance démographique et économique. Alors que c'est la région où il y a le plus de potentiel pour amener des revenus au gouvernement du Québec. Quand on vend du bois, quand on vend des planches, quand on vend de l'énergie, quand on produit plus d'énergie éolienne, puis que ça crée des emplois, ben ça amène des revenus au gouvernement du Québec par, évidemment, des revenus à cause du salaire des gens, mais en même temps, on vend de l'électricité par Hydro-Québec, puis on est chanceux d'avoir ça. Les politiciens de l'époque ont eu une vision incroyable de développer tout ça, puis ça enrichit les Québécois partout au Québec de faire ça.
1: Les
5: citoyens ont envie aussi d'avoir des retombées locales, tu sais.
1: Oui, non, mais on t'entend très bien. On va juste changer de sujet, mais on reste en politique, bien entendu. Ah oui. T'es avec Yves Montigny, député de René Lévesque pour la CAQ à l'Assemblée nationale. Tu t'attends à quoi, là, les élections? Qu'est-ce que tu t'attends à devoir faire? Ça va être quoi tes enjeux?
5: Ben, en fait, il y a quatre éléments vraiment importants. Je dirais même cinq. L'accès au territoire. Tu sais, les citoyens de la Côte-Nord, là, ils ont besoin d'avoir un accès à leur territoire. Tu sais, pour aller sur la Côte-Nord, tu prends deux traversiers. Tu sais, l'étude qu'on a faite comme gouvernement nous démontre très, très bien que le coût de 61 millions par année, là, pour avoir deux traversiers par année où la fluidité n'est pas là, puis en période estivale, il y a de l'attente. Des fois, ça va à 1 heure d'attente, 2 heures d'attente. Ça marche pas, le modèle. L'étude qu'on a faite, notre gouvernement était très clair. La vraie solution, c'est un pont. Puis c'est ça qu'il faut faire. Mais ça coûte très cher. Fait que la solution, la façon de le faire, moi, je pense, c'est de donner accès au territoire par un pont permanent, mais de le faire avec un partenaire privé, comme on est capable de le faire dans d'autres projets. Un partenaire privé qui serait capable de le faire. Puis on a la chance, sur la Côte-Nord, d'avoir déjà, je dirais, une dépense de 61 millions par année pour faire fonctionner des traversiers qu'on sauverait, qu'on serait capable d'investir pour aller chercher un partenaire.
1: Et ça, Yves, est-ce que tes adversaires ont la même proposition? En un mot, moi, ma question, c'est beaucoup, quand je te parle d'élection, c'est ça va être quoi les enjeux par rapport à ceux qui vont se présenter dans René Lévesque pour d'autres partis? C'est ça que je veux t'entendre.
5: Ça, c'est l'enjeu depuis 50 ans. Là. T'sais, on l'entend pas beaucoup en ville, là, mais chez nous, tout le monde me parle de ça à l'épicerie à chaque jour.
1: Un pont, ils veulent un pont.
5: À chaque jour. En fait, j'en connais presque pas des gens qui veulent pas de pont.
2: Mais c'est-tu le pont entre Tadoussac et Baie-Sainte-Catherine?
5: C'est en plein ça. C'est exactement cet élément-là. Puis c'est pas facile à réaliser, mais il faut le travailler très fort. Puis ça fait 4 ans que je suis là, puis je vais continuer à le travailler. Puis moi, je pense qu'un partenariat public-privé, c'est la façon de le réaliser. Puis il y a d'autres choses aussi que les gens, ils veulent. T'sais, ils veulent développer aussi l'économie des PME. Puis pour ça, il manque de main-d'œuvre, notamment des soudeurs. Fait qu'il faut augmenter la formation, mais il faut attirer des soudeurs. Puis pour ça, il faut régionaliser l'immigration. Tu sais, normalement, quand quelqu'un entend parler du Québec, du Canada, dans son pays d'origine, il entend Montréal. Puis c'est bien correct, là. Ils peuvent aller à Montréal au début. Moi, j'ai pas de problème avec ça. Mais à un moment donné, il faut qu'on soit capable de leur vendre la région puis de voir qu'il y a du travail là-bas puis que c'est plus payant puis que c'est super avantageux de vivre en région. Puis on veut attirer ce monde-là en région. Fait qu'il faut régionaliser l'immigration. Ça, pour moi, c'est vraiment important.
1: Ben, bonne chance, Yves Montigny, de la CAQ, député de René Lévesque. On se reparle peut-être d'ici la fin de l'été.
5: Avec grand plaisir, j'ai encore plein de sujets à vous parler.
1: Absolument, ça paraît. Salut.
5: Merci, salut.
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1: Rémi Villemur, Rémi Villemur. Ouais, monsieur.
2: Il est là.
1: Rémi, les baby boomers, est-ce qu'ils gardent trop leur cash? Et c'est-tu la raison pour laquelle les plus jeunes, comme vous autres, ne seraient jamais propriétaires comme moi?
4: Alors, il y a des gens qui le pensent, puis à mon avis, sans dire qu'ils ont complètement tort, je pense qu'ils ne devraient pas, ils devraient pas le penser trop longtemps. Et il y a ceux qui le pensent pas. Moi, je fais partie de ceux qui le pensent pas. Moi, je pense que ceux qui ont fait de l'argent dans la vie devraient élever leurs enfants, et c'est tout. T'élèves tes enfants, tu leur donnes pas tout ton argent, c'est à eux de le faire. Ceux qui pensent qu'ils devraient le faire, je peux les comprendre, parce que, je veux dire, ça s'est déjà vu, dans certaines communautés, on transmet plus l'héritage, c'est correct. Mais est-ce que c'est ça que tu souhaites pour tes enfants? Moi, le parent idéal, et je pense que je les ai, là, c'est des gens qui ont réussi, puis qui s'amusent. Ils s'amusent, je les vois s'amuser, je les vois s'acheter des affaires, je les vois sortir, je les vois s'occuper d'eux, et moi, ça me donne le goût d'être comme eux. OK? J'ai des parents généreux aussi. Mais je veux dire, c'est d'espérer que tes parents te donnent tout, c'est aussi t'attendre à tout recevoir et à ne pas apprendre c'est quoi la route, c'est quoi le chemin pour toi-même avoir cet argent-là. Puis il y a beaucoup d'excuses, c'est ça, c'est l'immobilier. J'ai dit, ah, on sera pas capable d'avoir une maison, donc pourquoi? C'est dans le Telegraph que j'ai lu ça. Il y a des gens qui, de façon anonyme, disent, moi, mes parents, ils dépensent, ils voyagent, ils sont sur des croisières, puis moi, je suis pas capable de m'acheter une maison. Mais tu sais, chaque génération a rencontré ses difficultés. Nous, c'est l'immobilier. Regarde, c'est ça, c'est l'immobilier. Il y en a, c'était quoi? C'était la guerre. C'est un petit peu pire, je pense, la guerre. Les années 80, là, tu sais, quand t'étais pas trop sûr si un jour ou l'autre t'allais recevoir quelque chose comme une bombe nucléaire sur la tête, tu sais, aux États-Unis, ils apprenaient ça dans les écoles aux jeunes à se mettre en dessous des pupitres s'il y avait des exercices. On n'a pas vécu ça, nous. Nous, c'est l'immobilier. Je suis même pas en train de te dire que c'est moins important. Je le pense quand même. Je suis en train de te dire que c'est une difficulté. Fait qu'il faut qu'on construise autour de ça, qu'on se débrouille, qu'on se démène, puis on va y arriver. Pas parce que nos parents vont nous avoir donné de l'argent. On va y arriver tout seul. Puis la route est plus difficile, mais maudit que c'est le fun, crier victoire quand c'est toi-même qui as réussi ça. Je sais pas si tu es d'accord avec moi.
1: Alors, moi, je suis contre la notion d'héritage.
4: C'est vrai, t'avais déjà dit ça. Ouais. C'est oui. Vrai, c'est vrai.
3: Pourquoi?
4: Oui.
1: Parce que ça marche pas. Moi, chez nous, comment ça fonctionnait, c'est que très jeune, ma mère disait tout le temps, nous autres, on paye vos études. On paye tout. Moi, là, j'étais à l'Université Laval avec l'auto de ma mère, du gaz dedans, habillé par mon père qui travaillait représenté dans le vêtement. Ça m'a coûté zéro. Ça, c'est le premier point. Le deuxième point, parce que quand il va rester quoi quand ma maman, je sais pas, j'ai aucune idée, ça m'importe peu. L'autre affaire qui est ridicule, là, c'est qu'il y a un réflexe qui date des filles de Caleb de dire, ben oui, je vais donner ça à mes enfants. Mais t'as des enfants qui vont très bien. Alors, s'il est autiste en chaise roulante, ben oui. Mais si c'est un Rémi Villemur ou une Cybèle Olivier, ben dans la vraie vie, là, vous allez faire des revenus, vous allez très bien vous organiser. Pourquoi moi, faut que je me prive en plus d'avoir passé 18 ans à vous torcher, qu'il faut que j'aille mettre de l'argent, de mon argent, pour que monsieur puisse... Je trouve ça, mais extrêmement zéro.
3: OK, fait mais toi, tu pars avec la prémisse que les gens qui donnent un héritage se sont privés pour garder de l'argent à donner.
1: Un budget,
3: mais non, pas nécessairement. Oui. Il y a des gens qui vont juste avoir de l'argent quand ils vont mourir.
1: Ça s'appelle être très fortuné.
3: Ben non, il y a des gens qui peuvent... Ben, une maison, par exemple, si des parents meurent puis ils leur gardent, ils ont toujours une maison.
1: Ben, ils auraient pas à vendre puis partir sur une go, peu importe.
3: Ils pourraient quand même bien vivre puis garder la maison puis la léguer ensuite.
4: Il y a beaucoup de gens qui gardent l'argent pour leurs enfants. Je pense que les deux, vous avez raison.
3: Mais est-ce qu'en se privant nécessairement?
1: Ben oui.
3: Moi, c'est ce point-là que j'argumente.
1: Oui. Prenons juste, c'est quoi le salaire moyen au Québec? Tu vois bien que tu peux pas laisser bien de l'argent du monde. Il faut que tu aies une retraite toi-même. Là. Fait que moi, je suis contre ce concept-là.
4: Ouais, ben alors,
1: et je suis deux fois plus contre quand tes enfants roulent déjà très bien. Pourquoi tu leur laisses de l'argent?
4: Bon, alors, hier, c'était moi le gars un peu trop extrême. Là, aujourd'hui, ça va être moi le gars nuancé. T'as vu, hier, je t'ai dit que je croyais pas aux vacances.
1: Oui.
4: Moi, je crois à l'héritage. OK, moi, j'ai envie de laisser un héritage. Par contre, les jeunes qui disent, nos parents devraient moins s'amuser pour nous en laisser plus.
1: C'est pour attendre,
4: mais moi, j'embarque pas partout là-dedans.
3: Plus,
4: honnêtement, je trouve ça loser. Je m'excuse, je trouve ça loser. Si t'attends que tes parents se privent pour te donner quelque chose, arrête, là. Démène-toi, là. Tu sais, bats-toi, là.
1: Complètement.
4: Bats-toi. La vie, c'est ça. Des fois, il faut se battre. Je pense aussi que c'est le fun, gagner tout seul. On a perdu ça. On dirait qu'on essaie toujours d'avoir quelqu'un avec nous qui nous aide, qui nous rend service quand ça devient compliqué. Gagner tout seul, tu sais, te dire, regarde, ça va être dur, ça va même être impossible, et réussir. Il n'y a rien de plus beau que ça. Ça goûte tellement bon, ça, cette victoire-là.
1: Moi, ça m'habite pas, ça.
4: Non?
1: Non.
4: Ah, mais moi,
3: réussir tout seul.
4: Moi, j'aime les films Forrest Gump, Whiplash, des histoires de bonhomme.
1: Aussi.
4: Non, ben c'est ça. Fait que moi, j'essaie de jouer dans ce film-là un peu. Là,
3: mais tu es un entrepreneur, Marc. Tu as toujours travaillé pour toi-même.
1: Oui, mais c'est parce que j'avais ce désir-là de l'attitude, ça c'est un. Puis deuxièmement, parce que je n'accepte pas la phrase « Ouais, mais c'est demain que ça marche. » Non, non, non, ça va marcher comme moi je veux. Ça fait que je pouvais pas être un employé. C'est pour d'autres raisons.
4: Mais je pense à ça. Moi, j'ai déjà rencontré quelqu'un qui vient d'une famille très riche et c'était quelqu'un qui était pas méga habile avec l'argent. Puis à un moment donné, je lui ai posé la question. J'ai dit « Toi, tu sais, je veux dire, un jour, tu vas recevoir beaucoup, beaucoup, beaucoup d'argent. » Puis il m'a dit « Oui. » Mais mes parents, ils m'ont dit que quand ils allaient me laisser l'argent, mais dans le testament, ça allait être écrit que je peux pas le dépenser de telle façon. Puis là, tu te dis, mais ces parents-là devraient pas laisser d'argent rendu là.
1: Voilà.
4: T'sais, rendu là, c'était pour donner 20 millions à quelqu'un, mais que c'est 200 000 par année pendant 100 ans, je sais pas. Tu sais, donne rien, là. Donne rien.
1: Ouais, ouais.
3: Mais c'est toi, t'as fait une chronique récemment sur les générations qui dépensent l'argent. Maintenant, je pense que c'était la troisième génération qui restait plus de la richesse multigénérationnelle.
1: Exact.
3: Donc, c'est comme si.
1: À fond, ben oui.
3: On
2: n'enseigne pas non plus peut-être la, comment ça, là, organiser part... l'argent oui. quand ça vient d'une famille plus riche.
1: Ça part dans le temps que tout le monde était un agriculteur puis que le plus vieux recevait la ferme.
4: C'est vrai.
1: C'est juste ça.
4: C'est vrai.
1: Ça s'est perpétué. C'est comme genre, ben oui, c'est de même. Non, non, il n'y a pas de c'est de même. Justement, un autre exemple.
4: Ouais.
1: Ça fait que, alors, c'est pour ça que moi, je dis cette idée-là de dire, hey, on va se priver. Ben attendez, oh my God. Écoutez bien.
4: Ça va être bien.
1: En ligne ouverte, oui, tu vas adorer ça, grand. OK, j'étais en ligne ouverte. Tu sais que j'ai fait beaucoup de lignes ouvertes à Québec puis ailleurs. C'était diffusé partout sauf à Montréal.
4: Si Gilles Proulx t'écoutait dire ça, ligne ouverte, il dirait, on dit des tribunes téléphoniques.
1: Tribune téléphonique.
4: Une ligne ouverte, c'est open line. Bon,
1: tribune téléphonique.
4: Ça faisait longtemps que je n'avais pas eu
1: le je me souviens plus c'était quoi le thème. Ça n'avait pas 100% rapport et le gars m'appelle. Salut Marc. Je me souviens, il s'appelait Rénal. Bonjour Rénal. Oui, exactement. Salut Rénal. Ça fait que moi, Marc, j'ai été planificateur financier toute ma vie. Il dit, je suis à retraite depuis 2 ans. Il dit, j'ai fait ça pendant 30 ans. Il dit, dans le fond, c'est que planificateur financier, faire une histoire courte, tu planifies la retraite de tes clients. Tu sais, c'est le but, c'est ça. Et il me pose la question suivante. D'après toi, il y a combien en 30 ans de clients que j'ai eu qui disaient, Rénal, là, moi puis ma femme, on se prive, mais on a tel projet à la retraite et qu'ils l'ont fait?
4: Oh, je pense que c'est faible, hein? C'est-tu comme 0%? C'est-tu zéro client?
2: Ben zéro.
1: Zéro.
4: Oh mon Dieu.
1: Zéro. Mais attendez-vous, je l'ai fait répéter 3 fois. J'ai dit, Rénal, c'est drôle, on dirait que j'ai pas compris. Je voulais que tout le monde entende. Toutes vos histoires de, ah oui, c'est le fun, on garde l'argent pour la retraite. Man, quand tu as 65 ans, là, tu vas être content. T'as un gars, ding, ding, ding, la TV. Ouais, décalage horaire, l'Europe, ça me tente putain. C'est ici maintenant, réveillez-vous.
4: Tu marques un point quand même, ça marche en tout cas certainement pour les voyages. Là. S'il y a bien un âge pour faire les voyages, c'est comme là.
1: Puis le voyage à 20 ans en backpack, on s'entend-tu qu'il n'est pas pareil avec ton petit chapeau de cowboy?
4: Oui.
1: Ben, c'est ça.
4: On s'entend. Ça, tu te couches plus tard, tu manges moins bien, mais c'est correct. Il y a des affaires, tu rencontres toutes sortes de gens dans la rue, puis c'est correct. T'as pas peur des gens que tu rencontres dans la rue. Tu voyages avec rien. T'as mal au dos, t'es dans
1: ça coûte rien?
4: Ouais, ça coûte rien.
1: Je l'ai fait, l'auberge
4: de
1: jeunesse.
4: De toute façon, ça va coûter de plus en plus cher la vie.
1: Fait que
4: par définition, les voyages que tu fais dans le passé, ben, ils étaient moins chers que les voyages que tu fais demain.
1: Merci, Rémi.
4: Hey, bye bye. Ciao, bonne fin de semaine.
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1: Oh ben,
2: si ben parlant de voyage, justement, si vous étiez des nôtres un instant, on parlait de voyage. Écoute, cette histoire, quand même,
1: abracadabrante.
2: Oui, c'est rare, j'utilise ce mot-là. C'est un vol, donc, qui partait de Grèce à Thessalonique en particulier, qui s'en allait en Allemagne. Et là, c'est un des voyageurs qui a failli être aspiré en dehors de l'avion. L'avion d'un vol Ryanair. Donc ça, c'est opéré par Boeing. Alors, tout le monde est endormi à ce moment-là dans l'avion. C'est le soir. Et là, finalement, tout le monde entend un gros bruit, comme si un pneu éclatait, c'est ce qui est écrit dans le texte. Et là, le monsieur, qui, une chance, avait attaché sa ceinture, est aspiré vers le hublot. Écoute, la tête et les épaules du passager étaient à l'extérieur.
1: Hein?
2: T'imagines-tu? Et là, donc...
1: À quelle hauteur?
2: Ah, ça, c'est une bonne question.
1: Non, mais à peu près, il était au décollage, à l'atterrissage, ou il était...
2: Oh non, il était en plein vol, là.
1: Aïe,
2: je sais pas c'est quoi la hauteur, mais ben... c'était en plein vol.
1: Ouais,
2: donc,
1: il a
2: rebroussé chemin, il est revenu atterrir. Voilà, j'ai comme pas de précision là-dessus, là, mais bref, ce que je sais, c'est qu'il a été hospitalisé, donc aujourd'hui, pour brûlure par frottement. Tellement que ça a été intense. Alors là, c'est, comme je vous le disais, c'est Boeing qui s'occupe de ça, qui a pris connaissance de l'incident, qui est en contact avec Ryanair. Et là, pour l'instant, on n'a pas plus de nouvelles sur cet homme. Mais évidemment que ça a été un choc pour tout le monde qui ont essayé de retenir finalement le passager.
3: Mais je comprends.
2: Pour être sûr.
3: La nouvelle phobie.
1: Mais ils l'ont sauvé finalement.
2: Ouais, ils ont expliqué aussi qu'il y avait...
1: Là.
2: Non, parce que des gens le retenaient de un. Et parce que... par contre, j'ai pas vu dans le texte s'il avait réussi à le ramener complètement à l'intérieur de l'habitacle avant de revenir. Ça, je le sais pas. Mais bref, l'homme a survécu, mais j'ai pas plus de nouvelles sur sa santé générale.
1: Ça a l'air que pendant le vol, il était sur le breuvage, ça aussi, ça l'a aidé. Il était comme plus relax, ça fait qu'il a fait... C'est pas la fin du monde d'avoir la tête en dehors d'un avion.
3: Hey non, mais tu dois faire le saut en tabarouette.
1: C'est malade, c'est complètement fou, ça fait.
2: J'ai mon autre nouvelle pour vous, c'est un étrange cadeau. Je vous ai parlé de l'OTAN, hein, que tout le monde avait... en fait, les dirigeants des grands pays étaient à l'OTAN. Et ils ont reçu un étrange cadeau du président turc Erdogan. En fait, ils se sont retrouvés avec une petite boîte noire en velours avec un revolver à l'intérieur et 6 balles. Ouais, ça, c'était... J'ai vu ça dans le Journal de Montréal un peu plus tôt ce matin. Donc, un cadeau qu'on a considéré comme étant insolite. Personne s'attendait à recevoir ça parce que c'est pratique courante d'offrir un cadeau aux gens, aux dirigeants qui se présentent au lieu d'accueil du sommet de l'OTAN, mais pas du sommet de l'OTAN, mais d'une réunion des chefs d'État pour l'OTAN. Et là, tout le monde s'est un peu regardé en se disant, c'est quoi ce cadeau-là? C'est pas tous les dirigeants qui l'ont ouvert tout de suite. Le premier qui en a parlé, il a dit, c'est un peu bizarre, c'est Keir Starmer, donc de l'Angleterre. Il y a aussi la chef de la Commission européenne, Ursula von der Leyen, qui a dit, ben c'est un peu étonnant. Je me suis demandé si Mark Carney en avait reçu, parce que ça vient de l'AFP, ce texte-là. Je suis allée voir par après, et il a commenté la réception du cadeau. Je vais vous faire entendre un extrait.
17: Ceci avec son nom gravé dessus. J'en ai donc pris connaissance, puis mes collègues m'ont dit que nous l'avions reçu, et ce n'est pas ce à quoi je m'attendais. Ça m'a frappé que mon cadeau de sirop d'érable faisait un peu pâle figure face au...
2: Il dit, tu sais, qu'il en parlait au début, c'est Keir Starmer qui est allé le voir. Il a dit, t'as tout ça, le cadeau? Il a trouvé ça un peu bizarre. Il dit que bon, qu'est-ce qu'on va faire avec ça? Évidemment, moi, j'ai pas de permis pour l'avoir, je vais pas l'utiliser pour moi. Pourquoi pas le mettre dans un musée, peut-être le musée de l'armée de l'air? On verra bien. Mais voilà un cadeau.
1: Je savais pas qu'il y avait une tradition de revolver en Turquie, tu sais. C'est comme...
2: Moi non plus, je savais pas que c'était ça. C'est pas mentionné non plus si c'est pratique courante ou si c'est peut-être juste une initiative du président Erdogan. Mais bon, ça a été un cadeau qui a fait assez réagir, je vous dirais.
3: Il y a plus de 360 kg de beurre d'arachide qui ont été étalés sur le sol d'un musée aux Pays-Bas.
1: Tiens donc.
3: C'est le musée en question a voulu rendre hommage à une des figures les plus importantes, influentes dans les arts néerlandaises, qui est décédée le mois dernier. Le monsieur s'appelle Wim T. Schippers. Donc lui, il était très apprécié aux Pays-Bas. Il créait des œuvres très absurdes, très loufoques. Puis dans le fond, lui, son but, c'était de remettre un peu en question les idées conventionnelles de la signification de l'art. Et là, ben il avait fait une œuvre avec du beurre d'arachide sur un sol de musée. C'est une œuvre qui a été conçue pour la première fois en 1962 et elle a été exposée pour la première fois en 1963. Donc, le musée des Pays-Bas a voulu lui rendre hommage en refaisant la même œuvre. Ça a pris 363 kg de beurre d'arachide. Ça, c'est environ 15 000 sandwichs de beurre d'arachide.
1: 15 000, c'est de l'art.
3: La question qui vous brûle les lèvres,
1: oui.
3: Non, ce n'est pas du beurre peanuts Kraft. On a voulu y aller avec une marque néerlandaise qui s'appelle Calvé. Et l'entreprise... Hey,
1: il installe ça comme du plâtre.
3: Oui, oui, exact. Et Calvé a fait un don de 40 pots de beurre d'arachide pour l'occasion. Ça a pris 2 jours à 2 employés musée pour étaler 40 sauts de beurre d'arachide.
2: On dirait que je suis assez allergique juste à le voir.
3: Ben c'est ça. C'est ça l'affaire.
1: C'est vrai,
3: parce que
1: hein, quelqu'un qui est comme...
3: Sibelle est allergique aux arachides.
1: Ouais. Ah ouais.
2: Ouais.
1: Ça t'écœure-tu?
2: Eh oui. Non, ça m'écœure pas.
1: Non, mais ça aurait pu.
2: Non, mais l'odeur, par contre, par exemple, moi, je suis pas allergique à l'odeur, mais je sais que des gens le sont.
1: Ouais.
3: Voilà.
1: Ouais.
3: Et là, avertissement, il y a un panneau à l'entrée du musée qui a été installé pour avertir les visiteurs qui sont allergiques aux arachides. Ben, que c'était peut-être pas une exposition qui était faite
1: c'est
3: pour
1: ça.
3: Eux.
1: C'est mais... absolument ces restaurants, là, c'est comme le musée, c'est une autre place, tu serais mieux de pas aller.
3: Et à l'entrée, on disait aux gens, suivez l'odeur pour vous rendre
1: pour
3: à la pièce. Ouais.
1: Ouais.
2: Mon Dieu, moi, on dirait que j'attends les poursuites, là. Tu sais, quelqu'un qui ferait une réaction.
1: Ouais, exact.
2: Il y en a qui courent après ça, l'argent, comme ça.
3: Ben, c'est sûr, mais en même temps, il y a. Mais là, je pense qu'ils se dédouanent en mettant un avertissement.
2: J'espère pour eux.
3: C'est partout dans les médias européens. Et ça a été dévoilé jeudi. Puis c'est là pour environ 2 mois. Donc, si jamais vous allez aux Pays-Bas dans les 2 prochains mois, vous pouvez aller voir cette nouvelle œuvre d'art.
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1: Jessica Giroux-Giroufard, qui travaille avec nous en plus aux médias sociaux, mais qui a son podcast, Kérim et Cocktail.
2: Ben oui!
1: Et c'est vendredi, et à chaque fois, tu as un précieux, un beau breuvage que tu nous offres, à Cybelle, à l'équipe, à tout le monde, et surtout ton histoire de true crime.
2: Oui.
1: C'est ça qui est le fun. Et rappelle-moi, c'est quoi en français, true crime? On a de la misère à traduire ça.
2: Des crimes réels.
1: Bon,
2: c'est pas super. On dirait... La traduction voudrait dire fait divers, mais tu trouves ça plate,
1: ben
2: toi,
1: oui.
2: Comme traduction.
1: Ouais, c'est ça.
2: On va dire des crimes réels, donc des choses qui sont réellement arrivées et qui
1: des
2: te donnent froid dans le
1: bizarre.
2: Dos. Ça.
1: Et là, écoute, la dernière fois, t'es venu il y a deux semaines, c'était succulent. Là.
2: Et là, je pense pas que tu es prêt, Marc.
1: Ah oui?
2: J'ai vraiment
1: Alors, mais quel est le breuvage? Commençons par décrire le cocktail.
2: Aujourd'hui, on voit un Southern Comfort Punch. Et tout le monde est... voilà, hein, tout le monde a entendu grâce à mon accent. Southern Comfort Punch. Punch.
1: Seb, elle va nous dire son compte-rendu, Seb.
2: C'est fait avec du Southern Comfort, du jus de canneberge. On allonge avec de l'eau pétillante à la lime et un peu de jus de lime.
3: Mais excuse, c'est quoi le premier mot?
2: Southern Comfort.
1: Southern.
3: Southern?
1: Oui, de Southern. Sud, Southern Comfort.
2: Techniquement, on dit Southern.
3: Southern.
2: Southern.
3: Southern.
2: T'es supposé faire avec le TH. Il n'est pas supposé être mentionné. Il est comme muet.
3: Comme Marc, il y a eu un cours d'arabe pour prononcer faki.
1: Oui, faki. Il faut faire un...
3: Il n'avait
2: pas
1: pantoute.
3: OK, merci, parfait, ça a l'air très bon.
2: Ouh, mais qu'est-ce qui est très bon aujourd'hui? L'histoire que j'ai à vous conter, je pense pas que tu vas
1: pouvoir faire.
2: OK, on s'en va en Grande-Bretagne. Fait qu'on quitte les États-Unis, drôlement. Et on va dans la vie de Daniel O'Brien. Daniel O'Brien, richissime homme d'affaires, sans histoire, mais un peu seul. Et pour... combattre la solitude, il fait appel à des prostituées, des travailleuses du sexe par moment, et il est reconnu comme quelqu'un qui aime le hardcore, donc il aime ça un petit peu plus rough.
1: Mais dans quel domaine? Au niveau de
2: dans
1: la menuiserie?
2: Ou... Dans la sexualité. Okay. Je l'ai dit après les travailleuses du sexe, un peu ça. Il y a deux, là, avec les travailleuses du sexe.
1: Okay.
2: Il aime y aller rough, mais c'est tout dans le consentement. Donc il leur dit, hey, voici mes goûts.
1: Un bon client.
2: Oui.
1: Sonia Van Sacha s'en plaindrait.
2: C'est un excellent client parce qu'il laisse énormément de tips, et il est même reconnu dans l'industrie. Donc, les travailleurs du sexe, exactement, veulent l'avoir comme client. Parce que malgré le fait qu'il aime une petite gifle par-ci, par-là, il est quand même... il type bien, c'est un bon client, il est le fun, il y a de la conversation. En plus, il y a bien de l'argent, fait qu'il leur fait vivre des triples fun. Et là, on va aller...
1: On est dans le thème.
2: Exactement, est dans le thème. Et là, on va aller tout de suite à sa cliente, Jeannette Charlton.
1: Okay.
2: Elle, Jeannette Charlton, elle a déjà eu un mari avec qui elle a eu un enfant. C'est terminé de ce mariage-là. Elle a tout obtenu. Et elle continue de faire, cet emploi-là juste pour le plaisir. En fait, c'est quelque chose qu'elle fait pas pour le monétaire. Elle le fait vraiment pour le divertissement. Et elle va vivre son rêve de Julia Roberts avec Richard Gere quand elle va rencontrer Daniel O'Brien.
1: Fait que là, il y a comme une relation qui démarre. C'est plus juste client, fournisseur.
2: Une idylle telle Pretty Woman. Elle déménage chez lui après 4 semaines. Elle vit le rêve. Elle est bien. Malgré le fait qu'elle a tout obtenu dans son divorce, elle décide quand même d'être gentille et de laisser son ex avoir la garde partagée de son enfant. Donc, elle a une semaine seule avec Daniel. Il profite, il dépense, il voyage. Et puis, à un moment donné, ça commence à diminuer. Moins de voyages, moins d'attention. Mais bon, tu sais, je veux dire, dans des couples, des fois, il y a la passion des premiers jours qui s'estompe. Hein? Il n'y a pas de problème.
1: Des premiers jours, j'aime ça. Avant, dans le temps, c'était des premières années. Là, on est rendu aux premiers jours.
2: Des premiers jours, des premières semaines. Ben, c'est ça. Ça fait un bon 8 mois qu'ils sont ensemble. Et là, l'ex de Jeannette va cogner dans sa nouvelle demeure, sa mansion, pour aller chercher la petite fille qui est en garde partagée. On s'entend. Et là, Jeannette ouvre, elle est très calme, tout va bien, on revient du parc. Ah, ma petite chérie, tu veux-tu aller dire bye à ton beau-père? Il dort en haut. Fait qu'avant de...
1: Ça, c'est O'Brien.
2: O'Brien. Fait qu'avant de laisser sa fille partir avec son ex, elle va dire à sa fille, va en haut dire bye au beau-papa.
1: Oui.
2: L'ex en question, le père de la petite fille, dit encore à ce jour que ses cris lentes, il va jamais oublier ça. La petite fille, elle rentre dans la chambre et elle découvre Daniel O'Brien, tout nu, ligoté, bâillonné, avec une hache enfoncée dans son crâne.
1: Quoi?
2: Dans la hache, sur la hache, pardon, alentour, il a été attaché un porte-jartel et des bas collants. Alors là, évidemment, c'est une petite fille de 4 ans qui fait la découverte. Elle se met à hurler à plein poumon.
3: Oh.
2: Branle bas de combat, tout le monde monte en haut. On constate que la scène, elle est très sanglante. Il y a du sang partout. Il n'y a pas eu juste un coup de hache là, qui a été donné à Daniel. Daniel est décédé des suites de 20 coups de hache.
1: Quoi?
2: Et
1: 20?
2: 20 coups de hache. Donc, 20 fois quand il était bâillonné, ligoté et tout nu, de la manière la plus vulnérable qui soit.
1: Oui.
2: 20 coups de hache.
1: On s'attache pas à une petite fille de 4 ans qui aurait fait ça. Là.
2: J'en doute.
1: Hein?
2: Donc, les policiers arrivent à la même conclusion, vont incarcérer Jeannette Charlton.
1: Okay.
2: À

0: Son procès, elle va arriver et elle va dépeindre un Daniel O'Brien violent, manipulateur, même qu'il l'a forcé à coucher avec une soixantaine d'hommes. Hein? Des fois, il l'a forcé, c'est ce qu'elle dit, des fois, il l'a forcé à faire ça devant public, filmé. Il l'a humilié de la pire des manières et puis il lui a fait la pire des confidences qu'il aurait pu lui faire et il lui a dit, moi, j'aime tuer des enfants. Alors là, chaque fois qu'il se chicanait, quand le couple commençait à battre de l'aile, ouais. elle avait peur pour la sécurité de sa fille. Ouais. Alors, c'est une maman ours, ce jour-là, après une chicane, qui a décidé qu'elle voulait protéger sa fille. Donc, elle a décidé de changer la donne un peu dans la chicane, parce qu'il était, il était achetable par le sexe. Fait qu'elle a décidé de l'acheter avec, avec son, sa monnaie courante. Oui. Alors, elle lui a dit, on va faire un petit kink, tu vas aimer ça, je t'attache, je m'occupe de toi. Et là, elle dit que, après l'avoir attachée, elle a regardé le mur et elle a vu la hache. Blackout total, elle ne se rappelle pas de ce qui s'est passé. Et elle a seulement reconnecté avec la réalité lorsqu'elle a remarqué qu'il y avait du sang partout et que la hache ne sortait plus du crâne.
1: Oh.
0: Désolée à la maison pour les détails.
2: Oui,
0: mais
2: non,
0: voilà.
2: C'est le but d'en parler.
0: Alors là, le jury écoute, est traumatisé, se dit « Mais c'est une sauveuse? Est-ce que c'est une meurtrière? Je dirais quand même sauver la vie de sa fille. Cet homme-là aurait tué des enfants. » On fait des recherches dans le passé de Daniel O'Brien. On fait des recherches dans le passé de Janet Charlton. Et on réalise que rien n'est vrai. Janet Charlton n'a jamais été abusée. Ne s'est jamais faite forcer à rien faire avec cet homme. Tout a toujours été consensuel. La raison pour laquelle Daniel O'Brien s'est fait froidement assassiner de 20 coups de hache... C'est parce que la veille, il venait de lui avouer, chérie, je tombe en amour avec quelqu'un d'autre, je t'ai trompé, je m'en vais.
2: Puis elle l'a tué.
0: Pour son argent. Et elle s'est dit.
2: Ouais, mais comment on a su. Quel genre d'enquête qui peut mener à ces découvertes-là? Ben, c'est quand même hallucinant.
0: Les enquêtes policières, l'entourage de Daniel, les preuves. Wow. Évidemment aussi, on a été creusé dans son passé à Janet et on a réalisé que, de manière complètement mesquine, elle avait plumé son ex, littéralement, qui était supposé obtenir beaucoup plus que ce qu'il a obtenu dans le divorce. Donc, elle a juste eu un power trip, si on veut. Elle était très jolie physiquement. Elle a joué là-dessus. Elle a joué sur la carte de la femme en détresse vulnérable pour recevoir une peine moindre. Et au final, on a vu Claire dans son jeu. Elle s'est faite... bon, ça a été quand même assez long. Là, elle s'est faite questionner, re-questionner. Au final, le jury l'a condamnée coupable.
2: Sur une période de combien de temps?
0: Peut-être 4-5 mois environ de
2: mais entre l'arrestation, puis après ça, les premiers témoignages, l'enquête...
0: Environ 5 ans.
2: 5 ans.
0: Cinq
2: il y a
0: ans.
2: Eu 5 ans.
0: Environ. Mais tu sais, c'est des délais judiciaires quand même assez réguliers quand on y pense.
2: Non, je te suis.
0: Surtout considérant que le procès a été allongé à cause de preuves qui étaient quand même assez... Fallait étudier. Là. Fallait être certain qu'on donne la bonne peine à cette criminelle-là. Est-elle une victime? Est-elle une criminelle? Fallait savoir dans quel camp elle se tenait. Alors, on lui a donné combien d'années, tu penses, pour avoir tué sauvagement son ex-mari, son ex-chum, pardon, à 20 coups d'âge? Combien?
2: Ben, 20 ou une rendue là, c'est pas nécessairement un critère. 13 ans. Théoriquement, c'est prison à vie, là.
0: 5 ans.
2: Pourquoi?
0: Et elle a été libérée après 18 mois.
2: Mais pourquoi?
0: Bonne conduite.
2: C'est pas un facteur atténuant de dire « j'avais peur pour ma fille », je pense pas, peut-être.
0: Les juges n'étaient pas criminels. Certains. Elle a tellement semé le doute dans l'esprit de certains
2: mais
0: qui n'ont pas fait consensus.
2: Mais au criminel, c'est hors de tout doute raisonnable. Ouais, mais remarque pas la sentence. C'est vrai, la sentence est élastique, t'as raison.
0: Voilà, donc 5 ans, 18 mois après, elle a été libérée.
2: Un an par 4 coups d'âge, quand même fort.
1: Mais c'est parce que c'est un geste posé froidement... Probablement
0: cruel.
1: Prémédité.
0: Elle a envoyé sa fille de 4 ans découvrir le corps. Excusez-moi, pardon. Tu le savais très bien ce que la petite fille allait
1: dire. C'est vrai. C'est elle qui a dit va lui dire bye.
0: Ben oui.
1: Elle a traumatisé volontairement sa fille. Je comprends pas que ça n'a pas été des années d'ajouter.
0: Moi, ça me fait capoter. Et moi, la question que je me pose, tu sais, le double standard, on en parle souvent, là. Je te renverse ça. Un homme, sa femme a voulu le quitter, décide qu'il la ligote, la baïonne et l'assassine de 20 coups de hache. Combien de temps il passe en prison, tu penses?
2: Ben, comme je te disais, moi, mon premier texte était à vie. Fait que je suis certain que c'est ça, là.
1: Mais ça devrait pas peser dans la balance normalement.
2: Ouais, je sais bien.
1: De la justice, je veux dire. Voilà. Sinon, on devrait pas. C'est un homme ou une femme, ça devrait pas peser dans la justice.
0: Donc, est-ce que Janet Charlton.
2: Mais au moment où je parle, c'est quand même un cas résolu, là.
0: Ben, c'est un cas résolu. Elle est en liberté, elle vit sa vie comme si de rien n'était après avoir tué violemment son ex de 20 coups de hache et avoir traumatisé sa fille de surcroît qui ne lui parle plus encore, même à ce jour.
2: Crime et cocktail, c'est le nom de ton podcast. On le retrouve encore. Hein?
0: Oui.
2: Tu fais-tu des nouveaux épisodes?
0: Ben, ça sent vie.
2: Ah oui, OK. Merci beaucoup, Jessica Giroux.
0: Merci.
2: Bye-bye.
0: Cheers.
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1: On parle à plusieurs reprises des jeunes, de la violence chez les jeunes. On en a parlé énormément à Montréal, dans les grandes régions de Montréal.
2: Ben, notre metteur en onde, Sébastien, c'est...
1: C'est un jeune qui cause du trouble, tu trouves?
2: C'est ça, c'est exactement ce que je voulais pas qu'il arrive.
1: Moi, je pense que Seb au secondaire, c'était un bully.
2: Oui.
1: C'était un chef de gang.
15: Il donnait rendez-vous à Cabet.
1: Seb Lap. Non, mais on rit, mais c'est pas drôle, OK? Parce que là, c'est des jeunes, ça se passe à Québec. C'est un article du Soleil par Judith Desmeules aujourd'hui. Et là, en fait, on parle de jeunes du secondaire qui empruntent, qui rentrent dans les autobus de ville, du réseau de transport de la capitale, le RTC. Et là, il y a un chauffeur en particulier qui a été poussé vers l'arrêt de travail tellement il était face à des jeunes qui, dans l'autobus, lançaient des pétards, faisaient des bousculades, l'insultaient, faisaient des menaces autant au chauffeur qu'à d'autres personnes qui empruntait l'autobus. Donc lui, comme je vous le disais, est parti en arrêt de travail. Donc ce qu'on explique dans le texte du Soleil, c'est que les cas d'incivilité ont monté en flèche dans les transports en commun là-bas. Et là, les faits en particulier remontent à 2024. Et on parle en particulier de l'école secondaire du Fort dans Charlebourg, Marc.
2: Yes, chez nous.
1: Ça forme des drôles de personnes, Charlebourg.
2: Alors, tu vois, j'en conviens.
1: Mais oui, c'est ça. Hein? Mais bref, en fait, c'est que là, il y avait un groupe d'élèves. Ce chauffeur-là avait dû changer son trajet, ce qui fait en sorte qu'il a embarqué une nouvelle gang de jeunes, qui sont des jeunes d'une certaine école secondaire que je viens de vous nommer. Et là, se sont mis à lancer des objets à travers les fenêtres vers d'autres véhicules à l'extérieur. Là, souvent, le chauffeur a dû se faire affaire à la police. La police, semble-t-il, n'a pas pu rien faire. Je veux dire, il venait, il intervenait,
2: okay.
1: Mais les choses ont toujours continué. continuer à fonctionner. Parfois, le chauffeur devait s'immobiliser, tenter de faire de la discipline, ce qui n'est pas dans ses tâches habituelles.
2: Des fois, c'est juste sur la ligne entre c'est une infraction puis c'est juste de l'incivilité. Là,
1: mais oui, c'est ça. Les policiers, comme je vous disais, ont été contactés pour venir faire, remettre des constats d'infraction.
2: Okay.
1: Mais on dit dans l'article que ça a été fait en vain. Donc, ça n'a pas dissuadé du tout les élèves de le faire. Et là, le mois d'octobre 2024, donc à la rentrée, les élèves ont continué d'être extrêmement perturbants. Il y a même un élève qui l'a menacé, qui a dit Moi, je veux pas sortir à cet endroit-là. Il y aurait eu une confrontation comme ça. Et le jeune a menacé le chauffeur, a dit là, tu vas sortir avec moi de l'autobus, on va aller se battre, puis on va régler ça comme ça. Bref, tout ça aurait mené la personne à épuisement. Et on dit que les signalements ont plus que quadruplé en 2 ans. L'an dernier, c'était 672 situations comme ça. Alors maintenant, il y a plusieurs chauffeurs qui n'ont pas le choix de faire affaire à la police. Et je vous dis je vous parle de cet article-là oui. parce que on a souvent entendu des cas comme ça à Montréal, des chauffeurs de la RTL qui nous écrivent
2: absolument.
1: Ici à Cube pour nous parler. C'est pas des jeunes nécessairement, mais des gens qui font de grandes incivilités à travers le réseau de transport de la STM. Il y a ça à Québec aussi, donc vraiment il y a un manque de respect complet des chauffeurs autant à Québec qu'à Montréal.
2: Ouais.
1: Autre nouvelle, c'est l'homme qui est accusé du meurtre de Charlie Kirk a parlé aujourd'hui. A témoigné à un de ses amis et on a appris ça pendant pendant un tribunal qui avait lieu aujourd'hui, un des enregistrements. Donc c'est le Wall Street Journal qui nous annonce ça. L'homme accusé du meurtre de Charlie Kirk s'appelle Tyler Robinson. Donc lui en fait vivait avec un colocataire qui était aussi son amoureux à ce moment-là, au moment des faits, l'an dernier lorsque Charlie Kirk a été tué. Et il aurait dit à son compagnon tout de suite après l'événement qu'il regrettait que c'était lui qui regrettait les faits. Et c'est ce qu'on a appris aujourd'hui. Donc c'est ça comme dans cet enregistrement qui avait été, en fait c'est que le coloc avait enregistré la discussion avec Tyler Robinson, avait aussi enregistré des textos qu'il a pu montrer ensuite en preuve. C'est ce qu'on a appris un peu plus tôt aujourd'hui. Alors comme je vous le disais, Tyler Robinson comparaît devant le tribunal pour une audience de révision des preuves, c'est comme ça que ça se passe en Utah. Ensuite de ça, une fois que les preuves vont avoir été démontrées, l'affaire est envoyée en procès et si jamais Robinson est mise en accusation, il va avoir des plaidoyers pour chacune des accusations. Il pourrait faire face même à une peine de mort. Il est accusé de meurtre avec circonstances aggravantes.
2: En Utah, la peine de mort est active.
1: Passible de la peine de mort, en effet. Il est également accusé d'entrave à la justice, de subornation de témoins parce qu'il avait tenté de dissimuler son fusil. Il a demandé à ce fameux colocataire-là de supprimer les textos dont je vous parle qui ont été finalement un élément de preuve et qu'il n'avait pas coopéré avec les forces de l'ordre. Donc voilà, il est toujours en tribunal. On va suivre l'affaire pour voir finalement quelle sera sa sentence.
2: Ça va être la peine de mort. Je vous l'annonce.
1: Tu penses?
2: Ben oui. Parce que c'est lui, là. Puis, je veux dire, en tout cas...
1: Tu penses que peut-être qu'ils vont faire un cas exemplaire? Ou
2: non, même
1: c'est
2: pas.
1: Si clair?
2: Ça va, parce que c'est une équation. Ce type de meurtre-là, public, figure de la droite... Ça va aller de soi. C'est genre, il n'y a pas d'affaire, lui, à aller à prison à vie. C'est peine de mort.
1: Si c'est avant l'été, je vais vous revenir là-dessus. Ouais.
12: Il y a un concert de Kanye West en Albanie qui sème la controverse. C'est le rappeur américain qu'on connaît aussi sous le nom de Ye, qui est attendu...
2: Ça, je ne sais pas ça. Attends une minute.
12: Ouais.
2: Je ne sais pas ça.
1: C'est pas comme Kanye West?
2: Non? Ouais, Kanye West. Lui, je connais.
12: Ye.
2: Ah, je ne savais pas que...
12: Je ne sais pas c'est en quelle année. Ça fait peut-être...
2: Tu te souviens que Prince, à un moment donné, c'était un signe, son nom. Souvenez-vous de ça?
12: Oui.
2: Prince, c'était un signe. Je ne sais même pas comment on appelait le signe en question. Là. Je ne l'ai même pas levé, mais pendant, je sais pas, un an, il se l'est joué de même. Mais je ne savais pas que Kanye West avait fait un truc du genre.
12: Oui, okay. Ouais. Je ne sais pas, peut-être parce que Kanye West était trop long, là, mais en ce cas, bref, on appelle.
1: Il y avait déjà expliqué
12: encore,
1: parce que c'est le surnom qu'il avait quand il était jeune aussi, juste Ye, parce que c'est la fin de Kanye.
2: Oui.
12: Donc, il est attendu à Tirana, qui est la capitale de l'Albanie. Je parle du pays, là, pas de l'État aux États-Unis. Donc, c'est demain soir, il y a un concert. Et il faut savoir qu'il fait polémique dans la plupart des pays d'Europe, mais un peu partout à travers le monde, même aux États-Unis, en raison de ses propos racistes, antisémites. Je vous fais un petit portrait là, pour qu'on comprenne bien.
2: Okay.
12: Donc, ça a commencé en 2018. Il s'est rendu à la Maison-Blanche. Il devait rencontrer Donald Trump et il portait une casquette MAGA, donc Make America Great Again. Et ben il y a une partie de son public qui s'est indignée par rapport à ce geste-là, notamment par son soutien au président républicain. Et là, quelques semaines plus tard, il a dit des propos sur l'esclavagisme, comme quoi fallait pas que c'était... On devait faire de l'esclavagisme, mais ça prônait ça. En 2022, il a affirmé qu'il aimait les nazis. Il a présenté...
2: Je me souviens de ça.
12: Il a présenté ses excuses à la communauté juive en 2023, mais il a réitéré en 2025, pas à n'importe quel moment, le jour du 80e anniversaire de la défaite de l'Allemagne pendant la Deuxième Guerre mondiale. Il a sorti un titre qui s'appelle Hail Hitler. Il a mis aussi en vente des t-shirts avec une croix gammée sur son site internet. Il a nié être antisémite. Oui, oui, puis avec tout ça, il a nié être antisémite.
2: Oui, non, c'est juste comme... non, c'est... J'aime le graphisme.
12: Voilà, je suis pas antisémite pantoute. Il a pris ses distances avec ses déclarations sur les réseaux sociaux. Puis ensuite, il a attribué ses déclarations comme étant associées à un trouble bipolaire. Il a aussi exprimé ses profonds regrets. Bref, en tout cas, on n'est pas convaincu de ses excuses. Non, mais vous comprenez qu'il y a certains pays, notamment en Europe, qui sont très, très frileux de le recevoir en concert. Il y a même des spectacles qui étaient prévus cet été à Marseille, à Londres, en Pologne et en Italie qui ont été annulés. Mais pour le gouvernement albanais, c'est pas partout la même affaire. C'est tout le contraire. Même que le rappeur va recevoir une belle petite somme de la part du gouvernement de 4 millions d'euros pour la tenue de son spectacle demain. Donc, le concert, à la base, a nécessité une construction d'un stade qui peut accueillir jusqu'à 60 000 personnes. Selon le premier ministre albanais, ça aurait coûté 2,2 millions d'euros. Mais il y a des informations locales qui disent que ça aurait peut-être coûté 60 millions d'euros. Mais en tout cas, selon le premier ministre, c'est 2,2 millions d'euros. Et là, les ventes des billets sont loin d'atteindre l'objectif de 60 000. Ah. Il y a 25 000 billets qui ont été vendus à des visiteurs étrangers. Et le financement de 4 millions de dollars a été accordé notamment pour empêcher l'annulation de l'événement et pour, dit-on, éviter de mettre l'Albanie dans l'embarras. Okay. Ça, c'est selon les mots du premier ministre. Et on a aussi dit que on comptait sur les retombées économiques touristiques du spectacle pour placer la capitale de l'Albanie sur la carte des capitales qui accueillent des événements d'une grande envergure. Et là, bien évidemment, le premier ministre albanais fait face aux critiques de l'opposition, du milieu artistique. Il y a eu même des manifestations hier à ce sujet-là contre la subvention de son concert. Mais jusqu'aux dernières nouvelles, là, le concert va tenir toujours.
2: Merci, Marianne.
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2: Exact, je me souviens de ça. Ah ben, Éric Nolin. Ah ben.
1: Ah! Hein? Il est à New York!
16: Je suis désolé, j'ai pas été capable de me booker un avion pour revenir. Je suis vraiment, vraiment désolé. Puis je traîne tout le temps mon tapis et mon micro.
2: Attends un peu, là, il faut décrire pour les gens qui sont à la radio.
1: Éric
2: Nolin est actuellement comme l'équivalent. Il est sur la 5e avenue à New York avec un clavier dans les mains. Je vois passer des gens, je vois passer des autos. Je sais que c'est pas vrai, Éric, mais c'est hallucinant. T'es littéralement assis à New York sur une rue de Times Square avec des. Je vois des, mais voyons, c'est hallucinant.
1: On dirait que t'es là en temps réel.
16: Comme tu peux voir. Tu peux faire plusieurs plans. Écoute, pour moi, c'est une révolution. Parce que je vais vous présenter aujourd'hui, les amis, là, personne ne l'a vu avant. Nous sommes les premiers au monde chez DXM à l'avoir. J'ai eu ça il y a 4 jours.
1: Ah.
16: Ouais, je t'explique. Il y a 5 ans, en début de pandémie, j'avais rien à faire. Je suis allé en ligne, j'ai appris tous les logiciels qui existaient pour faire du 3D. Je me suis accroché les pieds dans Axymétrie et j'ai créé la vidéo que tu vois présentement.
2: Oui.
16: Je leur ai envoyé ça. Les autres, ils ont fait, mais t'es qui? J'ai fait, je suis un gars qui a du temps à perdre, visiblement. Ils m'ont demandé de devenir ambassadeur pour la compagnie. Et, comme je travaillais chez DXM, on a commencé à embarquer le produit. Ça, vois-tu, c'est même pas chez nous, là. Je suis couché à terre sur le green screen, là.
2: Oui.
16: C'est vraiment impressionnant ce que tu peux faire avec ça. Mais, c'est pas achetable. C'est cher. Alors, dernièrement, il y a peut-être quelques mois, ils ont appelé chez DXM, puis ils ont dit, écoutez, on suit vos réseaux sociaux. Et on voit que vous avez énormément de clients qui font du podcast. Quelle serait la solution qu'on pourrait faire, développer pour vous autres, qui serait la plus géniale? Alors, on a regardé ce que nos clients nous demandent depuis des mois, qu'on peut pas leur offrir, parce que tout existe présentement. Tu peux tout faire, mais il n'y a pas un produit qui est capable de tout faire en même temps.
2: OK.
16: Donc, je leur fais une liste de ce que je dis qui est intéressant. Et il y a 4 jours, ils m'ont envoyé le logiciel. Ils m'ont dit, ouvre-le. Amuse-toi avec, fais des tests et dis-nous ça serait quoi la meilleure façon de procéder. Donc, je vous le dis là, Ce que vous voyez là présentement, je le fais tout moi-même, je pars les vidéos moi-même. Si je décide que je pars de la rue de New York puis je m'en vais dans un champ, je suis dans un champ.
2: Hey, il faut que les gens s'abonnent à Cube Télé juste pour ça. Là, Éric Nolin est passé de New York à un champ. Il est sur une route, genre dans l'Ohio avec des vaches et c'est extrême. Mais là, c'est parce que là, remarque, là, je suis déçu une coche parce que ça bouge pas. Non, Cybèle, ça bouge pas. Il y a rien.
16: Non, non.
2: Regarde, les vaches bougent pas rien.
1: Mais oui, il bouge. T'as pas vu, là. Elle vient de lever sa tête à rebaisser. Mais regarde ça, là. Elle bouge, certain, là, la vache.
2: Non.
1: Oui, Marc, je l'ai vu bouger.
2: OK, OK, oui, OK. OK, ouais, mais c'est pas aussi spectaculaire que sa 5e avenue. Là.
1: Ouais, mais une vache, c'est relax.
2: Regarde, les autos circulent. Il faut que le monde voit ça. C'est extraordinaire. Ah.
16: Et il y a quelques mois, je t'aurais dit, ça, c'est quelque chose qui coûte entre 25 et 60 000 par caméra.
2: Ah oui, hein?
16: Avec, là, il n'y a pas de prix de sortie pour ce logiciel-là. Mais mettons, là, le logiciel le plus populaire au monde présentement, ce que vous avez en studio pour mixer, ça s'appelle VMix.
2: Oui.
16: Ça coûte entre 1 000 et 1 500 à peu près.
2: Okay.
16: Et ça ne fait que limiter des sources. Ça ne fait pas tout ce que je suis en train de faire là.
2: Mais non, ça n'invente pas des décors.
16: C'est fou. Non, mais ça, c'est de l'intelligence artificielle. Là. J'ai aucun talent pour ça. Je suis allé en ligne, ChatGPT, puis j'ai première image, dernière image est la même. Entre les deux, invente-moi des mouvements. Okay. Il m'a fait une loupe.
1: Mais est-ce que, Éric, est-ce que tu es sur un green screen présentement?
16: C'est quoi ton... Je suis sur un green screen.
1: OK.
16: Vraiment. Et un minuscule green screen. En fait, je vais même vous montrer, on a des clients à qui on a proposé de faire ça et les clients commencent à le faire. Ça, c'est un minuscule green screen à Sainte-Thérèse.
1: Oui, on le connaît, lui.
2: Oui, c'est Joubert de... Oui, ouais, c'est ça, qui est ici, qui fait la critique automobile.
16: Exactement. Ça, c'est un autre endroit, un autre green screen également. Et le logiciel en tant que tel, c'est pas le logiciel le plus simple. Je vais vous montrer un peu comment ça fonctionne et comment j'ai travaillé là-dessus ce matin. Donc, définitivement, si vous êtes en voiture présentement et que vous écoutez la radio, vous devez aller sur Cube TV après ça pour aller voir les images. Et tu vas voir, bien sûr, je vais vite parce que je suis habitué, là, mais c'est pas l'affaire la plus complexe au monde, mais c'est l'affaire la plus évolutive au monde. C'est hallucinant, tu peux tout faire avec ça. Donc, parce que, sais-tu quoi? Puis je pose la question, qu'est-ce que vous consommez comme podcast ces temps-ci? Est-ce que c'est beaucoup de Québécois ou de l'Américain?
2: Moi, c'est du Québécois tout le temps quand j'en écoute.
1: Moi, c'est un bon... moi, je te dirais, c'est 60-40 Américains, okay. Québécois.
2: OK,
1: ouais.
2: OK.
16: Moi, je suis à 95% Québécois, je te dirais. Puis Marc, tu seras peut-être d'accord avec moi. Je trouve qu'on a un contenu super varié au Québec, possiblement plus qu'ailleurs, mais je trouve que le contenant se ressemble.
2: Oui, c'est toujours c'est raison.
1: C'est souvent les mêmes studios, je crois, qui sont loués aussi pour les différents podcasts.
2: J'en suis la
1: preuve
2: vivante. Et en même temps, c'est que c'est là que le coup, malheureusement, tu fais comme, ouais, j'aimerais ça que ça soit hot, mais bon, tu vas dans des studios. Moi, je viens à Cube, entre autres, mais évidemment, ça ressemble à d'autres qui viennent à Cube, là, on se comprend, tu sais.
16: Oui. Ouais. Tu sais, tout le monde a les mêmes micros que vous avez présentement devant la fin.
2: Absolument.
16: Donc, moi, je trouve que ça, c'est une façon qui va coûter à peu près le même prix qu'une solution sans ça et qui va te permettre de faire beaucoup plus de choses. Mais ceci étant dit, je mixe présentement sur green screen, mais on pourrait être sur un décor normal là, et tout se ferait pareil, là, tu sais. Et tu peux enregistrer chacune de tes caméras séparément. Vraiment, tout ce que les clients nous ont demandé a été respecté là-dedans. Donc, primeur mondiale, ce que vous voyez là, c'est extraordinaire. Ça va s'appeler Axymétrie Podcast. Et je vous en parle quand ça sort. Ça va sortir dans les prochaines semaines, prochains mois.
2: D'accord. Juste pour dire que tout le monde qui veut voir ce qu'on voit là, parce que pour vrai, je pensais même pas qu'on pourrait se rendre là. C'est-à-dire qu'un gars qui était... Quand t'es arrivé, Éric, c'était fou furieux. J'ai fait, hey, il est à New York. On ne peut que croire que t'es assis sur une chaise, sa 5e avenue. Oui. Tout ça est sur YouTube, sur la chaîne Cube Radio, bien entendu. Merci beaucoup, Éric Nolin.
16: C'est que ça que je vais aller. Va me chercher un hot dog.
2: Ouais, exact. Ouais, t'amènes-moi en un. Ce serait très fort.
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2: Dans le Journal de Montréal, Journal de Québec, il y avait un article très intéressant, puis c'est un truc que vous êtes peut-être au courant. Québec facilitera l'hospitalisation forcée. Des gens qui tout à coup sont empris d'un problème de santé mentale. Et qu'est-ce qui s'est passé? C'est quoi les modifications dans la loi? On va en parler avec le docteur Maxime Dussault-Lorando. Salut Maxime.
27: Bonjour.
2: Ça va?
27: C'est bien vous-même.
2: Ben oui, absolument. Maxime, écoute, la grosse différence, je vais te lancer là-dessus tout de suite, c'est qu'avant, il fallait, pour pouvoir faire une intervention, si tu veux, puis forcer quelqu'un à être, si tu veux, soit que la police intervienne, etc., et de pas avoir son libre arbitre à dire non, non, non, je refuse les soins ou peu importe, il fallait que l'intervention souligne un danger grave et immédiat. Le critère est désormais élargi, on lit dans l'article du Journal de Montréal. La loi permet d'intervenir lorsque le risque est raisonnablement prévisible. Peux-tu nous donner le détail de ça?
27: Ben, vous l'avez bien dit, en fait, c'est-à-dire que pour transporter quelqu'un à l'hôpital contre son gré, là, présentement, ce qui est requis, c'est d'avoir un danger grave et immédiat. La loi, là, quand va entrer en vigueur, va changer ça, dans le fond, enlever le caractère immédiat du danger. Ça posait problème à plusieurs égards parce que fallait à toute fin pratique attendre que le danger se matérialise là, avant que quelqu'un puisse être amené à l'hôpital. Quand on parle de danger immédiat, là, c'est dans les secondes.
2: Il est en crise ici maintenant, là.
27: C'est ça. Alors que là, ça permet d'intervenir un petit peu plus en amont quand quelqu'un va avoir un état mental perturbé, est en proie à un trouble de santé mentale comme une psychose ou est en perte de contact avec la réalité. Il n'est pas nécessairement agressif au moment où on se parle, mais qu'il y a un risque raisonnable de penser que l'état va se détériorer. Et donc, auparavant, dans le fond, les familles avaient un petit peu le fardeau de souvent appeler les services d'urgence, mais donc comme si la personne n'était pas suffisamment dangereuse, ouais. Les policiers devaient repartir. Puis là, la famille devait aller chercher une ordonnance de la cour pour faire amener la personne à l'hôpital. Et donc ça faisait en sorte que il pouvait se détériorer, la personne pouvait se détériorer pendant ce temps-là, puis ça pouvait même donner lieu à des situations où carrément un déni de soins là, pour la personne ou dans certains cas même des situations tragiques là, qui sont survenues dans ces intervalles-là. Donc c'est une des grosses différences avec la nouvelle loi, en effet. Puis ensuite, bien évidemment, une fois que la personne est amenée à l'hôpital, pour la garder à l'hôpital contre son gré, les balises demeurent à savoir que ça prend une ordonnance du tribunal pour garder une personne au-delà de quelques jours. Donc, ça va demeurer, mais les procédures vont être simplifiées en ce sens que auparavant, ça demandait une ordonnance également du tribunal. Il fallait que l'hôpital aille chercher une ordonnance de la cour pour évaluer la personne.
2: Ouais.
27: Donc, la personne arrivait à l'hôpital, il fallait aller chercher une première ordonnance de la cour, puis là, ça permettait de l'évaluer. Puis ensuite, si l'hôpital pensait que la personne devait rester à l'hôpital, ben là, il fallait retourner au tribunal une deuxième fois. Donc là, ce que la nouvelle loi va faire, c'est que, bon, il y a encore cette espèce cette garantie pour protéger les droits des personnes. Évidemment que c'est un tribunal qui va décider si la personne doit rester à l'hôpital ou pas, mais l'hôpital va quand même pouvoir évaluer la personne quand elle arrive, là. Donc, il y a comme un fonctionnement plus efficace qui est proposé dans cette loi.
4: J'ai une question pour vous. Est-ce que le fait qu'on implique un tribunal comme ça, quel impact ça va avoir sur les délais? Est-ce qu'on peut s'attendre à quelque chose que la décision, elle va se prendre rapidement, tout de suite, pour que les choses se passent et restent contraintes rapidement, ou ça va causer des délais?
27: En fait, actuellement, dans le fond, c'est la Cour du Québec qui gère ça. C'est un tribunal judiciaire, là, donc les patients font affaire donc sont amenés carrément au palais de justice. Là. À l'heure où on se parle, à tous les jours dans les hôpitaux du Québec, il y a des patients qui font la navette entre les hôpitaux puis les palais de justice pour des ordonnances de garde. Donc, ordonnance d'évaluation dans un premier temps, puis ordonnance de garde. Donc, ça, c'est l'état des lieux actuel. Donc, ce que la nouvelle loi va faire, dans le fond, c'est faire en sorte que ça va être un tribunal administratif qui va entendre ces causes.
2: Okay.
27: Et comme je le disais, là, donc il y a une étape qui saute qui est l'ordonnance d'évaluation. Fait que dans les faits, les gens vont avoir accès plus rapidement à des soins. Là. C'est-à-dire qu'il va y avoir moins de va-et-vient judiciaire. Le tribunal administratif, normalement, c'est à l'hôpital que c'est entendu plutôt qu'au palais de justice. Donc, c'est plus digne pour les personnes de ne pas avoir à se déplacer dans un palais de justice. Et des gens qui ont besoin de soins, qui sont en crise, pas vraiment d'affaires dans les couloirs de palais de justice. Puis d'un autre côté, ben, c'est une étape qui est importante, comme je le disais tantôt, dans la protection des droits des personnes, là, évidemment. Donc, c'est simplement de rendre ça plus adapté aux besoins de ces gens-là, qui est un besoin de soins avant tout. Là. Donc, pour répondre à la question des délais, non, au contraire, ça va être plus efficace avec la nouvelle
4: mesure. Bon, tant mieux.
2: Maxime Dussault-Laurando, tu es psychiatre. Est-ce que tu as des témoignages à me faire de trucs que tu as vécu ou est-ce que tu disais ça n'a aucun sens que cette personne-là, je suis témoin, qu'elle peut pas juger elle-même? As-tu un exemple ou deux exemples d'une situation que tu as vécue puis que tu avais les mains liées parce que l'ancienne loi te permettait pas de rien faire par rapport à quelqu'un qui manifestement pouvait pas juste retourner dans la rue? Là.
27: Bien, plusieurs, en fait, à chaque semaine, moi je vois des situations, je travaille avec des jeunes adultes qui sont atteints de psychose, des premiers épisodes psychotiques, puis on travaille avec des familles beaucoup qui nous appellent, qui nous interpellent. Mon jeune il va moins bien, il prend plus ses médicaments, il parle tout seul, il entend des voix, il se lave plus, il sort plus de sa chambre. Il n'est plus lui-même, il est bizarre, on a un peu peur de lui, mais on a appelé la police, ils n'ont pas voulu l'amener à l'hôpital, qu'est-ce qu'on fait?
2: Ouais.
27: Puis on accompagne ces familles-là à la cour pour faire... Donc, il y a quelque chose de très traumatique là, pour ces familles-là de devoir aller chercher une ordonnance de la cour puis de se positionner, entre guillemets, contre leurs jeunes, alors que tout ce qu'ils veulent, c'est qu'ils reçoivent des soins, tu sais. Là, c'est évidemment, c'est des situations où c'est des patients qui sont... en proie à des troubles psychiatriques sévères, là, de la psychose, c'est une perte de contact avec la réalité. Là. Souvent, ces gens-là, ces troubles-là causent un déni, dans le fond. On appelle ça de la nosognosie, là, c'est-à-dire que la personne, elle reconnaît pas qu'elle est malade.
2: Okay. Donc, ouais.
27: Ça fait que les gens, évidemment, si je vous dis, venez vous faire soigner, mais que vous pensez pas que vous êtes malade, c'est évident que ça...
2: Fin de l'histoire, là. Ouais.
27: C'est ça. Donc c'est ça à quoi on est confronté tout le temps. Ben, les familles avant toute chose. Et puis donc, oui, là, des exemples comme ça, on en a tous les jours. Là.
2: 13 à 12 ans, comme on dit.
4: Petite question par rapport au refus de traitement. Est-ce qu'il y a une disposition qui change? Est-ce que des gens peuvent refuser le traitement dans ces cas-là? Est-ce que des patients peuvent parler? Est-ce que la famille peut parler? Y a-t-il quelque chose qui change à ce niveau-là? Comment c'était? Comment c'est maintenant?
27: Donc, simplement, une ordonnance de garde en établissement actuellement, puis dans la nouvelle mouture, ça permet simplement de garder la personne à l'hôpital, mais pas de lui offrir des soins, des médicaments contre le gré. Hein, ça, c'est une procédure qui est différente. Ça s'appelle une ordonnance de soins. Fait que quelqu'un qui est inapte, là, qui a besoin de soins, mais qui ne croit pas être malade, il faut aller chercher une ordonnance. Maintenant, c'est la Cour supérieure actuellement qui donne ces ordonnances-là. Ça prend souvent des semaines, voire des mois avant d'avoir une audience. Fait qu'on a des gens là actuellement qui sont hospitalisés contre leur gré dans des hôpitaux, mais qui ne reçoivent pas de médicaments parce qu'ils les refusent. Toute ouais. personne mm-hmm. n'a pas de médicaments. Mais c'est sûr que si vous avez une maladie que vous ne reconnaissez pas avoir puis que vous avez absolument besoin de soins, bon, le tribunal peut ordonner des soins. C'est juste qu'en ce moment, c'est ça, comme je le disais, il y a des gros délais. Puis c'est pas la même cour qui entend ces causes-là, c'est la Cour supérieure. Là, dans la nouvelle loi, dans le fond, ça va être la même section du tribunal administratif qui va entendre à la fois les hospitalisations contre le gré, les gardes en établissement et les causes de soins, de traitement contre le gré. Fait que ça va être au lieu de travailler en silo, mm-hmm. d'avoir...
4: Tout en même temps, on va régler ces questions-là.
27: Ben c'est ça, puis ça va être la même instance un peu, entre guillemets, spécialisée, un tribunal administratif qui va pouvoir se poser ces questions-là. Tu sais, les critères sont pas les mêmes là, pour le traitement, c'est pas une question de dangerosité, c'est une question d'inaptitude,
2: ouais.
27: puis que la personne refuse catégoriquement. Mais là, c'est ça. Ce qu'on constate, c'est qu'il y a une volonté de rendre ça plus fonctionnel, au plus grand bénéfice des patients, pour que les gens aient accès à des soins adéquats en temps opportun, là.
2: Docteur Maxime Dussault-Lorando, psychiatre. Merci beaucoup, c'était très éclairant.
27: C'est moi qui vous remercie.
2: Bonne salut, après-midi. Salut.
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4: Un texte du Wall Street Journal qui nous annonce que les dirigeants de Netflix ont décidé qu'ils allaient explorer la télévision en direct. C'est une nouvelle méthode peut-être qu'ils pourraient faire pour retrouver plus d'abonnés, plus de gens qui voudraient payer pour leur service. Donc, ce qu'ils disent, c'est qu'on a besoin de plus d'abonnés. On envisage d'ajouter des chaînes de télévision en direct. Ils ne mentionnent pas lesquelles exactement, mais qui pourraient diffuser toutes sortes de contenus, des chaînes spécialisées, d'autres types de programmes qu'on trouverait sur la télé traditionnelle et avoir des forfaits groupés avec ça, par exemple, avec des forfaits comme, tu sais, maintenant, on peut payer Netflix et avoir aussi des publicités, ça nous coûte moins cher. Yeah. Mais pour avoir des nouveaux forfaits, en fait, qui vont émerger, parce que Netflix, oui, reste un des leaders de diffusion comme ça au niveau des profits, mais malheureusement, ils ont perdu une grande audience dans la part d'audience de télévision. On dit que c'est tombé à 7,8% en avril. Depuis mai 2025, c'est le niveau le plus bas qu'ils ont jamais eu. L'action de Netflix a également chuté de 40%.
2: Hein? Quoi?
4: Ouais, 40% dans la dernière année. Aye, donc, aye. Les 12 derniers mois, en effet.
2: Je savais pas ce que tu disais.
4: Oui, c'est ça, parce que la concurrence est très grande, offre des ouais. nouveaux services, offre d'autres types de plateformes, et comme on en a déjà discuté, ben les gens vont pas s'abonner à tout en même temps, font des choix, et là Netflix doit essayer d'aller rechercher ses clients face à des Disney, HBO Max, même YouTube qui est gratuit et qui offre toutes sortes de choses gratuit, maintenant. Hein? Alors voilà, on s'éloigne de ce qui est juste simple, tu t'abonnes, t'as plein de contenu pour offrir toutes sortes de paquets diversifiés. Donc là, on va voilà essayer de relancer l'intérêt pour les abonnés, et là, Netflix se dit donc inquiet et surtout veut revenir de l'avant parce qu'on sait qu'il y a eu Fox qui... en fait, il y a eu le rachat de Roku par Fox pour 25 milliards de dollars récemment. Il y a la fusion qui est en cours entre Paramount et Warner Bros. Discovery.
2: Ça, c'est énorme.
4: Donc, Netflix veut se positionner là-dedans et trouver des nouvelles personnes qui voudraient bien s'abonner. Et surtout, les gens regardent de moins en moins les émissions, c'est ce qu'il expliquait, ou vont commencer des séries, commencer des films et ne pas les terminer. Donc, ils veulent avoir, encore une fois, la question de rétention sur leur plateforme. Donc, c'est un moyen qu'ils voudraient employer.
12: On se rappelle aussi, un peu plus tôt cette semaine, je vous avais parlé des contenus plus courts là, qui allaient être oui. sur Netflix. Oui. Peut-être qu'ils essaient justement d'aller attirer plus
2: c'est pas suivable.
12: De clientèle.
2: C'est pas suivable. C'est impossible de prédire dans un an ça va être quoi le marché. Ça me fait halluciner. Mais c'est pire que jamais.
12: Mais moi, je trouve qu'ils sont en retard, Netflix. Ça fait combien de temps que TikTok existe puis que les formats, les Reels sur Instagram, les Shorts sur YouTube, ça fait combien de temps que ça existe, ça? Puis Netflix embarque là, au mois d'août.
2: Ouais, mais en même temps, je pourrais dire, il n'y a pas de série sur TikTok, tu sais.
12: Ben oui,
2: chacun son truc.
12: Vous avez oublié Skibidi X-Free que je vous ai parlé.
2: Oui, je sais que tu m'en as parlé. Non, mais.
12: C'est vrai.
2: Non, mais ce que je veux dire, c'est que tout le monde n'a pas le fardeau de tout faire. Tu comprends? Chacun a, à quelque part, une offre.
12: Oui, mais lui, là, clairement, ça, qu'est-ce que Sibelle vient de dire, c'est qu'ils veulent essayer d'attirer plus de gens possible.
2: Oui, je comprends. Puis je comprends aussi la stratégie, mais en temps réel, tout bouge tellement. Puis là, tu sais, on avait Judith Fédère qui disait, oh là, juste avec sa caméra, ça vaut rien. Vrai ou faux, peu importe. Mais je te dis juste que, à un moment donné, il faut que tu génères des revenus. Si tu dis, oh, on va faire une belle production, ça coûte pas mal plus cher. Il faut que tu aies des revenus. Les revenus sont fragmentés. Moi, ce que j'entends quand Sibelle me parle de Netflix qui en arrache, j'entends toute la TV au Québec qui en arrache à cause de Netflix.
12: C'est vrai.
2: Tout le monde est en train de se manger entre eux autres. C'est exactement Elvis qui disait ça. C'était quoi donc? Bouge pas, t'in.
6: Aussitôt qu'il y en a un qui réussit, paf, tout le monde essaye de le caler.
12: Bon.
2: C'est fou. Ça me fait capoter. C'est vraiment une jungle que je trouve qui est impossible à prédire. Je te jure, dans 12 mois, tu vas capoter de quoi le marché va ressembler. Je te prédis ça. Parce que ça bouge tellement, tout le monde attaque tout le monde essaie de manger la même pièce. J'ai jamais vu l'industrie de l'audiovisuel aussi éclatée.
12: Tout le monde attaque tout le monde, puis pendant ce temps-là, ben, en tout cas, on essaie de regrouper ces tout le monde-là ensemble pour justement réduire les coûts pour les consommateurs.
2: C'est quelque chose.
4: Ouais. Mon autre nouvelle concerne un couple qui poursuit en justice une mère porteuse en Ontario.
12: Tu l'as vu, Marianne,
4: qui a refusé d'avorter le fœtus. Je vous raconte l'histoire. Donc, c'est un couple, deux hommes canadiens qui poursuivent la mère porteuse qui, en fait... les médecins avaient dit qu'il y avait des problèmes avec le fœtus qui avait 22 semaines. Okay. On parlait d'une fissure labiale, donc au niveau des lèvres, dans le palais, peut-être éventuellement, comme on appelle, un bec de lièvre, des possibles anomalies génétiques. On dit possible. Donc, c'était à 22 semaines. Et là, la mère porteuse dit non, non, non, elle est dévastée quand elle apprend ça. En fait, ce qu'elle explique dans l'histoire, c'est qu'elle a reçu une lettre alors qu'elle était en voyage des parents biologiques qui ont dit non, nous, on veut mettre un terme à la grossesse à cause de ça. C'est fini, fais-toi avorter. Elle a paniquée, capotée, parce que c'est quand même un processus dans lequel elle s'est engagée. Elle a dit, s'il vous plaît, on fait d'autres tests, juste m'assurer, tu sais, si vraiment l'enfant est en danger, on va le faire, mais juste d'autres tests. Finalement, les médecins disent, non, non, non, le bébé est en bonne santé, c'est une malformation qui est mineure. Fait que là, le couple dit, bon, OK, c'est correct, on va poursuivre la grossesse. Mais là, finalement, la relation entre les deux commençait à se dégrader à partir de là. Ça commençait à être tendu, parce que là, les parents avaient plutôt l'impression que la mère était pas coopérative ben. Ils l'accusent d'avoir manqué à son devoir, d'avoir mis en danger la santé du bébé, d'avoir causé une importante détresse émotionnelle au couple. Et là, ils la poursuivent pour 600 000 $. Mais juste avant ça, elle, la mère porteuse, tu sais, les mères porteuses au Canada sont pas vraiment protégées parce que tu peux pas vendre ce service-là. Faut que ce soit, tu sais, il peut avoir un échange de gré à gré pour l'aider. Par exemple, elle, ce qu'elle a dit, c'est on avait convenu que j'allais accoucher à la maison et c'était des frais de 10 000 $ liés à ça. Mais là, elle a pas pu se faire rembourser. Il y a eu un litige avec ces deux hommes-là du couple. Et donc là, elle est allée aux petites créances pour se faire rembourser 10 000 $. Et c'est là que le couple est devenu vraiment furieux et a engagé les poursuites, qui est comme une contre-poursuite finalement de 600 000 $. Et là, finalement, ce que le texte explique, c'est que la femme est complètement dévastée. Elle dit, moi, je pense que ces gens-là ont voulu faire en sorte que j'avorte parce qu'ils voulaient pas un enfant qui était imparfait. Parce qu'elle dit, l'enfant était en bonne santé, tout allait bien, j'aurais pu mener la grossesse à terme. Et c'est surtout un texte qui veut mettre en lumière la vulnérabilité des mères porteuses au Canada. Et d'ailleurs, ça, je le savais pas, mais les mères porteuses ont toujours le choix. C'est le choix qui leur revient exclusivement de mettre à terme une grossesse ou non. Alors même si les parents biologiques qui sont complètement porteurs du gène ne veulent pas que la grossesse soit à terme, c'est la mère porteuse qui va décider. Alors encore une fois, ça ramène de l'avant-plan des questions sur la gestation pour autrui au Canada.
2: Moi, ça me fait... Je suis pas à l'aise avec ça.
4: La gestation pour autrui?
2: C'est comme mes souliers sur Amazon, plus ou moins, je suis pas sûr, là. J'ai essayé, je trippe pas, j'y retourne, tu sais. Il y a un bout de ça.
4: Je comprends pas le parallèle. Parce que, tu sais, il y a des gens qui peuvent juste pas avoir d'enfants. Fait que tu fais quoi? T'sais, la seule option, c'est d'adopter.
2: Non, je suis pas contre cette idée-là. Je suis contre quand tout à coup, c'est comme... Ça a l'air vraiment de « ouais, c'est ça, ouais, il sera peut-être pas comme moi j'aurais voulu ».
4: Ah, c'est ça, ce qui te rend mal à l'aise, c'est qu'après ça, les parents puissent avoir un pouvoir, mais en même temps, si c'était eux-mêmes qui le portaient,
2: oui, mais
4: ils pourraient aussi le faire.
2: Mais c'est une vie, là, imagine si l'embryon ou le fœtus pouvait regarder ce qui se passe.
4: Ouais, mais ce qui est particulier, ouais, mais ça revient au débat de, tu sais, d'être pro-vie, pro-choix, mais je veux dire aussi, ce qui est particulier, c'est que là, la mère porteuse a son mot à dire là-dedans.
12: Ouais.
4: Moi, c'est ça qui me rend mal à l'aise, mais que je trouve qu'il y a vraiment une question au cœur de la chose. C'est qui a quel pouvoir, parce que tu sais, c'est pas la mère porteuse qui va s'occuper de l'enfant, c'est les parents biologiques, mais qui ont besoin de son aide et qui ne pourraient pas avoir d'enfant sans elle. Fait que moi, c'est je trouve que le litige est particulier.
12: Ouais, mais s'il y a des complications après l'avortement, là, c'est la mère qui va, tu sais, c'est elle qui porte l'enfant, oui, qui va avoir les conséquences.
4: Puis c'est elle qui a accepté en n'ayant pas d'argent en retour. Donc, c'est quoi la motivation? Si c'est vraiment pour les bienfaits et pour donner, c'est fantastique, parce qu'elle aura pas d'argent, elle est protégée, mais dans le moins, c'est particulier comme débat et comme envie de pouvoir le faire. Et pourquoi?
2: Parce que t'as des gens qui... il faut que je vous compte de quoi par rapport à ça.
4: Quoi?
2: C'est capoté. Je l'ai étudié, l'affaire du film que j'ai écouté, que c'est une loi qui a eu lieu au Nebraska, là.
4: Je sais plus c'est quoi.
12: Rappelle-nous.
2: Tu sais, vous autres, j'ai dit ça.
4: Je sais pas, c'est quoi?
2: C'est un film que j'ai écouté il y a à peu près un mois. Puis tout le long, tu vois, dès le départ, tu comprends que le père est complètement désemparé. Il sort de sa petite maison tout croche avec ses deux filles. Je dirais 5 ans puis 10 ans. Puis papa, on va où? On s'en va. Puis là, tu comprends qu'à quelque part, il s'en va quelque part, c'est douteux puis qu'il est pas content. Et il s'en va au Nebraska, qui est comme, mettons, 10 heures d'auto. Puis à un moment donné, il dit, venez les filles, venez avec moi, on s'en va à l'urgence. Il s'en va où? L'urgence de l'hôpital.
4: Ah oui, oui, je m'en rappelle.
2: Puis il les laisse là. Puis il s'en va. OK?
12: Ouais, je m'en
2: Et à la fin, tu vois tout ça, là. Puis tout le long du film, c'est un très bon film en passant, je me souviens même pas du titre, c'est sur Apple TV. Puis à la fin, il t'explique en 3-4 phrases qu'au Nebraska, vous allez voir le lien avec tout ce qu'on dit, au Nebraska, genre pendant une période de 3 ou 4 ans, il y a eu une loi où tu pouvais abandonner tes enfants à l'État sans être criminellement responsable de rien.
4: Mm-hmm.
2: Parce qu'ils ont dû dire... Ben, garde, tant qu'à l'en retrouver dans les poubelles, mais faut du bon Dieu, tu comprends, on va les prendre en charge. Et la dernière phrase du film, c'est qu'il y a eu 32, je me souviens des chiffres, il y a eu 32 enfants qui ont été abandonnés comme ça, dont aucun en bas âge.
4: Ah oui, c'est vrai.
2: C'est-à-dire qu'il y a eu personne qui a accouché en disant, hey, moi, je le veux pas, cet enfant-là, mais je voulais pas avorter, je vais aller le porter à l'urgence. Aucun. C'était tous des enfants de 7 ans, 8 ans. Des parents qui avaient une relation d'établi, c'est leur enfant, les enfants aiment leurs parents, puis qui ont fait... On s'en va y dropper au Nebraska. Tap!
4: Ouais, atroce.
2: Comprends-tu qu'il y a tout ça, là? Aïe, aïe.
12: Saviez-vous que les sauts de popcorn, ça sert pas juste à transporter du popcorn?
4: Les quoi?
12: Les sauts de popcorn.
2: Ah. Quand tu vois, j'ai entendu un saut.
12: Oh, excusez.
2: Ben, j'aimerais se mettre un saut de popcorn.
12: C'est ma diction, les chemises de l'archiduchesse.
4: Les contenants de popcorn.
2: Non, oui. Tu mets ton crayon comme ça.
12: Oui, quand vous allez au cinéma, là. Tu y vas quand même souvent au cinéma?
2: J'étais là hier.
12: Ben, je sais pas.
2: Ben c'est vrai.
12: Voilà.
2: Mais c'est une maladie, moi, je l'ai assez.
12: Est-ce que tu prends du popcorn à chaque fois?
2: Zéro. J'aime jamais.
4: Ouais. Popcorn ben extra beurre.
2: Il y a comme 1000 calories, 800 grammes de glucides en fer, du popcorn.
4: Juste avec du beurre, là, quand il n'y a
2: pas
4: de beurre.
2: Non. Ça, c'est légende urbaine. C'est le popcorn.
4: C'est pas tant calorique que ça, du popcorn.
2: Mais on s'en fout, c'est pas ça le sujet. C'est le glucide. C'est les glucides. Le maïs, c'est un des trucs qui a le plus de glucides par gramme. C'est une tuerie.
4: Ah, dis-moi pas ça. J'aime tellement ça, popcorn.
12: Ben là, c'est parce que la prochaine fois, je vais aller au cinéma.
4: Mais lui, il va à chaque deux jours, c'est sûr.
2: C'est ça l'affaire.
4: Moi, j'ai mangé du popcorn une fois par 3 mois.
2: Faudrait que des fois, je mange des fruits et légumes. Il n'y en a pas. Moi, j'aimerais un petit comptoir rigide.
4: Faudrait que tu ailles dans les cinémas VIP.
2: Oui.
4: Il y en aurait peut-être. Des crédités. Ouais.
12: Ah, ben, il y a des repas complets, mais tu sais, c'est rare.
4: Imagine-tu manger des carottes au cinéma, comment ça doit gosser le monde autour.
12: Ouais, mais. La gang, manger du popcorn puis des nachos, c'est pas bien.
4: La gang.
12: Je dis ça.
2: La gang.
12: Bref, ça sert pas juste à transporter du popcorn, ces contenants-là, parce qu'il y en a qui deviennent des objets de collection. Hein? Notamment quand quand des nouveaux films sortent.
2: Ah ben oui, mais moi je les vois, ça.
12: Deadpool, Moana, oui. Supergirl.
2: Des verres.
12: Dune aussi. Il y a même des verres aussi. Et là, au Québec, les modèles en édition limitée qui sont inspirés de films comme je viens de vous nommer. Mm-hmm. Là, à l'écran, pour ceux qui nous regardent à la télévision, on voit celui de Dune, partie 2. En fait, quand on va au cinéma, souvent, ça crée des longues files d'attente là, à avoir accès à ces sauts-là parce qu'ils sont disponibles, mais pour un temps limité et quantité limitée aussi. Mais les gens font la file d'attente pour avoir accès à ça. Et ça s'envole parfois même en un seul week-end. Et ben, il y en a qui sont revendus sur des plateformes
2: comme
12: eBay pour des centaines de dollars. Il y a même dans certains cas un simple panier de popcorn peut être vendu jusqu'à 500 $.
2: Wow.
12: C'est fou, là.
2: Quand le film est un gros hit, là.
12: Oui, ben notamment. Là, ouais. Si c'est pas là présentement, Supergirl, ça va pas super bien. Je sais pas à quel point ça fait beaucoup de profit, mais ça devient des vieux objets de collection. Et là, ben les propriétaires de cinéma ont été interviewés. C'est un dossier de Mona Rankin dans le Journal de Montréal. Et là, ben du côté des propriétaires, on dit que c'est pas une stratégie pour faire plus d'argent là, d'avoir des sauts de cette cette envergure là. C'est comme je vous disais, c'est les quantités sont limitées, les coûts d'importation sont élevés et les marges de profit sont minces. Et l'objectif d'avoir des paniers de popcorn à l'effigie des films, c'est plutôt pour avoir objectif de transformer la sortie en un événement dans le fond.
2: Okay. On veut rendre ça pas juste le film, il y a quelque chose autour.
12: Exact, on veut rendre ça plus gros que la sortie du film. Donc il y a plusieurs, la prochaine fois que vous irez au cinéma et que vous aurez accès à un petit
2: je l'achète puis je te le revends.
12: Ça dépend si tu me le revends.
2: Ben là moi je suis parlant.
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2: Le débat fait partie de Cube Radio et fait partie des médias en général. Et puis, j'ai décidé que ça en prenait. Ça en prenait ici, c'est-à-dire qu'on est tout le temps un peu en train de se pogner, soit entre nous autres, nos invités, puis après ça, on rit, puis c'est très varié. Mais je voulais un vrai débat sur une question qui est hot, et là, j'ai besoin que tout le monde participe. 87 Cube Radio par téléphone ou 87 Cube Radio par texto. La question est la suivante. Est-ce que vous êtes pour ou contre l'idée de géolocaliser votre conjoint Et même, on pourrait rentrer les enfants, parce que ça a fait l'objet d'une discussion à l'émission de Rémi Villemur et Karima Brick. Et moi-même, j'en ai parlé avec Alexandre Dubé et Isabelle Perron, pas plus tard que hier, en matinée, parce que j'étais avec eux autres le mardi et le jeudi à 8h le matin. Hein, je fais une petite chronique avec eux autres. Puis j'ai fait, ça m'interpelle ce sujet-là, puis ça a pogné en feu total, parce qu'il y a vraiment deux positions. Donc, on va commencer par savoir où vous vous situez. Donc, la question, c'est la suivante. Êtes-vous pour ça ou contre l'idée de géolocaliser, donc d'être capable d'identifier où votre conjoint ou peut-être vos enfants, mais on va commencer avec les conjoints, avec son téléphone. Cybèle, tu te situes où là-dedans, toi?
4: Moi, je suis contre.
2: T'es contre ça?
4: Plus contre que pour, mais si j'étais avec un conjoint, conjointe qui me disait être vraiment, vraiment pour, je serais capable d'entendre ses arguments. Donc, je suis une contre un peu malléable selon des circonstances, mais globalement contre.
2: Bon, alors, moi, je suis dans le même camp que toi. Je suis totalement contre parce que je trouve que toutes les excuses qui viennent avec ça, même s'ils sont valables, c'est quand même mettre la table à un manipulateur.
4: Ouais.
2: Donc, un bon gazé là, qui va vouloir surveiller sa blonde, etc. Sous des excuses de « c'est parce que ça me rassure, je sais, chérie, je veux savoir si t'es au IGA ou à coiffeuse. » Quand dans vraie vie, c'est bien juste « es-tu parti à un 5 à 7 puis je sais pas avec qui ou peu importe. » Fait que ça, moi, c'est sûr que ça mérite personnellement, mais je suis obligé de vous dire

0: Et si les deux se cachent rien, s'il y a de la confiance, pourquoi sur... T'es comme pro-surveillant. Là, viens pas me sortir l'argument, justement, j'ai rien à cacher, les caméras dans la rue, parce que moi, les caméras dans la rue, je suis pour ça à mort. Mais là, c'est la société au complet qui est bénéficiaire. Mm-hmm. Là, si on est en couple, toi pis moi, on se surveille l'un l'autre pour aller valider quoi? Qu'est-ce que tu veux valider?
1: Excuse-moi, ben pas qu'est-ce que je veux valider, mais c'est juste je veux savoir il est où, mais c'est pas, encore là, c'est pas, je regarde à chaque 2 minutes, à chaque 2 secondes, t'es rendu où dans ta journée, ah il m'a dit qu'il, tu sais, c'est juste par principe, pour moi, en plus, c'est un aspect de sécurité, de savoir que quelqu'un sait où je suis, si jamais il arrive quelque chose, dans la rue, au travail ou autre, on peut savoir facilement je suis où, honnêtement, mon point le plus pour lequel je suis vraiment pour, c'est l'aspect sécurité. Puis c'est sûr que s'il y a une utilisation abusive, genre qu'est-ce que tu fais là à telle heure, tu sais, toutes des questions à chaque déplacement ou.
0: T'es où, t'étais avec qui là?
1: Voilà.
0: Ça, t'es pas pour ça.
1: Ben, je vois pas pourquoi est-ce qu'il y aurait ce genre de questions là.
2: Mais là, le problème, ben c'est ça, parce que le problème, peut-être qu'à ce moment-là, la personne va pas nécessairement te texter tout de suite qu'est-ce que tu fais là, mais il va regarder où tu te trouves. Et moi, c'est ça aussi que je trouve qui est abusé, c'est que tu sais pas combien de fois ton ou ta partenaire va regarder dans l'application de localisation tu te trouves où. Parce que si c'est une soirée, tu dis, ah, je m'en vais avec des amis, ok, parfait, parfait. Mais là, il va-tu aller voir si t'es là encore, si t'es là pour vrai, que t'es à tel bar puis que t'as changé de bar, ou juste dans ta journée, il va regarder plein de fois, mais pourtant t'es supposé être au travail. Pourquoi il arrêterait pas de regarder continuellement? À ce moment-là, est-ce que tu mets un marqueur avec la personne, puis là, tu te dis, ah, moi, t'as pas le droit de regarder plus que X nombre de fois, mais tu veux vraiment savoir s'il fait.
1: Mais en même temps,
2: je trouve que ça ajoute tellement de lourdeur à la relation.
1: Ouais, mais de lourdeur, tu regardes pas ça, c'est pas un passe-temps, là. Moi, c'est plus une...
0: Ouais, mais toi, peut-être, mais si ton chum, il s'avère que c'est ça que tu fais, là.
1: Ben oui, mais clairement, c'est parce qu'il y a pas confiance en moi.
2: Mais
1: ben,
2: ça, tu le sauras pas.
0: C'est ça.
1: Ben, mais... Parce que, ben, honnêtement, OK, je comprends qu'est-ce que tu veux dire, mais je pense que si vraiment tous mes faits et gestes sont scruter à la loupe, comme qu'est-ce que tu viens de dire, Sib. Si tel est le cas, clairement, à un moment donné, dans une conversation, ça va ressortir. Ouais. De toute façon, tes journées, t'es à... Tu sais, vous comprenez qu'est-ce que je veux dire?
2: Mais oui. Justement. Tu finis ton point?
1: Mais ouais. Ça veut dire qu'il y a une faille dans la relation. En quelque part, il y a un bris de confiance. Et là, c'est pas le fait d'être géolocalisé le problème. Le problème, c'est qu'il y a pas de confiance dans la relation. Pourquoi?
2: Mais je regardais pour des chiffres, puis il y a une étude qui est parue dans le journal de la personnalité et de la psychologie sociale. C'était une étude qui avait fait sur 2 ans, donc 24 mois avec 428 couples. Il disait que la vérification hebdomadaire de la position du partenaire, donc il disait chaque vérification hebdomadaire supplémentaire de la vérification de la position du partenaire prédisait un déclin mesurable de la confiance. Donc peut-être qu'au début ça va bien, mais peut-être que sur le temps, c'est peut-être même pas que tu fais pas confiance parce que la personne ne respecte pas ce que vous vous êtes dit, ce que vous êtes entendu. C'est que plus tu regardes, plus que toi peut-être tu remets en question ce que tu vois et ce que tu penses savoir.
0: Il y a un gars qui a appelé, un des gars qui a appelé à l'émission hier avec Alexandre Dubé puis Isabelle Perron. Il dit, ouais, il dit, moi, ma blonde puis moi, on se géolocalise de même parce que elle, quand elle prend l'auto, puis si elle a à aller dans, je sais pas, telle ville ou je sais pas trop, là, c'est à quoi sa job, ben si tout à coup elle reste pris ou pas, j'ai fait mal, ça veut dire que toi, t'es le CA de ta blonde. C'est ça l'affaire. Ouais, mais tu ris, c'est ça le problème. C'est quand je me souviens d'un ami à moi qui m'avait dit, toi là, est-ce que tu dors avec ton téléphone? J'ai dit, ben des fois oui, des fois non, très honnêtement. Il dit, ouais, mais ta mère, là, est rendue à tel âge. Ben j'ai dit, maman, si elle a un problème, je veux pas qu'elle m'appelle, je veux qu'elle fasse 911. Je veux pas qu'elle perde un appel de temps pour m'appeler moi. Ça fait qu'il y a tout un côté de « ça me sécurise » qui est même pas valable. Parce que c'est zéro. C'est pire. C'est pire. Ça fait que de dire « ah ben, moi je veux que mon chum ou ma blonde, des fois qu'il arrive quoi? » Mais qu'il arrive quoi, là, dans la vraie vie?
2: Ben ici, on a Anne qui nous écrit « mon chum et moi, nous suivons, mais au grand jamais, on questionne l'autre sur nos actions et nos allées et venues. C'est juste pratique. Il travaille à Montréal. On habite à Sainte-Adèle. C'est rassurant. » Une autre femme aussi qui écrit, parce qu'il y avait beaucoup de gars qui donnaient des exemples. Je vais vous les donner plus tard. Mais Janine de Québec nous dit, mon conjoint a eu quelques moments d'absence, genre Alzheimer. Il a disparu plusieurs heures. J'étais très inquiète. Nous avons convenu que je puisse le géolocaliser pour cette raison seulement. Par contre, de façon générale, je suis contre. Il n'a pas à me géolocaliser. Il n'y a pas de raison. Puis après ça, ça devient la discussion. Là, quel est l'argument pour

0: décider. Là. Absolument. Mais si on extrapole ce contexte-là, puis par exemple, on le met dans un couple, là, c'est là de dire, ben moi, je considère qu'on devrait te géolocaliser pour X ou Y raison. Peut-être que là, peut-être que tu penses pas que c'est un créateur de chicane à la base, Marie?
1: D'avoir la géolocalisation. Ben oui. Non.
0: Tu penses pas que la personne qui initie la discussion, c'est la personne qui a le plus grand intérêt
2: exactement.
0: À suivre l'autre?
2: Et voilà. Et voilà.
1: Ben non.
2: Puis, ben oui. Si je dis, hey, qu'est-ce que tu penserais si on suivait l'un l'autre? Parce que moi, ça m'intéresse à mort.
0: C'est comme le couple ouvert.
2: Puis, comment tu fais pour dire non à ça? T'as l'air tout de suite de.
1: De
2: c'est suspicieux, exact.
1: Ouais, ben là, encore là, moi, je suis pour, là. Je veux, mais tu sais.
0: Ben c'est ça, c'est vrai que ça met dans une position particulière. Si, par exemple, tu le proposes.
1: Si t'es contre, je comprends.
0: Non, mais si, mettons, là, que ta partenaire, toi, tu lui dis, j'aimerais ça qu'on se géolocalise, ta personne te répond non, ça va être quoi ta première réaction? Est-ce que tu vas respecter ou tu vas te poser une petite question?
1: Ben c'est ça, je vais faire OK, pourquoi?
0: Ouais,
1: mais
0: c'est ça.
1: Mais.
3: Hey, on se prend tellement la tête, là. On peut pas juste vivre normalement. Alors attends, est-ce que tu vas mettre ça et puis tu rentres à quelle heure et puis dis-moi si et puis envoie-moi le texto à 18h32 sinon ça va pas aller et puis là demain matin et puis tu me dis arrêtez de vous prendre la tête, c'est tellement anxiogène. Arrêtez de, vous voulez pas mettre des radars aussi sur les voitures parce que s'ils changent de voiture. Oh là là, laissez les gens tranquilles.
2: Ça a pas de sens.
3: S'ils ont pas confiance entre eux, le couple il s'arrête, c'est terminé. Y a pas d'histoire de mettre un AirTag ou je sais pas quoi dans le sac de l'autre. Et puis est-ce qu'il faut lui dire, mais tu me l'as pas dit, mais ça c'est le jour impair, les jours pairs, on avait dit. Oh, et je trouve qu'on se prend vraiment la tête pour pas grand-chose.
2: Je suis entièrement
0: d'accord.
2: C'est
0: vrai, hein? On a tellement de possibilités maintenant de faire ça.
2: Vraiment, là.
0: On en a trop.
2: Tu caches une raison, Marianne. Tu caches une raison.
1: De quoi je cache une raison?
2: Il y a quelque chose que tu... Dans le fait que tu es d'accord, ça veut dire qu'il y a quelque chose que tu caches au niveau de... C'est comme tu as eu une mauvaise expérience ou je sais pas trop.
1: Fait que toi, être pour n'est pas une option.
2: Ben, à moins que ça soit...
0: C'est pas une bonne option, selon lui.
2: Non, je recommence. C'est parce que tu me donnes pas les raisons que j'ai entendues à date de monde qui c'était fonctionnel. C'était vraiment quelqu'un qui disait, ben là, moi, mettons que je vois que mon chum est rendu là sur le highway, puis ça rapporte avec une activité qu'on s'est dit qu'on faisait. J'étais là, hey, je suis obligé de dire qu'il y a des trucs qui ont quand même du sens.
1: Ben,
2: mais juste de dire qu'on se surveille pour le principe, je suis obligé de te dire que je serais jamais pour.
1: C'est pas qu'on se surveille, c'est juste de savoir au cas où il arrive quelque chose.
3: Ouais, mais tu vois, c'est ça, Marianne, pardon, je te coupe. On est tellement dans une société de la peur du moindre risque. Ah, mais là, faut interdire aux jeunes. Et puis ça, les vieux, ils ont pas le droit. Et là, faut, ah, mais là, si on, il y a toujours des, laissons vivre les gens. Oui, malheureusement, il y a des risques dans la vie, mais tu sais, on est dans, j'ai l'impression qu'on est dans une époque où on veut, c'est même pas limiter le risque, que le risque soit à zéro.
2: Ouais,
3: ça n'existe pas.
2: Non, ça existe pas.
3: Et puis le AirTag, si tu le mets, ça se trouve, je raconte n'importe quoi, mais il va y avoir un événement qui va faire que finalement, mince, on n'aurait pas dû le faire parce qu'il est arrivé ça, et ça se trouve, ça va même briser ton couple, alors que si tu l'avais pas mis ton AirTag dans le sac de l'autre, ton couple irait bien jusqu'à la mort, tu vois ce que... Je trouve qu'on est dans une société.
2: C'est quoi les textos qu'on a reçus, Cybèle?
3: C'est triste, quoi. Vraiment triste.
2: Merci.
0: Alors là, présentement, il y a quelqu'un qui vient de dire 100% d'accord avec Trouleau. Il y a Caroline de Montréal qui dit entre conjoints contre. Par contre, au niveau des adolescents en bas de 18 ans, je suis mitigée parce que j'ai jamais eu à le faire, mais je comprends le parent qui doit laisser son enfant prendre le transport en commun seul. Mais elle a dit à partir de 18 ans, c'est la majorité. Donc, à partir de ce moment-là, je compte pour mes enfants. Okay. Il y a quelqu'un qui dit ma belle-mère géocalise mon père pour préparer le souper. Ça, je l'ai déjà entendu.
2: Ben,
0: ça,
2: oui, j'entends ça souvent.
1: Ben, ça, honnêtement, ça, c'était un autre point que je voulais aborder. Moi, je trouve ça hyper, non seulement une question de sécurité, bon, que visiblement, Max approuve pas, mais c'est juste que c'est pratique aussi. Puis avec deux, trois de mes amis, on a nos localisations aussi. Puis moi, je suis vraiment une petite... moi, je suis une maman ours, là. Quand mes amis partent de chez moi, ils ont de la route à faire, je leur demande, quand ils arrivent, de me texter juste pour m'assurer qu'ils sont bien arrivés, surtout en hiver, quand il y a des grosses tempêtes et tout. Je trouve que mes amis oublient souvent. Fait que j'ai là leur localisation, puis je sais que dans X nombre de temps, ils sont supposés être chez eux. Des fois, je fais juste regarder pour voir s'ils sont arrivés, et c'est tout. Je vais jamais leur dire « Hey, je peux-tu... »
2: Mais de toi, j'en doute pas, je te connais assez pour savoir. Mais moi, je reviens avec le gars manipulateur, avec sa nouvelle blonde, qui sort toutes les excuses que t'as, mais dans vraie vie, c'est pour la surveiller. C'est ça, moi, qui me gosse.
1: Mmh, je comprends.
2: C'est ça qui me gosse.
1: Puis avec... oh, excusez, tu
2: non, c'est bon,
1: là-dessus?
2: C'est bon, vas-y.
1: Okay, non, mais j'allais rebondir sur ce que Cybèle avait dit. Mon père travaillait sur la route avant, puis souvent, ma mère et moi, on avait une application où on pouvait le géolocaliser, puis souvent, ma mère se demandait, oh, est-ce qu'on attend papa? Mais là, au lieu de l'appeler à tous les soirs pour dire, t'es rendu où? Je suis rendu encore aux États? Ben là, on regardait,
2: tu vois, ça a du sens.
1: On regardait sur l'application,
2: ça
1: puis OK, ben papa va souper un peu plus tard,
2: ouais.
1: Tu vois?
2: Merci!
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0: Je vais vous parler d'un sujet que je pense que tout le monde haït.
2: Hein?
0: Parler la COVID.
2: Ouais. Indice, indice.
0: Excuse, j'ai dit trop vite. Moi aussi, j'aime ça faire des devinettes. Prochaine fois, le prochain, OK?
2: La COVID-19,
0: la pandémie. En fait, il y a des parents qui avaient intenté une action collective, des parents qui sont issus d'une centaine de d'écoles privées, d'établissements francophones, anglophones, du primaire, du secondaire, Montréal et ses couronnes, qui sont soit subventionnés ou non subventionnés par l'État, et qui disaient, en fait, que les services éducatifs avait été brimé à cause de la pandémie et que donc ils exigeaient un remboursement des frais scolaires qu'ils avaient payés dû à ça parce que leurs élèves, ben leurs enfants avaient été privés d'éducation. Et donc c'est une action collective qui avait été intentée et donc finalement on ne leur a pas donné raison. Ce qu'on explique c'est qu'en plein cœur de la pandémie, les écoles privées ont décidé de continuer à instruire leurs élèves. En peu de temps, l'école était en ligne, l'éducation a tenu bon, les écoles ont adapté leurs services à une catastrophe mondiale et ils ont réussi à permettre aux élèves de poursuivre leurs apprentissages, donc vous n'avez pas gain de cause. Le jugement a continué en disant que malgré l'insatisfaction des parents, il n'y avait pas eu de vide de service. Alors les parents exigeaient un remboursement de 22,5% des droits de scolarité pour les services services éducatifs non rendus entre mars et juin 2020. Et là, l'audience est tenue en mai dernier. Les parents disaient que le remboursement était entre autres parce que les élèves avaient subi un déficit de socialisation, étant donné qu'ils n'avaient pas pu fréquenter les locaux de leur école. Finalement, on ignore pour l'instant si ils pourraient avoir appel de cette décision-là. Tout ce qu'on sait, c'est que la Fédération des établissements d'enseignement privé du Québec a dit que c'était une bonne décision.
2: Oui, je suis le premier à être d'accord. Oui. Ben oui, parce que dans le droit, entre autres, on parle de cas fortuit ou act of God. C'est-à-dire que t'as aucun contrôle, c'est pas parce que t'as mal agi. Alors après ça, tu peux être contre, pour, comment ça a été fait, mais ils ont effectivement pris des moyens, les meilleurs peut-être. Tu te comprends
0: ce que
2: je
0: veux dire? Dans les circonstances.
2: Voilà, ça fait que ils peuvent aller jusqu'en Cour suprême s'ils veulent. Ils gagneront jamais ça, j'en suis absolument convaincu.
0: Mon autre nouvelle question quiz qui concerne l'Institut d'intelligence artificielle de Montréal et du Québec. Elle a un nom particulier, quel est-il?
2: Hein? Quoi? Je ne savais même pas qu'il y avait ça ici.
0: L'Institut à Montréal d'intelligence artificielle dont Joshua Bengio fait partie.
2: Ah, tu m'apprends ça.
0: C'est l'Institut Mila.
17: Ah okay. Oui,
2: je savais pas.
0: Alors, donc,
1: si elle me l'avait pas dit, je l'aurais pas su.
0: Bon. Il y a une augmentation du nombre de jeunes, on vous le cachera pas, vous le savez déjà, en fait, qui utilisent des agents conversationnels d'intelligence artificielle, mais surtout pour avoir un soutien émotif, pour avoir parfois même des relations interpersonnelles, amoureuses, presque sexuelles. Eh bien là, Mila, en partenariat avec Roost, qui est une organisation technologique indépendante, qui a un but non lucratif, ont ensemble fait une collaboration pour une initiative de prévention du suicide. Donc là, pour l'instant, ce qu'on veut faire, c'est d'être capable d'ajouter au grand de ce monde en intelligence artificielle, une capacité à avoir un filtre supplémentaire lors des discussions entre les jeunes et l'intelligence artificielle, ou juste entre une personne et l'intelligence artificielle, en fait, qui permettrait de lever des drapeaux rouges si jamais la discussion tend vers, bon, des questionnements qui pourraient finalement mener l'intelligence artificielle à pousser le jeune, parce que le jeune a moins de barrières capacité de comprendre ce qui se passe sous ses yeux qu'un adulte, par exemple, qui pourrait les mener au suicide, parce que c'est déjà arrivé aux États-Unis, c'est déjà arrivé un jeune qui était tombé en amour avec une intelligence artificielle, avec un personnage qui l'avait finalement incité à se tuer pour venir le rejoindre. Donc, vous comprendrez que c'est problématique. Et là, eux, avec Mila et Roost, tentent de trouver une façon de le faire. La version, elle est bêta présentement. Le problème qu'on rencontre à ce moment-ci, c'est que si on entraîne ce langage-là à lever des drapeaux rouges, mais là, on veut pas non plus que toutes les personnes qui utilisent ça, on parle de 900 millions d'utilisateurs, soient bloqués dans leurs expériences, parce que là, il y a plein de drapeaux qui se lèvent tout le temps.
2: Donc, c'est
0: de trouver la bonne mesure et l'équilibre entre les deux. Donc, ils travaillent là-dessus, mais ça pourrait voir le jour et peut-être que ce serait mis simplement dans certains endroits où on sait spécifiquement quel type de clientèle utilise l'intelligence artificielle pour ça, mais voilà, c'est une bonne utilisation d'intelligence artificielle pour prévenir des cas terribles.
2: Maria.
1: J'ai une nouvelle aussi sur l'intelligence artificielle. Là, je viens tout juste de voir, mais en fait, c'est l'industrie de la musique qui propose une maison de disques pour les contenus qui sont générés par l'IA. Donc, il y a plusieurs grandes organisations professionnelles de l'industrie musicale qui ont présenté une maison de disques pour les contenus créés avec l'IA qu'on souhaite largement développer. Et on propose deux maisons de disques. Donc, le premier généré par IA qui concerne les cas où l'intelligence artificielle a été utilisée pour générer la totalité ou l'essentiel des éléments créatifs d'un morceau, et la seconde maison de disque assistée par l'IA qui va s'appliquer aux morceaux avec une dimension humaine substantielle dans la création, mais qui ont quand même eu recours à l'intelligence artificielle pour certains éléments. Donc c'est un peu pas une avancée, mais ça va permettre aux gens de mieux savoir ce qu'ils consomment, c'est de l'intelligence artificielle ou non.
2: Il faudrait que je m'ouvre une boîte, comme dans le temps, de gérant d'artistes qui n'existent pas. Je serais à l'avant-garde. Sérieux, t'es comme t'es gérant d'artistes de IA, t'es un catalogue, toi tu fais des entrevues, mais dans la vraie vie, il n'existe jamais.
1: Tu te rappelles, je t'ai parlé d'une actrice de l'intelligence artificielle.
2: Son film, tout va être faux.
1: Ouais.
2: Elle, le film, rien va être...
1: Elle est représentée par une vraie humaine. C'est complètement fou.
2: Ah oui?
1: Ouais, c'est fou.
0: Mais oui, parce que j'imagine c'est l'image de marque, c'est le personnage autour.
2: Je vais te dire même que je serais pas surpris qu'un jour, il y ait, par exemple, mettons, un humoriste ou whatever, qui est virtuel, mais que tu réussis à faire à croire très, très, très longtemps. Tu sais, je te donne un exemple. Nous autres, les invités peuvent être en studio ou ils peuvent être à distance. Mais s'il était à distance, là, tu sais pas s'il est vrai. Là. Regarde tantôt Nolin ce qu'il nous a montré.
1: C'est vrai.
2: Fait que tu fais. À chaque fois, tu dis, hey, finalement, je pourrais pas aujourd'hui être en studio. Tu comprends ce que je veux dire?
0: Je peux-tu rajouter une couche qui est un peu épeurante, par contre, là? Mais c'est David Proulx qui nous avait déjà montré une vidéo où il expliquait qu'il y a des gens qui essaient d'appâter d'autres personnes, en surtout de toutes les questions de services sexuels, par exemple.
2: Ouais.
0: Et donc, il nous montrait une vidéo que c'est un homme qui se filme en train de se faire passer pour une femme devant la caméra et qui fait une faveur sexuelle. Imaginez-vous un OnlyFans où moi, mettons, je voudrais personnifier, si j'étais un homme, je voudrais personnifier une femme. Et bien là, la technologie me permet en temps réel de me modifier à 100% pour me présenter comme une femme.
2: Ah, ouais.
0: La façon dont je parle, je peux me tirer la peau pour essayer de prouver que je suis une femme. Ouais. Et tout a l'air complètement vrai, mais derrière, c'est un bonhomme qui fait ça. Et donc, qui récolte de l'argent. Mais je veux dire, tu te dis, bon, tu vas acheter des services sexuels, je veux dire.
2: C'est virtuel, c'est virtuel.
0: Écoute, mais voilà, c'est vrai qu'on peut se faire passer pour n'importe qui.
2: C'est malade.
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2: On est maintenant dans le trafic et notre invité, c'est un invité spécial parce que normalement, c'est notre chroniqueur qui est là un petit peu avant. Il s'appelle Nicolas Duvernois.
20: Marc Bollard.
2: Bravo.
20: Merci. Est-ce qu'il faut se vouvoyer pendant
2: Moi,
20: je suis déstabilisé.
2: Je refuse que les invités...
0: Ça te
2: fait Ils se font tous dire par Hugo Veilleux, tutoie, mais il y en a qui c'est comme plus fort qu'eux autres.
0: Puis Hugo, il fait peur quand il se fâche.
2: Oui, exactement. Fait, Nicolas, écoute, nous autres, on a plein d'affaires pour toi. Tu as même préparé un quiz du vendredi.
20: Non,
2: on va faire
20: sûr.
2: À la fin.
20: Yeah!
2: On va faire à la fin.
20: Ah, à la fin, parfait.
2: Oui. Non.
20: Ah, je suis totalement excité.
2: Là, on va commencer comme on commence tout le temps.
20: Parfait.
2: Mais avec une petite différence, c'est-à-dire que normalement, avec mes invités, on commence par « Hey, qu'est-ce qui t'intéresse dans l'actualité? Ouais. » On a des artistes, on a des politiciens, etc. Nous autres, ce qu'on veut savoir, qu'on ne sait pas tant que ça, t'as parti ça comment, Pure Vodka?
20: Ouf!
2: Ça, puis je sais que tu l'as peut-être raconté souvent, mais je te dis, on est trois ici qui ne connaissent pas tant que ça ton histoire.
20: Ben, je suis vraiment devenu un entrepreneur par erreur, chance, malchance, peu importe. Là, c'est vraiment pas quelque chose que je me disais que je vais devenir quand j'étais jeune. Moi, j'ai fait sport-études, donc j'ai fait basketball. Je croyais que j'allais jouer au basket toute ma vie. Là, moi, j'avais beaucoup, beaucoup de talent. Aucune éthique de travail, mais beaucoup de talent. Et puis, à un moment donné, j'ai abouti à l'université en sciences politiques. Parce que j'avais pas les notes pour être architecte. Fait que, tu sais, moi, je dis souvent, tu sais, j'ai navigué d'échec en échec jusqu'au temps que je trouve, tu sais, une bouée pour m'attacher. Et puis, c'est à l'université, des études que j'ai adorées, l'Université de Montréal en sciences politiques, mais c'est à l'université que j'ai découvert que c'était possible d'être entrepreneur. Dans le sens où, moi, je savais que c'était possible, là, tu sais, on les voit, les entrepreneurs, mais je croyais qu'il fallait que tu sois riche pour être entrepreneur. Je croyais qu'il fallait que tu prennes la business de tes parents. Tu sais, quand tu entendais en 2002, là, 2003, quand j'étais à l'université, ma première année, t'entendais parler du monde des affaires, c'était Saputo, Jean Coutu, Lise Wattier, Cirque du Soleil, c'était que des méga succès. Moi, je lavais les planchers à l'hôpital Sainte-Justine, j'étais content quand j'avais 50$ dans mon compte, fait que tu sais, c'était comme ça computait pas, tu sais, d'être un entrepreneur.
0: Ah oui, à l'université, 50$ dans ton compte?
20: Ah ben ouais, moi, tu sais, j'avais rien.
0: Parce que tu dépensais beaucoup ou c'est parce que tu faisais pas beaucoup d'argent?
20: Non, je faisais pas beaucoup d'argent, je travaillais peut-être 2 chiffres par semaine, parce que tu sais, je me concentrais quand même à l'école, je jouais encore beaucoup au basket, fait que tu sais, à un moment donné. Et puis, un jour, je suis rentré écoute, je me rappelle, Pavillon Jean-Briand, dans une de mes classes, et puis il y avait une revue qui traînait, c'était la revue Commerce. C'était faite par le journal, pas le journal Montréal, mais Transcontinental, qui font les affaires. Puis c'est une revue qui parle du monde des affaires, mais d'une manière plus légère. T'sais. Ils vont pas trop, elle n'existe plus, mais c'était des portraits souvent d'entrepreneurs. Et puis, je commence à feuilleter, et puis c'était l'histoire de Cora Déjeuner.
2: Ah oui.
20: Cora Tsouflidou. Et puis j'ai réalisé qu'on avait la même vie. J'ai réalisé que, tu sais, c'était vraiment plus... Tu sais, moi, j'étais un chat de ruelle versus un chat pure race, tu sais. Puis, non, mais souvent sans blague, mais tu sais, moi, une oreille ou deux, pas grave, tu sais, de la litière, pas besoin, tu sais. Pas besoin d'une croquette vegan au saumon, là, tu sais. Il y a une souris qui traîne quelque part. Fait que, tout ça pour dire que quand j'ai réalisé que tu pouvais te lancer en affaires malgré un portrait... champ gauche, parce que, tu sais, moi, j'ai toujours été un peu plus champ gauche. Déjà, en sport-études, t'es champ gauche, puis j'avais pas nécessairement des bonnes notes, mais j'étais très curieux, fait que j'avais des très belles relations avec mes profs, fait que, tu sais, j'étais comme...
2: T'étais dans une autre dynamique. Ouais, c'était pas classique.
20: Non, c'était pas du tout classique, pas du tout, du tout. Surtout que moi, j'étais dans un lycée français, parce que, bon, je suis autant québécois que français, là, puis, tu sais, c'était très poussé sur les notes, il fallait que tu sois avocat, ingénieur ou médecin, tu sais, moi, il y avait un oiseau qui passait par la fenêtre. c'est ça qui m'intéressait. Ouais. Fait que, ouais, c'était un super beau défi. Mais quand j'ai vu que tu pouvais partir une business avec une idée, je me suis dit, my God, depuis le 15 octobre 1980, jour de ma naissance, j'ai des idées. Donc, je me suis dit, ben, je suis un entrepreneur. Et c'est comme ça que j'ai décidé de finir mon bac en sciences politiques. J'ai fini. J'ai fait énormément de plans d'affaires pendant mes études. Et puis, le lendemain, mais littéralement le lendemain, là, 24 heures plus tard, après avoir reçu mon diplôme, j'ai ouvert ma première business avec mes trois meilleurs amis. Et ben, j'ai ouvert. Je l'ai surtout fermé, cette business-là. Ça a été...
0: Aussi vite?
20: C'était un restaurant.
2: Okay. C'était un restaurant. Oh, un restaurant?
20: Oui, oui. Ben, j'ai eu un restaurant, je sais pas si... oui, quelques semaines. Quelques semaines. Okay. Ça a été un échec catastrophique.
0: Ah ouais? Ah, ouais.
20: Non, non, mais ça a été catastrophique. on n'a jamais payé de loyer. Tu sais, juste pour vous dire.
2: Moi, j'ai pas eu le temps d'avoir un loyer.
20: J'ai pas eu le temps d'avoir un loyer. Mais tout ça pour vous dire que c'est au restaurant que j'ai découvert la popularité de la vodka.
0: Ah bon?
2: Ah, ouais. Ça vient de là. Ben, je me dis, pourquoi ça se fait qu'on se
20: noie?
0: C'est un resto pour aller on a plus le
20: c'est
0: soir.
20: C'est un resto
0: là.
20: Bar, là, tu sais. Okay. Comme, et puis, au restaurant, on avait des clients. Hein, c'était pas le problème. C'était juste on savait pas gérer un restaurant. C'est une gestion très spécifique avec des très petites marges. Et au restaurant, ben on passait beaucoup de vodka. Puis, je revenais pas. Moi, j'allais chaque semaine à SAQ pour acheter de la vodka. J'étais comme, mais là, qu'est-ce qui se passe avec la vodka? T'sais? Et grâce, vous allez capoter. Grâce à un savoir inutile.
0: Ah non!
20: J'ai une obsession sur les savoirs inutiles.
0: Ça vient-tu de là? Ça tu vient... t'es dit, ça sert oui. à ça.
20: Absolument. J'avais lu des années plus tôt dans un Reader's Digest ou un Paris Match passé date qui traînait. Tu sais, dans le temps, il y avait des... Ça, on a perdu de l'intelligence collective depuis qu'il n'y a plus de revues qui servent à rien. Tu sais, là, on est toujours sur nos téléphones. Ouais. Mais on lisait plein d'articles sur des sujets qui ne nous intéressaient pas. C'est là que tu vas chercher tes idées, tu sais. Et dans une de ces revues-là, des années auparavant, j'avais lu qu'un maître brasseur parlait de l'importance de l'eau dans sa recette pour sa bière. Puis il disait que, notamment dans tous les spiritueux, mais notamment la vodka, l'eau, la qualité de l'eau est primordiale. Fait que là, moi, j'ai comme fait 1 plus 1 fait 2 des fois. Si l'eau est primordiale dans une vodka, puis on est au Québec, puis on est l'endroit où il y a le meilleur eau de source au monde, bon, ben il y a plein de vodka québécoise. Alors, je me pointe à SAQ la semaine suivante, puis je demande une vodka québécoise. On fait encore du vin, de la bière, du cidre. J'étais convaincu qu'il y avait plein de producteurs de vodka, et il n'y en avait aucun.
2: Zéro. Avant Pure Vodka, il n'y avait personne qui faisait ça.
20: On est les repremiers, parce que dans les années 50, 60, il y avait une immense industrie spiritueuse. Puis à cause des fusions-acquisitions, à cause de tout ça...
2: Seagram?
20: Ça, ouais, exactement. Les Bronfman ont fait des milliards avec ça. Ouais, ouais. Ben, tout a été vendu, puis c'est disparu.
2: OK.
20: Et donc, je capotais. J'étais... Écoute, la SAQ Laurier-Ouest, là. Je vais tantôt, d'ailleurs.
0: Ouais.
20: Et j'ai demandé au conseiller en vin qui me conseillait chaque semaine, est-ce qu'il pouvait me conseiller une bonne vodka québécoise? Puis il m'a regardé un peu bizarre. Il n'avait jamais eu cette question-là. Il est allé voir sur son ordinateur, vous savez, tu sais, quand ils vont chercher dans le réseau, puis il dit, écoute, il n'y a aucune vodka québécoise à SAQ. C'est comme si je venais de voir la Sainte Vierge en plein SAQ, OK, l'apparition divine.
2: Ben oui.
20: J'étais comme, j'ai trouvé mon idée. Tu sais, oui. J'avais une idée, puis c'était en train de mourir. Fait que je savais déjà que... Mais tu sais, j'avais toujours des idées. Aujourd'hui, ce matin, tantôt, j'ai des idées, tu sais. Mais là, je me suis dit, oh my God, cette idée-là... Puis tu sais, des fois... Puis là, ça fait une vingtaine d'années que je suis entrepreneur. Des fois, il y a l'idée qui t'envoie un message à ton corps, à ton esprit, je sais pas quoi, que t'es comme, non, pour de vrai, celle-là, même si t'en as 2000 dans la journée, celle-là est comme, ouf,
0: mais
20: ça va marcher.
0: J'ai une question spécifique, là, je vais le dire ton nom complet pour les gens qui viennent d'arriver, Nicolas Durne.
20: Oui.
0: Moi, quand tu me dis ça, je me dis deux choses. Premièrement, est-ce que tu trouves que t'as été chanceux? T'arrives à un moment où là, il y a pas de produit. Mais on dirait maintenant, il y a tellement d'affaires, il y a tellement... Est-ce qu'encore tu peux tomber sur quelque chose qui n'existe pas? Mon impression, c'est que de moins en moins, peut-être que non, peut-être que je me trompe complètement. Puis l'autre côté, c'est quelqu'un qui veut se partir en entreprise ou qui va peut-être attendre la fameuse illumination, l'idée. Est-ce que ça, c'est un facteur qui nous empêche d'avancer, de se motiver en attendant de tomber sur cette affaire-là qui n'existe pas encore et qui, tu sais, l'illumination, mais on dirait que c'est... ça m'arrête.
20: La chance, c'est le meilleur ami du travail, puis c'est la récompense du curieux. On va toujours dire à quelqu'un, il a dû avoir de la chance, ouais, mais est-ce que tu as posé la question qui s'est posée quand c'était le temps de se poser? Est-ce que tu as été celui qui se levait quand tout le monde restait assis? Est-ce que tu regardais à gauche quand tout le monde regardait à droite? Tu sais, la chance fait partie d'une multitude de facteurs qui fait en sorte que tu réussisses ou pas en affaires. Si tu t'es lancé le 11 septembre 2001, une compagnie aérienne, t'es dans la merde, t'as eu pas de chance, tu sais. Mais je vous parle souvent un peu du monde des affaires, tu sais. Il y a des entreprises comme Amazon qui, pendant la bulle Internet, ont perdu 90 % de leur valeur. On aurait pu dire, bon, ben, tu sais, c'est un flop. Puis finalement, ben, lui, il a continué. Lui, il a persévéré. Donc, la chance, j'y crois, mais pas de la manière que le monde dise. Souvent, les personnes aimeraient. Ben, moi, je le prends pas péjorativement, mais le monde aimerait que ça soit un peu comme un billet de loterie, réussir en affaires. C'est comme, ouais, mais lui, tu sais, il a eu de la chance. Puis moi, j'en connais beaucoup d'entrepreneurs, puis de Alain Bouchard à celui que personne connaît. Puis je te dirais que tu sais, l'immense majorité ont beaucoup plus une malchance qu'autre chose dans leur parcours. Mais l'immense majorité, voire la totalité, ont accepté de faire ce que les autres n'étaient pas prêts à faire. Ils ont accepté moi, je l'avais planché la nuit pour m'autofinancer. Caro payait mon loyer, on venait de se rencontrer, puis tu sais, je suis obligé.
2: Tu savais que t'étais un profiteur, je savais.
0: Lui, j'y localise. Mais pour l'autre
20: donc,
0: affaire, ce serait un frein.
20: Tout le monde voit aujourd'hui ce qu'ils veulent voir.
0: Ouais.
20: Mais dès qu'on ouvre la bouche puis qu'on parle d'un truc, ils sont comme « Ouais, non, ça, on veut pas le savoir. »
2: Je veux t'entendre sur quelque chose à qui j'ai parlé cette semaine avec Judith Fedzer.
20: Ouais.
2: C'est ma théorie de...
20: J'avais dit qu'elle était bonne, hein?
2: Oui, vraiment.
20: Ah, c'est vraiment intéressant.
2: Oui, vraiment. C'est ma théorie de « Est-ce une bonne idée? » Et moi, je prétends la chose suivante, donc je veux t'entendre. Moi, je prétends que quand tu as une idée de quoi que ce soit en passant, là, une idée pour un humoriste de numéro, une idée pour une business ou peu importe, quand tu cherches le feedback, je parle même pas la validation, quand tu cherches le feedback des gens de ton entourage, si tout le monde te dit que c'est une bonne idée, ça veut dire qu'elle est nulle.
20: 110 000 % en accord avec toi.
0: Ah ouais.
20: Ah, moi, ça me débat. Si j'ai une idée, puis là, je me retourne. Puis là, je demande à un ami, je suis comme, hey, qu'est-ce que tu penses de ça? Il dit, ah ouais, ça va marcher. Je suis comme, ok, ben je le fais pas.
0: Mais pourquoi? C'est quoi le raisonnement derrière?
20: Bah, c'est souvent les mauvaises idées qui fonctionnent. C'est pas les bonnes idées. Les bonnes idées, c'est trop évident.
2: Ma théorie, moi, c'est que si je te propose quelque chose puis que tu dis que c'est une bonne idée, ça veut dire qu'elle ressemble déjà à une idée que tu connais.
20: C'est pas assez innovateur.
2: De vraiment porteur. Exact.
20: Ouais, mais... Ça casse pas assez le moule du... Tu sais, une bonne idée en 1902, c'est de trouver une manière que les chevaux aillent plus rapidement.
2: Hey, c'est Henry Ford qui disait ça.
20: Ouais. Mauvaise idée, c'est fuck le cheval. Oh, désolé.
2: Non, mais.
20: Oublie le cheval, on va inventer une bidule qui n'existe pas encore.
2: Là, quand
20: pour
2: tu
20: aller
2: parles
20: plus
2: de ça quelqu'un, il ne sait pas de quoi tu parles. Non. Il fait,
1: ouais, mais
2: c'est bizarre.
1: Je ramène à la vodka.
20: Ouais.
1: Comment est-ce que la première vodka québécoise aurait pu être une. Ben, que les gens n'ont pas dit, ah oui, c'est une bonne idée.
20: Ben, moi, alors, pour revenir à ça, quand j'ai commencé à... Dès que je suis rentré chez nous, j'ai commencé à regarder un peu la vodka. Puis là, je fais des plans d'affaires. Moi, j'y crois au plan d'affaires encore. Je suis très plan d'affaires. Et puis, j'essayais de pas trop ébruiter, mais quand même, tu sais, il faut que tu poses des questions. Puis la totalité, voire... outre ma... Tu sais, le monde qui m'aime, là, autour de moi, là, mais me disait, t'as aucune chance de la vodka. C'est les Russes qui font ça. Comme.
2: C'est sûr.
1: Ah, ouais.
20: Fait que moi, j'étais comment malade.
2: Marianne Panzi, c'est comme je te dis, hey, pardon, un autre Netflix, ce serait hot, un autre Netflix.
1: Oui, mais attends, c'est parce que ça, c'est du déjà vu, mais de la vodka québécoise, il n'y en a pas.
2: Oui, mais il y en a mille autres.
20: Il y en a 6000 marques de vodka.
2: C'est exactement
1: le point. C'est vrai.
20: La vodka existe depuis très longtemps.
2: C'est ça? Tu vas te battre contre Absolut, tu comprends?
20: Contre Grey Goose, contre ci, contre ça. Puis j'étais comme, ben, parfait, tu sais. Moi, j'aime être un peu le canard. Puis c'est peut-être un défaut de ma vie où, moi, j'ai toujours fini où je voulais être, mais jamais par la porte d'entrée. Il fallait toujours qu'il y ait une petite craque quelque part, il fallait que je rentre par en arrière, il fallait que je passe par la cheminée. Parce que quand t'es non traditionnel, tu sais, quand t'es juste, tu suis pas un peu là, le moule là, qu'on fait pour s'assurer qu'une société roule plus ou moins bien, c'est difficile, tu sais. C'est difficile, c'est sûr, tu sais. Le monde, ça les rassure. Le moule, parce que ben, tout le monde te ressemble.
0: Oui, puis on sait à quoi s'attendre.
20: Exact.
2: On est avec Nicolas Duvernois, et puis on lui parle encore longtemps.
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2: Aujourd'hui, notre invité dans le trafic, c'est Nicolas Duvernois de Pure Vodka et Gin Romeo et autres. Tu t'intéresses beaucoup à l'actualité française.
20: Oui, beaucoup, beaucoup.
2: Outre le fait que tu as des origines là, qu'est-ce qui t'intéresse dans ça? C'est mon cas aussi, mais je suis curieux. Pourquoi tu suis ça sur une base quotidienne?
20: Ben, l'amour du débat. Okay. Là-bas, il y a encore de la place pour le débat.
2: Pas ici, tu trouves?
20: Ici, on n'aime pas le débat parce qu'on pense que c'est de la chicane.
2: Moi, tu n'es pas souvent... un peu dans les lieux communs là, quand tu dis ça? Là. C'est genre, répète ça comme si...
20: C'est où une émission où il y a du débat ici?
2: La joute, tous les jours.
0: Non, mais c'est une émission, qu'on s'attend à ça particulièrement, que ça sort de ces émissions-là, c'est comme si
20: Non, c'est ça.
0: Moi aussi, je le sens, ça.
20: C'est un peu comme 110%, tu voulais du débat, tandis que, tu sais, juste le débat en général, là, tu sais...
2: Moi, 3 heures de temps ici, ça arrive à peu près à chaque segment, comme je suis en train de le faire,
20: c'est
2: là.
20: C'est pour ça que je suis ici aussi, c'est parce que j'aime le genre d'émission que tu fais. Mais c'est pas juste pour ça. C'est que j'aime j'aime le vocabulaire, j'aime la langue française, fait que des fois, tu vois du monde parler que franchement...
2: Non, mais attends, là, restons là-dessus. Travailles, Cybèle, avec Benoît Dutrisac. C'est une émission de débat?
20: C'est de l'opinion.
0: C'est ça. Ouais.
20: C'est le débat,
2: OK, ça m'intéresse vraiment.
20: Disons le débat. Pour ou contre la peine de mort? Disons que moi, je suis pour. Puis là, ici, il y aurait quelqu'un qui est contre. Bon, go, shoot. Restons dans le respect. Restons constructifs. Restons avec des faits. Ne tombons pas dans... Ouais, mais là, on va tuer des innocents. C'est comme... un vrai débat. Là, okay. Un vrai débat. Puis tu me cites tes sources. Puis tu me dis c'est quoi ton travail de recherche. Moi, je suis un maniaque de... moi, la job, quand je la fais bien. T'sais? Puis moi, je fais mes recherches. Je fais mes...
2: Oui, mais un débat, c'est une opposition d'idées. C'est pas celui qui a fait un travail de maîtrise.
20: OK, voilà. J'aime ce que tu dis. OK. En sciences politiques, quand je suis rentré, le premier cours, Paul Mill, le prof Mamadou Diallo, il a dit « Vous êtes dans la pire science qui puisse exister. » Parce que la science politique, c'est une science. Est-ce que quelqu'un va s'obstiner avec un physicien? Jamais. Biologiste? Jamais. Mathématicien? Jamais. Science politique? Ah ben oui, parce que tout le monde a une idée. Mais il y a une différence dans un débat entre avoir une idée puis avoir vraiment une démarche derrière ton propos, avoir des, comment je pourrais dire, des références historiques pour dire pourquoi t'es pour ou contre la peine de mort, avoir des exemples dans la loi, dans un pays ou un autre, pas juste dire « Ouais, mais non, moi j'ai une idée, c'est parce qu'il y a quelqu'un qui est mort à un moment donné parce que c'était un innocent. » Ouais, mais ça, c'est un fait divers que tu rentres dans un débat. T'sais? Moi, j'aime la profondeur d'esprit. J'aime le monde qui démontre une profondeur dans leur réflexion. Pas juste « j'aime ou j'aime pas
0: bon, ». Ben
20: mais je vais dire pourquoi ici aussi, il n'y en a pas. C'est parce qu'ici, vous le savez tous, c'est toujours des chroniques. 8, 11 minutes. Moi, ça me tue, je le fais parce que bon, ben, c'est ça le jeu. Mais
2: personne n'écoute les chroniqueurs bêtement. Tout le monde intervient et puis souvent pas
20: non,
2: d'accord.
20: Ce que je veux dire, c'est qu'on n'a pas le temps. Il n'y a pas un problème de fake news. Il y a un problème de fast news. C'est qu'on ne prend jamais le temps de rentrer dans un sujet puis de le débuter puis de le finir. Ben non, parce que tu as 8 minutes, tu as 7 minutes, tu as 11 minutes.
2: Je suis pas d'accord.
20: Ben, pas d'accord. Dis-moi, quelle émission t'as 2 heures que tu peux parler?
2: Chaque fois que tu viens ici, c'est ça qui
20: arrive. Ouais, mais j'ai 8-10 minutes.
2: Puis, en quoi? Pourquoi? Qu'est-ce que tu t'amènerais ben, quoi de si plus hot en 30 minutes?
0: Ben, c'est parce que tu parlais beaucoup plus loin dans la profondeur des arguments.
2: Non. On va pas s'égarer, là.
20: Ouais.
2: On parle que, est-ce qu'il y a du débat? Moi, je prétends qu'il y en a à côté, notamment ici. Toi, tu dis, Cybèle, t'as l'air de dire, tu vois, puis j'écoute, là. Mm-hmm. Mais pour faire du débat, t'es pas obligé d'avoir un temps minimum requis. Il faut que tu aies une opposition d'idées, puis il faut qu'elle soit basée sur quelque chose qui se tient. Alors, moi, j'enlève toute la section des fake news, OK? Les faits alternatifs, c'est pathétique. Donc, moi, quand tu viens ici, on pourrait regarder la reprise de tout ce que tu as fait.
20: Pas qu'on débat
2: non,
20: pas.
2: Tu dis que t'as pas assez de temps pour appeler ça un débat. Moi, je dis, c'est pas une question de temps. C'est une question, est-ce que tu as une opposition d'idées, puis est-ce que tu es en train d'avoir une écoute minimum pour pas appeler ça juste être en opposition?
20: Ben
2: pas être pour, mais à l'envers.
20: Ben parfait. Alors, regarde la bouteille de la langue française. Parfait, je comprends ce que tu veux dire. Ce qui manque ici, c'est de longs débats.
2: Ah! C'est ça que tu voulais dire?
0: Non, même ça,
20: mais
0: moi...
20: Mais en France, c'est ce qu'il y a.
2: Oui.
20: Des émissions de 2h30, 3h.
0: Ou t'invites des gens sur une question en particulier, parce que moi, le mot qui m'apparaît depuis tantôt quand on parle de ça, c'est plutôt des obstinations que j'entends à répétition.
20: Oui.
0: Et aussi, j'ajouterais que j'ai l'impression qu'au Québec, quand les gens s'obstinent ou débattent, quand c'est... Mais c'est parce que ça vient avec une émotivité. Mm-hmm. Et c'est là, l'émotivité disparaît quand t'arrives avec des arguments et des faits.
20: Oui.
0: Parce que si toi, tu me présentes tes faits et tes arguments, t'es moins impliqué émotionnellement dans tes statistiques parce que tu vas me dire, oh, je comprends ce que tu dis, mais moi, selon ce que j'ai lu, ce que je connais, moi, je vais dire la même chose qui va être un point différent
20: oui.
0: avec mes statistiques. Mais si je fais juste te dire, moi, je crois que, je pense que, ben non, je te dis que c'était l'affaire. Là, j'ai l'impression de m'obstiner avec toi et là, ça vient me chercher, ça vient me frustrer. Puis là, c'est là que l'autre bord, les gens vont se dire, coudonc, ils sont frustrés. Puis après ça, si on avait du temps pour s'expliquer, la frustration passerait à une autre émotion.
2: Okay, alors,
0: et là,
2: on
0: aurait
2: prendre,
0: le temps de se dire qu'on se comprend mieux.
2: Vous connaissez tous bien. On va sortir de l'exemple de Nicolas. Est-ce qu'avec Rémi, j'ai, oui ou non, presque à chacune de ses chroniques, un débat?
0: Oui, je considère que sémantiquement parlant, c'est un débat.
2: Bon, puis c'est quoi la différence avec être juste en opposition?
0: Ben là, écoute,
20: moi, je pourrais te revenir sur un point sur ça. Un débat, mais long, là, disons, là, ça implique que la personne, elle peut être même ouverte à changer d'idée à la fin. Tandis que quand tu as un chroniqueur qui est convaincu de sa chronique...
2: Ah, mais il a le droit?
20: 100%. Mais qui est beaucoup plus ancré dans l'émotivité ou la passion pure que... Puis là, je parle pas nécessairement de Rémi, mais tu sais, souvent, c'est ça, tu sais, c'est que tu vas prendre un fédéraliste, un souverainiste, tu le fous dans un show TV, puis les deux vont
2: ça peut être
20: nous
2: un
20: dire la même affaire. Oui, mais ils vont nous dire la même affaire depuis 50 ans. Moi, c'était ma réponse à ta question. Moi, ça me manque énormément. C'est peut-être des nuances, mais la longueur me manque, la profondeur de l'argument me manque, et le fait que... on enlève l'émotivité, puis qu'on tombe juste dans l'échange de savoir. Moi, c'est ça qui m'attire.
2: Es-tu soucieux du parler français?
20: Du parler français?
2: Est-ce que c'est une des raisons pour laquelle, moi, c'est très haut dans ma liste? C'est que ce que j'aime d'écouter la télé française, la radio en France, etc., c'est le parler, l'utilisation, le sens de la formule. Oui. Ça m'a accroché de tout temps. J'ai toujours été fasciné par ça.
20: Oui, moi, je m'énuance. Oui, sauf l'accent. Parce que l'accent, je trouve que, tu sais, un Corse va parler d'une manière, un Breton va parler d'une manière, en Bourgogne, moi, dans ma famille, ça parle d'une manière. Puis au Québec, on a un accent, puis il faudrait pas être gêné de cet accent-là. Le gros problème, c'est le vocabulaire. Ou c'est les tournures de phrases, la syntaxe, la grammaire. Tu sais, comme, c'est clair que
2: t'es sensible à ça.
20: France, je suis extrêmement sensible. Okay. Moi, c'est une poésie. Écoutez quelqu'un, Charles de Consigny, là, qui est sur RTL, je crois. Oui.
2: Consigny, pas de Consigny.
20: C'est pas de?
2: Okay. Consigny.
20: Tu sais, quand tu l'écoutes...
2: Il est avec les grandes gueules.
20: Ouais. Que tu sois d'accord ou pas, c'est beau à entendre.
2: Je comprends. Je comprends.
20: Puis moi, j'aime ça. Moi, j'aime ça, ça me fait flipper. La langue française, elle est belle. Utilisons-la. Coudonc.
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0: Je retourne dans le sujet de l'alcool un peu plus tôt aujourd'hui. Vous l'avez sûrement vu, on a appris qu'un sénateur démocrate de la Californie, Adam Schiff, a demandé à la première ministre Christine Fréchette, ça s'est pas passé aujourd'hui, mais on l'a appris, il a envoyé une lettre le 24 juin à notre première ministre en disant « S'il vous plaît, remettez les produits américains à la SAQ ». Madame Fréchette a refusé tout de suite. Il a dit « Monsieur Schiff, on a un historique de relations commerciales qui fonctionne bien entre les territoires, s'il vous plaît, reconsidérez le boycottage. » Je vais vous lire une de ces citations. « Les consommateurs québécois ont historiquement pu profiter d'un accès à une vaste variété de vins américains et leur absence limite leur choix, tout en coupant les ponts avec un marché de 434 millions de dollars. » Alors, ma question à toi, est-ce que Christine Fréchette se trompe en refusant de ramener les produits américains dans nos salles? Je sais que tu en as déjà parlé récemment, mais je te ramène ce sujet puisque c'est dans l'actualité.
20: Mais quelle occasion manquée! Mais j'aurais demandé un échange.
0: OK.
20: Parfait. La SAQ va accepter les produits californiens, c'est notamment du vin. Mais vous devez accepter les produits québécois.
2: T'es-tu barré en Californie?
20: Non. Mais.
0: Le promouvoir?
20: Le problème, c'est pas qu'on peut aller en Californie ou pas, mais c'est que c'est tellement compliqué de se rendre là-bas. Elle aurait dû ouvrir les valves aux producteurs québécois en Californie. C'est comme.
0: Hey, pour avoir accès au marché californien.
20: Pour avoir accès au marché californien. Surtout qu'on sait qu'un jour ou l'autre, on va être obligé de les avoir les produits américains, là. Tu sais, avec la renégociation ou pas renégation, mais après, tu sais, on comprend ce qui se passe en ce moment. Donc, on va être obligé de les remettre sur les tablettes, anyways. Moi, il y a un pays du G7, littéralement, parce que la Californie serait dans le G7 si c'était un pays autonome. C'est un État démocrate. Donc, moi, j'aurais sauté sur le bandwagon puis dire « Parfait, parfait, les amis. X nombre de bouteilles de Californiens peuvent rentrer contre X nombre égal de produits québécois. » Boom! Elle aurait repris la balle puis relancé la balle dans le terrain de Gavin Newsom. Quoi, il aurait dit non après? Il aurait eu l'air d'un con, il aurait été
0: Schiff
20: obligé.
0: Adam en Californie, bon,
20: Ah oui, c'est pas le gouverneur,
0: non,
20: c'est le...
0: Non, c'est ça, mais c'est la Floride, Gavin Newsom, si je me trompe pas.
2: Non, Gavin Newsom, c'est le gouverneur de la Californie.
0: OK, mais là, c'est le sénateur démocrate.
20: Mais là, tu vois, elle a pris cette décision-là. C'est une décision politique, partisane, pour pouvoir plaire au monde, dire « j'ai tenu tête aux États-Unis ». C'était pas la meilleure décision.
2: En business, tu trouves que c'est zéro.
20: Ben, c'est zéro, c'est clair. Quand t'as un marché aussi gigantesque que la Californie. Okay? Elle aurait pu négocier juste San Francisco, j'aurais été correct avec.
2: C'est quoi ta tombe?
20: Pas aux États-Unis. Nous, on est en France. Non, pas aux États-Unis. Je te dirais que ça va venir bientôt, mais on a eu plusieurs rendez-vous manqués. On devait lancer, c'était en janvier 2020. On sait ce qui s'est passé. Après, on devait lancer un peu plus tard. Il y a eu des tarifs. Pas cette fois-ci, mais une autre vague de tarifs. Donc, tu sais, c'est assez complexe d'être un producteur qui veut lancer des produits de grande consommation aux États-Unis. Mais notre deuxième marché, c'est la France, quelques autres pays en Europe, puis même dans les Costco au Japon.
0: Hein?
2: Quoi?
0: Ouais. Dans les Costco au Japon.
20: Puis le président, puis le vice-président de Costco Japon, c'est un gars de Saskatchewan, puis l'autre de Manitoba. Ouais, d'affaires comme ça. C'est hilarant. Ouais, ouais. Puis il y a comme une petite clique québécoise au Costco Japon. Il y a Prana, vous savez, les noirs.
0: Ouais.
20: Il y a, bien entendu, le sirop d'érable du Québec. Il y a le port de Nagano. Il y a comme plusieurs producteurs québécois qui réussissent bien dans ce coin de pays-là. Donc, oui.
0: Ah, merci.
2: Maria.
0: Non, je suis estomaquée que ce soit aussi compliqué.
20: Tout est compliqué, surtout avec l'alcool. L'alcool est extrêmement légiféré. Les gouvernements voient ça comme une manne financière, tu sais, les taxes et tout ça. Fait que quand tu lances dans un pays, c'est pas la business où tu fais le plus de profit en quelque sorte, parce que tu sais, c'est très taxé l'alcool et c'est très réglementé. Donc tout le monde protège son affaire, puis juste le fait de chaque pays ou chaque province presque, on doit écrire des choses différentes sur les étiquettes des bouteilles. Tu sais, pour monsieur, madame, tout le monde, c'est comme, ah ben c'est facile, juste imprime des étiquettes. Ouais, mais ça se fait pas aussi facilement. Ah. Tu sais, c'est très complexe là d'imprimer 300 000 canettes pour le Japon, puis après 300 000 pour l'Angleterre. Puis si c'est un nouveau marché, quoi, tu vas en imprimer 300. Tu sais, c'est super complexe. Mais les États-Unis, c'est une bibitte extrêmement complexe.
1: Article dans la presse dans lequel on apprend qu'il y a de plus en plus de Québécois qui doivent revoir leur passe-temps à cause du coût de la vie, notamment le sport, les voyages, les activités culturelles. Bon, mais c'est sûr qu'avec tout ça, la facture grimpe quand même assez rapidement avec le coût de la vie, les loyers, l'épicerie qui coûte cher, etc. Donc, il y en a qui vont plus adhérer à des trucs qu'ils aiment, des activités gratuites avec leur petit village. Mais moi, j'avais envie de sortir un peu de l'entrepreneur et du gars qui sait des affaires insolites, des savoirs inutiles.
2: Ouais, c'est quand même les deux facettes qui t'habitent le plus, tu vois.
1: Ben, qu'est-ce que tu fais de tes passe-temps? Comment t'occupes
20: ton temps? Moi, je suis un papa, hein? Oui? Donc je suis...
2: Trois fois, hein?
20: Oui, trois fois. Donc, j'obéis à mes enfants pendant mon temps libre. Puis je suis marié, hein? Donc, moi, je suis... je te dirais que, tu sais, disons quelque chose que j'aime beaucoup faire. Moi, j'adore la marche. Moi, je marche énormément.
2: Tu marches où?
20: Dans des cimetières, pour de vrai. Moi, j'habite sur le Mont-Royal.
2: Donc, c'est un peu inquiétant comme réponse.
20: Mais je vais vous le dire pourquoi. J'habite sur le Mont-Royal. J'ai trois immenses cimetières au pas de la porte. Et,
2: ça veut dire quoi, j'habite sur le Mont-Royal? Il n'y a pas de maison sur le Mont-Royal?
0: Il y a
2: une petite
0: cabane des arts en haut, là.
20: Je suis en dessous de la croix. C'est 411. Il y a une porte qui ouvre. Ben non, mais tu sais, c'est à Outremont, là, celui-là.
2: OK, à Outremont.
20: Oui.
2: OK.
20: C'est sûr, là. Mais bref. Et...
1: L'adresse est là.
20: Oui, non, c'est ça. Et c'est absolument exceptionnel, les cimetières. Un, c'est extrêmement calme. Deux, c'est rempli de vie. Moi, quand le monde me dit le contraire, le cimetière, là, c'est l'histoire du Québec à tes pieds tous les jours. Moi, je croise 15 premiers ministres tous les jours, 30 maires de Montréal, Joe Beef, le vrai Joe Beef. Je les vois, je les croise. Leonard Cohen, je le vois tous les jours. Tu sais, c'est moi, ça, la famille Molson, plusieurs joueurs des Canadiens, des personnes qui ont fait les nouvelles pas pour les bonnes raisons aussi. Des soldats, énormément de soldats, des enfants. Puis moi, je suis avec mon téléphone. Puis des fois, tu sais, j'en vois un qui est mort à 14 ans. Puis c'était en 1982. Tu sais, 14 ans. Je vais voir sur Internet, c'est quoi. Puis là, t'apprends des histoires. Moi, mon rêve, c'est de faire un documentaire sur les cimetières. Donc, je marche beaucoup. Puis j'écoute des balados en même temps. Puis j'écoute la radio. Beaucoup des balados français. Et puis... un autre passe-temps que moi, je suis presque maniaque, là, c'est vraiment des Legos. Moi, j'aime beaucoup ça parce que c'est exactement le contraire de qui je suis. Donc, il faut suivre un plan. Il faut vraiment être concentré. Il faut pas parler. Puis, il faut vraiment... c'est presque mathématique. Puis, tu sais, moi, c'est à l'envers. Là. Moi, c'est plus la créativité folle. Fait que j'aime cette obligation de... Mais sinon, ben tu sais, j'aime aussi travailler beaucoup. J'aime travailler sur des projets. Tu sais, pour moi, oui, j'ai mon travail, mais d'autres projets...
2: C'est quoi ton travail?
20: Ben,
2: c'est quoi une journée de Nicolas Duvernois?
20: Ben alors, c'est vraiment un peu de tout. T'sais. Bien entendu, ma priorité, c'est mon entreprise qui s'appelle officiellement Duvernois Esprit Créatif.
2: Dans le cadre de ta distillerie,
20: ouais.
2: Là, j'entends.
20: Ouais, ouais,
2: c'est
20: ouais.
2: Quoi ton rôle au quotidien?
20: Ben, je te dirais que, premièrement, c'est vraiment un rôle de support à plein de monde.
2: OK.
20: Ça, c'est nouveau. Pourquoi? Parce que quand je suis revenu, j'ai pris presque 18 mois de pause. Puis quand je suis revenu, j'ai réalisé que j'étais devenu un gestionnaire. Et j'étais plus un entrepreneur. Puis ça m'a épuisé. Moi, je suis pas un gestionnaire, je suis un entrepreneur. Et donc,
2: c'est quoi la différence?
20: Ben, le gestionnaire, c'est vraiment la personne là qui va avoir, tu sais, comme une feuille à remplir, des rendez-vous, des réunions avec les employés pour suivre des projets, va parler à des fournisseurs, va s'assurer de faire la gestion quotidienne, tu sais, de l'entreprise.
2: Il administre.
20: Administrateur, exactement aussi. Tandis que moi, je suis plus celui qui va Tu sais, s'il y a une dégustation dans une SAQ ou dans un peu importe où, j'y vais souvent parce que moi, j'aime être sur le terrain. Je vais rencontrer les clients. Je vais, bien entendu, avec Stéphane, tous les produits en recherche et développement, ça, c'est à l'année. On travaille là-dessus. Les rencontres avec les partenaires clés, j'y suis tout le temps. Les nouvelles idées. Je travaille beaucoup sur... tu sais, un gestionnaire va travailler sur le présent puis le futur proche. Moi, je travaille sur le plus de 18 mois. T'sais. Donc, qu'est-ce qu'on va lancer l'été prochain? Je le sais déjà. Quel partenaire il faut chouchouter parce que là, ça va mal, tu sais, pour mille et une raisons. Les nouvelles idées.
2: T'aimes partir des affaires. T'aimes lancer
20: moi,
2: des affaires.
20: C'est mon trip le premier.
2: Okay.
20: C'est avoir une idée, texter Stéphane souvent ou Pierre-Alexandre ou Gabriel, peu importe qui, là. Je les texte.
0: Ça, c'est tous tes partenaires d'affaires?
20: Ben, c'est
0: des bons amis,
20: tout le monde.
0: Du monde
20: non, mais c'est tout du monde du bureau, mais que, tu sais, on est tellement proches, là, au bureau. Mais je leur texte une idée, puis peut-être 18 mois plus tard, on lance le produit. Je change comme, oh my God, ça, c'est mon trip. Là. T'sais, c'est vraiment partir de rien avec une feuille blanche. C'est peut-être, tu sais, moi, je voulais être architecte. Hein. Fait que l'architecte commence un plan, ben moi, je commence un plan, mais avec une idée. Et puis, ça, c'est vraiment mon quotidien. Puis en même temps, ben tu sais, je suis un maniaque d'actualité, de sociologie, histoire, bref, là, de tout ce que je vous parle. Donc, ça a pris de plus en plus de place dans ma vie. Ça me nourrit vraiment ma curiosité, puis moi j'ai besoin de ça, j'ai besoin de m'exprimer, j'ai besoin de parler, j'ai besoin d'échanger.
0: Mais j'ai une question sur la curiosité, et je suis pas la seule certainement qui des fois a l'impression de pas avoir accès à l'espèce de source de créativité plus que de curiosité. Ouais. Je suis très curieuse, mais des fois l'espèce d'énergie créative, créatrice, je la prends où, je fais quoi, y a-tu un moteur d'action pour la mettre en branle? Est-ce que toi, c'est inné chez toi? Est-ce que t'as des trucs? Est-ce qu'il y a quelque chose qui fonctionne pour toi?
20: Ben, je crois que ça se travaille, la créativité. Puis ça, c'est un sujet d'ailleurs, tu sais, avec mon équipe, que j'en ai beaucoup parlé au fil des années. On s'appelle Duvernois Esprit Créatif. Et puis, je me rappelle, moi, j'avais une directrice marketing que ça lui mettait de la pression, la créativité. Pourtant, elle était extrêmement créative, mais c'est parce qu'on voit ça gros, c'est comme le mot innovation. Mais tu sais, c'est une démarche comme toute. Et puis, la créativité vient principalement de la curiosité. Avoir des idées, tout le monde peut en avoir, mais avoir une bonne idée, c'est parce que t'as fait des liens que le monde ne font pas, ou t'as plusieurs fois t'as entendu quelque chose, tu te dis, ben, coudonc, si plusieurs fois j'ai entendu, combien de produits j'ai lancé juste parce que plusieurs fois à droite et à gauche. Moi, la première question que je demande quand je fais mes tournées avec mes clients, c'est qu'est-ce que le monde vous commande, mais que vous avez jamais? Tu sais, parce que, oui, je veux savoir comment mes produits vont. Je sais déjà comment les autres vont. On regarde toutes les stats tous les jours. Mais je veux surtout savoir qu'est-ce que le monde veut, mais qui n'existe pas. la créativité, elle vient souvent de ta question. Tout part de la question. Au foot, là, au soccer, on appelle ici, on parle toujours des buts, mais les vrais experts disent toujours, mais non, ça part de la passe. Mm. Hein? C'est la passe qui a fait le but, c'est pas le but. Le but final, c'est facile, en quelque sorte. Donc, la créativité, une fois que tu développes ton idée, ça, c'est la job la plus facile. C'est, est-ce que tu as posé la bonne question pour avoir telle et telle idée ou pour faire tel et tel lien? T'sais? Puis, il faut pas se mettre de pression. Il y a des jours où j'en ai pas d'idée, puis il y a d'autres jours où j'en ai trop.
2: C'est les jours où tu viens de voir, ce que j'ai compris.
20: Les jours où j'ai pas d'idée, je viens de voir, ouais.
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3: Qui est un peu bizarre, mais qui a une bonne vibe, oui, ouais, selon un de nos invités.
2: Un texto.
3: Je voulais textuellement. Ouais. Bonne vibe, ce mec. Un peu bizarre, mais bref, un Québécois, quoi. Longue vie.
4: Longue vie,
2: moi,
4: merci.
2: Je veux juste vous dire que quand vous me voyez, je me retourne avec mon téléphone, c'est parce que je texte pour envoyer des petits messages. C'est moi qui ai envoyé ça.
3: Ah, c'est
2: bizarre,
3: gars. C'est
2: toi. Tu vois qu'il vient chaque jour. Ah, ouais. Écoute, tu nous fais tout le temps un quiz.
4: Oui.
2: Et j'ai exigé qu'on aille néanmoins, même si t'es l'invité dans le trafic, que tu nous fasses pour fermer cette semaine au complet.
4: Oui, non, mais
2: ton
4: c'est génial.
2: Ton fameux quiz.
4: C'est vraiment un de mes moments préférés.
3: Yes!
2: Le quiz avec Nicolas Duvernoy.
4: Le quiz du vendredi, je l'ai fait hier soir. Aujourd'hui, j'allais pas avoir le temps aujourd'hui, puis...
2: Tu sais que c'est le même prix, hein? T'auras pas une scène de plus. Là.
4: Non, okay. Je le fais pas pour l'argent.
3: Pour le plaisir.
4: Je le fais
2: pour le plaisir.
3: Par passion. Tout ce que je veux.
4: Par passion. Donc, on va commencer avec une catégorie quand même qui est devenue classique dans l'histoire du
2: oui,
4: Québec.
2: Oui, m'avez-vous écouté?
4: Est-ce qu'on m'écoute vraiment?
5: Donc, à l'histoire du Québec.
2: Oui.
4: Première question. Combien de détenus au Québec ont de graves problèmes de santé mentaux? Santé mentale ou santé mentaux? Bref.
3: Santé mentale.
4: Ben voilà. 15 % 12 % ou 35 %
2: C'est, moi, je dis 35.
5: 15.
3: Pourquoi j'avais 8 en tête?
2: Je pensais même dire 50. C'est pour ça que je prends le chiffre le plus gros. Je
3: 35.
2: Pensais que c'était 50.
4: C'est 15 %. Le 50, c'est des problèmes d'addiction.
2: Ah!
4: Mm-hmm.
2: On écoute, mais mal.
4: Non, c'est correct. En 2025, les 32 pays de l'OTAN ont dépensé collectivement 2200 milliards. De ce montant, combien représente la part des États-Unis? 1600 milliards, 1200 milliards ou 1400 milliards?
2: J'ai honnêtement pas de souvenirs.
3: 1400, moi aussi je me rappelle pas de ça.
2: Pas en tout.
5: Le premier, c'est quoi?
4: 1600. 1400 milliards, ils dépensent ou investissent, selon si on aime les missiles ou pas, 62 % de la totalité des dépenses de l'OTAN.
3: C'est pour ça, entre autres, qu'ils demandent à ce que les
4: ouais,
3: autres pays,
4: les autres pays
3: comment
2: puis tu vois que ça marche, hein, en Iran, ça a pris 48 heures, puis ils avaient tout gagné.
4: Comme quoi ça fonctionne bien. Hein? De ces trois énoncés, lequel n'a aucun lien avec l'inflation? Hey, c'est quand même une toffe, hein? De ces trois énoncés, lequel n'a aucun lien avec l'inflation? L'inflation par la demande, l'inflation par le coût ou l'inflation par excès de création d'argent?
3: L'inflation par la demande.
2: Redis-moi les trois choix.
4: L'inflation par la demande, par le coût ou par excès de création d'argent.
2: Moi aussi, comme Cybèle, par
5: moi
2: la
5: aussi.
2: Demande.
4: Les trois. Les trois. Les trois ont un lien avec, donc, aucun. Vous comprenez?
2: Non.
5: Non.
4: De ces trois énoncés... OK.
2: Hein? Attends, on est quand même trois, pas trois,
4: quatre. Je suis quand même bizarre. De ces trois énoncés, lequel n'a aucun lien avec l'inflation?
3: Moi, je pensais que...
2: Ouais.
4: Donc, l'inflation par la demande.
3: Moi, je pensais que ça n'avait aucun lien avec l'inflation.
4: Oui, ça oui, a un lien.
2: OK.
4: Trop de demandes, pas assez d'offres, l'inflation. L'inflation par le coût, ça a un lien. Donc, tu sais, plus le coût monte, ben des matières premières.
3: Oui.
4: Okay. L'inflation par excès de création d'argent.
2: Ouais,
4: donc,
2: ouais,
4: deux manières de voir la chose.
2: Ouais,
4: donc, les trois ont un lien avec l'inflation.
2: Je te suis.
3: Voilà. Ah ben oui, mais dans le fond, c'est l'offre et la demande. Je n'avais pas compris le même.
4: Ouais. Non, c'est correct. C'est un piège.
2: C'est ça, t'inquiète.
3: Pourri, Cybèle.
4: Nouvelle catégorie.
3: Yeah! Oh!
4: Je me donne toujours le devoir de faire une nouvelle catégorie.
2: Je n'ai même pas marqué.
4: Excuse-moi.
2: Non,
4: ça vaut la peine. Hein?
3: Il s'en fout, lui. Rendu à 17h52, rien à foutre.
4: Catégorie, je te jure que c'est vrai. Quel est le plus grand montant remporté à la loterie dans le monde? Peu importe où. 500 millions de dollars, 1,6 milliard de dollars ou 2,04 milliards de dollars?
2: OK, juste avant que tu continues, avez-vous souvenir qu'il nous a parlé de ça?
4: Non, ça c'est... On est dans la catégorie, je te jure que c'est vrai.
2: Ouais, c'est vrai, t'as commencé par une nouvelle catégorie.
3: En plus, il a dit, j'invente une catégorie à chaque fois.
2: Bon, je vais m'auto-bouer.
4: 500 millions, 1,6 milliards ou 2,04 milliards?
2: 1,6.
4: Qu'est-ce qui se passe?
2: C'est pas 500 millions, c'est...
3: Moi, je dis 1,6,
2: toi. Le Powerball aux États-Unis, c'est souvent plus que c'est 1,6.
5: Moi, je dis 2,04.
4: Oui. En novembre 2022, en Californie, 2,04 milliards!
2: 2 milliards à la loterie, 2 milliards!
4: Ça n'a aucun sens. Qu'est-ce le gars, il a pris le one-time pay, là. Il y a eu 1,02 milliards.
3: Hey, ça, tu dois vouloir te barricader chez vous, je sais pas, là. Tu sais pas avoir peur que les gens viennent te voler.
4: Ben, je crois que tu peux mettre des belles barricades, quand même.
3: Ouais, j'avoue.
2: Et je répète ce que j'ai dit cette semaine.
3: On s'en rappelle pas.
2: Personne n'écoute. Personne n'écoute personne, tu vois, mon cas. Mais

0: moi, je comprends pas de mettre 2 milliards non, au lieu de stupide. Mettre ouais. 2000 lots d'un million.
1: Ouais, tu peux sauver plein de monde. Ouais, je sais, regarde. C'est les États-Unis. Où étais-je le 10 juillet 2015 à 16h27?
2: On a-t-il une chose de réponse?
0: T'es-tu?
1: Ben, 2015.
2: Ah, tu l'as pas quand tout.
0: Vrai, hein? Aïe, aïe.
1: La question, où étais-je le 10 juillet 2015 à 16h27? Dans un ascenseur Place Ville-Marie, bloqué pendant 4 heures. Je devenais papa pour la première fois à l'hôpital Sainte-Justine au bloc 9. Je disais oui pour la vie à ma belle Caro.
0: Hey, c'est une bonne question. Qu'est-ce
2: moi,
0: que ça
2: avec,
0: peut être?
2: Oh.
0: En 2015.
2: Moi, je dirais le bébé, l'enfant. Moi aussi, j'aurais dit l'enfant.
1: Oui! Oh! C'est l'anniversaire de ma belle grande Victoria aujourd'hui.
2: Oh! Bonne fête, Victoria. Oh!
0: Elle a 11 ans, c'est ça?
1: Elle a 11 ans aujourd'hui. On est allé faire 30 km de vélo. C'est elle qui voulait le faire.
0: Quoi? Wow! 30?
1: 30.
2: Vous êtes allé où?
1: On s'est stationné à l'île des Sœurs. On a pris l'estacade du Pont-Champlain. On est allé jusqu'à Sainte-Catherine.
2: Oh, ouais.
1: On est revenu 2h10 de vélo. Pas un mot était prêt à en faire plus. Caro et moi, on était à moitié morts. 9-1, s'il vous plaît. C'est une machine de guerre.
0: Ben oui, vraiment.
1: Ma belle grande Victo, wow. 16h27. À l'hôpital, Caro accouchait pas. Fait que je me suis dit, ben je vais aller chercher un café.
2: Oh non.
1: Puis là, moi, j'ai travaillé là-bas longtemps, hein, 12 ans, à l'hôpital Sainte-Justine. Fait que là, moi, je salue le monde. Qu'est-ce que tu fais là? Ben, Caro est en train de travailler, mais t'sais, ça travaille pas fort. Là, t'sais.
0: À glande, là. À glande, là, tu sais.
2: Elle attend que le temps
1: passe. Je reviens dans la salle, dans la salle d'accouchement. Ils étaient 14 dessus. Caro me regarde. T'étais où? Écoute, trois minutes après, Victor était là.
2: Une chance que tu l'as pas mangé.
1: Leçon de la vie, n'allez jamais chercher un café pendant que votre femme travaille.
0: Ouais.
2: On sait jamais.
1: Question numéro 6. Vesna Vilovic, une hôtesse de l'air serbe.
0: C'est ta dernière en passant.
1: Hein?
0: Oui. Ça en a combien plate. D'autres?
1: Ben là, après, on va aller
0: parce
1: dans
0: que
1: les
0: là, moi, j'ai plus le choix. Non, mais rendu là, c'est plus de ma faute.
2: Il reste deux minutes, on y va.
1: Vesna Vilovic, une hôtesse de l'air serbe qui a survécu à une chute libre sans parachute suite à un accident d'avion en 1972. Elle a chuté de combien de distance sans mourir? Là, sans mourir. Oui. 800 mètres, 2000 mètres, donc 2 km, ou 10 000 mètres, donc 10 km?
2: 2000 mètres.
0: Alors, c'est 2000.
2: 2000.
1: 10 000.
2: Non,
0: ben, je vais dire pourquoi ça se peut. C'est arrivé pendant la Deuxième Guerre mondiale où quelqu'un est tombé, puis il est tombé dans des sapins. De très, très haut, là, genre 25 000 pieds, puis il est tombé dans les sapins. C'est que les branches de sapins l'ont comme ralenti, puis il était vivant.
1: C'est fou.
0: Mais c'est malin.
1: Elle, l'avion a explosé.
2: Elle a survécu de ça. Mourir,
1: ouais, non, 10 km. Elle a survécu. OK, pour au compte.
2: Hey, t'as le temps d'y penser en maudit que tu t'en vas mourir.
1: Ah, pas. Ben non, tu vas vite. Tu vas vite.
0: T'as le droit à 3. Vas-y,
2: la coupe longueuil.
1: La coupe longueuil.
2: Oui.
0: Bon. Compte total. Oh,
1: les ongles d'octeuil trop longs.
2: Contre.
0: Franchement, contre.
1: Laver les couleurs blancs, les couleurs et le blanc ensemble.
2: Contre.
0: Je suis complètement pour moi aussi. Je suis complètement pour. Je m'en
1: fous. La peine de mort.
0: Moi, je suis contre, mais t'es pour, hein? Moi, je suis pas pour, mais ça me dérangerait pas.
1: La douche, c'est le soir ou le matin?
0: Ben, le matin.
2: Soir.
0: Hein?
2: Mais oui. Soir, plus que matin, moi.
1: Laisser ses vêtements par terre dans sa chambre.
2: Pour.
0: Quand ça peut arriver, ça me dérange pas.
1: Faire son lit en se levant.
0: Non, moi, c'est juste des fois.
2: Oui, oui, pour.
0: Quoi?
2: Mais oui.
1: Le beurre sur le popcorn.
2: Pour. Extra, moi, s'il vous plaît. Pour.
1: Le retour des expos à Montréal.
0: Ben oui.
2: Pour.
0: Hey, ce serait on tellement.
1: Les sacs réutilisables.
2: Pour.
1: Voilà.
2: Yeah!
0: Nicolas Duvernois, mesdames, messieurs. Bravo à toute l'équipe. Cybèle,
2: ben oui,
0: Marianne,
2: bravo.
0: Hugo. Salut tout le monde. Quelle belle semaine. Troulot à pâte, bye. Salut.
1: Ciao tout le monde.
2: Troulot à pâte, bye.
0: On se voit
2: bye.
0: Très bientôt. Moi, je m'en vais au breuvage. Ciao.
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16: Bon début de soirée Montréal, c'est Alex qui vous retrouve pour cette édition du Garage. Mais pour les habitués, soyez sans crainte, Dan va super bien. Il profite de vacances bien méritées puis il vous retrouve la semaine prochaine avec ses anecdotes dont lui seul a le secret. Pour ce soir, on est toujours avec le meilleur rock d'hier à aujourd'hui. Puis d'ailleurs, pour mes fans de rock, le Vans Warped Tour fait un retour à Montréal le 21 et le 22 août prochain. Moi, j'ai mes billets, donc c'est le temps d'aller acheter les vôtres puis on va peut-être se croiser là-bas, on sait jamais. Pour ce soir, on part ça avec un peu de tout, vraiment un peu de tout. J'ai Come Together, les Beatles. On s'en va dans un peu plus récent avec Lifehouse, Hanging by a Moment. Mais pour bien commencer, je me suis dit, ça prendrait quelque chose avec un peu de punch, là. Tu sais, de la guitare qui rentre bien comme il faut dans le speaker. AC/DC, je pense que ça fit. Back in Black, au 99.5, Montréal.

Impossible de parler du rock des années 90 sans passer par le grunge. C'est vraiment la vague qui a défini cette décennie du rock. Puis dans mes bands préférés du grunge, ben on trouve Pearl Jam, évidemment, groupe de Seattle. Puis je trouve que Better Man, ça a comme un feeling spécial. On écoute ça au 99.5.

0: Je vous conseille de rester là, j'ai des bons artistes et de la bonne guite qui s'en viennent. Elton John, Stone Temple Pilots et Queen au retour.
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Merci à Robert de Boucherville qui m'a envoyé sa demande spéciale via les textos 514-667-0995. Puis clairement, Robert, c'est un connaisseur. Il a choisi une des meilleures de Pink Floyd. C'est Money au 99.5.

0: Merci d'écouter Le Garage. C'est Alex qui est en remplacement de Dan. Au retour, Deep Purple, Nickelback et Motley Crue.
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Ça commence à 18h30 avec l'émission d'avant-match. Pour l'occasion, c'est les Stampeders de Calgary qui débarquent au stade Percival Molson. Pour l'instant, c'est Soul Asylum, Runaway Train.

0: La soirée est encore jeune, il me reste encore une couple de bonnes tunes. J'ai U2 et Guns N' Roses au retour.
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C'est déjà tout pour moi ce soir, mais soyez à l'écoute demain. On est en formule les meilleurs hits d'été de tous les temps. Puis là, je regarde la météo, là. Il annonce pas mal de soleil, pas mal chaud. Fait que pour bien profiter de la température, ben ça se passe au 99.5 Montréal. Je serai d'ailleurs avec vous dès 17h dans vos soirées. Hey, je m'appelle Alex. Passez une bonne soirée, justement. Prenez soin de vous. On se reparle demain. Ciao tout le monde.

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